0: remercie. Merci d'avoir accepté l'invitation de cette émission. D'autant que je vous cite tout de suite pour débuter. Je reçois celui qui a commencé à devenir le dessinateur que vous êtes, vous le dites, lorsque vous avez compris que vous n'étiez plus en ruine, mais en chantier. Ça veut dire que quand tout est pulvérisé, on peut se reconstruire?
1: Oui, c'est pas tout à fait évident. Il faut un petit temps d'attente. Il faut se regarder en chantier, il faut regarder les ruines qui sont à terre avant de se dire qu'on est capable de tout reconstruire. C'est pas simple, mais à un moment donné, quand on comprend que finalement on s'est en chantier toute sa vie, ça détend. Il y a moins d'injonctions, on se met moins de poids sur les épaules. Et finalement, être en chantier, travailler, ramasser tous ces petits gravats, bah, ça fait quelque chose à faire de sa vie.
0: On parlera de ce livre avant 21h. Cette reconstruction, elle passe aussi par l'écriture, elle passe bien évidemment par le dessin. Pour comprendre comment le dessin, lui, est arrivé dans votre vie, c'est ce qu'on va faire ce soir. On va retracer ce parcours à travers les lieux, les ancrages qui ont pu être pour vous très importants. Puis c'est hyper intéressant pour ceux et celles qui peut-être ont envie de faire le même métier que vous, ou alors qui ont envie de s'inspirer d'un tel parcours. Bon, tout commence à Tours, j'ai envie de dire, et presque tout à Tours. Parce que on pourrait résumer votre vie entre Tours et Paris.
1: Ouais, c'est vrai que Tours, c'est la moitié de ma vie. Et puis après, je suis parti, je suis monté à la capitale, comme on dit, même géographiquement. Et puis, voilà, je fais partie de ces provinciaux, régionaux, français qui sont happés par la capitale. Et puis après, finalement, après, j'en suis sorti aussi, puisque à Charlie Hebdo, je faisais des reportages. Ouais. Et donc, du coup, finalement, après, je me suis répandu dans toute la France pour ramener des choses.
0: On va rester à Tours, parce que c'est là que tout a commencé. Si je vous demande, alors bien sûr, on va parler de Tours, on va parler des bâtiments où vous avez vécu. Si vous m'écrivez une carte postale, vous me ferez un petit dessin d'ailleurs.
1: Oui, bien sûr.
0: Sur les cartes postales, il y a toujours deux, trois photos. Deux, trois images comme ça qui tout de suite à l'esprit sans vraiment réfléchir, Luz, vous viennent de Tours.
1: Alors déjà une photo, première photo, c'est une photo de mon appart, de notre appart. Enfin pas forcément l'appart, mais l'entrée. C'est-à-dire que on était dans une espèce de résidence. Moi, je l'appelle ça des HLM, mais mes parents disent non, c'est une résidence.
0: Là, vous parlez de votre enfance.
1: Je parle de mon enfance. Et ce sont des bâtiments qui sont blancs avec un sol rouge et puis des pare-soleils bleus. Donc j'ai réalisé ça il y a pas très longtemps. Finalement, j'ai fait mon enfance dans un drapeau français, quoi.
0: C'est vrai. C'est marrant que ces couleurs vous reviennent. Effectivement, il y a ce sol qui est rouge, il y a ces voitures avec ces pare-brises que vous venez d'évoquer. Si j'ai bien compris, effectivement, c'est des HLM. Plus on avançait dans la résidence, comme disaient vos parents, plus les barres étaient hautes, c'est ça?
1: Oui, exactement. Il y avait le jardin donc Gabriel où on était. Après, il y avait le jardin OK Game et après le jardin Bousignac. Ouais. Alors j'ai appris bien longtemps après que c'était des compositeurs de musique. Et effectivement, plus on allait vers l'école primaire, maternelle, primaire et collège, plus les bâtiments devenaient de plus en plus hauts et du coup une faune de plus en plus nombreuse. Alors nous, on était à l'entrée, donc on était peut-être entre guillemets les mieux lotis. Ouais. Voilà.
0: Plus tard, vous irez dans Tours, mais là vous êtes un peu en dehors de Tours. Quel souvenir vous gardez de cette période? Parce que c'est dans ce coin-là qu'il va y avoir la primaire, qu'il va y avoir en tous les cas les premières années de la scolarité. Je sais que vous avez des souvenirs de jouer aux billes, par exemple, sur les grilles. Vous avez une enfance insouciante, agréable, malgré un décorum qui est pas le meilleur, on va dire.
1: Ah, j'ai l'enfance d'un gamin qui porte des lunettes. Donc ça, c'est un truc, c'était avant Harry Potter. Là où on était, il y avait un jardin, enfin justement, c'est des jardins. Ouais. Donc il y avait à chaque fois un petit parc, des endroits pour jouer au football. Et donc moi, j'ai passé ma vie à être dans les buts, puisque j'étais choisi en dernier. Et du coup, j'ai passé ma vie à recevoir des ballons dans la figure et casser des lunettes.
0: C'est moche, ça.
1: Oui, c'est très très moche.
0: Très très moche.
1: Ça m'a donné comment dire une certaine aversion envers la masculinité toxique et notamment le foot. Voilà.
0: Alors vous fabriquez des cabanes, je sais pas moi, comme tous les gosses. Vous avez des lieux doudous. Il y a des endroits quand même au cœur de ce foot que vous prenez dans la tronche. Des endroits un peu sympas quand même. Le sapin.
1: Ah bah oui, il y a un sapin. Il y a un sapin. Un seul sapin, derrière lequel j'ai roulé mes premières
0: pelles.
1: Enfin, mes premières pelles, on peut dire ça.
0: Bah oui.
1: Et je me rappelle bien, c'était avec Sandrine et Caroline.
0: On était en même temps.
1: Eh ben, on était tous les trois. Okay. Et puis c'est elle qui m'avait emmené derrière ce sapin. Mmh. Et puis on s'est entraîné.

0: Voilà, et ça, j'en ai pas roulé avant 24 ans, ensuite.
1: Ça, c'était pendant 24 ans, vous avez fait une pause de 24 ans.
0: Ben non, mais j'ai fait une pause. J'ai fait une pause de pelle pendant à peu près. J'ai 11, 13 ans.
2: Non, sérieux?
0: Ouais. Ah ouais, j'étais pas. Je suis arrivé assez tard dans la vie sexuelle. Sexuelle d'ailleurs, c'était pas sexuel. C'était dans la vie sentimentale.
2: En tous les cas,
0: assez tard.
2: Ce sont les lieux de vos premiers émois. Pour le reste, on fera une autre émission si vous voulez bien à ce moment-là. Bon, en tous les cas, voilà, ce sont ces premiers lieux de vie. Vous dites d'ailleurs que ce n'est pas de la nostalgie quand vous y retournez, parce que je sais que vous y retournez souvent, ou en tous les cas, vous avez l'occasion d'y repasser. Vous dites que vous y allez pour vérifier que ce lieu n'est pas seulement un rêve dans votre tête.
0: Oui,
2: c'est joliment dit ça.
0: Y a déjà un truc, c'est moi je rêve en noir et blanc, et quand je rêve souvent de cet endroit-là, je rêve souvent du parking, précisément du parking.
2: Couvert,
0: sous les immeubles, et avec j'ai une vision très très très très claire, et il faut vraiment que je retourne en dehors de ces souvenirs olfactifs du bitume. Il faut vraiment que je retourne régulièrement là-bas pour voir effectivement que c'est en bleu, blanc et en rouge, et peut-être aussi en vert parce qu'il y a les sapins.
2: Luz est votre invité, très coloré malgré ses rêves en noir et blanc. On va continuer de se balader dans votre enfance, on vient juste de commencer le voyage. Mais je vous l'ai dit, on s'échappe un petit peu partout en France, on va aller dans le Gard et dans la Lozère pour un rendez-vous des merveilles avec Benoît Prospero, qui nous présente aujourd'hui un passionné, écoutez.
3: Ah, sa passion dans la vie, ce sont les castors. Alors, dit comme ça, ça prête à sourire. Hein. Bah oui, si, c'est vrai. Mais vous allez comprendre pourquoi c'est merveilleux. Lui, c'est Lionel Coste, professeur de mathématiques. Et avec Ici Gare Lozère, on vous emmène à sa rencontre. Et pour comprendre comment tout a commencé, d'abord un souvenir d'enfance.
4: Je me souviens de ces odeurs quand on arrivait au printemps, ces insectes qui volaient, cette nature. Les premières fois, on m'a montré les barrages de castors qui étaient revenus. Et c'était pour moi un peu le paradis. C'est quand même des lieux magiques.
3: Voilà, ça c'est donc durant l'enfance de Lionel. Et des années plus tard, de manière assez inattendue, on va lui demander d'écrire un article sur le castor, donc, alors qu'il n'y connaît rien. Et ce qu'il va découvrir va le fasciner. D'abord...
4: Donc pour observer les castors, il faut sortir la nuit. C'est comme quand vous allez à un spectacle. C'est quand la lumière s'éteint, le spectacle commence. La journée, il n'y a rien. C'est le désert total, à part les plantes qui ne peuvent pas nous fuir. Et là, dès que le soleil se couche, vous avez une faune absolument incroyable. Des fois, je me croirais dans la savane africaine. Il y a tout qui sort devant vous. Et c'est des moments d'émotion que je ne retrouve nulle part ailleurs.
3: C'est pas génial comme histoire. Et vous allez voir, ce qui plaît à Lionel dans le fait d'observer les animaux, c'est pas seulement le côté scientifique. C'est aussi et surtout l'idée de se reconnecter au vivant.
4: Il y a ce côté presque de méditation avec la nature. C'est assez surprenant. Des fois, j'ai larmes aux yeux, je vois des choses absolument incroyables. Des fois, j'endors pas la nuit.
3: Ah, ça fait envie. Hein. Et au cas où, sachez que les castors, oui, il y en a en France.
4: Dans le Gard, le castor est très présent. La loutre est revenue d'ailleurs il y a presque une vingtaine d'années. Le Gardon, la 16, même le Vidourne, là. Vous avez le castor et la loutre partout. Bon, bien sûr, on peut rajouter le Rhône. Hein, et la plupart des petits ruisseaux, enfin des affluents de ces rivières, le castor et la loutre sont présents.
3: Eh ben voilà. Et vous savez ce qui fait avancer Lionel Coste dans la vie? Quelle est sa philosophie de vie?
4: Moi, je pense qu'il faut jamais jouer à l'adulte. On n'est rien, on va pas mourir demain, on est là de passage. Moi, je suis un enfant, mais sur la sensibilité, quand je vois mes animaux, je suis un vrai enfant. Éternellement émerveillé. Oui, c'est ma curiosité. J'ai envie de vivre, de me sentir vivre, de découvrir. J'ai une soif d'apprendre. J'ai toujours eu cette impression de rien savoir. Parce qu'on me dit souvent, mais tu sais beaucoup de choses. J'ai dit, mais non, je sais rien. Et en fait, il n'y a pas que moi. Nous ignorons quasiment tout.
3: Qu'est-ce que vous voulez rajouter? Continuez à regarder le monde vivant avec les yeux de quelqu'un qui découvre encore le monde. Essayez. Vous verrez, c'est une merveille. Merci Lionel Coste, message bien reçu. Et merci, ici Gare Lozère.
2: Luz, on a écouté l'invité qui dit, j'ai retenu, il ne faut jamais jouer à l'adulte. Est-ce qu'être dessinateur, c'est jamais jouer à l'adulte?
0: En tout cas, c'est essayer de repousser l'âge adulte, tant qu'on peut.
2: Luz, votre invité, un diamant dans les gravats, on va en parler avant 21h. On va retourner à Tours dans un instant, entre les rives de la Loire et du Cher, ses maisons à colombages, sa cathédrale Saint-Gratien, mais bien d'autres choses, parce que près du pont Wilson, il y a vécu une grande partie de sa vie. Luz est avec vous jusqu'à 21h.

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2: Avec mon invité, un créateur de bande dessinée, un dessinateur humoristique, un dessinateur de presse, récompensé à de multiples reprises. Il fut l'un des piliers de Charlie Hebdo durant 23 ans. Le parcours singulier de Luz, que l'on feuillette ce soir et qui publie son premier récit, Un diamant dans les gravats, publié chez Stock. À l'instant, on a parlé de castors. Il m'a dit, j'aurais pu très bien vous parler des castors, sauf que vous, c'était plutôt des ragondins, donc oui. A priori du côté de Tours, Luz.
3: Oui, c'est des ragondins qu'on trouve au bord du Cher et au bord de la Loire. Mais je vous promets, j'ai roulé aucune pelle à un ragondin derrière un sapin. Ouais,
2: ça, c'est pour ceux qui nous rejoignent. Effectivement, on a parlé de ça tout à l'heure. Ça vous a inspiré d'ailleurs, ces bords de Loire, ces bords de Cher? Vous y avez passé du temps, vous y êtes posé pour dessiner, enfant, gamin. Ce sont des lieux qui inspirent ou pas du tout, pas plus que ça?
3: Ce sont des lieux qui restent dans la tête. Il reste une trace de tous ces lieux-là. Et je dirais pas forcément que j'ai pas dessiné à l'époque. À l'époque, je cherchais à dessiner des bonhommes avec des gros nez, enfin des choses comme ça. J'étais pas encore dans le reportage. Mais maintenant, j'ai envie de faire du reportage et je redessine ces lieux dans ma tête.
2: On a parlé de ce parking couvert qui immédiatement vous ramène des odeurs de, c'est votre parking de Proust, quoi, finalement.
3: Ah oui, parce qu'il y a des choses comme,
2: non, mais c'est vrai.
3: Exactement.
2: C'est pas quelle odeur vous revient d'un parking couvert, à part des pots d'échappement, mais.
3: Oui, mais c'est ça. Je sais que ma fille, par exemple, elle adore aussi l'odeur des pots d'échappement et du bitume. Donc, je pense qu'il y a quelque chose qui se transmet de génération en génération. Ouais, on sait pas. Je sais que je vais le dessiner dans ma prochaine BD. Ça, c'est sûr. Ce parking.
2: Ah bah voilà. Bonne information. Non, mais vraiment. Voilà, on a parlé de l'école, du collège. Vous changez de quartier. Vous allez à Roche-Pinard. Alors, c'est ça, hein, c'est bien comme ça qu'on prononce.
3: Roche-Pinard. Alors, je suis dans le coin de Roche-Pinard et après, je change de quartier. Je vais du côté de Gramont, en fait.
2: Alors, expliquez, parce que on ne connaît pas tous. Hein.
3: Non, vous ne connaissez pas tous. En fait, le coin de Roche-Pinard, c'est l'endroit central où il y avait justement ces plusieurs bars d'immeubles, etc. Et après, on reste du côté du Cher et on va un petit peu plus loin. On va du côté de l'avenue Gramont, mais encore bord du Cher. Donc, il faut que j'aille à l'école, au collège, en bus.
2: Voilà. Alors c'est marrant parce qu'effectivement on a préparé cette émission et quand on vous demande si vous vous souvenez d'un spot, ça pourrait être un bord de mer, ça pourrait être les bords de Loire justement, vous avez parlé de cet arrêt de bus. Ouais.
3: Ah oui, alors moi j'ai un souvenir fabuleux de cet arrêt de bus.
2: Mais pourquoi hein?
3: Je sais pas, parce que je passais mon temps à être très en avance, parce que ma mère me poussait dehors pour aller à l'école, elle voulait pas que je sois en retard et donc je patientais à cet arrêt de bus toute ma vie. J'ai toujours un souvenir de cet arrêt de bus particulier, et en particulier un moment où il y avait c'était en 86, en janvier, et il y avait deux meufs qui étaient que je connaissais, qui étaient dans ma classe, et grande baraque, et qui avaient une passion totale pour Balavoine. Et un jour, voilà, un matin.
2: Faites attention, Luz, hein, on vient. Non, la chanteur, ça part très vite chez nous. Hein, donc,
3: Ah ouais?
2: Oui, je voulais terminer notre histoire.
3: Ah ouais.
2: Non, bah en fait, voilà.
3: Vous saviez tout déjà.
2: Balavoine meurt, je crois que c'est en janvier 86, et elles ont séché pendant deux semaines.
3: Elles ont séché pendant deux semaines. Enfin, moi, je me rappelle, j'étais à l'arrêt de bus, et je les vois en larmes, et je comprends pas ce qui se passe. J'avais pas écouté les infos. Et puis, elles disent, Daniel est mort. Et à ce moment-là, elles sont dit, on ne va pas à l'école. Ouais. Et je suis allé tout seul, et pendant deux semaines, à mon avis. Les trois premiers jours, effectivement, il y avait du deuil, mais le reste, c'était peut-être un petit peu exagéré. Mais après, on respecte le deuil.
2: Bien sûr. Le lycée, c'est quand même un lieu important parce que c'est là que vous changez de nom. C'est là, en tous les cas, que vous prenez le nom de Luz. Alors, est-ce que vous pouvez expliquer, pour ceux qui ne savent pas, vous appelez Reynald Luzier, votre vrai nom sur la carte d'identité. Vous faisiez partie du groupe d'amis des Jojo Luz. C'est quoi cette histoire?
3: Ouais, alors disons qu'au lycée, je commence à avoir une vraie communauté, et puis on s'appelait les Jo. Voilà, Joe, il y en a un qui s'appelait Faber, alors donc c'était Joe de la Fab, un autre qui s'appelait Pilette, Joe de la Pile, puis moi c'était Luzier, Joe de la Luz, et quand j'ai commencé à dessiner...
2: Le duc de Boulogne, c'est Booba, hein.
3: Bah oui, Joe de la Boue.
2: Non mais voilà,
3: Joe de la Boue. Ouais. Et puis quand j'ai commencé à dessiner, je cherchais un nom, et moi, Reynald Luzier, ça faisait déjà trop long, au bout d'un dessin, puis ça ressemblait à Luzier. Donc déjà, il y avait un dessinateur qui avait déjà le même nom, qui en plus était de droite, donc ça me dérangeait d'avoir cette homonymie possible. Et à ce moment-là, j'ai utilisé Luz, Joe de la Luz. Voilà.
2: Et vous l'avez gardé, vous avez bien fait. Alors, vous dessinez depuis longtemps, vous dessinez depuis depuis toujours. Je pense que vous avez passé énormément de temps dans votre chambre d'enfant, mais à un moment donné, vous vous rendez compte quand même que vous dessinez un peu autre chose que des dessins d'enfants et que vous avez peut-être un niveau qui est autre. Et vous allez rejoindre une structure qui s'appelait Weekend Do.
3: Ouais.
2: C'était quoi ça, hein?
3: Eh bien, c'était à la base, mes parents, ils ont toujours été très supporters de mon travail. Ils se sont dit, tiens, ils dessinent.
2: C'est une chance, hein.
3: Ouais, ça c'est une chance. Ah oui, carrément. Je remercie Jacques et Betty, merci à vous.
2: Ouais.
3: C'est grâce à vous, entre autres, que je suis arrivé là, c'est clair. Ils m'ont dit, tiens, on va lui donner des cours. Il y avait un foyer Courteline, c'était le mercredi, après l'école. J'allais là-bas prendre des cours. Il y avait une structure où on pouvait publier des dessins, un journal qui s'appelait Weekend Do, enfin une maison d'édition, ouais, une petite maison d'édition. Et puis, j'ai commencé à dessiner. Et à un moment donné...
2: Qu'est-ce que vous dessinez ?
3: Ah bah alors je dessinais n'importe quoi, c'était plutôt de l'illustration. À un moment donné j'ai vrillé dans ma vie, je suis passé au dessin politique sans trop faire gaffe. Mais c'était plutôt des dessins un peu sociétaux, pas forcément où je dessinais des caricatures, des choses comme ça. Et puis voilà, des dessins d'humour, et puis j'ai commencé à aller dans les festivals avec cette structure.
2: À Blois notamment ?
3: À Blois, oui, à Blois où... j'ai découvert malheureusement aussi l'alcool. Ça c'était autre chose parce que ça s'appelle un festival de BD. C'est assez, il y a deux choses dans les festivals de BD, c'est le taboulé et puis la bière.
2: Oui.
3: Et moi j'étais quand même assez jeune. Je suivais le mouvement. Voilà, j'étais quand même avec des gens un peu plus âgés que moi.
2: Pour le taboulé, je vous comprends en même temps.
3: Hein. Oui,
2: ça va pas aller non plus.
3: Non, taboulé. Non, c'est un autre sujet. Mais du coup, je me rappelle du jour où Jacques Lang, qui à l'époque était maire de Blois, était passé dans les travées pour féliciter ses jeunes pousses, etc. Moi, j'avais beaucoup trop bu, ils m'ont balancé dans les chiottes pour que j'évite de demander de serrer la main et de m'accrocher comme un jeune bulot plutôt à celui qui était aussi ministre de la Culture, je crois, à l'époque encore.
2: Dans quelques minutes, on ira faire un tour dans un amphithéâtre, toujours, donc cette fois à Tours. Vous allez un peu quitter ce quartier des bars, cet HLM, cette résidence, selon vos parents, pour aller découvrir un amphi qui est un ancien cinéma porno, et que ça, c'est une promesse. On va en parler d'ici quelques instants, et puis on va comprendre comment, petit à petit, le dessin va faire de plus en plus partie de votre vie jusqu'à votre arrivée à Paris, Luz. Il n'est pas question de castor, à présent, dans Ici, ça entreprend. 10% des Français ont une poule. Décidément, vous êtes venu un jour, c'est très animalier.
3: Ah, c'est parfait pour moi, j'adore ça.
2: C'est pas tout... Vous avez des animaux?
3: J'ai un chien.
2: Bon, 10% des Français ont une poule. Catherine Kikandon, aujourd'hui, vous prenez soin de ce qu'elle mange.
4: À Courbesseau et à Hoéville, à quelques kilomètres à l'est de Nancy, les céréales coulent à flot. Grâce à Marin Barbier et Alcanagri, son entreprise d'alimentation céréalière pour les poules, les oiseaux et les lapins. Il vend des produits bruts comme l'avoine, le blé, les brisures de maïs, l'orge ou les graines de tournesol, mais aussi des mélanges avec des noms sympas comme Roule ma poule à destination des poules, Fier comme un coq pour le reste de la basse-cour et Tête de linotte pour régaler les oiseaux. Les céréales sont triées, nettoyées, broyées, mélangées et tamisées. Marin utilise sa propre production ainsi que celle de 5 agriculteurs voisins dans un rayon de 30 km, une production 100% locale, 100% naturelle, sans OGM, ce qui permet de la valoriser correctement.
5: Chez nous, on arrive vraiment à redonner de la valeur aux céréales, entre 20 et 40 euros de plus que le marché mondial, pour arriver à ce que l'agriculteur s'en sorte au mieux. D'autant plus qu'on connaît les difficultés du monde agricole actuel, notamment céréalier. Et donc on s'est dit qu'il fallait vraiment qu'on arrive à dynamiser ce secteur au niveau local.
4: Et si sa démarche aide les agriculteurs, elle est aussi idéologique.
5: C'est clair qu'avoir des poules chez soi, encore une fois, comme c'est un geste écologique, ça va de soi que d'acheter local, et c'est dans la même lignée. Donc c'est vraiment, en tout cas pour nos clients, quelque chose qui est important, et tant mieux pour nous, et tant mieux pour l'économie locale.
4: Et tant mieux pour les animaux aussi, qui ont l'air d'en redemander. Oui, oui, madame, ça arrive. Ce jeune agriculteur de 29 ans a repris l'affaire en 2019 et depuis, il a multiplié le chiffre d'affaires par 10. Il a même installé des distributeurs automatiques. Oui, comme ceux que vous avez au travail pour acheter un paquet de chips, sauf que là, ce sont des sacs de graines de plusieurs kilos. Les trois premiers ont été mis en place pendant le Covid à Frouard, Courbesseau et Dieuzin.
5: Pour les plus performants, on les réapprovisionne entre 2 et 3 fois par semaine et on a 40 sacs par distributeur de mise dedans.
4: Cette année, il en installe 15 autres comme à Chanteux, Landres, Morange, Omécourt ou encore Lunéville. Plus d'infos sur alcanagri.fr. Merci à Isabelle Baudrier d'ici Lorraine pour cette idée qui a du grain à revendre. Ici, ça entreprend en Meurthe-et-Moselle avec Alcanagri parce que les poules, les lapins et les oiseaux ont eux aussi le droit de manger sainement. Bah oui, il n'y a pas de raison.
2: C'est des bruits qui vous parlent, ça, l'use d'entendre comme ça, la forêt. Et je sais que c'est aussi un lieu un peu d'échappatoire pour vous.
3: Ah oui. Moi, je suis un dendrophile total.
2: Ouais.
3: C'est les gens qui caressent les arbres et qui font corps avec le tronc, la sève, les arbres. J'adore ça. J'adore les dessiner aussi.
2: On va parler dans un instant de cette fac de droit rue Émile Zola à Tours, un ancien cinéma porno. Ah, qui va un peu déclencher votre engagement politique.
3: Hein. Et oui, on trouve l'engagement politique où on peut.
2: Complètement fou. Mais en tous les cas, il y avait des affiches, vous nous le direz peut-être dans un instant, qui vous ont donné envie de lire des journaux plutôt à sensibilité de gauche à ce moment-là. Je pense à Libé, je pense au Canard, ou je pense encore à l'Humanité.
3: Ça arrive
2: à des gens très bien. Luz est votre invité. Avant 21h, restez bien avec nous parce qu'on parlera aussi de ce premier récit. C'est très important aussi pour lui et pour vous. Un diamant dans les gravats, publié dans cette édition Stock Manu au musée. Il est avec vous encore pour quelques minutes sur ICI.

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14: Avec Luz, votre invité au début des années 90, Luz signe les planches d'un journal de bande dessinée Psychopathe. Il deviendra en 1994 rédacteur en chef de Chien Méchant, mensuel de BD satirique pour Fluide Gastial, puis Charlie Hebdo, dont il deviendra l'un des dessinateurs pendant plus de 23 ans. Il sort en librairie chez Stock, Un diamant dans les gravats, et il est là pour nous en parler d'ici 21h. Vous a laissé à tour dans cet amphi qui lance un peu votre carrière politique, mais j'imagine quand même que le gamin que vous étiez quelques années avant a été déjà bien ancré dans ce qu'il avait envie de faire, ou en tous les cas avec déjà une opinion, un avis sur les choses.
15: Ouais, je sais pas si j'avais un avis sur les choses, mais déjà j'avais un truc pas mal, c'est que j'avais une famille un peu... vous savez, ces familles dysfonctionnelles qui s'engueulent, qui se réconcilient, tout ça, et qui faisaient beaucoup de repas. Et donc c'est là où j'ai commencé à travailler, à faire le journaliste. C'est-à-dire je dessinais les gens attablés, et puis en fin de repas, je montrais mon dessin avec les bulles de ce qu'ils avaient dit les uns et les autres. Et puis, ça en faisait marrer certains, ça faisait crisper certains autres. Et c'était mes premiers reportages. Ouais. Quoi. Voilà, c'était là où j'ai fait mes armes, on peut dire.
14: Vos parents, vous avez vécu plein de belles choses avec eux. Et il y a notamment un souvenir important, puisqu'on parle des lieux, c'est les brocantes. Ouais. Ça, ce sont des choses que vous avez fait des dizaines et dizaines de fois avec eux. Vous partiez, je ne sais pas, moi, le week-end.
15: Ouais, on partait le week-end. Alors, ça dépendait de l'endroit. C'était plutôt en Touraine. C'était plutôt, alors, Chinon, Loche, Azel-Rideau. Et des fois, on n'allait pas plus loin que 80 km, ce qui est déjà pas mal. On restait dans l'Indre-et-Loire. Et puis, pour moi, c'était quelque chose d'assez fort. C'est-à-dire que moi, je découvrais comment je pouvais plonger dans le passé. J'achetais des vieux vinyles et j'achetais des vieux journaux. C'est la première fois que j'ai eu des Charlie.
14: Des anciens Charlie.
15: La première fois que j'ai eu des Charlie dans les mains. Ben voilà, c'était dans les brocantes, je les achetais, des harakiri aussi, etc. Et j'ai fait ma culture, j'ai commencé à faire un peu ma culture politique, finalement, dans ces endroits où, voilà, ça sent le vin chaud d'un côté, la merguez, la frite, et puis aussi le vieil encaustique.
14: La fête de l'humain, quoi.
15: La fête de l'humain, la fête de l'humain, mais pas
14: avant l'heure.
15: Avant l'heure, peut-être. Mais il y avait aussi ce truc marrant, c'est qu'on pouvait toucher des œuvres d'art, enfin des tableaux, non, des choses comme ça. On pouvait les avoir en main, quoi. Et donc ça, c'était un truc qui était tout l'art était disponible, même si c'était pas des grandes œuvres, c'était plutôt des croûtes. Et en même temps, il y avait la possibilité de ramener un petit peu d'art et un petit peu d'histoire chez soi.
14: Alors, ce qui vous a aussi marqué avec vos parents, c'est le voyage. Vous aviez la chance de partir avec vos parents, notamment sur la Costa Brava.
15: Ouais.
14: Ce qui veut aussi dire que vous avez vu défiler la France, j'imagine, avant d'arriver en Costa Brava, avec... vous pouvez le décrire, hein. Le père, il était torse nu.
15: Bah voilà, c'est simple, mon père était torse nu, ma mère, elle fumait clope sur clope, avec la fenêtre ouverte et les pieds dehors. Et puis, moi, je m'occupais de la musique. C'était mon.
10: Vous étiez responsable de musique, vous alliez jusqu'à à la maison à tout créer les cassettes.
15: Ouais.
10: Enregistrer les cassettes.
15: J'enregistrais les cassettes et je dessinais, ouais. Je dessinais les pochettes. Alors sur rotring, donc avec une mine super fine, je reproduisais les pochettes de Santana, Bowie, Elton John, voilà, plein de trucs. R.E.M.
10: Ah bah voilà. Je vous avais prévenu, Luzin.
15: Voilà. Très bien. Voilà.
10: Ça, c'est hyper important, oui, parce que c'est un peu votre ami imaginaire à l'époque.
15: Ah oui, moi, c'était mon ami imaginaire. Je partais en vacances, on était quatre dans la voiture, parce que moi, je suis fils unique, et j'avais toujours besoin quand même de quelqu'un d'autre, tu vois, pour. J'avais besoin, finalement, de Bowie, c'était mon ami imaginaire. C'était, j'emmenais avec moi dans la voiture, on allait sur la Costa Brava, on allait bronzer ensemble, et puis voilà, moi, j'avais mon baladeur dans les oreilles.
10: Walkman.
15: Ouais, oui, 80, ouais, ouais, ouais, Walkman. Et puis on. Bah, ouais, c'était mon pote, en
10: et
15: fait.
10: Vous reveniez par Castelnaudary.
15: Oui,
10: alors là, c'était encore une autre ambiance.
15: Oui, alors c'est vrai que à l'aller, on fonçait à toute berzingue.
10: Ouais. Voilà.
15: Et après au retour, on avait le droit de chiller un peu. Et donc on passait par Castelnaudary, c'est-à-dire qu'après d'avoir engurgité énormément de calamars frits, etc. Hop, on allait manger un cassoulet. On faisait une pause. Pose cassoulet, voilà, exactement. Cassoulet, parce que peut-être mon père, il n'avait pas envie de revenir tout de suite à ouais. Tours. Et on s'appelait un cassoulet à Castelnaudary, c'était traditionnel.
10: Ce qui est génial dans le partage, et je sais que vous avez un goût prononcé aussi pour les musées aujourd'hui, qui est aussi un lieu peut-être d'évasion pour vous, c'est le musée d'Ali de Figueras. Alors, ok, j'ai quitté la France un instant, mais ça, c'est oui. Le musée que vous visitiez avec vos parents.
15: Oui, en même temps, le musée d'Ali de Figueras, c'est presque une région française, parce qu'il y a plein de touristes oui. Français qui,
10: oui,
15: qui viennent parler autour de vous. Que ce soit notre génération, même avant ou après, tout le monde est passé par le musée d'Ali parce que c'est pas très loin de la France et puis c'est très ludique pour un enfant, c'est extraordinaire. Voilà, les fauteuils bouches, et puis pour un adolescent aussi. Moi, je me rappelle avoir été complètement ému en tant qu'adolescent parce qu'il exposait un poil de cul de sa femme, Gala, sur un sucre. Alors, je dis waouh. Alors, je regardais ce poil de cul traversé par des rayons de lumière et ça me fascinait, quoi.
10: Dans votre process et dans votre vie, Luz, il y a la musique, on a compris votre passion pour signe. Vous faites, vous aussi, de la musique à ce moment-là, à l'adolescence, vous êtes batteur.
15: Ouais, enfin, je suis batteur. Alors, on a une batterie.
10: Après, on redémarrage. Effectivement, on n'est pas forcément batteur. Mais...
15: Non, voilà, c'est ça. C'est comme on a un crayon, on n'est pas forcément dessinateur non plus. Mais effectivement, à un moment donné, j'ai une batterie. En plus, en plein quartier résidentiel. On a encore changé de.
10: Ah, ça va plus loin. Vous avez un groupe.
15: Ouais, on a un groupe, mais il a absolument pas de nom. C'est-à-dire qu'on a.
10: C'est
15: que tout le monde change.
10: Et pas de style.
15: Et pas de style du tout. Pas de style du tout. Parce qu'il y en a un qui était. Moi, j'étais. Il y en a un qui était fan des Pink Floyd. Fan de Depeche Mode, moi j'étais fan de Led Zeppelin. C'était incohérent, totalement incohérent. Ouais. On n'a jamais réussi à faire un seul véritable morceau, mais ça a duré longtemps. Ça a duré un an.
10: Dans les lieux que vous affectionnez particulièrement, il y a votre atelier. Ça ressemble à quoi un atelier d'un dessinateur comme Luz?
15: Oh bah, ça ressemble à.
10: C'est un joyeux foutoir.
15: Ça ressemble à un joyeux foutoir. Et une fois tous les trimestres, ça se range. Et après, ça redevient un foutoir. C'est comme si c'était un pop-up de bordel, en fait.
10: Dessiner, quand on a préparé ensemble cette émission, on m'avait dit, mais dessiner, c'est rigolo.
15: Oui, c'est rigolo. Je pense que c'est important de le dire à jeune génération, toujours un peu idiot de dire ça, mais à ceux qui suivent, c'est-à-dire que après le parcours que j'ai, il y a eu un moment donné où le dessin est devenu quelque chose de très très dur, très responsable. Et j'aime bien cette émission parce que aussi ça permet de montrer que le dessin c'est quelque chose qui arrive aussi dans une forme d'irresponsabilité. On dessine ce qu'on veut, on avance, on progresse. On ne sait pas du tout forcément où on va. Et même là encore, moi, je ne sais pas encore où je vais. C'est pour ça que j'aime bien. C'est plutôt assez logique de parler de mon parcours, parce que mon parcours, il est toujours en cours, au final.
10: Work in progress,
15: ouais.
10: On parlera de peut-être aussi l'avenir du dessin humoristique et satirique aujourd'hui. Quelle est sa place en France? Quelle est sa place dans le monde? Et puis, on a encore pas mal de choses à se dire dans votre work in progress, justement, sans oublier ce livre, Un diamant dans les gravats, dont on parlera d'ici quelques minutes. Et si votre prochain entretien d'embauche se déroulait en tenue de sport? C'est possible, pas besoin pour autant de vouloir devenir prof de sport. L'idée, c'est bien de rencontrer son futur employeur sur un terrain plutôt que dans un bureau. Une belle initiative qui nous vient de ce pays, notamment de la Côte Basque. Robin Bernot, vous êtes aux côtés d'Aran Tchakourouchari.
11: Imaginez trouver votre prochain emploi sur un terrain de rugby.
16: Super.
11: Oui, bon, si vous vous appelez Antoine Dupont, Louis Biel-Biarré ou encore Pauline Bourdon-Sensus, c'est normal. Mais là, je vous parle vraiment de tout le monde, que ce soit vous ou moi, même si j'aurais fait un très bon talonneur, mais ça, c'est notre histoire. Il y a quelques jours, à Hendaye, France Travail a proposé l'opération du stade vers l'emploi avec un concept très simple. Recruteurs et demandeurs d'emploi se sont rencontrés par le biais d'activités sportives. Écoutez Gwenola Trivière, directrice de l'agence France Travail de Saint-Jean-de-Luz, au micro d'Arantxa Kourouchari.
17: L'idée, c'est que sur cette matinée, on casse les codes. On n'a pas de CV. On est là pour un peu, surtout mettre en avant ses qualités, son savoir-être. Le midi, on fait une levée d'anonymat. Et donc derrière, on enchaîne directement sur un format job dating beaucoup plus classique en tenue de sport.
11: Ces ateliers ont aussi pour but d'enlever le stress que peuvent procurer des entretiens d'embauche classiques.
17: Là, on va regarder les gens de façon différente, de façon complètement neutre en fait. On va apprendre à se découvrir, à se parler. Les premières relations sont beaucoup plus détendues parce qu'on partage quelque chose, une découverte, des stratégies sur certains exercices. Et donc c'est une façon vraiment différente de rentrer en contact.
11: Alors ici, dans les Pyrénées-Atlantiques, ça marche. Et vous, qu'en pensez-vous? Je suis allé en discuter avec Isabelle, retraitée sportive, qui s'apprêtait à prendre le départ d'un 10 km. Pour elle, l'initiative est hyper positive.
18: Beau projet, tout ce qui touche le sport est toujours intéressant. Et en plus, ça ameute les foules, donc c'est très bien.
11: Finalement, quoi de mieux que le sport pour faire des rencontres?
18: Oui, de rassemblement. Là, on est tous égaux. Il n'y a pas de riches, de pauvres, de moches, de beaux. On est tous là pour le sport, l'esprit d'équipe.
11: Mais n'est-il pas un peu dangereux de peut-être plaquer son futur patron avant même d'être embauché?
18: Non, au contraire. Ça peut être un bon moment pour le faire.
11: Alors, plus sérieusement, la recherche d'emploi peut s'avérer être une vraie galère et pas que pour les jeunes.
18: Surtout des seniors, on nous demande de bosser plus longtemps, mais à 60 ans, vous ne trouvez plus de boulot apparemment aussi.
11: Ainsi, sortir du cadre formel de l'entretien dans un bureau permet aux recruteurs de découvrir des talents qui seraient peut-être passés inaperçus lors d'un entretien classique où le CV reste très souvent au centre de la discussion.
10: Avec une opération qui se déroulera d'ailleurs dans les prochains jours, le 8 octobre à Cosne-Cours-sur-Loire, mais également à Montélimar le 9 octobre ou encore à Rennes le 16 octobre. Luz est votre invité ce soir depuis maintenant 20h et on partage bien son parcours, cet ancrage en Touraine, mais pas seulement. Un diamant dans les gravats, Manu au musée, c'est publié chez Stock. On va enfin en parler dans un instant sur ICI.

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2: Et mon invité élu, ce grand prix de la critique des journalistes de bande dessinée, Prix Wolinski de la BD Du Point pour Deux Filles Nues, sorti en 2024, Fouve d'Or en 2025, prix du meilleur album de l'année au Festival d'Angoulême, Luz. Et votre invité ce soir, il vient aussi nous présenter ce livre, premier récit, Un diamant dans les gravats. On a beaucoup parlé de tout, on a beaucoup parlé de votre enfance, de votre adolescence, on a compris aussi le cheminement qui fait qu'à un moment donné, bah, vous montez à Paris. Vous avez quel âge quand vous arrivez à Paris ?
3: 19 ans.
2: Ah, c'est jeune, hein ?
3: 19 ans, ouais. Je m'installe à 20. Voilà.
2: Vous vous installez dans quel quartier d'ailleurs à ce moment-là ?
3: Je m'installe du côté de Nation.
2: Nation ?
3: Ouais.
2: Un quartier plutôt populaire d'ailleurs.
3: Populaire, dans un 11 mètres carrés.
2: Ouais.
3: juste la place pour s'allonger.
2: C'est déjà bien. Bon, vous arrivez avec des dessins, vous arrivez pour conquérir la capitale, ou en tous les cas, vous avez envie de faire quelque chose de ce voyage. Vous allez essayer de vous faire connaître. Puis alors, c'est quand même complètement dingue. Si vous allez me dire c'est vrai, vous croisez Cabu par hasard.
3: Alors, presque par hasard. C'est-à-dire que c'était une journée où j'avais fait un dessin. C'était l'époque où Édith Cresson était ministre de la France.
2: Et j'avais 1991. Fait un dessin. 91.
3: Oui, c'est ça, ouais, 91, tout à fait. Un copain me loge à Paris, et puis je me décide de faire la tournée des popotes, comme on dit, d'aller voir tous les journaux qui publiaient des dessins, et il y en avait beaucoup à l'époque. Il y en avait énormément.
2: Ouais.
3: Ce qu'il y a, c'est que je reste toujours un provincial dans l'âme, c'est-à-dire que je suis à Paris, et je me paume complètement à Paris, je mets un temps fou pour réussir à trouver le Câlin Chaîné, parce que c'est là où je voulais aller au départ, et une fois que je l'ai trouvé, ils m'ont dit, ah bah non, c'est pas là, il faut refaire tout Paris, il faut aller dans un autre endroit, à l'imprimerie, à Ballard. Et alors je passe le reste de la journée à essayer de trouver l'endroit. Je me perds évidemment, et sous un porche, voilà, je croise quelqu'un avec une coupe au bol, des lunettes.
2: Et on voit tous.
3: Et un impair. Voilà. Mais c'était exactement moi, j'avais Cabu, et moi j'étais quasiment le même. J'étais le même, sauf que j'avais des cheveux un peu plus longs. J'avais un impair moi aussi, et lui il avait son top bag.
2: Et il est séduit parce qu'il vous emmène à ce moment-là la grosse Bertha. Alors pour ceux qui ne savent pas, c'est l'ancêtre de Charlie Hebdo.
3: Ouais. Il me dit ne va pas au Câlin Enchaîné parce qu'il modifie les dessins, c'est pas bien. Mais viens avec moi à la grosse Bertha. C'était le nouveau journal satirique qui était sorti juste au début de la guerre du Golfe, donc en janvier 91, et où il y avait tous les gens qui allaient faire à Charlie Hebdo après, c'était-à-dire Richard, Beris, Etinius, etc.
2: Ensuite, on la connaît. Je voudrais juste citer aussi, puisque j'ai parlé des prix que vous avez eus, Indélébile, BD qui raconte vos 23 ans, à Charlie Hebdo, qui a été récompensé par le prix France Info. Vous avez eu le prix des Inrocks de la catégorie BD, ça c'était pour Vernon Subutex.
3: L'adaptation de Virginie Despentes. Ouais.
2: Qu'est-ce que ça représente tous ces prix d'ailleurs, Luz?
3: Oh, ça représente. Je ne sais pas si ça représente quelque chose. Ce qui a été important quand j'ai eu le Fauve d'Or, donc il y a de ça 2 ans, à Angoulême, donc grosse distinction.
2: Oui.
3: Pour moi, ce qui était important, c'était le fait que c'était la reconnaissance que mon parcours après Charlie a été valable. Voilà, j'ai arrêté le dessin de presse, je suis parti dans la bande dessinée, je suis parti dans un autre délire, une autre temporalité, et puis finalement mes pères, mes nouveaux pères, PIRS, ont décidé que je faisais partie aussi de leur monde. Voilà, j'étais devenu un dessinateur de bande dessinée comme les autres.
2: Des reconnaissances. Alors. Ouais. Je sais pas si vous vous souvenez des premiers petits boulots avant d'arriver à tout ça. Je fais des allers-retours.
3: Oui.
2: Je parle pas de votre papa que vous allez aider au Crédit Agricole quand vous avez consigné des chèques avec lui.
3: Oui.
2: Est-ce que vous rappelez de cette période où quand à Paris, vous faites vos premières caricatures, vous allez Place du Tertre, qui est mondialement connue.
3: Ah oui, je vais Place du Tertre pour voir à quoi ça ressemble.
2: Vous décidez pas.
3: Ah non, je décide pas Place du Tertre.
2: Okay.
3: Non, mais par contre, mes premiers pas, ça reste à Tours. On revient encore à Tours.
2: Quand vous dessinez les bébés, là.
3: Ouais, je trouve des endroits où il y a justement des vignes-greniers ou des fêtes votives quelconques. Je mets un tréteau, une planche et je me mets à dessiner les gens pour 10 francs.
2: 10 francs le dessin devant la galerie du Mammouth de Saint-Avertin.
3: Ah ouais, alors ça, c'était dans la galerie même de
2: c'est
3: Mammouth.
2: C'est authentique,
3: ça, c'était, mais c'était, pour moi, c'était avant d'arriver à Charlie. C'était le highlight de ma carrière.
2: Non, mais vous repensez à ces deux périodes, c'est-à-dire effectivement la période où vous êtes dans la galerie du Mammouth à 10 balles le dessin, et aujourd'hui, avec tous les prix que je viens de citer, avec la carrière que vous avez eue, si vous l'avez dit, c'est work in progress.
3: Ouais, mais quelque part, je suis toujours dans la galerie du Mammouth, en fait. Je suis toujours à essayer de faire le meilleur dessin possible. Et je me suis un peu amélioré en dessinant les bébés, parce que les bébés que je dessinais à l'époque dans la galerie du Mammouth ou ailleurs, je les vieillissais d'à peu près 80 ans.
2: C'est dégueulasse.
3: Non, mais je le faisais pas exprès. J'étais obligé de rendre les 10 balles.
2: Des vieux bébés flippés, quoi.
3: Ouais, ouais.
2: Bon. Luz, on est avec vous depuis 20 heures. Pour ceux qui l'ignorent encore, on part à pas. Des lieux qui rythment votre vie au quotidien. On ne parlera pas des endroits que vous fréquentez aujourd'hui et de comment vous vivez, parce que vous restez sous protection policière, sous contrôle. En tous les cas, votre parole est encore contrôlée aujourd'hui.
3: Je suis libre de dire ce que je veux, mais je peux pas dire. Voilà, je reste aussi. Moi, c'est une logique de discrétion. Peut-être aussi, il y a plein de gens qui racontent pas forcément tout ce qui se passe dans leur vie. Et moi, c'est un peu plus que d'autres.
2: Moi, j'ai trouvé quand même un lieu en France dont on pourrait parler, que vous ne connaissez pas et que vous rêvez de découvrir, parce que c'est une question que je pose souvent dans l'émission.
3: Ouais.
2: Quand on se balade dans toutes les régions, il y a toujours un endroit où on se dit, ah, oh, mais ça fait des années que j'ai envie d'y aller, j'y vais pas. C'est les grottes de Lascaux.
3: Ah oui, je rêverais d'être dans les grottes de Lascaux. Je rêverais même d'être un des deux gamin qui a découvert les grottes de Lascaux, il y a de ça 70 ans, je crois, à peu près.
2: Ouais.
3: Parce que, pour moi, les hommes préhistoriques, le dessin pariétal sur les murs, tout ça, des grottes de Lascaux, pour moi, c'est les collègues de bureau.
2: Ouais.
3: Moi, pour moi, c'est ça. Ça serait finalement retrouver cette énergie, cette innocence du dessin, et puis d'essayer de comprendre et me laisser envahir peut-être par l'esprit de ces hommes des cavernes qui ont été mes ancêtres de graphique.
2: Luz est votre invité. Après l'effondrement du 7 janvier, j'ai dû fouiller dans la somme de mes gravamentaux. Je cite. Pendant plusieurs années, je me suis assis au bord de ce moi pulvérisé, à contempler le moindre caillou, à envisager de refonder le tout. Je ne sais pas comment j'ai pu me reconstruire au fond, mais dans l'exploration méticuleuse de ma personnalité à terre, que j'ai finalement réussi. C'est un extrait de ce livre que vous sortez, qui est votre premier récit. Est-ce que c'était le bon moment pour sortir ce premier récit ?
3: Ah, il n'était pas en tête avant. Il n'y avait pas de c'était pas un pur calcul. C'était le seul moment qui était possible pour moi d'aller faire un travail dans Pompidou vide, parce que tout d'un coup Pompidou allait être vide. Et c'était le bon moment peut-être pour moi de parler de reconstruction.
2: Beaubourg, personnage dans le livre.
3: Oui, c'est un personnage, c'est une matrice pour moi, parce que comme tout provincial, on va vers quelque chose quand on va à Paris, pas uniquement vers le métier, mais on est attiré par
2: Beaubourg, c'est là où il y a le centre Pompidou, pour ceux qui ne connaîtraient pas Paris.
3: Oui, d'ailleurs, moi je ne sais pas si on dit centre Pompidou, musée Beaubourg.
2: C'est le truc où il y a les tuyaux, comme disait Coluche.
3: Exactement, où il y a toujours des tuyaux, mais à l'intérieur, il n'y a plus rien. Mais c'était une matrice artistique, ce truc-là. Et tous les musées, ce sont des matrices artistiques, où qu'ils soient.
2: Vous parlez du fait qu'être seul dans un musée, on en parlait tout à l'heure, en chantier, c'est savoir se laisser envahir par la somme des tableaux absents.
3: Ouais.
2: On parlait des tableaux tout à l'heure. Qu'est-ce que vous voulez nous dire à travers ce récit, Luz ?
3: Waouh ! Écoutez, déjà, c'était. J'avais envie de faire un reportage dans un endroit. J'avais de retrouver le plaisir du reportage. Voilà. Là, il n'y avait pas d'être vivant, à part une personne de la sécurité qui me surveillait pour pas que je fasse pipi dans les coins. Mais j'avais envie de trouver une. Je sais pas ce que je voulais faire. Je voulais parler de reconstruction. Et finalement, ce que j'ai vu, ce que j'ai ressenti, c'est finalement l'absence très forte. Et comme c'était un lieu vide, j'ai convoqué les fantômes, j'ai convoqué les absents. Et les fantômes, qui sont pas que les fantômes qui sont issus du 7 janvier, mais qui sont avant, mais aussi les parents qui sont pas toujours à côté de moi. C'était aussi convoquer presque le fantôme le plus important. Un des fantômes que j'ai convoqué, c'était moi-même aussi. J'ai convoqué le dessinateur que j'ai commencé à devenir en partant de Tours.
2: Qui est Francine ?
3: Francine, c'était donc la Sécu, c'était la personne qui était responsable de ma, enfin pas de la sécurité, plutôt de la sécurité du musée, et qui me permettait d'aller de salle en salle et qui demandait au central, parce qu'il y avait aussi d'autres gens, le central, mais ça c'était, je savais pas, on les avait jamais vus, qui ouvrait et qui allumait les lumières. C'était une âme, c'était une espèce d'ange gardien en fait. Elle se définissait comme ça.
2: C'est quoi l'avenir d'un dessinateur de presse, d'un dessinateur humoristique, satirique aujourd'hui en France?
3: Oh, ça, j'en sais rien. Je pense que un dessinateur, de toute façon, on revient toujours à quelque chose de l'enfance. C'est-à-dire, on essaye de créer son propre monde quand le monde autour de nous est absolument incompréhensible. Et je pense que le monde, c'est difficile de trouver une espèce de logique dans le monde dans lequel on vit. Alors, créer son monde, créer une safe place, c'est déjà quelque chose d'important pour soi. Et si en plus on peut partager sa safe place et convoquer et inviter finalement les lecteurs et les lectrices à nous rejoindre dans cette safe place, c'est déjà pas mal. Et moi je dirais qu'aux gamins de maintenant, dessiner tant que vous pouvez.
2: Parce que vous dites, le dessin a toujours été là pour vous soutenir. C'est le dessin qui vous sauve, tout le temps.
3: Je ne sais pas s'il me sauve, mais en tout cas, il est là, pas forcément comme une béquille, mais il est là comme une présence, en fait. Et dessiner, c'est naître, c'est la garantie de n'être jamais seul.
2: On l'a fait, cette émission.
3: Et ouais, on l'a fait. C'est pas mal.
2: C'est pas mal. On a passé un très bon moment parce que vous l'avez compris, c'est pas facile pour Luce de pouvoir parler de beaucoup d'endroits. Et pourtant, on se rend compte qu'en une heure, on a appris beaucoup sur vous, sur votre dynamique et jusqu'à ce que vous avez fait aujourd'hui, ce que vous faites encore. Évidemment, on aurait pu parler encore longtemps de ce livre, mais j'invite tout le monde à lire ce premier récit, Un diamant dans les gravats chez Stock Manio Musée. C'est Luce qui le signe. C'était un plaisir.
3: C'était un plaisir. Dessinez, soyez libre.
2: Luce, votre invité à retrouver sur ici.fr. Rendez-vous demain avec d'autres invités. Écoutez les conseils de Luce qui était avec nous ce soir. Salut.

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2: Salut à toutes, salut à tous et bienvenue dans Décibel, votre rancard musical. Tous les soirs sur votre radio ici, on est ensemble jusqu'à 20h pour celles et ceux qui se noieraient un petit peu dans cette semaine qui n'en finit pas. Faut bien se dire la vérité. Nous sommes jeudi. Voilà, vous avez fait le plus dur. Et niveau musique, vous allez voir, ce soir, ça va être la régalade entre l'anniversaire de Youssou N'Dour, un blind test consacré au duo, des nouvelles de Camille, de U2, et puis nos invités, les excellents Dynamite Shakers.

groupe de rock garage français originaire de Vendée qui vient de sortir son deuxième album sur lequel on a eu un immense coup de cœur. Éloine et Lila Rose des Dynamite Shakers sont les invités de Décibel. 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Je vous donne le numéro du standard où vous attend Oumaïma, 0810 055 056. Je ne sais pas si je vous l'ai dit, c'est le numéro pour jouer au Blind Test. Et si vous jouez

0: l'album de U2, Carnaval de Luz, qui sortira le 13 novembre. La chanson s'appelle Street of Dreams et elle vient de sortir.
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0: Camille est notre coup de cœur du jour. Camille du label Because Music, évidemment, qu'on avait découverte en 2002 avec son premier album Le Sac des Filles, et puis en 2005 Le Fil, où vraiment son travail avait été acclamé autant par le public que par la critique. En 2024, Madame a quand même eu un Oscar pour la musique du film Emilia Pérez. Et puis les enfants aiment bien aussi la voix de Camille dans la bande originale du film Ratatouille. Ça, c'était en 2007. Bref, le sixième album de Camille vient de sortir. Il s'appelle The Sound of Milk, le son du lait. C'est une somme de travail autour de la maternité au moment de la naissance, puis de l'enfance, puis de l'adolescence des gamins. C'est la partie adolescence de ce disque qui est la plus pop, on va dire. Et on va y trouver notamment cette chanson qui s'appelle Si tu souris aux anges. On vous recommande chaudement l'album de Camille, qui est un véritable coup de cœur.

Quel beau message adressé à ses enfants, à tout le monde d'ailleurs. Écoutez l'album de Camille, The Sound of Milk. La tournée commence le 5 novembre à Rouen et va durer jusqu'au printemps.

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1: Du rock français dans l'actualité musicale. Oui, j'ai l'impression d'être de retour dans les années 90, ça me fait des émotions. Mais pourtant, c'est la vérité, un pur album rock est sorti à la fin du mois d'août. Il est made in France. Le groupe s'appelle Dynamite Shakers. Éloine et Lila Rose du groupe sont avec nous ce soir. L'album, c'est Marilyn et il démarre comme ça.

0: guitare, basse, batterie et un micro dans lequel on n'a pas peur de brailler. Mais oui, bonsoir à vous tous les deux.
1: Bonsoir.
0: Bienvenue. Vous sentez la joie dans ma voix parce que c'est vrai que mettre côte à côte le mot rock français à la radio, sans parler de quelqu'un qui est mort il y a 15 ans et qui nous manque beaucoup, genre Bachung, et ben c'est pas si souvent. Dynamite Shakers, c'est un groupe qui existe depuis 2019. C'est bien ça.
1: C'est ça, ouais, tout à fait.
0: Le projet, c'était donc dès le départ de faire du rock. Est-ce que on a essayé au début de vous dissuader en disant ah oui alors ça n'est pas du tout à la mode. Auriez-vous plutôt envie de faire un petit peu de rap, par exemple, ou autre chose?
2: Ah non, on n'a pas de temps à essayer de nous en dissuader, mais on sentait parmi les gens de notre âge,
0: ouais,
2: que c'était plus trop à la mode, en effet.
0: Et même donc même ouais, dans vos cercles d'amis, il y avait pas forcément de gens qui écoutaient alors soit du rock actuel, soit même du rock un peu vintage.
1: Non, franchement, quand on a commencé au lycée, il y avait pas trop d'enthousiasme autour de nous parmi nos potes, non.
0: Alors, aujourd'hui, un deuxième album qui fonctionne super bien, qui est à la fois très bien accueilli par le public, vous l'avez entendu dans ma voix, ça faisait longtemps qu'on attendait un album de la sorte, par la presse aussi, donc ça fait très plaisir, et puis surtout par les maisons de disques, parce que vous êtes sur une grosse maison de disques, vous êtes chez Barclay, qui n'avait pas signé de groupe de rock depuis Mathusalem, donc est-ce que vous pensez que là vous êtes en train de réenfoncer une porte alors qu'elle avait été ouverte à un moment, puis qui s'était refermée? Est-ce que vous avez cette sensation-là de lancer peut-être un nouveau mouvement?
2: Je pense qu'on s'en rend pas trop compte.
0: Ouais.
2: En vrai, on fait notre petit bonhomme de chemin depuis le début. Et juste, on kiffe et puis on pense pas trop à ça. Ouais.
1: Si ça peut relancer quelque chose, tant mieux. Quoi,
2: ouais,
1: parce que nous, on adore écouter du rock. Et on sent, on le voit, il y a plein de petits groupes, enfin d'autres groupes autour, et puis qui étaient là déjà avant nous aussi,
0: ouais.
1: qui sont là. Donc il y a vraiment une scène qui est présente. Mais ça serait cool qu'elle ait un petit... qu'elle soit écoutée.
0: Voilà, c'est ça. Encourageons le rock français, les amis. Ça passe par, évidemment, écouter les albums, en parler, les streamer, ou alors soyons fous, les acheter en physique, il faut les avoir chez vous. Et puis aussi, aller voir les groupes en concert, évidemment. Cet album, donc, Marilyn, qui est sorti il y a un mois, on entend dessus vos deux voix. Ça, c'est une nouveauté chez les Dynamite Shakers, puisque au départ, c'était toi, Éloane, qui chantait tout. Et on a mis un micro devant la bouche de Lila Rose qui s'est mise à chanter comme un ange. Alors, c'est nouveau ça, même dans ton parcours de musicienne, de chanter, ou bien tu chantais déjà, mais juste en secret et pas dans le groupe?
2: Ouais, c'est plutôt ça, ouais. Je chantais plutôt en secret. Mais sur le premier album, je chante un morceau.
0: Ouais.
2: Une petite balade. Et sur le premier album, j'ai aussi composé d'autres morceaux où j'ai fait chanter Éloane. Et pour le deuxième, en fait, vu que ça avait bien marché sur le premier, sur un morceau, bon, on a suivi ça sur le deuxième album et j'ai chanté les morceaux que j'ai composés.
0: Alors, voix de fille, voix de garçon, français, anglais, il y a tout chez Dynamite Shakers.

0: ce nightclub qu'on a l'impression de vivre, de ressentir dans le vieux Bus Palladium, par exemple. C'est marrant que ça sonne comme ça. À quel moment dans vos parcours respectifs le rock arrive et par quel moyen, par quel médium?
1: Moi, il arrive un peu tard en vrai. J'en entendais depuis tout petit grâce à mes parents, mais j'accrochais pas du tout avec.
0: Ouais.
1: Et c'est vraiment à mes 16 ans en seconde où je suis tombé sur Nirvana, j'ai vu des lives sur YouTube et vraiment là ça m'a fait un petit déclencheur.
0: Ouais.
1: Putain, c'est stylé et tout, j'aime bien le son et avant j'écoutais un peu de musique mais je trouvais pas forcément ma voix, je suivais ce que tout le monde pouvait écouter donc c'était plutôt du rap.
0: Et donc le choc esthétique c'est Nirvana.
1: Ouais.
0: Carrément, et donc d'abord. 5 minutes après, tu te rends compte que le mec est mort.
1: Ouais,
0: et ça a été.
1: Voilà. Bah ça, je savais, mais non. Et après voilà, c'est dur, passé ça. À autre chose aussi avec les années 50. Je suis tombé fan rapidement d'Arctic Monkeys aussi. Et voilà, et après j'ai découvert plein de choses ensuite, mais ça a été Kurt Cobain le premier truc. Ouais.
2: Et Lila Rose.
3: Moi c'était pareil, j'avais 15 ans. Et sur YouTube, je tombe sur un live des Beatles.
0: Oh!
3: Voilà, de 64 chez S. Sullivan. Et puis, je suis tombée amoureuse, quoi, des Beatles. Complètement fanatique. Toute ma période lycée, j'écoutais que ça.
0: Que les Beatles?
3: Ah, que les Beatles. Peut-être un peu les Stones.
0: Isolée.
3: Ouais. J'écoutais un peu les Stones aussi. Mais vraiment que les Beatles, quoi, pendant plusieurs années.
0: C'est beau. L'album s'appelle Marilyn de Suilia par le vide.

0: question de chanter en français. Évidemment, elle arrive, j'imagine, vite quand on est un groupe en France. Au départ, c'était pas le projet, ça l'est devenu. Comment s'est passée cette transition ?
1: En fait, il y a 2 ans, donc on commençait à composer le deuxième album, et c'est vrai que on commençait à tourner en rond sur les rimes dans notre écriture. En fait, on n'est pas bilingue et on sentait que ça coinçait. Plus ça allait, plus on avait du mal à entendre notre accent français aussi.
0: Ah.
1: Et ça nous saoulait. Donc on s'est dit, pourquoi pas essayer d'écrire en français, même si au début ça nous rebutait parce que nous, ce qu'on voulait, c'est sonner garage, sonner à l'anglais, sonner américain.
0: On avait... C'est ça. En fait, toutes vos références, elles sont anglo-saxonnes.
1: Voilà, tout. Ouais. Et donc, ça, on avait peur de s'éloigner du truc, mais on s'est dit, non, notre musique, elle peut rester la même, et juste, on chante avec notre langue. Et c'est ce qu'on a fait. On a adoré parce qu'on était beaucoup plus réfléchi sur nos textes. Enfin, c'était vraiment plus intéressant de travailler.
0: Ah oui, vous pouvez aller plus loin.
1: Exactement. Ouais. Ouais.
0: Mmh. C'est ce qui se passe, par exemple, dans cette chanson qui s'appelle Cinéma. C'est un des grands moments de Marilyn, l'album des Dynamite Shakers, qui est disponible et que nous célébrons ce soir dans Décibels.

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1: Et dans ma bouche, c'est un compliment. Des vraies fins de chansons. Merci, bravo, Dynamite Shakers. Ils sont les invités de Décibel ce soir. Éloane et Lila Rose sont avec nous. Et on cite François et Calvin. Mmh.
2: Voilà, tout à fait.
1: Ça, on a les quatre fantastiques ensemble. Évidemment, vous entendez ça, vous vous dites ça doit être bien en concert. Alors oui, c'est très bien en concert. Vous êtes en train de préparer votre tournée 2027. Avant, il y a un retour en Vendée, hein, là d'où vous venez, retour aux sources. 11, 12, 18, 19 décembre, vous serez en résidence dans un endroit qui s'appelle le Roxy, à Saint-Gilles-Croix-de-Vie. Vous allez tester plein de trucs pour la tournée 2027, devant un public qui vous connaît très bien.
2: C'est même carrément des concerts, même pas oui. Des résidences, ouais.
1: Mais être comme ça quatre fois au même endroit,
2: exactement.
1: Ça permet.
2: Effectivement, on va tester plein de trucs pour aussi varier les concerts, qu'ils soient pas tous les quatre les mêmes.
1: Oui.
2: Mais c'est vrai qu'on connaît bien le lieu, donc on peut tester plein de choses.
1: Voilà. Alors ça se remplit très très vite, évidemment, puisque c'est les enfants du pays. Mais voilà, si vous nous écoutez, vous dites ah mais moi je suis pas loin, eh ben vous pouvez encore acheter des tickets pour le Roxy donc en décembre. Et puis ensuite la tournée 2027, alors qui commence à peine à se dévoiler, mais vous serez à Saint-Nazaire le 28 janvier, à Strasbourg à la Laiterie le 26 février, et puis Paris le Trianon pour le 27 février. Ah je vois des petits sourires. Bah oui, vous avez déjà joué à Paris. Je me souviens d'une boule noire.
3: Ouais.
1: Voilà,
2: on a fait le Buspadium récemment, on l'avait fait aussi avant qu'il soit rénové.
1: Ouais.
2: Le petit bain aussi l'Aquarena,
3: la maroquinerie aussi.
1: Ouais.
3: On a fait aussi l'Olympia en première partie, on a fait des premières parties un peu par-ci par-là.
1: Voilà. Joli, c'est joli quand même, c'est un bon parcours avec deux albums, mais aussi, j'en ai pas parlé, des EP où vous vous êtes souvent amusé à reprendre des chansons, etc. Donc on peut s'attendre à un mélange de tout ça pour les concerts ou...
2: On évite trop de faire trop de reprises,
1: oui.
2: Mais il y en aura deux.
1: Ah bah c'est pas mal. Non, quand on est fan de rock et qu'en plus on a envie de transmettre, parce que j'ai l'impression qu'il y a de ça aussi chez vous. Oui, c'est toujours chouette de caler une petite reprise.
2: Ouais, montrer un peu nos influences.
1: C'est ça. Alors, l'accent français, puisqu'on en parlait tout à l'heure, moi je ne l'entends pas.

0: Smile Won't Change a Thing, parce qu'il y a aussi des chansons en anglais sur cet album de Dynamic Shakers. Vous les fabriquez comment, vos chansons? C'est à quatre, c'est une démocratie, ou comment ça marche?
1: C'est nous deux qui composons et écrivons.
0: Okay.
1: Et souvent, on bosse chacun de notre côté chez nous, on ramène les accords et les paroles. Et puis on met en commun tous les quatre, on répète, on fait les arrangements tous les quatre. Mais ça nous arrive aussi d'écrire tous les deux.
0: Ouais. Et l'équilibre est facile à trouver si l'une ou l'un ou l'autre trouve que c'est un peu moins bien, qu'on pourrait changer des choses. C'est facile de se le dire ou pas?
2: Ouais, franchement, on est souvent assez d'accord sur nos défauts. Au départ, pas forcément, puis on teste.
0: Ouais.
2: Et puis on est toujours d'accord en mode, ah ça c'est mieux de faire comme ça. Non, franchement, ça se passe bien. Ouais.
0: C'est un groupe qui va bien, les amis, qui donc ira loin. Dynamite Shakers, invité de Décibel, et leur album a gagné au Blind Test. À tout de suite.

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2: Éloane et Lila Rose, les Dynamite Shakers, sont avec nous ce soir dans Décibels. Et puisqu'on vous découvre dans l'émission, écoutons déjà quelques notes de Spleen de toi. Très jolie chanson de votre nouvel album, Marilyn.
3: Tout ce

0: Non, oui, mais aussi de la power balade, comme on aime, histoire de mieux vous cerner, vous comprendre, vous découvrir. Lila Rose et Loane, voici pour vous le questionnaire des choix cornéliens. Déjà, une question que je me pose vraiment depuis longtemps, dynamite ou dynamite, pour de vrai?
1: En vrai, n'importe, mais nous on dit dynamite.
0: Mmh. Ah, vous dites dynamite.
2: Mmh. Ouais, on dit dynamite.
0: Dynamite shakers. Mmh. Dynamite shakers. Oui, allez, tout fonctionne. Ça, c'est bien, j'aime bien. Punk anglais à la Sex Pistols ou punk américain à la Ramones?
1: Américain.
2: Ah, ah ouais, moi, je dirais plus anglais.
0: Ah, ça y est. Ça y est. Ça y est. Une scission dans le groupe. Lila Rose, si tu devais jouer un destin de rockeuse au cinéma, ce serait plutôt Janis Joplin, qui est morte à 27 ans, ou Patti Smith, qui aura 80 ans en décembre.
2: Ah, Patti Smith.
0: Et Loane, la banane de Bryan Setzer, des Stray Cats, ou le jeu de jambes d'Elvis Presley?
1: Ah, Bryan Setzer.
0: Setzer, ok, j'aime bien. Vous préférez jouer devant 50 personnes qui pogotent, ou 5000 personnes qui scrollent?
2: 50 personnes qui pogotent.
1: 50 direct.
0: C'est quoi votre plus grande scène? Vous m'avez parlé de première partie que vous avez faite. Donc c'est U Arena.
1: Ouais, c'est ça. C'est
0: ça s'appelle gros, plus la U Arena.
1: Je sais plus comment c'est.
2: C'est la Plénitude Arena.
0: C'est la Céline Dion Arena en ce moment.
2: Voilà, c'est ça.
0: Ça, c'est terrible. C'était en première partie de qui?
1: On a fait deux fois. On a fait Sum 41 et The Offspring.
0: Et alors là, comment on peut même gérer une salle de cette taille inhumaine en fait?
1: Ouais, c'est. Je sais pas, alors.
2: Tu gères pas.
0: Non, t'y vas, au talent, quoi. Parce que là, vraiment. Mais ça, vous vous souvenez quand même de ce qui s'est passé ou c'est même un peu flou?
1: Ah, si, en vrai, moi, j'ai des trous de mémoire un peu dans ces moments-là parce que t'es un peu ailleurs. En vrai, t'es dans ta bulle.
0: Ouais.
1: Mais je me rappelle vraiment. Comme si j'avais plus de force dans les poings, un peu voilà, le stress quoi.
2: Et petit conseil, il faut pas regarder les gens qui sont au premier rang, parce que eux ils attendent juste The Offspring ou Sum 41. Du coup ils sont pas très contents.
0: Ils font aucun effort pour zéro. Bah ouais, c'est dur. Allez, je vous emmène au karaoké. Il faut faire un duo masculin féminin. Vous faites Sous le vent, Céline Dion et Garou, ou vous faites Don't Go Breaking My Heart de Elton John et Kikidi.
2: Plus Elton John,
1: ouais,
2: je dirais.
1: Ouais.
0: Vous en faites ou pas?
2: Des duos?
0: Des karaokés. Ah, des duos, il y en a sur l'album. Il y a des chansons, on entend vos deux voix mêlées.
2: Karaoké, non.
1: Jamais, ouais.
0: Ah là là. C'est peut-être une piste à explorer.
1: C'est vrai, c'est vrai.
0: L'inspiration pour le troisième album. La question Van Gogh, vous préférez perdre un doigt ou une oreille?
1: Une oreille.
0: Une oreille?
1: Ouais.
0: Ah ouais? Alors, c'est compliqué, Lila Rose, elle est bassiste.
2: Bah, ouais. Bah, si tu perds un doigt, tu peux plus trop jouer de guitare.
1: Ouais, c'est ça.
2: Je préfère perdre une oreille, comme ça, il m'en reste une autre.
1: Je peux choisir le doigt, ça.
0: Tu peux choisir le doigt. Oui, moi, je vais pas faire la difficile, franchement.
1: Allez, bon, en vrai, le doigt, du coup. Si c'est celui-là, là, ça va.
0: Intelligence artificielle ou cahier de brouillon, papier, crayon?
1: Ouais, cahier de brouillon.
2: Cahier de brouillon.
1: Mmh.
0: Ouais.
1: Direct.
0: Vous avez été tenté, ne serait-ce que par curiosité, de voir ces IA génératives?
1: Moi, j'ai essayé. Alors, carrément.
0: Qu'est-ce que t'en as pensé?
1: C'est hyper générique ce qu'ils peuvent écrire, enfin ce que tu peux.
0: Ouais.
1: Ouais, ouais, c'est bon.
0: La seule que j'ai vue, c'est par exemple si je leur dis écris-moi une chanson dans le style d'Elvis. Effectivement, ça va vaguement ressembler, mais c'est même pas hyper bien copié, quoi.
1: Non. Et puis, franchement, ça serait pas honnête de passer par l'IA.
0: Oui.
1: Tu t'appropries pas ta chanson, quoi.
0: Oui, en tout cas, c'est pas encore un outil qui est au point, quoi qu'il.
1: Non, même pas trop envie qu'il soit au point de fou, quoi.
2: Et puis nous, on prend plaisir à écrire et à composer, trouver des accords, la recherche et tout, c'est ce qu'on aime, quoi.
0: Ah oui. Et nous, on aime vous écouter Dynamite Shakers ou Dynamite pour les bilingues, mais ils valident Dynamite et ça nous arrange beaucoup. Sur l'album sur l'album Marilyn, il y avait la chanson Cinéma qu'on a entendue tout à l'heure. Mais il y a celle-ci, Démarche Cisaillée, sur laquelle j'ai vraiment craqué. Elle est née comment, cette chanson?
1: Je me rappelle la composer quand j'étais, parce que des fois je suis sur Paris, des fois je suis en Vendée, et là je suis resté une grosse période à Paris et on répétait moins à ce moment-là et fallait qu'on ait des nouvelles compos, etc. J'ai écrit sur ce que je pouvais vivre à ce moment-là, dans les soirées, tout ça. Et après on l'a mis en commun et je sais plus quand c'était, par contre.
2: C'était pas longtemps avant qu'on enregistre l'album, je crois.
1: Et elle est cool, peut-être un peu plus libertine dans le style, voilà.
0: Ouais. Mais c'est bien, ça vous va bien aussi. Démarche, cisaillée, un petit coup de cœur sur cet album. Les Dynamite Shakers, ils sont nos invités ce soir dans Décibels.

0: Encore une très bonne fin de chanson. Vraiment, je ne peux que vous remercier. Vous faites gaffe à ça.
1: Ouais, enfin, on peut pas faire de fade out surtout.
0: Ah, mais merci. C'est tellement énervant les chansons où en fait les mecs baissent le son en disant ça va, les gens vont comprendre. La chanson est finie, ils vont partir. C'est très agréable.
2: C'est vrai qu'en live, c'est un peu dur à reproduire les fade out.
0: C'est vrai. Bah oui, ça n'en finit plus. Non, bravo, vraiment. Ce disque, Marilyn, il faut que vous l'écoutiez parce que voilà, il fait du bien, il donne de l'élan. Les Dynamite Shakers. En concert, je vous redonne les dates. Le retour en Vendée Tour, c'est comme ça que je l'appelle.
1: Ouais, pas de problème.
0: Le Back Home Tour 2026, c'est les 11, 12, 18 et 19 décembre à Saint-Gilles-Croix-de-Vie au Roxy. Et puis tournée 2027 qui se dévoile à peine, mais on a déjà les premières dates. 28 janvier à Saint-Nazaire, 26 février à la laiterie de Strasbourg, 27 février à Paris, au Trianon. Tu disais tout à l'heure, Éloane, que tu faisais des allers-retours entre la Vendée et Paris. J'imagine que c'est la même chose pour toi aussi.
2: Moi, j'habite à Nantes.
0: Toi, t'habites à Nantes, voilà. Le fait justement de ne pas venir de Paris, est-ce que ça change quelque chose? Est-ce que, par exemple, c'est un truc tout bête, mais le fait d'être dans des villes plus petites où on a peut-être plus facilement accès à des espaces pour répéter qui sont moins chers, les groupes parisiens galèrent pour trouver des salles de répète et tout. Est-ce que vous pensez que ça vous a facilité la vie d'être un peu loin de la capitale au début?
2: Je pense oui, carrément.
1: Ouais, je pense parce que c'est déjà, ouais, t'as peut-être, non, j'allais dire plus de lieux pour jouer, pas forcément, parce qu'à Paris, il y a quand même beaucoup, beaucoup d'endroits.
0: Mais oui, mais il y a beaucoup de concurrence.
1: Voilà, et ouais. Je croise beaucoup de groupes qui jouent, mais qui sont jamais sortis de Paris, et qui sont un peu coincés, et qui n'arrivent pas, en fait, à trouver d'autres dates autour. Que nous, bah, en Vendée, tout de suite, j'ai l'impression que bah, tu commences à bouger à Nantes, puis à Angers, et on a vite fait le tour un peu des régions de France, que quand t'es à Paris, t'es bloqué, quoi.
0: Ouais. Tu peux être bloqué, ouais. Ouais, je souhaite une grande tournée 2027 pour découvrir encore plein de régions. Alors dans la vie, quand on a besoin d'un bon conseil, on va voir sa maman. Quand on a besoin de potions magiques, on va voir Panoramix. Quand on a envie d'un producteur, on va voir Lionel Liminianas. C'est ce que vous avez fait. Liminianas, ça fait des années évidemment qu'on en entend parler. Rock, oui, mais aussi psyché et un peu druide, hein, quelque part aussi du rock. À quel moment vous êtes allé voir Lionel Liminianas? À quel moment il intervient dans la fabrication de cet album?
2: Ben, c'est notre directeur artistique, Lionel, qui travaille chez Barclay, qui nous en a parlé, parce que on avait prévu d'enregistrer l'album, mais on savait pas encore avec qui. Il nous a parlé de Lionel Limignana, et puis du coup on écoutait pas en vrai, mais on avait déjà entendu parler,
0: ouais.
2: Et on a écouté, et ça nous a carrément plu. Et puis du coup vas-y, let's go, on travaille avec lui quoi. Et puis c'était vraiment super bien. C'était top, vraiment humainement ça a grave matché et tout. Il a les mêmes références que nous, très garage, très 60s, même 50, enfin des trucs on est vraiment sur la même longueur d'onde, donc c'était vraiment top.
0: Et en pratique, donc vous lui avez remis vos chansons et lui ensuite avait des idées en disant on pourrait faire ça, on pourrait faire ça. C'est comme ça que ça marche?
1: Ouais, c'est ça. En fait, il avait pu les entendre avant d'aller en studio.
0: Okay.
1: Donc déjà, il avait des trucs en tête.
0: Ah, mais il était en studio avec
1: bien
0: vous.
1: Bien sûr,
0: au moment d'enregistrer même les voix et tout.
1: Ah, il était là de A à Z. Ouais. Et donc il avait des petites idées et nous aussi, hein, évidemment.
0: Oui, oui, je me doute.
1: Mais après, ce qu'il a pu ramener, c'est ça, plein de techniques qu'il utilise ou des pédales, d'effets. Par exemple, lui, il met beaucoup de grosses fuzz en guitare. C'est un effet de saturation énorme. Et ça, c'est un truc qu'on n'utilisait jamais. Et il avait ramené sa pédale là, russe qu'on a utilisée dans beaucoup de morceaux, qui a donné de l'épaisseur. Il a aussi sa technique de mettre des drones, ce qu'il appelle des drones, c'est-à-dire des notes qui tiennent tout du long d'un morceau. Donc pareil, ça crée de l'épaisseur. Donc c'est vraiment top. Et ce qu'on adore chez lui, c'est qu'il a ce côté quand même très garage à l'ancienne, avec des références qu'on a communes avec lui, mais il a aussi ce truc de modernité dans ses sons. Ça reste quand même assez actuel, et c'est ce qu'on voulait. Nous, on voulait pas faire un album typique garage puriste, ouais. On voulait vraiment que ça soit aussi moderne, donc c'était cool. Non, franchement, trop bien.
0: Il est moderne, et votre petit duo fort sympathique s'appelle Blackout. Il vous rend du coup un peu psyché garage, ouais.

0: Dynamite Shakers, vous l'avez compris, c'est un grand coup de cœur pour l'équipe de Décibel. Éloane Lila Rose, merci beaucoup d'être venue nous voir.
1: Merci à toi.
0: Bonne route, longue vie, bonne tournée. L'album est disponible, il s'appelle Marilyn.

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1: Et c'est déjà l'heure du blind test à gagner ce soir. C'est le fameux album des Dynamite Shakers dont on parlait avec eux, le fameux Marilyn, deuxième album du groupe et vraiment réservoir de pépites rock'n'roll. Ça va plaire à nos candidats. Pour jouer avec nous, il y a Laurent. Bonsoir Laurent.
2: Bonsoir Émilie.
1: Bienvenue dans Décibel, Laurent. Fan de rock ?
2: Oui, oui, toujours.
1: Bon, alors c'est une bonne nouvelle pour le cadeau du jour. Il y a Gilles aussi avec nous. Est-ce que Gilles est un fan du rock ? Nous allons le découvrir. Bonsoir oui. Gilles.
3: Oui, bonsoir Émilie. Je suis un fan de rock, oui, j'aime bien, ouais.
1: Bon, alors c'est un cadeau parfaitement adapté à vous deux. Je vous offre impeccable. À chacun impeccable. Un exemplaire de l'album. Ça, c'est réglé. Dynamite Shakers, ça arrive chez vous dans quelques jours. Cet album Marilyn, que je pense
2: c'est super.
1: Vous allez adorer. Maintenant, est-ce que le blind test sera uniquement rock'n'roll ? Rien n'est moins sûr, car parfois, voilà, il peut y avoir des petites surprises. Je rappelle les règles pour celles et ceux qui auraient dormi près du radiateur.
3: Son prénom.
1: Voilà, pendant le mois de septembre, on était au fond de la classe, on n'a pas suivi, mais non, c'est vrai, il faut donner son prénom avant de donner la réponse. Et la réponse qu'on cherche, c'est donc le nom de l'interprète de la chanson. C'est génial si vous avez le nom de la chanson, le studio où elle a été enregistrée, l'année où elle est sortie, le nom de l'album, du producteur, etc. Mais ce que nous cherchons, c'est le nom de l'interprète. Alors, Gilles et Laurent, ce soir, petite difficulté supplémentaire, nous cherchons des duos. Donc il y a deux noms à donner à chaque fois.
2: D'accord. Okay.
1: Mais bon, après je peux mettre un demi-point par nom, hein. Vous savez, ici on n'est pas fâché avec la tricherie. Donc voilà, à tout moment, de toute façon vous avez gagné tous les deux. C'est parti pour une première chanson, un premier duo. Dites-moi qui sont les interprètes de cette chanson.
3: Etienne Dao et Nicole et...
1: Ah, Gilles
3: Etienne Dao et
1: Laurent, alors
3: et Dany.
1: Ben voilà.

0: Une chanson que Dany aurait dû emmener à l'Eurovision dans les années 70 pour représenter la France, mais le comité a trouvé que c'était un peu dark. Sans doute. Enfin, on adore, nous, on est comme ça, hein. Petit jeune un peu gothique. Dao, Dany, bravo, comme un boomerang. Bonne réponse collégiale, comme disait Philippe Bouvard, un partout, Gilles et Laurent. On continue, voilà un autre duo.
1: Dans les collines, les Jordaines.
0: Oui, bravo.

0: France. Oh, hey, on est beau, le cœur des vierges, on est magnifique. Stone et Chardin, évidemment. On fait un blind test de duo, on est obligé de mettre Stone et Chardin. J'aurais pu mettre Sheila et Ringo, c'était l'un ou l'autre. Mais ouais. Voilà. Ou David et Jonathan. Ah, je regrette maintenant.
1: Bon, non. Non, c'est pas Peter Iceland, ça va bien.
0: Ah, c'est vrai, j'aurais. Oh, ça c'est trash quand même.
2: Ou Johnny et Sylvie.
0: Johnny et Sylvie, j'ai un problème. Je crois bien que je t'aime. Non. Mais bon.
2: C'est vrai, moi aussi.
0: Oh, c'est beau l'amour. Bon, Stone et Chardin, c'est fait. Dao Dani, c'est fait. Un petit dernier, je vous propose, messieurs, de partir en Amérique. Je peux vous dire qu'ils sont ensemble dans la vie et qu'ils sont le couple le plus influent et le plus riche de la musique américaine.
1: Beyoncé,
0: oui, alors Beyoncé et son mari.
1: Jay-Z.
0: Oui. Un peu les Stone et Chardin américains, si vous voulez.
1: Oui, voilà.
0: Crazy in love. Ça veut dire c'est Stone et Chardin. Non, c'est Beyoncé et Jay-Z. Et c'est une égalité parfaite, même sans tricher. Vous avez été parfait, Gilles
2: et
0: Laurent.
2: Non, on n'a pas triché. Là.
0: Mais non, oh, je vous jure. On est bouleversant dans notre honnêteté. C'est magnifique. Pas de bracelet électronique pour nous, Gilles et Laurent. Je vous embrasse.
2: Oui, moi aussi, gros bisous, Emilie.
0: À très bientôt, merci.
2: À très bientôt, bisous.
0: À la prochaine. Et je vous envoie donc l'album de Dynamite Shakers. Alors, c'est parti. On termine toujours le blind test par une chanson dans le thème du blind test. Voici un duo avec Jean Felsine, qui a été notre invité il n'y a pas longtemps. Vous savez, excellent auteur-compositeur qui vient de sortir son album Cinéma Permanent. En 2021, il sortait ce duo avec sa compagne de l'époque, Jo Weddin, elle aussi très talentueuse. Un thème pas souvent abordé dans la musique, le manque de désir masculin.

0: la trouve magistrale cette chanson, le thème, les paroles, leur voix, tous les deux, Joe Wedding, Jean Felsin, tout l'album hein, est super, ils en ont fait deux ensemble des albums et c'est vraiment magnifique, les synthés et tout, enfin... Et il y a aussi un clip absolument incroyable, où ils sont en studio et où vous allez voir, ils ont des rapports très charnels avec tous les instruments de musique du studio. C'est un clip incroyable, vraiment tout autour de cette chanson est formidable. Donc voilà, si vous ne la connaissiez pas, je suis ravie de vous l'avoir fait découvrir. Elle s'appelle « Jamais envie de », elle date de 2021.
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0: Allez, on part faire un tour au Sénégal maintenant pour l'anniversaire du jour. C'est la NIF de Youssou N'Dour. Il a 67 ans aujourd'hui, Youssou, auteur, compositeur, interprète, mais aussi homme politique dans son pays, le Sénégal. Et dans les années 90, avec sa copine la suédoise Néné Cherry, il faisait le tour du monde avec cette chanson, hymne à l'amour, la fraternité, la tolérance, tout ce qu'on aime quoi, en Big 2026. Ça s'appelle « 7 Seconds ».

0: anniversaire. Youssou N'Dour, 67 ans aujourd'hui, et deux concerts parisiens à venir pour Youssou, tout seul à Bercy, l'Accor Arena, le 17 octobre prochain, et puis un peu plus tard, le 24 mars 2027, Youssou N'Dour et Angélique Kidjo, les deux ensemble, à Paris, au Grand Rex. Les places sont déjà en vente. Allez, Décibels, c'est terminé pour ce soir. Revenez demain, on sera avec Marguerite, qui sort son premier album, Guérir. Merci à l'équipe de l'émission, il y avait Christophe Hulens, Oumaïma Abaz, Iris Guitoni et son stagiaire, Vincent Thévenet, à la délégation de la musique, Thierry Boffa, Thomas Demol, et à la programmation des invités, Mélodie Chaïb.
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2: Et bonjour à tous, bienvenue dans votre nouveau rendez-vous quotidien. Ça s'appelle On vous doit bien ça sur ICI et on est ensemble jusqu'à 13h. On sait, la rentrée, elle est difficile. Nous, on est là pour tenter de vous rendre service parce qu'on vous doit bien ça. Je vous présente la bande qui est à mes côtés. Moi, je m'appelle Enora Malagré. Aude Razo, qui est madame Antiarna. Coucou Aude.
3: Bonjour, bonjour tout le monde.
2: Gérald Kierzek, notre médecin. Bonjour Gérald.
4: Bonjour, bonjour à tous et à toutes.
2: La grande journaliste Elsa Wolinski. Bonjour Elsa.
5: Merci. J'adore quand vous dites la grande, alors que j'ai
2: tout petit. Et notre monsieur bon plan, si utile, monsieur Valère Coréard. Bonjour Valère.
6: Salut Enora, bonjour à toutes et tous.
2: Je vous l'ai dit, on est ensemble jusqu'à 13h. Aujourd'hui, c'est la journée internationale des personnes âgées. Nous allons donc y consacrer une bonne partie de l'émission. Tout à l'heure, Gérald, vous allez nous parler de quoi, Gérald, aujourd'hui?
4: On va parler d'Octobre Rose, c'est le 1er octobre. J'ai mis un petit ruban, alors oui. On est à la radio, ça se voit pas, quoique sur les réseaux, on peut peut-être voir le petit ruban rose.
2: Ouais, exactement.
4: L'idée, c'est de se faire dépister.
2: Et Elsa Wolinski nous parlera de la solitude quand on est justement une personne âgée. Et puis, faites comme nos auditrices et nos auditeurs tous les jours. Appelez-nous au 0810 0 55 0 56. C'est votre antenne. Et puis aussi, vous pouvez laisser un message vocal comme l'a fait Jean de Cherbourg.
7: J'ai vu les images des inondations dans le sud. Et c'est une question que je me pose à chaque fois. Qu'est-ce qu'on fait dans ces cas-là? Qu'est-ce qu'on dit à l'assurance?
2: Exactement. Très, très bonne question. Jean, merci de nous l'avoir posée. Et c'est Valère qui y répondra.
6: C'est une bonne question et c'est important de savoir ce qu'il faut faire. Parce que sinon, vous risquez d'être moins bien remboursé et indemnisé.
2: Et on pense à toutes les auditrices et les auditeurs qui sont sinistrés. Si vous avez envie d'appeler, ça se passe au 0810 0 55 0 56. Bienvenue sur ICI. Je l'ai dit en préambule, c'est la journée internationale des personnes âgées. On va faire un petit état des lieux. Comment on vit

0: les services d'aide à la personne, je pense aux aides à domicile, mais il n'y a pas que ça, on va en parler. Trouver des solutions pour bien vieillir chez soi, c'est important. Tout le monde n'a pas l'envie, ni peut-être les moyens, d'aller dans une maison de retraite. On peut aménager son logement, c'est aussi de ça dont on va parler. Et puis, peut-être premier point, savoir bien identifier à quel moment déjà on commence à avoir besoin d'aide, à devoir faire des aménagements chez soi.
1: Gérald Kerzek, quels sont les premiers signes avant-coureurs, si je puis dire ?
2: Ce qui est important de dire, c'est qu'il n'y a pas un âge à partir duquel on va commencer à être plus vieux, moins autonome. Ça dépend de plein de choses, de sa génétique, ça dépend de la manière dont on a vécu, ça dépend des pathologies qu'on a. Mais il y a des petits signes qui doivent alerter. Des chutes, je crois que c'est vraiment la première chose. Quand il y a des chutes, alors ça peut arriver de chuter une fois, deux fois.
1: Ouais, ouais.
2: On a enlevé le tapis du salon, on a aménagé, on a changé les lumières, etc. Trois fois, des fractures, etc. Ça, c'est un premier signe. Deuxième signe, c'est les troubles cognitifs, les troubles type désorientation, ou des problèmes de mémoire, ou des problèmes d'utilisation du gaz, oublier le gaz. Là, ça peut être très embêtant, par exemple.
3: J'y suis, là, moi, personnellement. Voilà, c'est un peu gêne, quand même.
2: C'est troubles un peu...
1: Non,
2: j'espère que vous n'oubliez pas le gaz allumé, mais c'est des troubles cognitifs qui disent que la personne, ça va être difficile, peut-être, de rester à la maison. Ou en tout cas, il va falloir l'entourer dans un premier temps ou aménager son logement. Et puis, il y a une troisième chose, c'est l'alimentation. Parce qu'on sait que plus on vieillit, plus on se nourrit mal,
1: ouais,
2: j'allais dire.
1: Et puis, on a moins faim.
2: Et bien justement, s'il y a des repas qui sont sautés, si le frigo est vide, s'il y a des incohérences alimentaires, un amaigrissement, peser une personne âgée, votre maman, vos grands-parents, c'est important parce que ça permet, s'il y a une perte de poids, il faut essayer de l'expliquer. Est-ce qu'il y a une maladie sous-jacente ou est-ce que c'est un problème d'alimentation et la personne n'est plus en capacité de soit de faire les courses, soit de s'alimenter, soit n'a plus envie et ça peut être un problème de santé mentale. Et donc ça se traite, là aussi on peut mettre des antidépresseurs, on peut faire une psychothérapie pour des personnes âgées, mais en tout cas la santé chez les personnes âgées, c'est quelque chose d'extrêmement important. Mais globalement, c'est ça, quoi. C'est d'accord. Les chutes, les problèmes d'alimentation et les troubles cognitifs.
1: Merci, docteur. Valère Coréard.
4: Il y a pas mal d'aide quand on veut rester à la maison plus longtemps pour, rester autonome, en fait. Alors, renseignez-vous auprès des caisses de retraite.
1: Les EHPAD sont tellement chers. On y reviendra, évidemment, dans un instant. On va y consacrer, évidemment, un large moment dans l'émission. Valère.
4: Renseignez-vous auprès des caisses de retraite. Vous avez aussi l'allocation personnalisée d'autonomie. Mais j'avais envie de faire mettre un coup de projecteur sur MaPrimeAdapt. C'est pas hyper connu. Il paraît qu'il y a beaucoup de gens qui en profitent pas, alors que ça existe. C'est quand même jusqu'à 15 400 euros d'aide pour adapter son logement. Alors, il faut dépenser 22 000 euros pour avoir 15 400 euros, mais je vais vous expliquer pour, par exemple, remplacer une baignoire par une douche accessible, parce que parfois, la baignoire, c'est dur d'en sortir.
1: Valère, on dépense 22 000 euros, j'ai pas compris, c'est-à-dire.
4: En fait, c'est ce qu'on appelle, il faut dépenser 22 400 euros pour avoir 15 000 euros d'aide, en gros.
1: Et les 22 000 euros, on les dépense dans quoi? C'est ce que vous allez nous expliquer.
4: Exactement. D'accord. Une baignoire, par exemple, vous la transformez en douche accessible, vous voulez installer un monte-escalier, des barres d'appui, adapter les toilettes, poser une rampe, enfin voilà, c'est tous ces petits aménagements du quotidien qui font que vous allez pouvoir rester à la maison sans vous faire mal, en étant plus à l'aise, en utilisant mieux tout ce que vous avez utilisé dans une maison. Ça s'appelle MaPrimeAdapt. Tout le monde peut en bénéficier.
1: D'accord.
4: À partir de 70 ans ou plus. Donc dès qu'on a 70 ans, même si le docteur Kerzak disait il n'y a pas d'âge, c'est vrai que 70 ans, c'est peut-être un moment où on va pouvoir être un peu plus exposé à ce type de problème.
1: D'accord.
4: Ben, vous avez le droit d'en bénéficier. Alors attention, c'est sous condition de ressources. Vérifiez bien, il y a un site dédié. Moi, je vous conseille d'aller sur le site pourlespersonnesagees.gouv.fr. Je vois Aude qui me regarde avec les gros yeux, mais
0: c'est
4: elle a
0: bon
4: raison.
0: C'est le bon site, c'est bon.
1: Ça va, c'est bon, il n'y a pas d'arnaque.
4: Non, mais là, vous avez tout sur ce site, c'est hyper bien fait.
1: Vous pouvez le répéter?
4: Bien sûr, pourlespersonnesagees.gouv.fr. Okay. .gouv.fr à la fin, vous êtes sécurisé. D'accord. Donc, en quelques mots, si vous avez moins de 70 ans, mais que vous avez déjà une perte d'autonomie qui est constatée à partir de 60 ans, vous avez aussi droit à cette aide. En fait, c'est un dossier que vous allez monter, qui est spécifique. Vous allez avoir ensuite une acceptation ou un refus par l'Agence nationale de l'habitat, en fait, très concrètement. Et là, c'est une subvention qu'on vous donne pour mieux vous équiper chez vous. Ça s'appelle, je le répète, MaPrimeAdapt. Et c'est vraiment un bon moyen pour transformer son logement et l'adapter à une perte d'autonomie.
1: Valère Coréard a encore des bons plans à vous distiller, rassurez-vous. Et puis, je voulais vous dire que si vous êtes toute seule ou tout seul chez vous, on espère qu'on vous accompagne, qu'on vous tient un peu compagnie et qu'on pense très fort à vous. On va continuer aussi de parler des EHPAD. Bref, c'est la journée internationale des personnes âgées. On va écouter France Gall, Des Branches sur ICI. Et on est ensemble jusqu'à 13h dans On vous doit bien ça, votre nouveau rendez-vous quotidien.

0: débranche France Gall sur votre radio ici dans On vous doit bien ça.
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0: 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On est là pour vous rendre service, pour vous donner des bons plans, pour éviter les arnaques. Et là, nous parlons, vu que c'est la journée internationale des personnes âgées, on a parlé logement adapté, on a parlé d'une super solution donnée par Valère Coréard, qui est la Prime Adapt, hein, je le rappelle. Et puis, vous êtes déjà très nombreuses et très nombreux à réagir au 0810 055 056 pour parler de tout ça avec nous. C'est le cas de Cécile. Bonjour Cécile, vous appelez de Buyancourt. Et vous, vous occupez de votre belle-mère qui a 93 ans et vous faites un moite-moite, moitié la maison, moitié EHPAD, c'est ça, hein, Cécile?
2: Alors, l'EHPAD, c'est uniquement quand on part en vacances l'été.
0: D'accord.
2: Sinon, c'est un maintien à domicile, avec des auxiliaires de vie qui viennent deux fois par jour pour s'occuper d'elle.
0: D'accord.
2: Plus nous, évidemment.
0: Ok. Ça vous coûte beaucoup de sous?
2: Ça coûte pas très loin quand même des 3000 euros par mois.
0: Oh, mais c'est énorme, quand même.
2: C'est énorme, et on se dit que c'est quasiment le prix d'un EHPAD, alors pas forcément en région parisienne. Mais après, nous, c'est un souhait de vouloir, pour l'instant, la maintenir à domicile.
0: D'accord.
2: Même si on sait qu'à un moment donné, malheureusement, peut-être qu'elle devra passer par la case EHPAD, mais on essaye de la maintenir.
0: D'accord. Alors, à quel moment, d'ailleurs, quel est le... Oui, Valère Coréard voulait dire quelque chose.
3: Non, je voulais intervenir sur le sujet des aides aussi, puis du parcours de soins, parce que c'est pas toujours évident. Il y a différentes résidences, des résidences seniors, des résidences autonomie, les EHPAD, ça fait parfois un petit peu peur. Mais je me posais aussi la question de savoir à quel moment vraiment... on bascule, du moins, on doit décider de partir de chez soi. Mais je suis sûr que Dr Kirzek va nous éclairer.
4: Quand c'est plus possible pour des raisons architecturales de la maison, quand c'est plus possible parce qu'il n'y a pas des aides à domicile H24, parce que ça devient dangereux, parce que les aidants sont épuisés aussi. Je crois que c'est un facteur qui est important à soulever. Alors, le maintien à domicile, il y a des familles et il y a des sociétés, j'allais dire. Alors, c'est plus le cas de la nôtre, où il y a cette solidarité intergénérationnelle, et c'est important de maintenir à domicile la personne et de vivre avec, ou qu'elle vienne vivre chez nous. C'est pas toujours possible, et c'est là où ça se décide. Et ça se décide en conseil de famille, ça se décide pas toujours avec la personne, parce que la personne n'a plus ses capacités de décision, hein, quand la raison c'est des troubles cognitifs, type une maladie d'Alzheimer, elle est plus en capacité de dire je veux aller en EHPAD ou pas, et là c'est un conseil de famille qui va se réunir. Mais en fait c'est multifactoriel, c'est pas qu'une histoire de pathologie, c'est pas qu'une histoire de la maison est pas adaptée, ou c'est aussi une histoire de moyens, on l'a vu, parce que c'est très compliqué, et la question se pose dans l'intervalle aussi, qu'est-ce qu'on fait en attendant la place, parce que les places elles sont pas
0: comme ça. Oui, c'est ce que vous vouliez demander, Cécile, c'est qu'est-ce qu'on fait entre les deux, c'est ça?
2: Voilà, oui.
0: Alors on fait quoi?
4: Ben oui, c'est un peu le problème. Ben on essaye d'encadrer autant que faire se peut. On sollicite les membres de la famille sans s'épuiser. Les aides à domicile, comme vous l'avez dit, il y a des petites choses quand on est vraiment au stade de l'EHPAD. Donc c'est EHPAD, on le rappelle, hein, c'est établissement pour personnes âgées d'hébergement pour personnes âgées dépendantes. Ça veut dire qu'on est dans la dépendance. Donc on est déjà à un stade évoluer, j'allais dire, de la perte d'autonomie. Mais avant ça, il y a des petites choses à faire. Aménager son logement, par exemple. La chambre qui était en haut, ben on va la mettre au rez-de-chaussée, par exemple. Mettre un système d'éclairage différent, des lumières automatiques, par exemple,
0: mais
4: ou des petites veilleuses.
0: Coûte des sous, ça.
4: Pas forcément, vous savez, un petit système d'éclairage.
0: Vous parlez de chambre en bas, encore faut-il avoir une maison aussi, c'est pareil.
4: Oui, mais si c'est un appartement à ce moment-là, le problème se pose pas parce qu'il n'y a pas d'escalier.
0: Oui, bien sûr.
4: Des choses, vous savez, le pire ennemi, c'est pas l'âge. C'est le tapis du salon. Ouais, pourquoi? Parce que le tapis du salon, oui, il va faire qu'on se prend les pieds dedans, etc. Faire
0: attention au maximum.
4: Il y a des petites choses à faire.
0: La géographie de la maison. Quoi.
4: Alors, quand on est au stade, comme la belle-mère de notre auditrice, de Cécile, de stade de perte vraiment d'autonomie, là, la question, ça va être, bon, il faut une place rapidement. Ça veut dire qu'il faut s'inscrire peut-être dans plusieurs établissements.
0: Donc, d'ores et déjà,
4: aller visiter plusieurs établissements, s'inscrire sur plusieurs listes. Et puis, il y a des moments un peu de répit. Il y a des lieux comme ça qui sont des lieux de répit pour les aidants et puis pour la personne. C'est de l'accueil de jour, par exemple. C'est-à-dire que la journée, elle est prise en charge. Cette personne âgée est dépendante dans un hôpital ou dans une structure de soins.
0: Okay.
4: Ça s'appelle l'accueil de jour gériatrique. Et donc, ça permet là de la mettre en sécurité. Et donc, si vous n'avez qu'une aide, je sais pas, 12 heures sur 24, les 12 heures, c'est l'accueil de jour. Et les 12 heures de nuit, il y a une veilleuse de nuit.
5: Et ça, c'est gratuit, l'accueil de jour comme ça?
4: Non, alors c'est un hôpital public, c'est pris en charge, c'est jamais gratuit, on a l'impression que c'est gratuit en France les soins. C'est pris en charge par la Sécurité sociale, et puis les aides à domicile, il y a des prises en charge par le conseil départemental, il y a parfois, parce que ça demande beaucoup d'argent, c'est parfois le patrimoine de la personne et l'avance sur héritage, puisque après ça sera déduit justement de l'héritage. Donc il y a, globalement il y a plein de moyens, et les personnes qui coordonnent, c'est le service social, c'est l'assistante sociale, et c'est la mairie très souvent.
0: Avant
4: qui est le bon
0: interlocuteur.
4: Avant de repasser
0: la parole à Valère, c'est Cécile, vous avez des aides, vous bénéficiez d'aides, vous ?
2: Alors oui, il y a des aides, je ne sais plus comment ça s'appelle, c'est par rapport à son GIR.
0: D'accord.
2: Il y a quelques aides. Après, ça dépend, c'est aussi souvent sous condition de revenu, et comme elle, elle est malheureusement juste au-dessus du plafond, il y a plein d'aides auxquelles elle n'a pas le droit. Mais par contre, moi, j'avais juste une question, parce que souvent, donc là, le placement en EHPAD, quand on peut l'anticiper, tout va bien. Souvent, ce qui fait qu'une personne est placée en EHPAD, c'est souvent lié à une chute. Et là, d'un seul coup, l'autonomie, elle la perd totalement. Là, donc par exemple, là, elle chute aujourd'hui. Là, aujourd'hui, elle est, il n'y a aucune place disponible dans les EHPAD. Mmh. La liste d'attente, personne nous a appelé. Qu'est-ce qui se passe? Parce qu'elle ne peut pas revenir à domicile. Nous, on ne peut pas s'en occuper. Est-ce qu'il y a un hôpital qui peut la prendre en charge le temps de...
0: Très bonne question, Cécile. On va mettre un petit disque. On va y répondre juste après. C'est Christophe Maï, il n'y a que de l'amour chez toi. Réagissez, hein. Faites comme Cécile, 0810 055 056. On est là pour vous. C'est On vous doit bien ça.

0: Que de l'amour chez toi, sur Ici, on est ensemble jusqu'à 13h. Jusqu'à 13h.
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0: Et il est midi 24, on est en plein cœur d'un gros dossier puisque c'est la journée internationale des personnes âgées. On vous a parlé des aides, on est en train de parler aussi des EHPAD et surtout notre chère Cécile avait posé une question juste avant. Est-ce que vous pouvez nous reposer la question au cas où il y a des auditrices et des auditeurs qui débarquent chez nous ?
2: Donc en fait, ma question c'était qu'est-ce qui se passe quand par exemple la personne chute
0: et
2: qu'elle a... Elle a une perte d'autonomie du coup fulgurante, qu'on n'est pas sur liste d'attente ou qu'on n'a pas de place de disponible, qu'est-ce qui se passe en attendant de pouvoir la placer dans un EHPAD en sachant qu'on ne peut pas forcément s'en occuper puisqu'elle n'a plus d'autonomie.
0: Gérald.
3: C'est un peu mon quotidien parce que comme vous le savez, je suis médecin urgentiste, et bien c'est les urgences. C'est-à-dire qu'on a tous les jours des gens qui viennent aux urgences, c'est bien le problème des services d'urgence. Ouais. C'est pas le problème de les accueillir parce que la population vieillit, on va devoir les accueillir. Il y a une situation d'urgence, il y a besoin, et c'est parfois les pompiers, des ambulanciers parce qu'il y a un problème de relevage à la maison. S'il y a une chute, il y a peut-être une fracture du fémur. Il y a un traitement d'urgence à faire. On peut opérer la fracture du fémur. Et après, la question se pose de quid du retour à domicile. Ouais. Parfois, c'est possible une fois que la fracture est fixée. Mm-hmm. Et parfois, c'est pas possible. Et bien, c'est là où les services de gériatrie aiguë ou même les services de moyen ou de long séjour dans les hôpitaux peuvent être une solution. Donc, quand il s'agit d'une urgence, c'est le 15 et c'est le 18 et ça passera par les urgences et il y aura une hospitalisation. Mm-hmm. Et puis, le mieux, c'est quand il y a une perte d'autonomie sans fracture, c'est que le médecin traitant peut avoir des filières d'admission directe dans des services de gériatrie, et ça c'est la meilleure des solutions, et puis après les collègues assistantes sociales feront leur maximum pour accélérer les admissions en EHPAD.
0: Merci docteur Kirzek, merci à Cécile pour cette question, on vous embrasse très fort, on essaye d'accueillir le plus d'auditeurs possible parce que vous êtes très nombreux à réagir au 0810 055 056, on va prendre Jocelyne qui vous appelle de Gourin dans le Morbihan. Coucou les Bretons, alors vous êtes avec votre mari qui est sous oxygène, et votre propriétaire ne veut pas aménager la maison, c'est ça hein, Cécile?
4: Non. Non, non, il ne veut pas. On a une douche en haut et donc mon mari ne peut pas monter.
0: Bah oui, bien sûr, j'imagine bien le pauvre. Et vous lui avez réclamé donc plusieurs fois et c'est un refus définitif.
4: C'est pas pour ça que j'ai fait, c'est pour autre chose de la maison. Mais là, il veut rien faire dans la maison. Donc, mon mari est obligé de mettre une chaise dans la baignoire pour se laver.
0: D'accord. Oui, alors, Valère va vous répondre, chère Jocelyne.
5: Bon, juridiquement, vous pouvez pas imposer au propriétaire d'adapter le logement à la situation dans laquelle vous êtes parce que il en a pas l'obligation de le faire. Ça, c'est sûr, le propriétaire. En revanche, vous pouvez soit bénéficier, si vous rentrez dans les cases, notamment conditions de ressources, de MaPrimeAdapt pour vous faire financer aux trois quarts un aménagement, sans transformer le logement, puisque c'est pas le vôtre, donc ça va être des petits aménagements, soit malheureusement rentrer dans un peu plus en rapport de force, en disant à votre propriétaire, écoutez, nous on va devoir quitter le logement si vous procédez pas à quelques transformations, parce qu'on ne peut plus y rester, mais effectivement, du point de vue de la loi, le propriétaire n'a pas adapté le logement. Oui, je comprends, Enora, je vois que
0: pardon,
5: ça vous touche.
0: Oui, pardon, je suis un peu consternée.
3: Oui, mais MaPrimeAdapt, elle est valable aussi pour les locataires.
5: Oui, c'est ce que je disais.
0: C'est ce qu'il a dit, oui.
5: C'est important. Simplement, s'il y a des transformations assez importantes, il faut l'autorisation du propriétaire.
3: Oui, mais le proprio, qu'est-ce qu'il veut? Il ne veut pas payer.
5: C'est oui,
3: tout.
5: Mais...
3: Donc l'autorisation, il la donnera s'il ne lui paye pas.
5: Sauf que si on veut transformer une baignoire en douche, c'est une transformation qui est quand même assez majeure. Il faut son accord. Et surtout, vous investissez sur un bien qui n'est pas le vôtre.
0: Voilà, Jocelyne, n'hésitez pas pour la MaPrimeAdapt. Renseignez-vous. Et puis parfois, il faut aller, comme l'a dit Valère Correa, un peu au bras de fer.
5: Oui, le dialogue.
0: Au bras de fer. Ouais. Vous avez des enfants, Jocelyne, qui pourraient vous aider dans cette démarche ou pas?
4: Oh mon Dieu, non.
0: Non.
4: J'en ai, mais
0: d'accord.
4: Ils s'occupent plus de nous.
0: D'accord. Bon, écoutez, nous, on est là pour vous aider, en tout cas. Vous n'êtes pas seul. On peut vous reprendre en antenne si vous avez besoin de vraiment de plus de détails. On est là pour vous, Jocelyne, et on vous embrasse très fort. Restez avec nous, on va vous prendre en antenne. On va aussi accueillir, il y a beaucoup de réactions, 0810, 055, 056. On va prendre Christophe. Christophe qui nous appelle d'Evry. Bonjour, Christophe. Vous travaillez dans un EHPAD.
6: Bonjour, Enora. Oui, c'est ça. Bonjour. Ah, voilà. Oui, en fait, moi, ça me tient à cœur parce que même si c'est pas un boulot facile, que je fais, mais et le fait de leur donner un peu de sourire, un peu de baume au cœur, moi, ça me fait toute ma journée.
0: D'accord. Alors déjà, bravo.
3: Non mais bravo aux collègues Christophe.
0: Tous les soignants, tous les auxiliaires de vie, toutes les femmes de ménage ou les hommes de ménage qui travaillent dans les EHPAD, je connais bien. Vous êtes voilà nos héros, nos héroïnes. Bravo et merci pour ce que vous faites, Gérald.
3: Et on va se prendre en France, mais comme partout en Europe, le mur du vieillissement. C'est-à-dire qu'on n'a pas du tout anticipé la dépendance, la prise en charge par la sécurité sociale de la dépendance, et on manque de place. Et on manque de bras.
0: Exactement.
3: Donc, bravo aux bras qui le font, il faut les fidéliser, mais vraiment, c'est un enjeu politique majeur.
0: Exactement. Merci infiniment, Christophe, pour ce que vous faites. Continuez de réagir, c'est votre émission 0810 055 056.

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2: Et il est midi 33, chers amis, en plein cœur de votre nouveau rendez-vous quotidien. On vous doit bien ça sur ICI. On a parlé beaucoup des personnes âgées, de leur isolement. On va continuer de le faire. Hein. Appelez-nous si ça vous concerne, 0810 055 056. Dans un instant, Gérald va nous parler d'Octobre Rose, cette magnifique campagne de sensibilisation au cancer du sein. Et Elsa nous parlera justement de l'isolement aussi des personnes âgées. Attention, prenez des mouchoirs, je pense que ça sera très émouvant. Mais pour l'heure, vous pouvez, vous le savez aussi, nous laisser des messages vocaux au même numéro, gratuit, 0810 055 056, comme l'a fait Jean aujourd'hui.
3: J'ai vu les images des inondations dans le sud, et c'est une question que je me pose à chaque fois. Qu'est-ce qu'on fait dans ces cas-là ? Qu'est-ce qu'on dit à l'assurance ?
2: Et on embrasse très fort, on leur souhaite tout le courage possible à celles et ceux qui ont subi justement les inondations en France. Valère Coréard, c'est pour vous.
4: Oui, alors, dans ces cas-là, il y a vraiment une chose à faire, si c'est possible, c'est vous prenez des photos. Vous prenez des vidéos et vous les conservez bien de tout ce qui a été abîmé, détruit dans votre maison à cause des inondations, parce que l'assurance va mandater un expert et cet expert va venir voir les dégâts et puis estimer votre potentiel remboursement. Il faut savoir que si vous êtes en état de catastrophe naturelle, on en parlait hier sur les maisons fissurées, vous avez 30 jours ouvrés pour faire votre déclaration. Par contre, c'est 5 jours si vous utilisez votre assurance classique. Le problème, c'est que parfois, les délais sont ce qu'ils sont. Dans tous les, moi, je vous conseille de ne pas tarder. Déclarer à votre assurance le dégât des eaux, le sinistre. Prenez donc des photos et surtout, vous mettez bien de côté tout ce qui a été abîmé, tout ce qui a été endommagé. Mais vous le gardez chez vous, si c'est possible, vous le stockez.
2: D'accord.
4: Parce que après, ça va poser quand même un problème à la fois d'estimation et de reconnaissance du préjudice. Autre conseil très important, commencez à chercher vos factures. Parce que là aussi, vous allez avoir un enjeu d'indemnisation.
5: Bien sûr. Et ça, moi, je sais même pas où elles sont, mes factures.
4: Oui, ben, justement, je vous donne un conseil. C'est quand vous achetez des biens qui ont un petit peu de valeur, c'est-à-dire à partir de 200-300 euros, gardez les factures. Maintenant, on peut prendre des photos, puis vous les laissez dans votre téléphone, mais au moins, vous les avez quelque part, quoi. Mais il faut garder ces factures. Bon. Donc, vous cherchez vos factures, vous mettez de côté, et puis vous commencez pas à repeindre, etc. De toute façon, c'est trempé, c'est la cata. Moi, j'ai déjà été inondé, j'avais 50 centimètres dans ma maison. Donc, c'est très traumatisant, c'est très compliqué. Ouais. Mais il faut attendre le passage de l'expert, parce qu'à un moment donné, vous allez mandater des artisans dans les règles de l'art, etc. Mais il faut pas se précipiter, malheureusement, et rester un peu dans cette situation.
2: Audrazo.
5: Un point de vigilance très important, à chaque fois qu'il y a une catastrophe naturelle, il y a des gens malhonnêtes qui essayent d'en profiter, c'est vraiment cruel. Mais oui, ça existe, et pas qu'un peu. Donc, si vous êtes inondé, qu'il faut pomper, qu'il faut refaire l'installation électrique, qu'il y a un arbre qui a abîmé votre maison, méfiez-vous toujours de quelqu'un qui se présente comme un artisan, qui arrive tout seul, qui sonne chez vous, qui vous dit « je travaille déjà chez votre voisin, je peux commencer tout de suite si vous voulez ». Faites vous-même toujours la démarche de contacter l'artisan et demander un devis détaillé, c'est important.
2: Merci Audrazo, et je le redis, vous avez tout notre soutien et tout notre tendresse, chers amis, si vous êtes touchés par les inondations. On va accueillir la gagnante en l'occurrence du jeu. 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Et c'est Fabienne, bonjour Fabienne, qui nous appelle de Cherbourg en Cotentin, bonjour.
6: Bonjour Anna, bonjour l'équipe.
2: Bonjour Fabienne. Alors, comment ça va aujourd'hui Fabienne d'ailleurs ?
6: Oh bah super, il y a du beau temps. En plus, c'est le mois de mon anniversaire.
2: Oh, bah voyons, ça pouvait pas mieux tomber, c'est gagné.
6: Bravo. Merci.
2: Bah voilà, bon anniversaire en avance, disons.
6: Merci.
2: C'est pas mal. C'est toujours ça de prix. On vous embrasse très très fort, chère Fabienne. Prenez grand soin de vous. Voilà, c'est très simple. 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On va écouter LP sur la radio ici. Ça s'appelle Lost on You. On est ensemble jusqu'à 13h et il est midi 37.

0: LP Lost on You sur Ici. On est ensemble jusqu'à 13h.
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0: C'est votre nouveau rendez-vous quotidien, tous les midis entre 12 et 13h. On est là pour tenter de vous rendre service. Vous avez des questions, on a des réponses, ça tombe bien. Et si vous en avez, c'est au 0810 055 056 que ça se passe. C'est un numéro de WhatsApp gratuit. Vous pouvez envoyer des textos, nous appeler, nous laisser aussi des messages vocaux. On va continuer à parler dans un court instant des EHPAD. On va accueillir une auditrice. Vous êtes très nombreux et très nombreuses à réagir. Mais pour l'heure, nous allons parler de cette merveilleuse campagne de sensibilisation dans toute la France qui va durer tout le mois d'octobre et qui s'appelle Octobre Rose, cher docteur Kirzek.
3: Exactement, Octobre Rose. Alors, il n'y a pas que le mois d'octobre où on se fait dépister, hein.
0: Ouais,
3: c'est toute l'année, mais
0: oh
3: là, c'est l'occasion d'être un petit coup de projecteur. Et on a tous le petit ruban rose, on y pense tous. Et on pense à quoi? On pense à la mammographie entre 50 et 74 ans. Pour toutes les femmes qui ont plus de 50 ans, eh bien, vous allez recevoir à la maison une invitation à aller faire cette mammographie. Invitation, ça veut dire, on ne paye pas, c'est gratuit, c'est une prise en charge à 100%. Et malheureusement, il y a une femme sur deux qui ne répond pas à cette invitation.
0: Petite
3: et c'est
0: question,
3: ça le drame.
0: La mammo, c'est à partir de quel âge?
3: 50 ans, de 50
0: on
3: à 74 ans.
0: Alors, si, c'est bien
3: ça,
0: avant.
3: C'est le dépistage généralisé.
0: D'accord.
3: Quand vous n'avez pas d'antécédents, okay, familiaux en particulier. Pour les femmes qui ont des antécédents de cancer du sein dans la famille, la mère, la sœur, bref, il y a un risque particulier, ou qui ont des symptômes, ça peut être une petite boule, ça peut être un petit mamelon qui est pas comme d'habitude, une rougeur. Là, on n'est plus dans la mammographie de dépistage, mais on serait dans une mammographie de diagnostic. Et là, on va vous proposer, peut-être avant 40 ans, avant 45 ans, avant 50 ans, mais en tout cas, on sort du dépistage généralisé. Mais Octobre Rose, c'est vraiment pour mettre l'accent sur le cancer du sein. Plus on le prend tôt, plus on peut le guérir. Et si on le prend tôt, on guérit plus de 90% des cancers du sein. C'est vraiment un message à marteler. J'ai encore, moi, deux copines qui, il y en a une, c'est marrant, elle m'écoutait en disant, l'année dernière, allez faire vos dépistages, etc. Elle a dit, ben, je vais t'écouter, je vais y aller. Et on a trouvé une tumeur. Et j'allais dire, heureusement, malheureusement, c'était une tumeur, mais heureusement, on l'a trouvée à temps.
0: Attends.
3: Et donc, elle a été opérée. Et l'opération, c'est une opération qui est beaucoup moins mutilante, il y a beaucoup moins de séquelles, le traitement est beaucoup moins lourd. Donc, je sais que ça fait peur de faire des examens en disant bah, « je préfère faire l'autruche, mettre ça sous
4: c'est
3: le tapis ».
4: C'est ce que j'allais vous demander, justement. Quand vous dites une femme sur deux, justement, n'y va pas, c'est pourquoi?
3: Oui. Bah, pour différentes raisons, parce que bah, généralement, la lettre arrive à la maison, mais parfois, c'est compliqué de prendre rendez-vous, parfois, on a peur, parfois, on dit « ah non, c'est pour les autres ». Vous savez, il y a plein de mécanismes psychologiques qui se mettent en place, de déni aussi, de dire non, je veux pas savoir, etc. En tout cas, c'est extrêmement important d'enlever cette peur-là. La peur n'évite pas le danger. Et puis surtout avec un message très positif qui est de dire, si on dépiste tôt, justement, on peut traiter, on peut en guérir. C'est pas le cancer, c'est plus un mot où c'est plus le coup près, une tumeur, c'est pas quelque chose qui va être mortel. C'est quelque chose qu'on dépiste, qu'on traite tôt, qu'on reconstruit tôt aussi, parce qu'une petite tumeur qu'on enlève d'un centimètre par exemple, et la deuxième amie, c'est ça, c'est une petite tumeur 9 mm qu'on vient de lui trouver, et je lui souhaite plein de courage parce qu'elle va se faire opérer la semaine prochaine, mais 9 mm, voyez bien qu'on enlève juste un peu la tumeur, le ganglion à côté, c'est pas du tout la même chose que si elle avait attendu, qu'elle avait pas fait sa mammographie dépistage, et là la tumeur aurait été beaucoup plus embêtante à enlever.
0: Je voudrais faire une mini parenthèse, il y a aussi quelque chose qui a changé, c'est le nombre d'associations aussi, on les voit beaucoup dans Octobre oui. Rose, qui aident les patients, je pense à Rose Up par exemple, donc qui va fêter ses 15 ans, je pense à Jeune et Rose. Ce sont des associations de patientes qui vous aident aussi, qui mettent en place plein de systèmes. Par exemple, vous êtes sous chimiothérapie, qui crée un espèce de maillage, de solidarité. Si vous avez besoin, parce que vous êtes trop fatigué à cause de la chimio, qu'on aille chercher vos gosses, en fait, après l'école.
4: Qu'on fasse des courses,
0: etc. Il y a aussi des cellules d'écoute, si vous avez envie de parler, par exemple, de la sexualité, qui n'est pas simple quand on est sous traitement, etc. Il y a des merveilleuses associations de patientes en France qu'on salue, qu'on soutient, et ça c'est une chance qu'on a.
3: Et donc le message, c'est aller en amont de tout ça et toutes ces associations formidables. En amont de tout ça, si vous avez entre 50 et 74 ans, allez vous faire dépister par une simple mammographie. Alors c'est pas très très agréable, hein, vous savez, mais c'est comme une radio,
0: non,
3: c'est
0: pas
3: douloureux.
0: Non, ça fait un peu mal, mais c'est pas non plus insurmontable.
3: Donc,
0: nous les femmes,
3: allez,
0: on en a vu d'autres.
3: Allez convaincre vos mères, vos grand-mères, vos sœurs d'aller faire ce dépistage.
0: Très rapidement, Audrey.
5: Très rapidement, Colette pose une question sur le WhatsApp de l'émission. Elle dit pourquoi 74 ans, la limite après
3: pour ouais, c'est des histoires la statistique parce qu'on est dans un dépistage généralisé. Donc c'est le meilleur rapport coût, parce que ça coûte à la sécurité sociale, et bénéfice en termes de nombre de tumeurs trouvées, de taille de tumeurs et de traitement. Donc voilà pourquoi cette notion a été donnée. La borne inférieure, c'est à partir de 50 ans, et 74 ans à la borne supérieure, parce qu'après on estime que ça doit être du ressort du médecin, de la palpation et d'aller faire un dépistage personnalisé.
0: Merci docteur Kirzek. On va continuer à dérouler cette émission. On va encore parler un petit peu d'EHPAD. On va parler de l'isolement des personnes âgées avec la journaliste Elsa Wolinski. On écoute Michel Jonas, Les Wagonnets sur ICI. On est ensemble jusqu'à 13h. Ça passe tellement vite.

0: Wagonnais.
1: Les Wagonnais, oui, on a bien compris. Michel Jonas sur ici, on est ensemble jusqu'à 13h.
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1: Formidable. On vous doit bien ça, Michel Jonas. On vous doit bien ça, c'est votre nouveau rendez-vous quotidien. On est ensemble jusqu'à 13h. C'est la journée internationale des personnes âgées. On a parlé dans la première demi-heure de l'émission. Je voudrais vous dire qu'on consacrera une émission entière aux EHPAD. C'est très important parce qu'on a énormément de bons plans à vous donner. Mais pour l'heure, on accueille Sylvie qui nous appelle de Weimar. Et vous, vous pouvez nous apporter un témoignage. Vous avez travaillé avec les personnes âgées, chère Sylvie.
3: Oui, bonjour.
1: Bonjour.
3: Oui, j'ai en effet travaillé avec des personnes âgées. J'ai été, je suis à la retraite maintenant, mais j'ai été directrice d'hôpital pendant bon nombre d'années.
1: D'accord.
3: J'avais en charge toute la filière gériatrique. Et donc, je voudrais apporter quand même comme information aux familles, aux aidants, qu'il y a des solutions. À savoir que quand une personne âgée, suite à une chute ou autre, ou une maladie, ne peut pas rentrer à domicile, il y a quand même des solutions. À savoir, la personne âgée peut passer dans un premier temps par un court séjour gériatrique.
1: D'accord.
3: Et ensuite, alors là, la durée de séjour est quand même limitée. Mais ensuite, il y a ce qu'on appelle un soin de suite gériatrique.
1: Mmh.
3: Qui est un service où il y a vraiment des professionnels très qualifiés, médecins, kinés, infirmières et autres, bien sûr, et dont la durée de séjour peut aller jusqu'à 3 mois.
1: Ah, génial, d'accord, voilà. Très très
3: donc,
1: bon plan ça.
3: Ça peut laisser le temps aux personnes, aux familles,
1: oui, de trouver un EHPAD.
3: De trouver un EHPAD.
1: Et c'est pris en charge par la sécurité sociale, ça, il faut le dire.
3: Ce sont des structures qui existent dans les hôpitaux publics,
1: ouais.
3: Mais aussi dans certaines cliniques privées, j'en connais certaines, il y a aussi certaines cliniques privées qui ont ce service.
1: Merci beaucoup Sylvie, merci, voilà, c'est ça, c'est votre émission, entre auditrices, entre auditeurs, on se donne des bons plans, c'est ça, on vous doit bien ça. On va se retrouver dans un court instant avec Elsa Wolinski qui va nous faire un très joli billet, comme on dit, sur l'isolement des personnes âgées. Prenez des mouchoirs, à tout de suite sur ici.
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1: 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Merci beaucoup pour tous les messages que vous nous envoyez au 0810 055 056. On vous remercie, mais vous savez quoi, on vous doit vraiment bien ça. Je crois que le titre est bien trouvé de cette émission. On est ensemble jusqu'à 13h. Et Elsa Wolinski, c'est à vous, chère amie.
4: Oui, et on va commencer en musique.
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4: Eh oui, les vieux ne parlent plus, ou alors seulement parfois, du bout des yeux. Aujourd'hui, je vais vous parler de solitude. Cette solitude qui, avec l'âge, peut parfois prendre de plus en plus de place. Parce qu'en France, aujourd'hui, 2,5 millions de personnes âgées disent se sentir seules, tous les jours ou presque. 2 millions sont isolées de leur famille et de leurs amis. Et 700 000 n'ont quasiment plus aucun lien autour d'elles. Plus de famille, plus d'amis, plus de voisins. On appelle ça la mort sociale. Parce qu'être seul, c'est aussi être beaucoup plus vulnérable quand quelque chose vous arrive. Et justement, cette semaine à Madrid, une femme de 87 ans est devenue, malgré elle, le visage de cette vulnérabilité. Elle s'appelle Marie-Carmen. Elle vivait depuis 70 ans dans le même appartement. 70 ans, toute une vie, dans les mêmes murs. Sauf que son immeuble a été racheté et que son loyer était d'environ 500 euros. Devait en fait tripler. Et évidemment, elle n'avait pas cette somme. Elle ne pouvait plus payer. 3 fois, on a essayé de l'expulser. Elle n'a pas voulu, elle a refusé. Mais le 23 septembre, lors de la 4e tentative, Marie-Carmen a été carrément virée de son appartement. On l'a virée sur un brancard avant de l'emmener dans une ambulance à l'hôpital. Cette image a fait le tour de l'Espagne, mais dehors, Marie-Carmen n'était pas seule. Des centaines de personnes étaient venues la soutenir. Son histoire a provoqué une mobilisation immense et ça a marché. Quelques jours plus tard, un accord a été trouvé. Marie-Carmen va pouvoir rentrer chez elle avec un loyer adapté à ses revenus. Et finalement, c'est peut-être ça que nous raconte son histoire, qu'on peut refuser de détourner les yeux. Qu'une injustice qui arrive à quelqu'un d'autre peut aussi nous concerner. Alors peut-être que le premier geste commence par là. Regardez simplement autour de nous. Ça peut paraître naïf ce que je vous raconte, mais parfois prendre soin des autres commence simplement par les voir. Et il existe justement des initiatives pour créer ce lien. Il y a par exemple les cartes du cœur. Une idée tout simple, on écrit quelques mots à une personne âgée qu'on ne connaît pas et la carte lui est envoyée. Paris, en compagnie, des bénévoles accompagnent des personnes âgées pour une promenade, un rendez-vous, une sortie ou simplement pour passer un peu de temps ensemble. Il y a aussi la cohabitation intergénérationnelle, on en a parlé dans cette émission. Mais peut-être pardon, mais peut-être que toutes ces initiatives nous disent aussi autre chose, que la solitude des personnes âgées ne se combat pas seulement quand elle est déjà là. Il faut peut-être commencer beaucoup plus tôt, vous en avez parlé Gérald, en se demandant quelle place on veut leur donner dans nos quartiers, dans nos villes, dans nos vies, et repenser aussi nos EHPAD. La Caisse nationale de solidarité pour l'autonomie réfléchit justement à l'EHPAD de demain. L'idée, c'est de ne plus seulement imaginer l'EHPAD comme un endroit où l'on soigne, mais comme un endroit où l'on veut continuer à vivre. Des lieux ouverts sur le quartier, avec des cafés, des jardins partagés, des associations, des artistes, des voisins, des enfants. Des endroits où les générations continuent à se croiser. Et peut-être aussi inventer un entre-deux, entre rester seul chez soi et entrer en EHPAD. Des lieux où l'on garde son indépendance, son intimité, là, sa porte que l'on peut fermer, mais où l'on peut aussi ouvrir cette porte et trouver quelqu'un derrière. Parce que moi, à 52 ans, je me demande déjà comment j'ai envie de vieillir. Je voudrais rester indépendante le plus longtemps possible, ne pas devenir un poids pour mes enfants. Avec mes amis, on se dit souvent qu'on finira tous ensemble dans une grande maison vieille, au bord de la mer, comme ça. Je ne sais pas si on le fera vraiment, mais finalement, l'idée n'est peut-être pas si folle, parce que la manière dont nous vieillerons demain, c'est peut-être maintenant qu'il faut commencer justement à l'inventer.
0: Merci beaucoup Elsa Wolinski.
4: Je vous en prie.
0: Et pour ma part, je vais dire un mot moi sur la jeunesse, du coup, les futurs vieux, comme on dit. La jeunesse qui est dans la rue, vous l'avez vu, la jeunesse qui donne de la voix, c'est aussi la démocratie qui parle des citoyens qui s'expriment, des difficultés vécues, une demande finalement de main tendue qui ne se résoudra sûrement pas par la violence, bien sûr, mais écoutons leurs angoisses. C'est un sujet de société et nos jeunes sont l'avenir. Voilà, on parle de tout ici et de toutes les générations. Merci encore à vous, chère Elsa Wolinski. Ces propos, bien sûr, n'engagent que moi. Cela va de soi. Et nous allons... nous allons accueillir l'auditrice qui a gagné le jeu, dis donc. Parce que vous le savez, encore pourquoi, encore demain, je vais faire gagner deux fois dans l'émission 200 euros de pouvoir d'achat. Mais ça durera tout au long de l'année. Je booste votre pouvoir d'achat. Mais la semaine prochaine, ce ne sera qu'une fois. Donc profitons-en. Elle s'appelle Linda. Bonjour Linda.
6: Bonjour Enora, bonjour toute l'équipe.
0: Vous
6: bonjour.
0: Vous appelez de Gennevilliers dans le 92. Comment ça va Linda aujourd'hui?
6: Ah ben là, super bien.
0: Elle est trop mignonne. Qu'est-ce que vous faites dans la vie Linda?
6: Moi je travaille en ressources humaines, hein, chez les carrières et les paix.
0: D'accord.
6: Dans la fonction publique.
0: Ok.
6: Et voilà. Et j'ai plein de passions. Et je voulais vous remercier pour vos émissions, notamment sur nos aînés, mais aussi Octobre Rose, enfin tout ce qui est santé. Enfin, c'est des thèmes très très forts. Et merci.
0: De rien.
6: Merci de les porter.
0: Merci à vous surtout. Et je crois qu'on vous doit bien ça. Et pour l'heure, c'est gagné, Linda.
4: Bravo.
0: Bah oui, on est comme ça, nous, sur ici. On est très très heureux de booster votre pouvoir d'achat tout au long de l'année. Faites comme Linda. 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Je voudrais vous dire que demain, on va parler or, figurez-vous. Comment vendre or et vos bijoux sans se faire arnaquer? Le cours de l'or, patati patata, est-ce que c'est une bonne idée? Valère enfilera son costume.
7: Vraiment,
0: en or. En or. Vraiment à minima. Merci beaucoup à ma merveilleuse équipe. Je le rappelle, c'est Octobre Rose. Vraiment, soyez sensible à cette cause. Le docteur Kirzek l'a dit, la mammographie, c'est automatique, c'est une fois par an.
7: La mammographie, voilà. Ça sauve des vies.
0: Ça sauve des vies, exactement. Pour préparer cette émission, je remercie Céline à la réalisation. Qui est à la technique? J'ai oublié aujourd'hui. C'est Kinan, évidemment, à la technique. Marian au standard et Gwen à la... Ouh là là. Allez, il est temps que j'aille me coucher à la préparation. Merci beaucoup. Quant à moi, je vous dis à demain.

0: en douceur ce jeudi matin sur ICI avec Morane sur un prélude de Bach. Bon réveil, soyez les bienvenus.
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0: Il est en train de boire un café.
3: C'est de l'eau.
0: Ah, manqué.
3: Eh oui, j'ai bu deux ce matin, donc là je suis passé à l'eau.
0: Bonjour Cyril.
3: Bonjour Louis Raspail, bonjour à tous.
0: Ce jeudi 8 octobre, c'est la journée mondiale de la vue. Et c'est le thème que nous allons aborder ce jeudi avec vous, avant 6h, avec votre rendez-vous quotidien. Je recherche un auditeur qui... Alors ce matin, Cyril, qui est-ce qu'on recherche?
3: Eh bien, on recherche un auditeur qui a déjà mal vécu une situation drôle parce qu'il avait mal vu ou oublié ses lunettes.
0: Alors vous avez sûrement une situation amusante ou une anecdote à nous partager. C'est Saveria qui attend vos appels au 0810 055 056. Et puis dans l'actu, Cyril?
3: Eh bien, peut-être une bonne nouvelle pour vous qui rouler au gasoil. Une baisse des prix du gasoil probablement pour début novembre.
0: L'info avec vous, c'est dans quelques secondes, mais avant toute l'équipe d'ici dès 5h avec Saveria au standard, Alix à la technique et Charline à la rédaction en chef.
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0: Jeudi 8 octobre, excellent réveil, il est 5h. Cinq heures, le tour de l'actualité à vos côtés, Cyril Ardo-Redon. Le Premier ministre Sébastien Lecornu a pris la parole hier soir.
3: Plusieurs thèmes abordés, de la colère des lycéens au prix des carburants, en passant par le budget ou la situation des agriculteurs. Allocution d'une quinzaine de minutes pour répondre aux différentes crises. Le chef du gouvernement se pose en démineur et annonce que la France va débloquer 10 millions de barils de gazole des stocks stratégiques, ce qui devrait faire baisser les prix à la pompe.
4: Nous mettrons donc 10 millions de barils de gazole issus de nos stocks à la disposition des distributeurs en France. Je signerai prochainement le décret permettant cette opération, prévue pour durer 3 mois. Nous allons les utiliser de manière nouvelle pour agir sur les prix. Le gazole concerné a été acheté avant la flambée des cours. Il sera mis à disposition au prix de revient de ces stocks, ce qui permet mécaniquement de baisser les prix à la pompe dans un ordre de grandeur évalué entre 12 et 18 centimes par litre de gazole. Je réunirai à Matignon l'ensemble des distributeurs pour y travailler dans les tout prochains jours. Cette baisse bénéficiera à toutes celles et ceux qui achètent du gazole et s'ajoutera évidemment aux aides existantes.
3: Sébastien Lecornu estime aussi que le prix de l'électricité ne doit pas augmenter cet hiver et appelle EDF à mobiliser au maximum ses capacités de production. Sur la crise agricole, le Premier ministre déclare que le plan d'urgence déjà engagé sera complété aujourd'hui par la ministre de l'Agriculture. Et sur le budget, il réaffirme son objectif de ramener le déficit à 5% du PIB en 2027. Mais le Premier ministre était aussi et surtout très attendu sur la crise des lycées. À la veille de l'acte 4 du mouvement aujourd'hui, Sébastien Lecornu affirme que 40 000 contributions ont déjà été déposées sur la plateforme du gouvernement et renvoie à fin octobre pour des mesures. Camille Marigot, tout cela a laissé sceptiques les lycéens que vous avez rencontrés et qui ont suivi cette allocution.
5: C'est en bas de son immeuble que Sarah retrouve Bilal pour écouter, penché sur son téléphone, Sébastien Lecornu.
6: Les forces de l'ordre n'ont pas pour instruction d'affronter les lycéens.
5: Cette allocution, les deux élèves du lycée Paul-Éluard l'attendaient pourtant avec un peu d'impatience.

0: Je vais essayer de comprendre. Il y aura une réunion d'urgence avec tous les proviseurs. Je suis vraiment déçue et je pense qu'il y avait une confiance qui était installée entre la jeunesse et le gouvernement.
1: Mais comment elle est brisée.
0: Elle est brisée. Je sais pas s'ils s'en rendent compte, mais là ils se mettent toute la jeunesse à dos.
2: Alors aucun des deux ne compte relâcher le blocus de leur établissement et ils attendent aussi de pied ferme une rencontre prévue cet après-midi avec le rectorat de Créteil.
3: Et après cette allocution, le syndicat d'enseignants SNES CFSU dénonce une copie blanche et une stratégie du pourrissement. Le syndicat Renouveau Lycéen estime que le Premier ministre cherche à gagner du temps jusqu'aux vacances scolaires. Les lycéens demandent à être reçus la semaine prochaine par le Premier ministre et disent avoir des propositions chiffrées. Une nouvelle enquête confiée à l'IGPN, la police des polices, en marge de la mobilisation lycéenne. Un adolescent de 17 ans a été blessé à la tête lors d'un rassemblement devant un établissement de Marseille. Sur des images publiées sur les réseaux sociaux, on voit un policier frapper le jeune homme avec sa matraque. La ministre de la Santé envisage d'avancer la campagne de vaccination contre le Covid-19 alors qu'il y a eu près de 70% d'augmentation des passages aux urgences en raison de cette maladie. Il ne s'agit pas encore d'un changement officiel de la stratégie, mais c'est une réflexion du gouvernement. La vaccination doit démarrer, quoi qu'il arrive, mardi, en priorité pour les personnes les plus fragiles.
4: Les mondiaux de judo ne se passent pas très bien pour les Français.
3: Seulement 2 médailles de bronze à mi-parcours pour Shirin Boukli et Dayen Boulem Tafès. Même Clarisse Agbenienou va rentrer bredouille de Bakou en Azerbaïdjan. Elle espérait pourtant un 7e titre mondial. Et Nicolas Perronnet, à moins de 2 ans des JO de Los Angeles, l'inquiétude grandit chez les Bleus.
5: Chaque jour, l'équipe de France dégringole au tableau des médailles. Une 9e place ce matin, loin de son statut, constate sa leader Clarisse Agbenienou, qui elle-même n'a pas réussi à stopper la chute libre.
6: C'est dommage parce qu'on est une belle équipe de France et je pense qu'on peut faire mieux. Bah écoutez, j'ai envie de dire, si dans 2 ans on fait mieux et qu'on éclate tout, on oubliera. Pour l'instant, on va souffrir un peu, il faut trouver une méthode de travail différente.
5: Et le chantier a déjà commencé, annonce dès hier du président de la Fédération française.
7: 2 mois maximum. Dans 2 mois, il faut que tout soit clair pour tout le monde, même un mois, on n'a pas le temps d'attendre.
5: Ami Olympiade, Stéphane Nomis veut des changements profonds chez les Bleus.
7: Après, c'est à la fin qu'on compte les médailles, mais quand même, mes 4 premiers jours, ils sont mauvais. Il faut appeler un chat un chat. Il y a des choses à remettre en question, parce qu'on sent moins le team spirit qu'au jeu. On doit réparer et trouver l'énergie nécessaire et suffisante pour les Jeux.
5: Car à moins de 2 ans de Los Angeles, le Japon, l'éternel rival, lui, ne laisse rien en chemin, avec déjà dans ses bagages 6 des 8 médailles d'or distribuées depuis le début des mondiaux.
3: Et 5e journée de compétition aujourd'hui avec 3 Français sur les tatamis de Bakou. Clémence Aimé en moins de 70 kilos, Maxime Gaël Ngayap Ambou et Alexa Mitrovic en moins de 90 kilos. La météo aujourd'hui, Louis, c'est un temps encore perturbé à l'est.
4: Oui, c'est pas la folie non plus, avec des nuages nombreux et de la pluie de l'Auvergne-Rhône-Alpes jusqu'à la région Grand Est ce matin pour les températures. À 5h06, Didier nous dit 10 degrés dans le Puy-de-Dôme ce matin. Quant à Thérèse, 13 degrés en Isère en milieu de température. En milieu de matinée plutôt, les températures stagnent à Paris et Reims. 12 degrés à Bourges, 11 degrés pour Bordeaux ce matin, 13 degrés cet après-midi. Bonne nouvelle en revanche, puisque les éclaircies, elles, reviennent à l'est notamment, ainsi que sur le pourtour méditerranéen pour les maximales ce jeudi. 16 degrés à Rennes, 23 dans le sud à Nice.
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4: Très bon réveil à l'écoute d'ici, jeudi 8 octobre, place à l'éphémérite du jour. Alors, il y a 81 ans, était déposé, figurez-vous, le brevet à l'origine du four à micro-ondes. Et figurez-vous qu'on doit cette invention en partie grâce à une barre en chocolat.
3: Oui, vous avez raison, c'est l'ingénieur Percy Spencer qui travaillait sur un radar électronique. Et il a vu sa barre en chocolat fondre toute seule à côté de l'appareil, grâce donc aux ondes. Il a ensuite testé avec du maïs, ça a fait du pop-corn, et puis un œuf qui a explosé devant ses collègues.
4: Ça fait une omelette du coup.
3: Oui. Et votre omelette.
4: Non, elle est pas folle. Et j'ai les dimensions de ce premier micro-ondes. Il mesurait près d'1m80 pour, tenez-vous bien, Cyril, 340 kilos.
3: Ah oui, il faut une grande cuisine pour lui trouver une place.
4: C'était révolutionnaire tout de même pour l'époque. Et on espère qu'il a pu ensuite réchauffer son café, puisque 5h08, ça s'y prête plutôt bien. Boire un petit café, merci d'être avec nous. Tout de suite, une jolie musique pour commencer ce jeudi à vos côtés avec les Pretenders sur

0: Les Pretenders, sur ici avec la voix de Chrissy Hynde. Merci de nous avoir choisis. On commence la journée bien entendu avec vous et on est ensemble jusqu'à 6h.
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0: Ce matin avec Stéphane Bern, direction Paris en 1900, où l'on pensait avoir trouvé une invention révolutionnaire pour ne plus avoir à marcher.
3: Oui, c'est vrai que c'est fatigant de marcher. Oui, cette invention, c'était des immenses trottoirs roulants de plusieurs kilomètres présentés comme la rue de l'avenir. Alors, oui, ça a disparu, on ne les voit pas dans la capitale. Stéphane Bern nous raconte cette histoire à 5h25 sur ICI.
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0: Et dans Ici, ça entreprend, on s'intéresse aussi aux idées qui peuvent améliorer le quotidien de nos animaux. Pour chouchouter son chien, on peut lui offrir des jeux, mais aussi quelques friandises.
3: Et justement, Catherine Quicandon, aujourd'hui, vous nous emmenez sur la Côte d'Azur et découvrir une alternative naturelle et locale pour nos compagnons à quatre pattes.
4: À Cannes, sur la Côte d'Azur, nos amis les chiens sont gâtés. Et c'est grâce à Chloé Poupeau qui a créé en 2019 son entreprise de friandises pour chiens, les Délices Canins. Ses produits sont faits avec des légumes, de la farine d'avoine, de la viande label rouge, s'il vous plaît, et le poisson est toujours frais. Ça nous donnerait presque envie de goûter. 100% naturel, 100% local, bio, sans sucre ajouté, ni sel ajouté, sans conservateur et sans additifs, Chloé défend une composition transparente et saine. Toutes les recettes sont validées par une nutritionniste canine et féline. Elle propose actuellement plus de 25 références, aussi bien salées que sucrées, comme agneau orti, feta thym, saumon origan, beurre de cacahuète et bien sûr, ses meilleures ventes.
5: Charbon miel qui marche super bien, c'est l'indispensable en fait, c'est souvent les chiens quand ils ont mal au ventre ou les selles liquides, on leur donne ça, ça remplace le médicament ou un Smecta en fait. Donc là, c'est vraiment naturel et ça marche super bien sur la digestion du chien. Et après, la box anniversaire qu'on a complètement designée il n'y a pas longtemps. Donc là, elle fonctionne super bien. Ouais.
4: Il y a des friandises gourmandes, de dressage, des déshydratés que les toutous ont l'air de beaucoup aimer puisque leur maître en achète de plus en plus, ce qui fait que Chloé peut enfin se consacrer entièrement à son entreprise.
5: Ça fait un an que je suis à temps plein dans la marque parce qu'avant, je travaillais en CDI dans la restauration. Donc je cumulais les deux et là j'ai eu mon local il y a quelques mois, donc j'ai un local tout neuf où j'ai fait tous les travaux dedans. J'ai ma cuisine pro avec le coin où je fais les colis et je travaille aussi avec des hôtels de luxe à Cannes. Donc je travaille avec 3 hôtels sur Cannes et 1 sur Saint-Tropez.
4: Je n'ai qu'un mot à dire, bravo. Comptez à partir de 8,20€ les 100 grammes. Et sinon, pourquoi Chloé s'est lancée dans cette aventure?
5: J'étais dans les escaliers chez mes parents et je leur ai dit mais pourquoi je ferais pas des friandises pour chiens? Parce que sur la Côte d'Azur, en fait, il n'y a personne qui faisait ça. Et ma sœur a adopté un petit spitz qui s'appelle Simba. Directement, quand elle l'a eu, j'ai voulu lui cuisiner des petites friandises maison. J'ai fait goûter, en fait, aux chiens de mes amis. Et ils ont adoré. Du coup, de fil en aiguille, j'ai pas lâché la marque.
4: Plus d'infos sur lesdélicescanins.com. Merci à Quentin Lacrome d'Ici Azur pour cette idée délicieuse. Ici, ça entreprend dans les Alpes-Maritimes avec les Délices Canins et des friandises pour chiens qui font du bien.
0: Merci Catherine. Bonne nouvelle, la pluie revient pour le plus grand bonheur des agriculteurs. On en parle tout de suite.
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0: Soyez les bienvenus ce jeudi matin, il est 5h15 et ça y est, la pluie est enfin là.
3: Dans beaucoup de régions, elle se faisait rare depuis plusieurs semaines, voire plusieurs mois. Mais cette nuit et ce matin, c'est humide pour une bonne partie du pays. De l'eau très attendue par les agriculteurs qui souffrent de la sécheresse. En Isère, Emma Jacob, vous avez rencontré une maraîchère qui a vécu un été très difficile.
7: Cet été, pour continuer à travailler en plein soleil, Sophie Cohen ne quittait pas sa casquette. Aujourd'hui, la maraîchère a ressorti son ciré.
8: Ça va mieux que cet été parce qu'il pleut et qu'on est très très heureux qu'il pleuve. C'est vraiment une bénédiction. Et puis, il faut que les sols ils se rechargent aussi. Hein.
7: Les sols asséchés par des mois de canicule, malgré de petites pluies au mois d'août. Les sources pour irriguer sont-elles quasiment à sec? Alors, ces 2 jours de pluie font déjà la différence.
8: Là, on peut voir que les tomates, elles poussaient plus, elles étaient toutes cramées. et là elles ont recommencé à pousser. Voilà, après ça rattrapera pas ce que j'ai perdu cet été, quoi.
7: 64% de perte pour ces potimarrons, 30% pour les tomates, même chose pour les aubergines. En tout, 7000 euros de manque à gagner. C'est un cinquième de son chiffre d'affaires annuel.
8: Je peux voir qu'il y a certaines variétés qui n'ont pas supporté, quoi. Je vais essayer d'adapter aussi comme ça. Mais là, par exemple, cette variété, elle est morte. Vu le changement global qui s'opère, est-ce que ça suffira? Je ne suis pas sûre.
7: Et ces quelques jours de pluie ne suffisent pas non plus à sauver les noyers de son exploitation. La récolte a commencé il y a quelques jours.
8: On a ramassé déjà une parcelle. Normalement, on fait à peu près 16 sacs. Là, on a à peine 10 sacs. On avait une parcelle où les noyers n'étaient pas bien en forme non plus, hein, mais là, cette année, c'est bon, ils sont tous morts. Les suites de la canicule, là, je pense qu'ils survivront pas, quoi.
7: Sophie, elle, ne sait pas si elle va continuer.
9: Cet été, il a été dur, très dur psychologiquement et physiquement.
8: Moi, j'ai peur que là, tout le monde oublie, que ça soit plus du tout un sujet qui soit abordé, qu'aux élections présidentielles, on pense pas du tout à ça. Sauf que là, il faut pas oublier, c'est trop important, quoi. Ça pose la question de comment on va manger. C'est pas sûr que mon fils veuille reprendre un jour la ferme, mais je suis pas sûre qu'il puisse. Que ça soit possible de continuer à produire des légumes ici.
7: La maraîchère le prédit, les canicules seront de retour l'été prochain. Elle espère d'ici là pouvoir installer une réserve d'eau et des voiles d'ombrage sur ses cultures.
3: Emma Jacob à la ferme du Rocher en Isère. Et cette agricultrice a créé une cagnotte en ligne cet été. Elle est ouverte jusqu'à fin octobre. C'est un reportage ici Isère à retrouver sur ici.fr.
0: Merci Cyril. Dans 3 minutes, c'est la télé avec Patrice Gascoigne. Et une question, peut-on vraiment disparaître d'internet? Oui, non. La réponse, c'est ce soir sur TF1 dans la série Intrinsable et un avant-goût ce matin dans moins de 3 minutes juste après Alain Souchon sur ICI. Voici le bagad de l'Ambiway. Belle matinée et bon réveil avec nous.

0: au saut du lit, ou peut-être déjà en voiture sur la route pour aller au boulot. 5h21 sur ICI, c'était Alain Souchon évidemment. Tout de suite, je vous invite à nous appeler au 0810 055 056. Venez tenter votre chance et venez participer au duel des auditeurs à 5h40 avec une question comme d'habitude autour de l'actu.
1: Vous nous parlez de quoi, Louis, ce matin ?
0: Alors, petit indice, ce matin, je vais vous parler de Sophie Adenauer, forcément, puisqu'elle fait son retour sur Terre aujourd'hui. Donc, la question portera là-dessus. Vous avez quelques minutes pour réviser et être le plus proche de la bonne réponse pour emporter votre radio.
1: Oui, une radio qui vous suivra partout, même dans l'espace, si vous êtes Sophie Adenauer. Mais plus concrètement, de la salle de bain au salon jusqu'à la cave, puisque ce poste est équipé d'une lampe torche. Elle fonctionne sur pile, sur recharge en USB ou à l'énergie solaire.
0: C'est parfait, tout ça. Cette radio, elle vous attend au 0810 055 056. C'est Saveria qui attend vos appels ce matin. Bonne chance à tous.
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0: Dans les coulisses TV, ce matin, Patrice Gascoigne, vous nous parlez de la série Intraçable, lancée ce soir sur TF1, qui va nous montrer à quel point eh bien, il est difficile de disparaître d'Internet.
4: Julia a un mari, Julia a un fils, mais Julia a aussi un drame qui la hante jour et nuit.
5: Ça a commencé. Il est l'heure.
6: Je suis la femme de David Becker. Il est mort il y a 7 ans.
7: David,
6: j'ai pratiquement tout oublié de l'accident.
4: Mais que s'est-il passé hier soir ? Ce que je peux vous dire, c'est que Julia est interprétée par Sophia Issaidi. Vous l'avez compris, Julia a perdu son mari dans un tragique accident. Depuis, elle a tout fait pour se reconstruire. Elle a un nouveau travail, elle est taxi. La relation avec son fils est très difficile. Jusqu'à ce soir où un inconnu monte dans son taxi et Julia reconnaît ce visage. À partir de là, elle se lance dans une quête vertigineuse pour la vérité. Une quête face à un ennemi mystérieux, un hacker. Pour s'en sortir, elle doit se mettre en état de mort numérique. C'est-à-dire se débrouiller sans téléphone, sans ordinateur, sans carte de crédit. L'histoire est palpitante, elle est écrite par 4 personnes, Amy Cohen, Raphaël Meyer, Mathilde Arnaud et France Ortelli. J'ai demandé à Amy Cohen comment on écrivait une série à 4 mains. Qui fait quoi ? Écoutez sa réponse.
8: Écrire une série, c'est un très long processus avec plusieurs étapes clés. Premier, il y a l'idée, c'est la création. Puis ensuite, il y a les arches, ça c'est l'histoire concrète. Puis les scénarios, qui eux sont la division de l'histoire en épisodes. Et donc avec Raphaël Meyer, quand on a créé la série, on a décidé d'ajouter une personne à chaque étape. Parce que l'écriture, comme son nom l'indique pas, c'est surtout beaucoup de discussions. Et la discussion, ça a besoin d'énergie. Et donc on a fini par se retrouver à 4 avec France et Mathilde à discuter pour que l'histoire prenne forme. Et ensuite seulement, chaque scénariste part de son côté pour écrire un ou plusieurs épisodes. Et Raphaël et moi, après, on fait de la supervision de tout ça pour avoir une cohérence entre les épisodes. Donc en fait, on n'écrit pas à 4 mains, mais on développe l'histoire à 4 cerveaux. Voilà.
4: Grâce à Amy Cohen, l'un de ses auteurs, vous savez comment était écrite la série Intraçable, à voir ce soir sur TF1.
0: Et en parlant d'Internet, vous savez que tous les jours à 5h45, Aude Razo vous donne des conseils pour éviter et surtout repérer les arnaques qui pullulent de plus en plus. Aujourd'hui, il sera question d'un texto, encore une fois, très piégeux qui circule et qui se fait passer pour votre banque. Soyez donc vigilants. 5h25, la musique d'ici qui vous réveille avec un titre qui cartonne en ce moment. C'est ce fameux groupe australien, Cyril, Tame Impala.
1: Oui, avec leur nouveau single qui cartonne, Dracula,
0: qu'on écoute tout de suite.

0: Voilà, avec Dracula, l'écoute d'ici ce jeudi matin, jeudi 8 octobre. Soyez les bienvenus si vous nous rejoignez à l'instant. Comme d'habitude, avant les infos, un petit peu d'histoire aux côtés de Stéphane Bern, qui ce matin nous fait voyager au temps où marcher ne demandait aucun effort.
1: Au tournant du XXe siècle, Paris pensait avoir trouvé la solution miracle au transport, supprimer la marche. L'avenir avait déjà la flemme. Paris, Exposition Universelle de 1900. La Tour Eiffel a 11 ans. Le métro vient d'ouvrir et les organisateurs veulent impressionner le monde entier. Wow ! Ils installent donc une attraction futuriste. Un trottoir roulant de plusieurs kilomètres qui longe une partie des quais de la Seine. Paris invente le déplacement sans effort, autant dire une idée appelée à un grand avenir.
2: C'est la France de demain. C'est l'avenir de notre pays, ça, mes vieux gars.
1: Le système est astucieux. On monte d'abord sur une plateforme lente, puis sur une deuxième plus rapide, puis sur une troisième qui file à près de 8 km à l'heure, soit à peu près la vitesse maximale d'une voiture dans Paris en 2026. En 1900, c'est de la science-fiction. On l'appelle d'ailleurs la rue de l'avenir. Les visiteurs adorent, enfin, pas tous. Certains ratent leur embarquement, d'autres perdent l'équilibre.
3: Alerte ! Paresseux à terre !
1: Les journaux racontent une collection impressionnante de chapeaux envolés et de dignités froissées.
4: Mais l'important, c'est pas la chute, c'est l'atterrissage.
1: Très vite, des ingénieurs imaginent un avenir radieux, des trottoirs roulant partout, dans toutes les grandes villes. Plus besoin de marcher. Mais la réalité est moins convaincante. L'installation coûte cher, prend beaucoup de place et reste compliqué à exploiter. Un date raté entre ingénieurs et comptables. Après l'exposition, abracadabra, le trottoir roulant disparaît. Le Paris de 1900 était persuadé qu'au XXIe siècle, nous nous déplacerions sur des trottoirs mécaniques géants. Ils se sont trompés. Mais si vous avez déjà traversé un aéroport sur un tapis roulant, vous utilisez encore, sans le savoir, un petit morceau de leur futur.
0: La chronique de Stéphane Bern, c'est tous les jours avant l'actu, puisque tout de suite, il est 5h30, voici l'actualité en France et dans le monde. Le tout en 90 secondes, c'est avec vous, Cyril Ardo-Redon.
5: 10 millions de barils de gazole vont être débloqués de nos stocks stratégiques, ce qui devra entraîner une baisse des prix à la pompe de 12 à 18 centimes par litre, selon Sébastien Lecornu. Le Premier ministre appelle aussi EDF à mobiliser au maximum ses capacités de production pour éviter une hausse du prix de l'électricité cet hiver. Pas d'annonce, en revanche, sur les lycées. Le chef du gouvernement renvoie à fin octobre pour des mesures. Le syndicat d'enseignants SNES-FSU dénonce la stratégie du pourrissement. C'est dans ce contexte que les syndicats lycéens appellent à l'acte 4 de leur mouvement aujourd'hui, deux jours après la mobilisation qui a réuni entre 260 et 450 000 personnes dans les rues. Le ministre de l'Éducation nationale, Édouard Geffray, est lui attendu ce matin dans un lycée de Reims pour participer à un temps lycéen de dialogue. La justice ferme 3 sites internet sur lesquels des images intimes volées étaient vendues. Il y a plus de 17 000 victimes dans le monde, dont des jeunes filles mineures. Deux frères âgés de 21 et 25 ans ont été arrêtés dans le nord de la France. Les députés de la commission finances ont entamé les débats sur le projet de budget 2027. Ils ont rejeté l'ensemble d'emblée l'une des propositions clés du gouvernement sur l'abattement dont bénéficient les retraités. Quoi qu'il arrive, l'Assemblée nationale repartira de la copie initiale pour les débats dans l'hémicycle dès la semaine prochaine. Et puis l'astronaute française Sophie Henneau et ses coéquipiers en route pour la Terre après 9 mois dans la station spatiale internationale. Partie hier vers 14h, ils doivent amerrir vers 17h aujourd'hui.
0: L'info du jour, c'est donc Sébastien Lecornu qui a pris la parole hier.
5: Allocution télévisée sur le mouvement lycéen, la crise agricole, le budget, mais aussi donc les prix des carburants. Le Premier ministre annonce que 10 millions de barils de gazole de nos stocks stratégiques seront libérés, avec pour conséquence une baisse du prix de 12 à 18 centimes le litre à la pompe. Sarah Ders, c'est insuffisant pour ces automobilistes croisés dans une station-service des Yvelines, près de Paris.
6: Sous la pluie, la file de voitures s'allonge. Nawel a les yeux rivés sur la pompe. Prix à payer, 59 euros pour 30 litres de gasoil. Cet professeur des écoles traverse chaque jour le département des Yvelines.
7: Est-ce que ça va vraiment baisser réellement? C'est la grande question, mais je pense pas. Ils sont dans les 18 centimes sur le litre, ça reste dérisoire.
6: Cette baisse attendue des prix à la pompe ne concerne que le gasoil. Nicolas, amer.
8: Pas pour ceux qui mettent de l'essence. Donc bon, Parce que si le prix augmente encore, normalement on va pas vraiment s'en sortir non plus.
6: Le gouvernement a trouvé une solution pour faire baisser les prix sans que ça coûte un centime aux finances publiques. Stéphane est gérant d'une société à Rambouillet.
9: Bah, c'est toujours mieux que rien.
8: Maintenant, s'il y avait moins de taxes dessus, ça serait quand même mieux, quoi, malgré tout, quoi. Je veux dire, c'est l'État qui se sert beaucoup, c'est tout.
6: Désormais, le Premier ministre va devoir négocier avec les distributeurs.
8: On verra, malheureusement, si les pétroliers jouent le jeu ou pas, et les distributeurs. Ouais.
6: Pour Marion, l'exécutif, cerné par les crises, cherche à gagner du temps, temporise avant de nouvelles mobilisations.
7: Je pense que c'est juste pour apaiser les gens, parce que là, on est quand même dans une situation de crise avec les lycéens.
6: La baisse du prix du gasoil n'est pas espérée avant le 1er novembre.
5: Sarah Ders sur votre radio locale ici. Le Premier ministre Sébastien Lecornu estime aussi que le prix de l'électricité ne doit pas augmenter cet hiver et appelle donc EDF à mobiliser au maximum ses capacités de production.
0: 5h34 tout de suite, la météo de ce jeudi 8 octobre avec un temps encore perturbé ce matin à l'est de l'Auvergne-Rhône-Alpes jusqu'à la région Grand Est avec des nuages toujours très nombreux et quelques averses encore ce matin. Pour les températures de bonne heure, Didier qui nous dit sur notre page Facebook 10 degrés dans le Puy-de-Dôme, Thérèse 13 en Isère. En milieu de matinée, les températures restent stables à Paris et Reims, 12 degrés, pour Bourges 11 degrés, quant à Bordeaux 13 degrés, relevé ce matin à 10h. Cet après-midi, les éclaircies, elles reviennent, et c'est une bonne nouvelle, elles reviennent à l'est, ainsi que sur le pourtour méditerranéen pour les maximales. Ce jeudi, 16 degrés à Rennes, 23 dans le sud cet après-midi à Nice.
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0: Dans quelques instants, c'est le duel des auditeurs autour de l'actu. Aujourd'hui, direction l'espace, puisque Sophie Adnaud fait son retour sur Terre après une longue mission à bord de la station internationale. Une question qui sera justement au cœur de ce sujet. Et encore une fois, un magnifique cadeau à gagner avec vous, Cyril.
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0: C'est vrai qu'elle est bien. J'ai pu la tester aussi. 0810 055 056, votre futur poste radio. Vous tend les bras ce matin. Passez-nous un coup de fil à 5h35 tout de suite. Voici Zazie avec une chanson qui porte bien son nom pour commencer la journée et peut-être accompagner votre premier café. Voici Zen tout de suite.

0: Zazie sur ici. Vous êtes quelqu'un de zen, vous aussi, Cyril.
1: Ah bah, je crois que c'est ma plus grande qualité. Hein.
0: Ça s'y prête très bien. Le duel des auditeurs, tout de suite.
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0: Avec, comme chaque jour, une question autour de l'actualité, un chiffre pour vous à trouver et gagner ce très beau cadeau, Cyril.
1: Oui, une radio, un poste radio multifonction qui est même équipé d'une lampe torche, figurez-vous, pour vous suivre le soir dans vos insomnies.
0: Vous la
1: ou
0: connaissez
1: pour chasser les fantômes.
0: Oh, c'est Christophe qui est avec nous. Christophe qui nous passe un petit coup de fil de Corrèze. Bonjour Christophe.
4: Brive-la-Gaillarde.
1: Ah, j'aime bien Brive-la-Gaillarde.
0: Terre de rugby.
1: Oui. Ah, c'est chouette.
0: Grosse terre de rugby.
4: Vous connaissez un peu?
1: Ah, je connais un peu. Il y a un très bon café là-bas, je me souviens plus le nom, mais j'ai un copain qui m'avait emmené, c'était super, on avait passé une super soirée.
0: Racontez votre vie.
1: Oui, non, mais voilà.
4: Mais il y a le CAB.
0: Ah, on va en parler, Christophe, dans quelques instants, puisque vous, votre passion, c'est le rugby.
4: Voilà.
0: C'était indéniable. On a Marie-Claire qui est avec nous aussi. Bonjour Marie-Claire.
1: Bonjour Marie-Claire.
5: Oui, bonjour.
0: Marie-Claire, qui est une lefto passionnée par la radio. Tous deux, vous allez jouer avec nous ce matin avec une question autour de l'actualité. Cette info à suivre aujourd'hui sur nos antennes et sur ici.fr. Après une longue mission à bord de la Station Spatiale Internationale, Sophie Anneau fait son retour sur Terre. L'astronaute française a quitté l'ISS hier à bord de la capsule Dragon, doit amerrir dans l'océan Pacifique. Aujourd'hui, autour de 17h30, son séjour dans l'espace restera dans l'histoire. Et selon vous, combien de jours Sophie Adnault a-t-elle passé à bord de la Station Spatiale Internationale? Christophe, il me faut un chiffre.
4: 300 jours.
1: 300 jours pour Christophe. Marie-Claire, vous en pensez quoi de votre côté?
5: Moi, je ne sais pas, 320.
0: Ah, 320, alors, la réponse avec vous, Cyril Ardo-Redon.
1: Eh bien, c'est 235 jours. C'est donc Christophe qui est le plus proche.
4: Ah, c'est moi qui ai gagné.
0: C'est vous qui avez gagné, Christophe.
4: Eh oui.
0: Félicitations.
4: Merci.
1: Près de 8 mois pour Sophie Adnault et ses coéquipiers à 400 km au-dessus de nos têtes. Sophie Adnault bat ainsi le record du plus long séjour orbital effectué en continu par un astronaute européen, homme ou femme.
0: C'est un défi assez incroyable. Marie-Claire, je vous embrasse. J'espère qu'on aura l'occasion de rejouer ensemble. Christophe,
5: oui.
0: Le poste radio, on vous l'envoie chez vous sans aucun problème. À bientôt, Christophe. Belle journée à vous aussi, Marie-Claire.
4: Bonne journée à vous.
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0: Excellent réveil, bien entendu, hein, sur ICI. Bienvenue dans le club de l'EFTO tous les matins avec vous ici dès 5h. Et dans quelques instants, c'est notre initiative du jour avec Robin Bernot. Ce matin, direction la Haute-Garonne avec une nouvelle façon d'accompagner les victimes de violences conjugales, Cyril.
1: Oui, une initiative vient de voir le jour près de Toulouse pour mieux protéger les victimes grâce à des appartements de transition. Robin Bernot vous raconte cette initiative à 5h55 sur ICI.
0: Et puis, juste après votre rendez-vous quotidien, je recherche un auditeur qui, c'est tous les jours avant 6h. Et on attend une anecdote savoureuse. Ce matin, on compte sur vous.
1: Oui, puisque c'est la journée mondiale de la vue. Donc, on recherche un auditeur qui a déjà mal vécu, qui a déjà vécu une situation drôle parce qu'il avait mal vu ou oublié ses lunettes.
0: Par exemple, quand on les cherche alors qu'elles sont sur nos yeux.
1: Sur son nez, oui, absolument.
0: C'est arrivé pas plus tard qu'hier, vous voyez. Donc, vous l'aurez compris, ce matin, on cherche une situation rigolote, cocasse, 0810 055 055. 56, appelez-nous, c'est Saveria qui attend vos appels ce matin, 5h45, voici William Scheller sur ICI.

0: vous ai vu chanter. Hein. Je vous ai vu chanter, Cyril Breton. Ouais, on avait peur de rien. William Scheller, Rock'n'Dollar, c'est sûr ici. Bon réveil, 5h47.
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0: Tout de suite, Aude Razeau et votre rendez-vous anti-arnaque. Bonjour Aude, avec vous ce matin, ces escrocs qui adorent se faire passer pour la Banque de France. En plus, il y a un texto très piégeux qui circule en ce moment.
2: Oui, et je vais vous le lire, comme ça si vous le recevez, vous le démasquerez au premier coup d'œil. Fichage auprès de la Banque de France, contactez-nous d'urgence. Bon, si vous recevez ça ou un message qui ressemble à ça, ne paniquez pas, je mets les choses au clair tout de suite. La Banque de France n'envoie jamais de SMS alarmant comme ça, jamais. Et point très important aussi, elle a beau s'appeler Banque de France, elle ne vous demandera jamais de transmettre par téléphone des coordonnées bancaires. Donc poubelle, parce que le piège c'est ça, hein, quelqu'un là essaye de vous piquer des informations. Sensible, ce n'est pas la Banque de France, n'appelez pas le numéro qui vous écrit, ne cliquez pas non plus sur le lien qui est inscrit dans le texto, en fait ne faites rien, voilà.
0: Et Aude, est-ce que ça vaut le coup de signaler à ces textos frauduleux ?
2: Ah, ça c'est une question que vous les auditeurs vous me posez souvent. Oui, tout à fait, vous pouvez signaler les SMS frauduleux, les dénoncer. Je vous donne deux solutions. La plus simple, vous faites un appui long sur le message, vous choisissez transférer et vous le transférez au 33700. 33700, c'est la plateforme de lutte contre les SMS et les appels indésirables. Deuxième solution, vous allez sur internet 33700.fr, c'est la même chose, hein, sauf que vous envoyez la capture d'écran du message frauduleux et il faut bien attention qu'on voit le numéro de portable qui vous a écrit. Ça va permettre aux opérateurs téléphoniques ensuite de le bloquer. Alors, c'est pas une baguette magique, ça va pas faire disparaître ces messages d'un coup. Les opérateurs doivent vérifier quand même avant. Mais faites-le, vous sauverez sans doute de futures victimes. Et c'est déjà ça.
0: C'est déjà ça, effectivement. Merci Aude Razeau, que vous retrouvez tous les midis avec Enora Malagré dans votre émission. On vous doit bien ça. Le thème du jour, la vue. 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
0: Ça prend vraiment 2 minutes. Vous posez votre café, vous vous inscrivez, vous croisez les doigts, vous restez attentif et peut-être que le téléphone va sonner tout à l'heure à midi. C'est tout ce que je vous souhaite. Dans 3 minutes, une initiative nécessaire à découvrir avec Robin Bernot. C'est juste après Mylène Farmer. C'est à qui le tour ?

0: réveil sur ICI avec Mylène Farmer. C'est à qui le tour ? Ce matin, on va découvrir une initiative pour mieux accompagner les victimes de violences conjugales. En 2024, elles étaient plus de 272 000 recensées en France, Cyril.
1: En Haute-Garonne, un nouveau dispositif vient justement de voir le jour. Robin Berneau et Alexandre Vaux sont allés le découvrir près de Toulouse.
2: À Colomiers, des appartements de transition vont permettre aux femmes victimes de violences conjugales et à leurs enfants de se reconstruire.
3: C'est indispensable et ça devrait être fait partout.
2: La mairie de Colomiers, deuxième ville la plus peuplée de Haute-Garonne, a présenté il y a quelques jours ce dispositif inédit des appartements de transition aménagés dans une ancienne école qui, après une phase d'hébergement d'urgence, vont permettre aux victimes de pouvoir bénéficier de plusieurs mois de stabilité pour se reconstruire et préparer leur accès à un logement pérenne. Lucie Klecht, directrice de l'association France Victimes 31, confirme que c'est une première dans le département et salue l'initiative de la mairie au micro d'Alexandre Vaux.
4: C'est une première. Le principe de cet espace de transition permet de laisser le temps aux victimes de pouvoir construire une insertion qui soit plus pérenne, ce qui n'est pas possible sur des places d'urgence où les conditions de prise en charge se font souvent dans des hôtels et où là on est plus sur de l'urgence et répondre immédiatement au danger que finalement avoir le temps de se poser, d'être accompagné et de pouvoir avoir dans un seul et même endroit un espace d'accueil, d'écoute, d'orientation et de construction de projet. Et à travers ça, de réparation. Parce que derrière, il est question de reconstruction, toujours.
2: Ce projet est financé par l'État, le fonds de dotation de Colomiers Rugby, mais aussi la ville de Colomiers et IKEA qui a meublé les appartements. Alors ici, dans le midi toulousain, ça marche. Et vous, qu'en pensez-vous ? Je suis allé en discuter avec Marilyn.
5: Je trouve que c'est une super bonne initiative parce que souvent, c'est des choses qui sont faites dans l'urgence et les femmes restent. Enfin, c'est des hébergements qui sont temporaires, alors que là, c'est quelque chose de pérenne et ça leur permet de rebondir, de se reconstruire avec ou sans enfants. Je trouve vraiment l'initiative géniale, vraiment.
2: Mais alors, est-ce que la question des violences conjugales est suffisamment traitée aujourd'hui ?
5: Alors, on en parle de plus en plus. Après, il n'y a pas beaucoup de choses qui sont mises en place pour ça, mais je pense encore pas assez, quoi. Voilà. Ben après, on le voit quand même, il y a des associations qui viennent sur des marchés ou des manifestations pour les violences faites aux femmes.
2: Une initiative qui pourrait peut-être voir le jour ailleurs en France ?
5: Alors le développer, oui, j'en suis certaine que si c'est vraiment top, quoi.
2: Ce dispositif lancé à côté de Toulouse permettra aux familles de pouvoir rester de 6 mois à 1 an. Les premières seront accueillies entre la fin de l'année et le début de l'année prochaine.
0: Robin Berneau avec Alexandre Vaux pour cette initiative ô combien importante. 5h54, bon réveil. Journée mondiale de la vue ce jeudi, l'occasion pour vous de partager une situation amusante, une anecdote au 0810 055 056. C'est à vous, juste après Genesis Invisible Touch sur ICI.

0: Genesis, Invisible Touch sur ICI, 5h57, ce jeudi 8 octobre, c'est la journée mondiale de la vue, l'occasion de rechercher
1: un auditeur qui avait une anecdote à nous partager sur le fait de mal voir des situations cocasses liées par exemple à un oubli de lunettes.
0: C'est Marion qui est avec nous ce matin, d'Ille-et-Vilaine.
1: Bonjour Marion.
2: Bonjour.
0: Nous avons un point commun tous les deux, c'est que nous portons à chacun des lunettes et vous avez une anecdote particulièrement rigolote à nous partager dans un supermarché.
2: Voilà, j'étais dans un supermarché et de loin je vois mon amie Juliette, donc qui était de dos. Donc je vais la voir, je pose ma main sur son épaule et je dis « Ah, coucou Juliette !» Et en fait, elle se retourne et c'était pas du tout Juliette.
0: Ah, là, là, là.
2: C'est... Et du coup, je me suis sentie hyper mal à l'aise. Et la dame, en fait, elle a rigolé. Et voilà, en fait, on a rigolé ensemble de ma gêne. Et
0: bon, c'est toujours sympa, ces petits moments au supermarché, voilà, où on se sent relativement seul.
1: Le nombre de fois, et pourtant, je ne porte pas de lunettes, mais le nombre de fois que j'ai l'impression de croiser quelqu'un que je connais, en fait, pas du tout.
2: Ouais.
1: Ça m'arrive tout le temps.
0: Alors, en plus, si on n'a pas les lunettes, alors là, c'est foutu. Marion, voilà. C'est une belle journée. Vous bossez aujourd'hui ?
2: Oui. Aujourd'hui.
0: Vous bossez dans quoi ?
2: Je suis psychologue.
0: D'accord, eh bien écoutez, on vous souhaite une belle journée. Merci d'être à l'écoute d'ici de bonne heure chaque jour. Ça fait vraiment plaisir de vous avoir comme auditrice. Merci à tous d'avoir été là. À 6h, vous avez rendez-vous avec l'actualité de vos régions. À 6h30, vous retrouvez Cyril Ardo-Redon.
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0: Et voici les équipes d'ici matin qui sont là ce jeudi. Je vous souhaite une belle journée qui commence ici.
3: Belle journée Louis, aujourd'hui c'est jeudi le 8 octobre avec à mes côtés Joanne Bizien, Roy Raganar.
4: Bonjour, Baya, Matré, Ganarier.
3: Bah oui, c'est pas mal, bah oui.
4: Impeccable.
3: Ouais, le temps est un petit peu frais, hein, vous avez remarqué.
4: Mais oui, en fait je recule le moment où je vais mettre des chaussettes, mais là je crois qu'il va falloir que
3: Ah non, moi j'ai mis les chaussettes, l'écharpe et la doudoune. Bonjour Louis Meriot.
5: Bonjour Axel, bonjour
3: vous êtes
5: à tous.
3: Content,
5: bonjour,
3: qu'il fasse beau, qu'il fasse
5: froid. Je vous retrouver, d'être avec vous, c'est toujours un bonheur.
3: Eh bien c'est à vous pour le premier journal, il est 6h.
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3: L'actualité en Bretagne de ce jeudi 8 octobre, Louis Aimeriot.
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3: La ligne rouge est atteinte, selon Stéphane Roudot.
8: Les mots du maire de Brest après les nouveaux affrontements en marge de la mobilisation lycéenne hier à quelques mètres de la cité scolaire kérichène, épicentre de la contestation depuis le début du mouvement dans la cité du Ponant. Des heurts entre forces de l'ordre et manifestants ont fait 3 blessés. Nicolas Olivier, vous y étiez hier matin et on était assez loin de la gentille manifestation de la veille.
9: Ce n'était pas du tout la même ambiance avec dès le début de la matinée quelques dizaines de jeunes tout en noir, visage masqué. Ils ont rassemblé des poubelles au milieu de la rue Jules Lesven avant d'y mettre le feu. Et cette fois-ci, les adultes présents n'ont pas pu les en dissuader. La police n'était pas là. C'est lorsqu'une voiture a été incendiée dans une rue voisine que les forces de l'ordre ont décidé d'intervenir. Le face-à-face a été tendu, tir de gaz lacrymogène d'un côté, jet de projectiles nourris de l'autre. Parmi les nombreuses pierres qui ont été lancées, une a donc touché un policier à la cheville. Un autre fonctionnaire s'est légèrement blessé en tombant et dans la confusion, des personnels éducatifs ont aussi été atteints. L'approviseur de Jules Lesven qui a pris un caillou sur le coude et deux autres agents dont les blessures sont superficielles d'après le cabinet du maire de Brest. Enfin, 4 véhicules de police ont été dégradés d'après le syndicat Unité. Son responsable départemental avoue son inquiétude face à un mouvement difficile à contrôler et des gamins qui veulent, selon lui, casser du flic et détruire du mobilier.
8: Les précisions de Nicolas Olivier. Le groupe Insoumis à la mairie de Brest regrette le manque d'adultes pour sécuriser l'exaction des lycéens. Les Insoumis appellent tous les manifestants à venir maintenant avec un brassard blanc pendant les rassemblements. À Brizeux, autre ambiance dans le centre-ville de Quimper. 300 jeunes ont poursuivi le blocus, mais là plutôt en musique, de la Marseillaise à Aya Nakamura. Mobilisation bon enfant qui n'empêche pas de faire entendre les revendications et de dire non en même temps au temps de démocratie interne proposé par le Premier ministre. Écoutez ce qu'en pense une professeure d'anglais et quelques-unes de ses élèves.
10: Ça paraît en décalage avec cette jeunesse qui a besoin à la fois d'être écoutée. Bon, je crois qu'à peu près tout le monde a compris ce qu'il voulait, hein. Et d'être restreint dans un temps comme ça, de 8 à 9, vous allez pouvoir parler, puis après à 9h, il faudra rentrer dans le rang. Je crois qu'en fait, ça, ils n'aiment pas du tout. ils le reçoivent presque comme une provocation, donc je sais pas.
7: On n'y croit pas parce que c'est sûr qu'ils vont pas nous écouter. Ils vont un peu utiliser leur pouvoir, on va dire, sur nous pour nous faire taire. Et justement, c'est pour ça qu'aujourd'hui on est mobilisés, pour leur faire comprendre que c'est pas en discutant en une heure qu'on va arranger tous les problèmes du pays et de tous les lycées.
11: Ils vont nous promettre la lune, ils vont nous promettre plein de choses, mais rien nous dit que ça va vraiment s'appliquer. Et moi, je pense que voilà.
7: Plein d'années qui promettent de rénover le bâtiment. L'année dernière, nous, quand on était trempés parce que ou qu'il y a la vitre qui a explosé et tout, bah là, il y a rien qui a changé. Et sauf que c'est bien beau de rénover, de nous mettre une machine à café et tout, mais si à côté il n'y a pas de réelle rénovation, ça sert à rien.
8: L'acte 4 de la mobilisation est à venir dès ce matin dans le Finistère. Quatre établissements vont rester fermés dans le département avec des cours à distance. Les lycées Jules Lesven, La Pérouse et Vauban à Brest. Le lycée Cornouailles à Quimper. Plusieurs manifestations sont donc encore prévues aujourd'hui. À nouveau, suivi

0: Il est condamné du meurtre de sa femme.
1: La cour d'assises des Côtes-d'Armor rendra son verdict demain. Hier, Thierry Meunier, accusé d'avoir tué sa compagne Véronique Duchesne en 2010 à Saint-Quay-Portrieux, a été longuement interrogé. Il a continué de clamer son innocence, Joanne Moison.
2: Oui, après être resté plus de 3 heures le matin, puis 4h30 l'après-midi, debout à la barre, Thierry Meunier pose ses mains sur ses genoux et se penche en avant en grimaçant pour soulager son dos. Salle d'audience comble, son emploi du temps est passé au crible, ses déplacements, ses appels téléphoniques. Imperturbable, l'accusé répond calmement, sans émotion, et il a réponse à tout. Pourquoi ne s'est-il pas inquiété plutôt de ne pas voir revenir Véronique ? J'ai commencé à m'inquiéter légèrement le soir lorsqu'elle n'est pas rentrée dîner. La vraie inquiétude est venue le lendemain. Une dispute la veille du meurtre ? On ne se disputait jamais avec Véronique, jamais on ne haussait le ton. J'étais persuadé qu'elle s'était suicidée. J'ai cherché un mot, une lettre. Aujourd'hui, je reste sur l'idée d'une mauvaise rencontre. La présidente, l'avocat général, l'avocat des parties civiles tentent de faire vaciller l'accusé en le confrontant à ses multiples contradictions depuis 2010. Quelle dernière image gardez-vous de votre femme, monsieur Meunier ? Elle était pimpante, bien habillée. Vous la décriviez pourtant livide en garde à vue en 2011. Au fil des heures, certaines questions donnent le sentiment de tourner en rond. Thierry Meunier, lui, le répète, « Je n'ai pas tué mon épouse. Vous voulez que quoi ? Que je le crie dans le tribunal ?»
1: 14e jour de procès aujourd'hui de Thierry Meunier avec les réquisitions de l'avocat général et les plaidoiries des avocats des parties civiles et de la défense.
0: 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Sur le plan de l'eau, Louis, le Finistère est toujours sous tension.
1: On vous en parle depuis plusieurs mois déjà. Les réserves sont toujours au plus bas. Il y a des craintes de rupture d'approvisionnement et de coupures d'eau. Les restrictions de la préfecture ne semblent pas porter leurs fruits et pour cause, il manque de la pluie. Les averses des derniers jours ne vont pas permettre d'inverser la tendance et l'agglomération de Quimper a envoyé un message hier aux usagers Baptiste Schweizer pour les inciter à limiter leur consommation.
3: Un SMS envoyé par la SOR qui distribue l'eau sur l'agglomération quimperoise risque de pénurie, limitez votre consommation. Un message pour provoquer un électrochoc car les réserves sont basses et plus le temps passe, plus le risque de coupure existe. La situation est grave, explique Jean-Paul Cosien, maire d'Edernes et vice-président chargé de l'eau à Quimper-Bretagne occidentale.
4: Les arrêtés préfectoraux successifs incitant à la sobriété ont produit peu, voire très peu d'effets et donc l'objectif aujourd'hui, c'est de faire durer les réserves au plus longtemps, avec pour objectif très clairement, c'est de tenir jusqu'au mois de décembre.
3: Chacun a désormais un rôle à jouer en réduisant sa consommation, douche plus courte, dispositif adapté pour réduire l'eau utilisée dans les toilettes, moins de lave-vaisselle. Cela peut paraître symbolique, mais c'est capital, détaille Jean-Paul Cosien.
4: Tout litre d'eau économisé, c'est du temps gagné. En fait, moins on consommera cette eau rapidement, plus longtemps on tiendra. Ce sont des petites quantités, mais n'oublions pas que sur Cubéo, nous sommes plus de 100 000 habitants. Qui règle l'effet de levier, il est toujours très fort.
3: La seule chose attendue désormais, c'est la pluie en forte quantité. Elle permettra de remplir les réserves.
1: Pluie qui ne va pas revenir tout de suite, selon les météorologues. Le temps doit encore rester sec cette semaine. Et puis, les Brestois se sont inclinés dans le choc de la Ligue féminine de handball hier. Défaite 33-31 à Metz. Le BBH est maintenant 3e du championnat.
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1: Qu'est-ce qui nous attend dans le ciel ? Pas de pluie alors encore ?
0: Magnifiquement étoilé, nous dit-on dans le pays de Brest, à Guipava. C'est Patricia ce matin avec 11 degrés. Le vent est plus faible qu'hier. On a eu un petit coup de vent, voilà, avec des bonnes rafales de 65 km/h. C'est fini. Et puis on a un néo-breton, si j'ose dire, qui nous écrit sur la page Facebook ici, Brésil. Bonjour à tous. Arrivé depuis un mois de Tahiti. Je trouve que ça caille quand même un peu. Oui, évidemment.
1: Oui, c'est normal.
0: C'est un peu normal aussi. Et puis on rentrait dans une deuxième partie de semaine qui est beaucoup plus fraîche, avec des maxi qui ne vont pas dépasser les 16-17 degrés aujourd'hui. Alors sur les monts d'Arrée, il y a encore quelques petites pluies ce matin. L'Arguatte, le Goëlo, Saint-Brieuc, allez disons Morlaix, Lannion, Guingamp ce matin. Ailleurs, le temps va être généralement beau, au beau fixe, avec quelques nuages en matinée dans le pays de Pontivy. Le vent d'ouest assez fort malgré tout sur les côtes de la Manche aujourd'hui. Et donc les maxi, 17 degrés à Gouesnard, au sud de Quimper, et un petit 15 à Lampol-Guimiou. Il fera 16 à Pamard, comme à Brest, 15 dans le pays de Morlaix. Pour les Côtes d'Armor, comptez 16 à Runan, c'est dans le Trégor, et 15 au Vieux-Bourg. Maxi, 17 à Etel, dans le Morbihan, et 16 à Perscuen. Voilà pour cette tendance aujourd'hui. Alors, il a plu beaucoup les dernières heures, beaucoup moins hier, et encore moins aujourd'hui. Mais l'indice ozone ne s'améliorera pas.

0: il est moyen pour la qualité de l'air, donc normal sur l'ensemble de la Bretagne, mais dégradé sur la moitié nord du Finistère, les Côtes d'Armor et le Morbihan.
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0: Une chanson sur les vents. Il est 6h09, bon réveil, bonne fête à Laurence aujourd'hui.
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1: Nous chantons Renaud dès que le vent soufflera. Il est 6h13.
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1: Crumble de légumes, cake moelleux, potimarron et un dessert au coulis de poire. Voilà ce qui vous attend si vous êtes à la cantoche, par exemple aujourd'hui, dans certaines cantines, dans certains EHPAD, dans certaines cantines scolaires du Finistère. Un menu concocté par la chef Nolwenn Corr de l'hôtellerie de la Pointe-Saint-Mathieu et le chef des cantines du Ponant à Brest. C'est une nouvelle opération, le grand repas avec votre radio ici. Alors il y a quelques restaurants qui ont joué le jeu, qui vont avoir ce menu-là, notamment à Brest à Recouvrance. Et puis toutes ces recettes, vous pouvez les trouver aussi sur le site internet legrandrepas.fr, puis les faire à la maison si vous voulez avec
4: c'est
1: les
4: une bonne idée, ça.
1: Et c'est que des produits de saison, hein.
4: Génial.
1: Le potimarron, la poire, voilà, le grand repas, c'est aujourd'hui spécialement dans le Finistère et partout en France.
4: Et est-ce qu'on va cuisiner des sardines notamment?
1: Ça, ça a la cote en ce moment, hein.
4: Ah bah complètement, ça devient hype la sardine. Et on va voir la conserverie Bigouden qui a été rachetée il y a quelques mois. Reportage en immersion.
1: Ça sera dans 6 minutes.
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1: En route vers Plouet ce matin pour Ici ça bouge, notre chronique sur les sports bretons, les clubs, les bénévoles qui se mobilisent partout en Bretagne et une association qui s'appelle Famille Rurale. Gaëtan Pinel, un nouveau créneau de marche nordique qui a ouvert et selon une philosophie quelque peu différente.
6: Oui, celle de Gérard Bourric. En fait, la marche nordique existe depuis 12 ans au sein de l'association Famille Rurale de Plouet. Il y avait jusque-là de la marche nordique douce et intermédiaire. Et Gérard Bourric propose donc, depuis le début de la saison, une marche nordique intermédiaire avec une démarche différente. Il pratique la discipline depuis 3 ans et demi. Il a obtenu son brevet fédéral d'animateur au mois de juin, après une formation passée avec la Fédération Française de la Randonnée Pédestre. Et le bénévole a donc proposé à l'association d'ouvrir ce créneau à la rentrée. Ça se passe tous les vendredis après-midi midi à 13h45. Mais alors, qu'est-ce qui est différent dans son approche? Eh bien là, l'idée est de viser l'harmonie. On n'est pas du tout dans l'objectif de marcher pour enquiller les kilomètres. Il n'y a pas de compétition ou d'aspect lié à la performance. Le principe n'est pas d'être le meilleur. La perfection n'est pas non plus au cœur du concept. Là, on veut juste une marche propre, entre guillemets. C'est-à-dire une marche où les mouvements sont correctement effectués, où les bâtons ne vont pas de travers, où les bras ne restent pas pliés. C'est l'harmonie du mouvement que l'on souhaite atteindre, la beauté du geste, en quelque sorte. Et ça, tout en recherchant des sensations, aussi bien au niveau du rythme que de la respiration par exemple. Elle est vraiment là, la philosophie de Gérard Bourric. Et pour toucher au but, il a recours à plusieurs outils comme à l'utilisation de la marche afghane. C'est une marche qui consiste à synchroniser sa respiration sur le rythme de ses pas. Gérard s'en sert en début de séance comme un conditionnement pour se mettre dans un état d'esprit libéré. Et c'est ce qu'il demande de faire aux adhérents. Ça permet justement d'être réceptif aux sensations que chacun peut ressentir. Et il s'en sert aussi en fin de séance pour un retour au calme. Mais attention, ce n'est pas un cours de marche afghane, c'est juste une technique utilisée sur quelques minutes pendant les séances de marche nordique. Alors évidemment, tout ça ne s'apprend pas en un ou deux cours, mais Gérard Bourric est justement là pour aider chacun à tendre vers cette fameuse harmonie au fil du temps. Et la démarche est intéressante dans le sens où avoir une autre vision des choses et une autre conception de la pratique, bien, ça amène vers une forme de progression, vers une marche nordique qui soit la plus fluide possible.
1: Voilà, la marche nordique au sein de l'association Famille Rurale de Plouet. Ici, ça bouge. Reviens tout à l'heure, Gaëtan, à 10h50. Et cette fois-ci, cap sur Chloé Fouenant pour un instant boxe. À tout à l'heure. Claudio Capeo, ça va, ça va. Il est 6h17. Bon jeudi à tous.

0: ça va pas mal. Et toi, Claudio Capéo, ça va. Il est 6h20. Je vous souhaite un bon réveil. Merci pour vos messages météo ce matin. Tiens, on nous écoute de Loire-Atlantique aussi. Bernard est à Nantes. Il a choisi ici Brézizel sur l'appli. C'est l'automne. Il fait frais avec 11 degrés. Et c'est absolument la même tendance à la pointe bretonne. Elle est tendance aussi, Joanne Bizien, et offre de nouvelles perspectives pour les conserveries bretonnes.
1: La sardine, oui, vous savez, ce petit poisson bleu est hype en ce moment et le marché retrouve donc du dynamisme. D'ailleurs, cet été, la conserverie emblématique de Plozévette dans le pays Bigoudin, Capitaine Cook, fondée en 1877, qui appartenait au réseau Intermarché, a été rachetée par le groupe vendéen Gendreau. Le site s'appelle désormais la conserverie Bigouden et produit du thon blanc, un petit peu de maquereau, des soupes, salades, terrines, rillettes et surtout de la sardine. Et la cadence de production va s'accélérer pour suivre donc l'évolution spectaculaire du marché, Thomas Bié.
2: Dans l'immense entreprise, sur les tapis roulants de la chaîne de production et au milieu des machines bourdonnantes, on ne voit qu'elle, la sardine.
3: On va commencer par la partie en fait étripage, donc là où en fait on vient étêter la sardine et retirer en fait les boyaux.
2: Elle provient en grande majorité de la pêche locale. Christelle Guillas est la directrice du site de Plozévette depuis un an.
3: On reçoit en fait la sardine donc chaque matin. En général, on la travaille en local, donc sur les ports de Douarnenez, Saint-Guinolé. Donc on mesure en fait son taux de sel et son taux de matière grasse. Et à partir de là, on peut commencer à la travailler.
2: Patricia a passé les portes de cette usine il y a 32 ans. Comme ouvrière, elle est aujourd'hui responsable de production.
4: Produire en France avec du poisson français, ça correspond vraiment à l'image qu'on a de cette usine et qu'on a toujours essayé de véhiculer en fait. Et c'est vraiment une belle opportunité pour l'emploi dans le secteur.
2: Et l'usine emploie 130 salariés en CDI, autant d'intérimaires, mais l'objectif c'est de produire beaucoup plus. Les équipes sont donc passées en 2-8 et une ligne de production va être rénover.
5: L'objectif, c'est d'augmenter la proportion de CDI de 130 à 200 personnes dans les 5 ans qui viennent.
2: Philippe Gendreau, le patron du groupe, veut doubler la production finistérienne en passant de 20 à 40 millions de boîtes de sardines par an, car la demande en grande surface explose pour deux raisons.
5: Le pourvoyeur historique qui est le Maroc rencontre des grosses difficultés de pêche depuis 4 ans environ. Et puis deuxièmement, un engouement sur la sardine dont certains influenceurs se sont emparés depuis quelques mois pour en faire un produit à la mode.
2: Avec le rachat du site de Plozévette, Gendreau bénéficie aussi d'une plus grande proximité avec la ressource et d'un savoir-faire ancestral. Mais le tableau n'est pas tout rose. Ressources incertaines, difficultés de recrutement, prix qui vont forcément monter en magasin. L'industriel attend aussi de voir si la mode de la sardine retombe ou pas dans les années qui viennent. Et il fait face également aux restrictions d'eau.
3: On a dû s'adapter effectivement cet été. On a par exemple mis en fait une des lignes qui est la plus grosse consommatrice en fait en eau de l'usine à l'arrêt pendant plus d'un mois et demi pour pouvoir préserver un peu la ressource de l'eau.
2: Grâce à ce rachat, le groupe Gendreau représente aujourd'hui un quart du marché français de la sardine. Son chiffre d'affaires global devrait d'ailleurs dépasser l'an prochain les 200 millions d'euros.
1: Et Gendreau a 4 sites de production, un Saint-Gilles Croix-de-Vie, c'est en Vendée, un autre à Boulogne-sur-Mer et 2 en Bretagne à Binic et Plozévette. Donc le reportage de Thomas Bié, vous pouvez évidemment le retrouver via notre site et l'appli ici.
0: Vous mettez du beurre, vous, entre la sardine et le pain
1: Non, je trouve que ça fait un petit peu beaucoup avec l'huile, mais c'est juste mon avis.
0: C'est un choix. 6h23. Freddie Mercury, The Great Pretender. Bon réveil.

0: Great Pretender, Freddie Mercury. L'horoscope arrive avec Catherine Viguet dans quelques secondes. Et il y a du rose pour certains.
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0: Attendez ce soir, vous allez voir les balances. Allez, c'est parti pour l'horoscope de ce jour. Catherine Viguet, bonjour. Certains signes, plus que d'autres, hein, on a besoin de calme aujourd'hui.
8: Alors, certains signes, plus que d'autres. Bélier, il vous sera difficile de ralentir et pourtant il le faudra bien. Taureau, et si vous faisiez une rencontre, elle prend son temps, mais c'est trop bien. Gémeaux, vous n'êtes pas sur la même longueur d'onde, mais ce soir, ça s'arrange. Cancer, les relations avec votre entourage se passent bien, vous allez régler les problèmes. Lion, c'est une question d'argent ou encore on mésestime votre valeur personnelle, alors vous réagissez. Vierge, vous faites la différence, votre simplicité, votre humilité, et ça marche, on vous retient. Balance, attendez ce soir pour exister vraiment, en attendant, eh bien, soyez patient. Scorpion, vous pouvez compter sur des alliés de choc, vous n'êtes pas tout seul, non, non. Sagittaire, cette journée est sous le signe du sérieux, et côté travail, et côté vie privée. Capricorne, aujourd'hui, aérez-vous la tête et le corps, vous serez prêt pour demain. Verseau, les biens matériels sont d'actualité et votre vie intérieure aussi importante. Poisson, une relation prend de plus en plus d'importance dans votre vie. Et pour nous tous, on vit plus léger, on essaie.
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0: Et il ne pleut toujours pas. Alors c'est une bonne nouvelle pour certains, peut-être moins pour d'autres. Bonjour en tous les cas, vous qui nous rejoignez en image sur la 3. Vous êtes sur Ici, hein, comme à la radio Ici, votre radio Ici, Breizh Zizel, et sur l'appli Ici. Ravi de vous retrouver avec Louis Moriot qui est avec nous, avec Joanne Bizien, Roy Raganor.
9: Bonjour, bonjour tout le monde, bah, y a Matré Ganorier.
0: Bon, alors beaucoup d'infos encore sur les lycéens, sur ce manque d'eau aussi aujourd'hui hein, dans le 6-9.
9: On va en parler avec des craintes de rupture, notamment du côté de Quimper.
0: Et puis ça y est, on connaît le nom des loups bretons. Ils sont quatre encore depuis le printemps dernier. Il y a une étude très sérieuse eh bien, qui leur a donné un nom, qui a étudié leurs habitudes, qui les a photographiés. Et on va recevoir eh bien, le créateur de ce petit livre qui vous donne le nom des loups bretons qui font peur, qui attirent parfois. Il y a beaucoup de fantasmes autour de ces loups. Il sera avec nous dans Ça va faire du rose tout à l'heure après 8h15. Bon réveil, il est 6h30 dans l'actualité de ce jour en Bretagne, Joanne.
9: Des heurts et dégradations ont eu lieu à Brest hier en marge du mouvement lycéen. Trois personnes ont été blessées dans la proviseur du lycée Jules Lesven et deux policiers. Colère lycéenne qui ne s'éteint pas, des lycées à nouveau bloqués ce matin, malgré le calendrier annoncé hier soir par le Premier ministre Sébastien Lecornu. Et si l'eau ne coulait plus à nos robinets, QBO, Quimper, Bretagne occidentale, alerte sur une situation très préoccupante avec des craintes de rupture d'approvisionnement et de coupure à Lannion. Les élus pensent même rouvrir des captages fermés il y a plusieurs décennies à cause des nitrates. Le reportage en breton dans deux minutes.
0: Et on va revenir sur l'acte 4 de la mobilisation des lycéens, malgré les annonces du Premier ministre Sébastien Lecornu. C'est évidemment dans l'actualité. On fait le tour de France, le tour du monde de cette actu en 90 secondes. Comme toutes les heures, on va vous retrouver à 7h30 et 8h30 également. Cyril Ardo-Redon.
10: Après 3 semaines de mobilisation lycéenne, leur syndicat demande à être reçu la semaine prochaine par le Premier ministre. Une nouvelle journée d'action, l'acte 4, est prévu aujourd'hui partout en France. Hier soir, Sébastien Lecornu a renvoyé à fin octobre pour des annonces. L'IGPN, la police des polices, saisie d'une enquête après des images publiées en ligne où l'on voit un adolescent de 17 ans être frappé à la tête par un policier avec sa matraque. La scène s'est déroulée hier à Marseille en marge d'un rassemblement lycéen. Dans son allocution, Sébastien Lecornu a évoqué aussi les autres crises sur l'agriculture, le budget ou les carburants. La France va débloquer 10 millions de barils de gasoil de ses stocks stratégiques avec à la clé une baisse de 12 à 18 centimes d'euros par litre à la pompe. Le diesel coûte actuellement en moyenne 2,36 euros. L'Assemblée nationale poursuit l'examen de la proposition de loi intégrale contre la violence sexiste et sexuelle. Plusieurs mesures adoptées hier et notamment la création d'un délit contre l'envoi non consenti d'images à caractère sexuel. Il reste des centaines d'amendements à examiner avant le vote solennel prévu mardi. La préfecture de la région Occitanie interdit les manifestations des opposants à l'autoroute A69 entre Toulouse et Castres. Les militants préparent une grande mobilisation de vendredi à dimanche. Le préfet dit redouter des troubles à l'ordre public. Et puis 6 personnes placées en garde à vue, dont les 2 cambrioleurs présumés du musée Auguste Renoir à Cagnes-sur-Mer, dans les Alpes-Maritimes. Début septembre, 4 tableaux du célèbre peintre ont été volés. 2 toiles n'ont pas été retrouvées.
0: Merci Cyril. On revient sur la mobilisation des lycéens en breton, à Réleillère et Brézonnec, et Bornet Ganner, Joanne Bizien, à Fulour-sous-Roig, à lycée Idirvo.
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0: Dion Pellembram, Ganda Reportage, Brézournec, il est 6h36 et dans le reportage en breton, Joanne, le manque d'eau oblige les élus de Lannion à rouvrir des captages fermés il y a des dizaines d'années à cause des nitrates.
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9: Un reportage qu'a télugain d'Achila Wendro, Dré Olerienne, ici, Pique FR.
0: Et dans le journal de 7h, on va retrouver évidemment Louis Muriot.
9: Oui, et on reviendra sur cette mobilisation des lycéens, avec des lycées à nouveau bloqués ce matin à Brest ou à Quimper notamment. On y sera en direct et on entendra la colère des lycéens donc dans la prochaine demi-heure. 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
0: 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Alors Daniel est pas contente parce que il y a des corrigans farceurs qui avaient enlevé son petit message sur Facebook.
9: Oh, mais ils l'ont rendu quand même.
0: Il est revenu.
9: Ça va alors.
0: Sont gentils quand même. Alors, des petites pluies dans les monts d'Arrée en ce moment, entre Lannion et Guingamp. Très peu de choses finalement dans le pays de Morlaix aussi. On a quelques gouttes en ce moment. Dans le pays de Rostrona, c'est plus des places vers Paimpol pour ce qui est de des nuages de Lannion. Mais finalement, très peu de pluie aujourd'hui parce que la journée sera au beau fixe avec un temps beau généralement. Quelques nuages arriveront en fin de matinée dans le pays de Pontivy. Le vent d'ouest va se renforcer sur les côtes de la Manche. Les maxi alors sont midi, puisque vous aurez maximum 16 degrés à Perscuen dans le Morbihan, 15 au Vieux-Bourg dans les Côtes d'Armor et 15 à Lampol-Guimillot dans le Nord Finistère, un peu mieux à Gouesnard en sud de Finistère avec 17. Voilà pour la tendance. Bonne fête aux Laurence aujourd'hui.
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9: Et en ce jeudi matin, s'il y a des choses à signaler sur nos routes?
0: Bonne nouvelle, ça roule, hein, 6h41, à part les éboueurs dans mon quartier. Mais c'est normal, ils font leur boulot. Les travaux continuent à Guingamp, à Landelot et à Quimperlé sur les voies express. Bon courage.
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0: Et en ce jeudi, avec le lever du soleil tout à l'heure à la Pointe Bretonne à 8h25, point coucher à 19h41, vous écoutez Les Innocents avec Jeudi.

0: avec les innocents, il est 6h45.
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0: Je me suis posé cette question pendant 18 ans. Est-ce que mon chat a été heureux dans son appartement?
3: Ah,
0: est-ce qu'un
3: question.
0: Animal, un chat peut être heureux est-ce toute sa vie dans un appart?
3: Est-ce qu'il ronronnait?
0: Oui, on renaît. Et puis,
3: signe,
0: il a vécu 18 ans.
3: Oui, donc ça
0: et
3: va.
0: Je me suis dit, peut-être c'était pas si mal, quoi. Mais c'est vrai qu'on se pose la question, est-ce qu'il faut pas mieux une porte ouverte sur le jardin, voilà, qu'il soit libre? Est-ce que ça peut
3: mais
0: vraiment...
3: Mais ça doit dépendre des chats, hein.
0: Et pour aussi, il y a un caractère.
3: Ah oui, ça c'est sûr.
0: Bon, on va demander à Pierre Fabin, c'est notre veto qui arrive d'ici quelques instants. Et puis les 3 plus ici, Brézizel, ça sera dans 5 minutes avec des infos pratiques, solidaires. Notamment, on s'intéressera aux fonds marins.
3: Oui, on va voir justement en quoi ils sont importants et si ça ne serait pas un nouvel Eldorado pour certains.
0: Il est 6h46.
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0: Chalut, c'était les chats. C'est l'heure des chats pour une fois dans notre rubrique Les conseils du veto. Pierre Fabin, bonjour. Alors, beaucoup de propriétaires culpabilisent, moi le premier, de laisser leur félin enfermé. Un chat peut-il vraiment être heureux, épanoui, vivant toute sa vie dans un appartement?
6: Alors, j'ai une statistique qui peut vous déculpabiliser. Un chat d'intérieur vit en moyenne jusqu'à 5 ans de plus qu'un chat qui sort. L'idée n'est pas du tout d'interdire à un chat d'aller dehors, car un jardin, ça va offrir une très belle liberté. Mais l'extérieur comporte aussi des risques quotidiens, les voitures, les maladies virales ou les bagarres de quartier. Donc oui, un chat peut être extrêmement heureux en appartement à une seule condition non négociable. Son territoire intérieur doit être suffisamment stimulant pour remplacer tout ce qu'il trouverait dans la nature. Le chat n'a pas besoin de grands espaces au sol. Il a vraiment besoin d'un environnement riche. Un appartement vide de 60 mètres carrés sera toujours plus angoissant pour lui qu'un petit studio très bien aménagé.
0: Alors, comment on doit aménager cet intérieur concrètement pour éviter qu'il s'ennuie, évidemment, ou qu'il développe des troubles du comportement?
6: Eh bien, la clé absolue de l'aménagement, c'est la verticalité. Nous sommes des humains, nous vivons au sol, en deux dimensions. Le chat, lui, voit le monde en trois dimensions. Il a un besoin vital de grimper pour observer son territoire en sécurité. Il faut investir dans de grands arbres à chat, hauts et stables, idéalement placés juste devant une fenêtre. C'est sa télévision à lui. S'il peut regarder les oiseaux ou les voitures passer, son cerveau est hyper stimulé. Vous pouvez aussi fixer des petites étagères murales en escalier pour lui créer des parcours en hauteur au-dessus de vos meubles. Plus vous lui offrez d'options pour ne pas toucher le sol, plus il sera détendu. Et n'oubliez pas non plus de multiplier les griffoirs dans les zones de passage.
0: Et alors, pour compenser l'instinct chasseur qui ne peut pas s'exprimer évidemment dans l'appart, quelles sont les astuces à mettre en place?
6: Alors, la première erreur fatale en appartement, c'est la grosse gamelle pleine à craquer en libre service dans la nature. Un chat chasse 15 à 20 petites proies par jour, ce qui va occuper tout son temps où il est éveillé. Donc, remplacez la gamelle classique par des jouets distributeurs de nourriture, comme une balle percée ou un plateau d'intelligence. Il va devoir faire rouler la balle avec sa patte ou chercher avec son nez pour faire tomber quelques croquettes. Ça va l'occuper et fatiguer son cerveau. Et ensuite, c'est à vous de jouer le rôle de la proie. Vous prenez une vraie canne à pêche pour chat avec des plumes au bout et vous la faites voler de manière imprévisible pendant au moins 10 minutes tous les soirs.
0: Allez, aujourd'hui, je fais la souris. Joanne, vous faites le piaf demain.
3: Ça marche.
0: Pour le chat, évidemment. Oui, c'est oui. Pour la bonne cause. Hein. Adèle Castillon, dans la playlist des nouveautés. Ici, Brézizel, la chanteuse angevine. Avec Été avec toi, 6h49. Bon réveil à tous.

0: Adèle Castillon à 6h52. Bonjour Estelle Gas.
1: Bonjour Axel, bonjour à
0: tous. Ça va bien?
1: Très bien.
0: Une petite laine et bonnet et écharpe aujourd'hui.
1: J'ai mis la petite laine, effectivement, il faisait un peu chaud en studio, vous auriez pu me prévenir, mais bon.
0: Écoutez, on ne peut pas tout faire non plus. Hein. Et dehors, comment c'est le temps?
1: Dehors, là, il fait froid. 8 à 12 degrés ce matin, quelques averses aussi hein, sur les Monts d'Arrée, le Morlaix, sur le Goëlo, ainsi que sur Saint-Brieuc, mais normalement, le temps devrait être plutôt beau fixe cet après-midi. Après-midi qui s'annonce assez fraîche, 15 degrés à Morlaix, Guingamp, 16 degrés à Lannion et Brest.
0: Allez, c'est l'heure des 3 plus, ici Brésisel. Infos pratiques locales utiles et sympas. Estelle, l'unité locale de Quimper de la Croix-Rouge française organise sa braderie solidaire.
1: Et oui, ce samedi 10 octobre de 9h à 17h, elle est ouverte à tout public et pour tous l'occasion de faire de bonnes affaires sans vider son porte-monnaie. Rendez-vous donc à la Croix-Rouge au 79 avenue Jacques Le Viol à Quimper. On y trouvera des vêtements, des chaussures, mais également un grand choix de jouets et de jeux, des livres pour enfants, des articles de périculture ou encore du linge de lit et de maison. Comme chaque année, le produit de cette braderie sera affectée aux activités sociales développées donc par la Croix-Rouge française sur le territoire de Quimper. Ce poulet frites croustillant avec ses petits pois peut-il être expliqué par la science, Axel?
0: On en parlait hier de ce fameux poulet frites, Estelle. Oui, comment la science s'invite-t-elle dans nos assiettes, dans notre quotidien? Eh bien, à l'occasion de la fête de la science, l'espace des sciences de Morlaix vous ouvre gratuitement ses portes. C'est ce samedi, de 14h à 18h, à la manufacture des tabacs. Des chercheurs, des ingénieurs vous attendent dans la cour d'honneur pour vous faire tester des expériences autour de la biologie, de la géologie, autour également de la physique. La visite des 8 salles d'expo est en accès libre pour chacun et vous saurez pourquoi la sauce de la volaille donne autant de goût aux patates trotties. Les grands fonds marins sont-ils un nouvel Eldorado, Joanne Bivien?
2: Réponse ce dimanche, le 11 octobre, à Landévennec, avec la chercheuse spécialiste des grands fonds marins, justement, José Sarrazin. Elle va animer une conférence organisée par l'association Histoire et Culture de Bretagne, en partenariat avec l'IFREMER, l'Institut français de recherche pour l'exploitation en mer, parce que cette immersion dans les grandes profondeurs océaniques vous va nous permettre de découvrir les écosystèmes, les formes de vie qui s'y trouvent, ainsi que les moyens d'exploration, la recherche actuelle, les enjeux justement qui entourent ces habitats encore largement méconnus, car le plus grand biotope de notre planète est bien riche en ressources en toutes sortes et aujourd'hui menacé par l'exploitation minière. On en parle donc à partir de 15h dimanche à Landévennec.
0: Merci Joanne, 7h-5, Louis Meuriot, l'émolisation de lycéennes dans le journal, dans 5 minutes.
3: Dans 5 minutes, oui, on reviendra sur ce qui s'est passé à la cité scolaire de Kerichène, où il y a eu plusieurs éléments et plusieurs scènes de violence.
0: Et acte 4 de mobilisation, certainement aujourd'hui.
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0: On vous avoue l'inavouable aujourd'hui. Oui, c'est comme ça, il y a des confidences qu'on n'entend nulle part ailleurs que dans les petits bonheurs, vous avez remarqué. Hein.
1: Ah oui.
0: Laurent Limantour, il a l'art de questionner les Bretonnes et les Bretons sur ce qu'ils aiment en Bretagne, sur leurs souvenirs d'enfance, des trucs un peu coquins des fois. C'est ça les petits bonheurs, bonjour.
14: Salut Brésisel.
15: Comment vous appelez-vous?
14: Alors, je m'appelle Magali, j'ai 46 ans et je suis buraliste.
16: Ah oui, vous voulez dire buraliste?
17: Mais vous êtes complètement abruti, moi hein?
16: Je vous en prie, restez courtoise.
14: Et je suis dans les petits bonheurs.
18: C'est cela, oui.
19: Écoutez,
2: vous n'êtes pas de par ici, ça se voit.
14: Non, moi je suis née à Blois et je viens de Concarneau. Par contre, quand je suis arrivée à Quimper, j'étais super contente parce que j'avais un super souvenir de Quimper quand j'étais petite. Ça bougeait, ça vivait, les voitures en plein centre-ville, tout ce que j'aimais.
4: Ça ramène les poumons, hein?
18: Tu sentiras l'essence toute la journée. Quel bonheur!
19: Une femme, il faut que ça respire.
20: C'est ça, on commence par vouloir respirer, puis après on veut changer d'air.
14: Mon coin préféré pour me balader, c'est la pointe de Trévignon.
21: Vous pourriez me la décrire?
14: Alors, il y a des jolies plages, très grandes plages. Il y a plein de rochers, c'est rocailleux. Il y a le petit port aussi, très sympa.
22: Ah oui?
14: C'est une belle côte.
22: Votre Majesté, je me consterne à vos pieds.
23: Zoubizoubizou.
14: Premier flirt, j'avais 13 ans et c'était pendant une boum. J'étais angoissée comme tous avant d'emballer son premier mec.
24: Oui, oh, c'est une boum, c'est pas un combat de gladiateurs, faut pas exagérer.
14: Et il est venu et puis je me suis laissée aller.
25: Oui. Zoubizoubizou.
26: J'avais encore jamais vu ça.
25: C'est vrai?
27: Oh, ben laissez-les bouffer, qu'est-ce que ça peut vous faire?
28: Un méga tube?
29: Mais t'as intérêt à trouver un truc bien. Non mais je te fais confiance.
14: La chanson inavouable de ma jeunesse, c'est Love Amour et je danse, danse, danse.
27: Mais c'est pas possible d'entendre des conneries pareilles.
29: Tu veux qu'on danse? Tu vas pas être déçu.
30: Je danse, danse, danse.
14: Ah là, c'est inavouable. Alors là, je suis en plein dedans. Hein.
31: Alors là, vous avez gagné la cocotte.
14: Ah, j'adorais cette chanson. Bah, j'étais petite, hein.
25: Eh, tu sais que j'ai fait majorette pendant 2 ans, moi?
27: Non.
25: Si.
27: Tu me feras pas une petite démonstration, toi, là?
25: Et ça compte pour l'oral?
14: Allez, salut.
0: Salut, un grand merci d'avoir été Magali dans les petits bonheurs. 36% des ménages déclarent rencontrer des difficultés pour payer leurs factures d'énergie. C'est le baromètre de l'énergie, Estelle Gasse, et c'était 28% en 2024.
1: Et oui, un ménage français dépense en moyenne entre 1800 et 2000 euros par an uniquement pour les besoins en énergie du logement, c'est-à-dire le chauffage, l'eau chaude ou encore l'électricité. Se chauffer en France est-il devenu un luxe? Quand est-ce que vous allez rallumer le chauffage chez vous? C'est la question que l'on vous pose ce matin par WhatsApp au 02 98 53 65 65.
0: Bienvenue à tous, jeudi 8 octobre, il est 7h.
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0: Et on fait un point sur l'actualité en ce jour avec Louis et Mario.
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0: Oui, l'acte 4 de la mobilisation lycéenne commence aujourd'hui.
3: Les organisations lycéennes estiment qu'il n'y a eu aucune proposition concrète de la part de Sébastien Lecornu pendant son allocution hier. Le temps de démocratie interne et la promesse de nouvelles annonces à la fin octobre n'ont pas permis d'éteindre la colère. Des réponses en décalage total avec les revendications exprimées. C'est ce qu'expliquent les lycéens et les enseignants que vous avez rencontrés hier dans le quartier de Kerichène à Brest, Nicolas Olivier.
33: Face aux grilles fermées de Kerichène, les flammes crépitent, poubelles, mobilier de jardin, cône de chantier, tout y passe.
34: Le feu, personnellement, je ne suis pas pour, mais je pense qu'il faut continuer nos mouvements pacifiquement.
33: Effie est en première, elle ne voit pas l'intérêt d'organiser des temps d'échange.
34: Parler, je ne pense pas que ça va aider, parce que ça fait des années en fait, qu'on parle, mais malheureusement, ça ne change rien, ils ne nous écoutent pas.
33: Même dépit chez Ewen, en terminale au lycée Vauban.
35: Ce n'est pas ce qu'on voulait, et ce n'est clairement pas ce qui va arranger la situation. C'est pour essayer de nous calmer, mais ce n'est pas avec cette solution-là qu'ils arriveront.
33: Enseignant au lycée Jules Lesven, Damien Davy, co-secrétaire départemental de Sud Solidaire, ironise.
36: Visiblement, ça n'a pas l'air de marcher très très bien. C'est une espèce de pseudo-concertation pour essayer de calmer le jeu, alors qu'il n'y a aucune annonce concrète de fait. Et des revendications, il y en a quand même pas mal. Il faudrait peut-être commencer à y répondre avant d'essayer de remettre les lycéens dans leurs établissements.
33: Alexandre est l'un des membres de l'intersyndicale lycéenne brestoise.
37: On n'est pas dupes, on sait que c'est vraiment pour gagner du temps. Et pour vraiment nous désorganiser et casser la mobilisation.
33: À Brest, une nouvelle assemblée générale lycéenne est prévue ce jeudi.
3: Et 4 établissements vont rester fermés aujourd'hui dans le Finistère. Le lycée Jules Lesven, La Pérouse et Vauban à Brest et celui de Cornouailles à Quimper. Mobilisation suivie par l'intersyndicale de l'éducation dans le Finistère. Un préavis de grève a été déposé aujourd'hui pour rejoindre les manifestations, notamment celle prévue à Brest, place de la Liberté, à 11h. Début de l'acte 4, donc, de la gronde lycéenne après une nouvelle journée de tension à Brest hier. La ligne rouge est désormais atteinte, déclare Stéphane Roudotte dans un communiqué. Le maire condamne avec la plus grande fermeté les nouvelles violences et dégradations commises hier matin aux abords de la cité scolaire Kérichen. Des heurts ont éclaté entre une dizaine de jeunes casseurs et les forces de l'ordre. 3 agents de l'éducation nationale et 6 policiers ont été légèrement blessés dans le Finistère. Et une dizaine de véhicules de police ont aussi subi des dégradations. Des événements qui inquiètent Eric Kerbrat. Il est le secrétaire départemental du syndicat policier Unité.
2: On est parti sur des violences urbaines, hein. Ça part en anarchie avec des jets de projectiles, de cailloux, de pavés. Tous les moyens sont jetés contre les forces de l'ordre. C'est inquiétant parce que ça part dans tous les sens. Les effectifs ont fait avec les moyens du bord. Certaines grenades, des encerclements n'ont plus utilisé, les LBD on peut plus utiliser. C'est vrai qu'on a des gamins en face de nous, sauf qu'aujourd'hui ils sont rattrapés par certains casseurs, certains jeunes de quartiers sensibles. Qui sont là pour casser du fric et détruire du mobilier.
3: Détruire du mobilier, et le procureur de Brest indique avoir ouvert des enquêtes de flagrance après ces violences. Le groupe de la France Insoumise à Brest apporte son soutien à la proviseure blessée. Il regrette le manque d'adultes pour sécuriser les actions des lycéens et il appelle tous les militants syndiqués et les parents à venir maintenant avec un brassard blanc pendant les rassemblements. Dans le même temps, Quimper propose un autre espace de dialogue que celui du Premier ministre. Sur sa plateforme Quimper Plus, les lycéens peuvent maintenant écrire leurs revendications. La ville promet ensuite de porter leur parole auprès des institutions et notamment du gouvernement.
0: Il est 7h03. Face à la sécheresse, Captain Cook a baissé sa production de sardines.
3: La conserverie basée à Plozévette, rachetée en juillet par le groupe Gendreau, produit le quart de la production française. Production qu'elle espère doubler en 2030 jusqu'à 40 millions de boîtes par an. Mais cet été, comme toutes les entreprises du Finistère, Captain Cook a dû s'adapter aux restrictions d'eau, comme l'explique Philippe Gendreau, le PDG du groupe, et Patricia, responsable de la production à Plozévette.
4: Nous sommes contraints dans nos consommations d'eau. On nous a demandé de réduire de 10 à 20% nos consommations d'eau. On est contrôlé aussi par les services de l'État qui viennent s'assurer que

0: arrêtée, elle n'a pas du tout fonctionné pour justement limiter notre volume d'eau.
1: Un reportage à retrouver en long format sur notre site internet ici.fr Brézizel. Un SMS envoyé hier aux 100 000 habitants de l'agglomération de Quimper pour appeler à économiser l'eau. Les restrictions d'eau ne suffisent plus à limiter la tension sur les stocks et il y a maintenant des craintes concernant de potentielles coupures. Chaque petit geste compte, insiste QBO.
2: Il est 7h05, l'Union démocratique bretonne demande la fermeture immédiate d'une carrière dans le centre-Bretagne.
1: Celle d'Imerys à Glomel, la multinationale y extrait de l'Andalousie depuis des décennies, un minéral très résistant aux hautes températures. Enjeu industriel majeur pour le groupe parce qu'il s'agit du seul site producteur en Europe. Site responsable de ravages écologiques selon l'UDB. Il y a un vrai manque de transparence de la part d'Imerys à Glomel, explique Tiffaine Sirette, la porte-parole du parti breton.
3: C'est surtout que au sein de l'entreprise Imerys à Glomel, il n'y a pas de syndicat. Donc s'il y a un problème avec les salariés, c'est ce qu'on a pu voir récemment avec un des salariés, il n'y a pas de structure pour le soutenir dans sa démarche par rapport au droit du travail. Et donc c'est un vrai souci au-delà des questions environnementales déjà bien documentées. Le souci aussi que les élus locaux de Rostronin, de Glomel et de la CCKV ont pu relever, c'est qu'effectivement ils sont mis au courant en dernier puisque c'est l'État en fait qui gère avec Imerys. Et donc ils avaient dans l'idée de mettre en place une étude sur leurs fonds, donc sur les fonds publics, pour avoir une expertise extérieure et comprendre exactement ce qui se passe du point de vue notamment de l'environnement avec Imerys. C'est un vrai combat aussi local, à la fois sur une question environnementale bien documentée et maintenant avec les questions qui commencent à sortir d'application du droit du travail et de sécurité aussi pour les salariés.
1: L'UDB vient de lancer une campagne d'affichage. Elle portera un vœu au Conseil régional la semaine prochaine pour demander l'application du Code du travail et du Code de l'environnement dans les pratiques d'Imerys. Une victoire de la mobilisation citoyenne pour L214 après des manifestations dans 8 communes. La préfecture du Finistère refuse finalement le projet d'extension d'un élevage intensif de cochons à Irvillac entre Plougastel et l'hôpital Canfroute. L'association de défense des animaux avait porté plainte en 2019. Plainte refusée à l'époque par le préfet à cause d'un dossier incomplet et incohérent.
2: Le Brest-Bretagne Handball s'est incliné hier contre son meilleur rival.
1: Les Brestoises ont perdu à Metz 33-31. Elles sont 3e du championnat. Pas de médaille pour Clarisse Agbenienou. La judokate bretonne a perdu en quart de finale, puis au repêchage des championnats du monde de judo hier à Bakou en Azerbaïdjan. Elle faisait son retour à la compétition en moins de 63 kilos. Et puis les basketteuses de Landerneau ont remporté leur premier match de la saison hier. Victoire dans un match à sens unique à Villeneuve-d'Ascq, 74-59.
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1: Qu'est-ce qui nous attend, Estelle, aujourd'hui dans le ciel?
5: Quelques averses possibles en début de matinée sur les Monts d'Arrée, Morlaix, sur le Gaulois ainsi que sur Saint-Brieuc. Le temps est ailleurs en général au beau fixe, même si quelques nuages en fin de matinée dans le pays de Pontivy devraient arriver. Il y a un vent assez fort aussi, notamment sur les côtes de la Manche. 8 à 12 degrés ce matin, puis cet après-midi, 15 degrés à Morlaix et Pontivy, 16 degrés à Lannion, Brest ou encore à Douarnenez, jusqu'à 17 degrés attendus à Quimper et à Lorient. À 7h08, Axel, où en sommes-nous sur la route?
2: C'est nickel, ça roule, c'est vraiment super, ça. Correctement. On a toujours ces travaux, je vous le rappelle, à Guingamp notamment, qui vont vous ralentir tout à l'heure dans le sens Morlaix, surtout vers Saint-Brieuc, un travail de longue durée jusqu'à la fin du mois d'octobre. Bon courage, bonne route.
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2: Vous connaissez Pélagie, Louis Meuriot?
1: Absolument pas.
2: C'est sa fête aujourd'hui. Comme hier Serge, aujourd'hui Pélagie.
1: Aujourd'hui Pélagie.
2: Vous connaissez personne, vous?
1: Non,
2: Serge, Pélagie.
1: Sympa, sympa.
2: Bon, on embrasse Pélagie aujourd'hui. Et Laurence.

0: On embrasse Laura aussi. Hommage à la fille de Johnny Hallyday, 7h12.
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0: C'était à Brest lors de la Première Guerre mondiale et elle a rencontré un très beau marine. Elle deviendra la grand-mère de Stallone. Vous avez
3: ah
0: vu ça?
3: Oui, bien sûr.
0: Sylvester Stallone vient de sortir sa biographie et il reparle de sa grand-mère brestoise. Vous
3: incroyable.
0: Saviez ça?
3: Pas du tout. Vous m'apprenez quelque chose, Axel, ce matin.
0: Alors, c'est le Télégramme qui, il y a une quinzaine d'années, avait dévoilé
3: avec la maman
0: l'histoire,
3: de Stallone.
0: Avec la maman qui était venue à Brest sur les traces de sa maman à elle. Et donc, on nous racontait que c'était une Bretonne voilà, qui avait rencontré un Marines américain.
3: Et qui était partie de l'autre côté de l'Atlantique.
0: Voilà, oh, c'est alors, ça ne s'est pas très bien passé dans la famille, nous dit Stallone lui-même. Voilà, on parlait yiddish, elle ne s'est pas très bien intégrée. Elle a eu donc la maman de Sylvester. Et puis, elle a refait sa vie dans le New Jersey, pas très loin de New York, voilà. La grand-mère de Rambo et brestoise, qu'on se le dise. Et c'est dans ses mémoires donc qu'il vient de sortir. De quoi on parle dans quelques instants avec David Ossiou, Joanne ?
3: Des pétitions qui sont déposées sur le site de l'Assemblée nationale. Vous allez l'entendre, visiblement, ça ne sert pas toujours à grand-chose.
0: Il est 7h13.
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0: 70 000 et ça ne suffit pas, Joanne Bizien.
3: Oui, vous avez peut-être signé des fois des pétitions qui vont ensuite être déposées sur le site de l'Assemblée nationale. Plus de 70 000 signatures donc désormais pour la pétition qui réclame l'interdiction des armes mutilantes lors des manifestations lycéennes. David Ossiou.
13: 50 000 en 48 heures. Ce matin, le compteur est à 73 260. Au départ, c'est un prof, membre de l'association ATTAC, qui a lancé la pétition. Très rapidement, elle a trouvé son public, parce que plusieurs jeunes ont été grièvement blessés pendant les manifestations, et il y a de la colère et de l'incompréhension. Alors, à partir de combien de signatures les députés sont-ils vraiment obligés d'écouter ces Français qui les interpellent ? À 100 000, votre pétition apparaît sur le site de l'Assemblée nationale. À 500 000, elle peut être débattue dans l'hémicycle, mais seulement si la conférence des présidents le décide. Et ce n'est pas automatique. La preuve, cet été, plus de 700 000 personnes ont signé contre la présomption de légitime défense pour les forces de l'ordre. La pétition a été classée. La loi Duplon sur les pesticides, plus de 2 millions de signatures. Ça commence à vouloir dire quelque chose, non ? Il y a bien eu un débat à l'Assemblée, mais pas de vote. Ça s'est arrêté là. Et il n'y a pas que les pétitions qui se perdent. Hein. La Convention citoyenne sur les temps de l'enfant l'an dernier, vous vous souvenez ? 133 citoyens tirés au sort, 6 mois de travail pour suggérer des journées moins longues, moins de pression scolaire, des emplois du temps à revoir. Tiens, c'est justement ce que réclament les lycéens aujourd'hui. Et toujours pas de réforme sur les rythmes scolaires. Alors regardons en Suisse. Là-bas, avec 100 000 signatures, moins de 2% des électeurs, vous obtenez un référendum. Ça arrive assez souvent. En 2024, par exemple, un 13e mois pour les retraités a été accordé et c'est parti d'une pétition. En France, cet été, il y a des petits malins qui ont déposé des pétitions pour donner plus de pouvoir aux pétitions. Ça n'a pas eu beaucoup de succès. On attend maintenant la pétition contre la pétition sur les pétitions.
3: Merci beaucoup, David Ossiou. Mon œil revient demain, 7h15, sur Ici, Brice Zizel.
0: Ici, ça marche. Ce sera tout à l'heure avec Nicolas Floch, qui s'est rendu dans un salon éco-responsable. Parce que oui, vos cheveux ont une seconde vie. Bonjour, Nicolas.
14: Allô ?
0: Alors, vous n'êtes pas Nicolas Floch, notre animateur radio, mais vous êtes notre correspondant météo à Saint-Sauveur, sur l'ouest des Monts d'Arrée. Quel temps il fait ce matin, Nicolas ?
14: Excusez-moi, je ne suis pas réveillé.
0: Ah, mais c'est pas grave, non.
14: A priori, il ne pleut pas. Ouais. On n'entend pas la pluie.
3: Et il fait un peu plus frais.
14: Il fait un peu plus frais, oui. Ça se voit, ça, ils ont dormi avec moi.
0: Ah, d'accord, c'est un signe. Quand les animaux s'approchent, c'est que...
14: Il fait
0: froid dehors, évidemment. Bon, on n'attend pas très chaud non plus l'après-midi, mais un petit peu de soleil avec une 15-16 degrés pour Saint-Sauveur cet après-midi. Tiens, qu'est-ce que vous nous conseillez, puisqu'on vous tire du lit, de quoi vous avez envie de parler à Saint-Sauveur ou une lecture, qu'est-ce que vous avez vu?
14: En ce moment, je ne suis pas trop dans la lecture, je suis dans le déménagement.
0: Ah, d'accord, c'est une bonne chose sur vous. Vous avez trouvé mieux?
14: Oui, j'ai habité au milieu des bois.
0: Au milieu des bois, très bien. Okay.
14: Avec les écureuils, les sangliers, les biches.
3: Peut-être le loup.
0: Et peut-être les loups.
14: Oui, aussi. Tiens, j'espère qu'ils ne mangeront pas mes chats.
3: On vous le souhaite. Allez, aussi, on espère.
0: C'est pas prévu. Alors, on a appris...
14: Les loups, dès qu'ils vont voir, ils vont avoir peur.
0: Ah, d'accord. On apprend que les loups, c'est vrai.
14: On va aller pas loin de Pont-Levis, par là-bas. Il y a des petits coins très sympas aussi.
0: Ah bah très bien. Voilà. On a vu le loup partout, hein, quasiment en Finistère, puisqu'il y a 4 loups qui ont été identifiés. On leur a donné des noms. Alors, c'est vrai qu'ils mangent quelques brebis. Ça fait mal aux bergers, mais aussi beaucoup de gibier, et de moins en moins de brebis et plus de gibier. Donc il y a une sorte de stabilisation qui se fait. Et on va recevoir quelqu'un qui a écrit et qui a donné le nom aux 4 loups. Alain Jean sera avec nous, tiens, pour en parler tout à l'heure à 8h20 dans Ça va faire du rose. Et ben Nicolas, passez une bonne matinée avec vos chats. À bientôt.
3: Et courage pour les cartons, Kenao.
0: À 17h18, musique.
3: C'est ça, 7h18.
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0: La sieste est finie, tout va bien, il est 7h19 maintenant. Dan Arbraz, le Quimpérois, est dans la playlist bretonne, ici Brézizel.

0: House of Salt, signé Dan Arbraz. Il est 7h23. Il sera en concert au Triskel ce week-end, Joanne Bizien.
1: Oui, ça sera vendredi soir, Dan Arbraz au Triskel à Pont-l'Abbé.
0: Le Quimperois, retour un peu sur des terres où il a commencé.
1: Ah ben exactement, il a commencé dans les bals. Vous savez, pour les mariages, par exemple, il y avait beaucoup de bals. Et c'est comme ça qu'avec son groupe, Dan Arbraz a commencé.
0: Voilà, Dan Arbraz, 7h23, Estelle s'en mêle.
2: Oui.
0: Estelle, qu'est-ce qui vous arrive?
2: J'ai un peu froid.
0: Je vous sens frileuse.
1: mais que se passe-t-il?
0: Pour ceux qui sont évidemment sur la 3, hein, qui nous suivent aussi sur l'appli ici, Estelle Gasse a un plaid sur les épaules.
1: Oui, un énorme plaid.
2: Ça, il est beau, mon plaid en plus.
1: Oui, il est beau.
2: Alors, on ne va pas se mentir, Axel, Joanne, même si l'été a duré longtemps, puisque l'automne est arrivé là, il n'y a même pas deux jours finalement.
0: C'est avec...
2: Non, c'est non. Du coton, de la laine, je sais pas.
0: On sait pas de la laine. C'est plutôt de la polaire, non ?
2: On reviendra sur les critères de mon plaid après. Mais ça y est, la fraîcheur est revenue et ça se ressent peut-être chez vous. Et avec le prix de l'énergie, allumer le chauffage, ça fait presque aussi peur que de regarder son compte en banque à la fin du mois. Oui, Axel.
0: Non, c'est fait avec des bouteilles recyclées, ça. C'est de la polaire, non ?
2: Non.
0: Enfin, c'est chaud, ça a l'air chaud.
2: Très chaud, effectivement, c'est très douillet. On est donc nombreux à se poser la question ce matin, comment faire pour repousser le plus longtemps possible le moment d'allumer le chauffage ?
0: Le plaid.
2: Le plaid. Moi, c'est ma solution en tout cas. Parce qu'il y en a qui ferment les volets dès que la nuit tombe, d'autres qui ressortent les gros chaussettes, les bouillottes, les pulls.
1: Il y a les chats aussi.
2: Il y a les chats, effectivement. Mais moi, j'ai trouvé la technique absolument révolutionnaire, le plaid. Mais alors, pas un petit plaid, le plaid qui fait 2 mètres.
0: C'est une sacrée révolution. Ça vous va très bien.
2: Merci, c'est gentil. Alors, chez moi, le plaid, c'est devenu mon meilleur ami. Et je l'ai même pris en rose, ma couleur préférée. Comme je passe toutes les soirées avec lui, il fallait quand même que je le trouve un minimum pas mal.
0: Je vais pas donner un nom quand même.
2: Non, ça va. Et il fallait qu'il soit douillet. Vous avez vu la douceur de mon plaid, franchement, ça c'est douillet. C'est un peu cocooning finalement. Je rentre du travail, j'enfile un gros pull, des chaussettes, je m'enroule dans mon plaid et voilà. Bon, le seul problème, c'est que pour aller chercher un verre d'eau dans la cuisine, ça devient une expédition, on dirait un petit sushi au saumon, mais c'est mignon. Et le pire, c'est qu'on essaye de se convaincre qu'il ne fait pas si froid que ça. Alors, je ne sais pas vraiment quand je vais rallumer le chauffage, mais je vais essayer de tenir en tout cas moi le plus longtemps possible, Axel.
0: Vous y pensez aussi, je veux pas dire Estelle et son plaid, mais quand est-ce que vous allez rallumer le chauffage? Comment vous faites pour retarder la date le plus loin possible? C'est quoi votre technique en ces jours frais qui arrivent? Vous pouvez témoigner dès maintenant par un vocal, un message WhatsApp 02 98 53 65 65.
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0: Vos cheveux ont une deuxième vie. Eh oui, si vos cheveux coupés, vous pouvez encore servir à quelque chose. À Brest, le salon Nuance Brésil recycle les cheveux, utilise des colorations végétales et fait de l'éco-responsable sa priorité. Nicolas Floch, vous êtes avec nous comme tous les matins dans Ici ça marche, l'économie. Vous êtes rendu dans ce salon éco-responsable.
5: Nuance Brésil, c'est un espace café d'un côté et un espace salon de l'autre.
6: Tu vois déjà cette ambiance chaleureuse, cosy, cocooning.
5: Nuance Brésil, c'est aussi un salon éco-responsable.
6: 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C'est-à-dire que chez nous, il n'y a pas de déchets. 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
6: 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Donc, il faut savoir que les cheveux, ils ont énormément de pouvoir. D'abord, on élève la kératine pour la recherche médicale, d'accord? Après, on met des cheveux dans une espèce de boudin, comme un filet, qu'on va déposer ces boudins dans les océans. 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Et après, ça s'est fini aussi dans l'agriculture. 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Quoi.
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0: Voilà la chronique brésilienne du jour, avec un salon au quartier de l'Arteloire à Brest et un autre à Landerneau. Merci Nicolas.
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0: Il est 7h30, Joanne Bizien, l'actualité en Bretagne.
1: Deux styles, deux ambiances à Brest. La colère lycéenne s'est terminée hier par des heurts et des dégradations aux abords de la cité scolaire de Kerichène. Tandis qu'à Quimper, le blocus du lycée Brézeux s'est poursuivi en musique et dans la bonne humeur. Reportage donc dans deux minutes. L'eau risque de manquer à nos robinets. Les élus de Quimper alertent sur les risques de coupure et nous demandent donc de limiter notre consommation. Alors, ont tenu tête, mais les Brestoises ont fini par s'incliner hier face à Metz, leader de la Ligue féminine de handball.
0: T'as des Gwenec? La pépette?
1: Pas beaucoup en ce mois d'octobre, mais ça
0: le
1: va revenir.
0: Gwenec, c'est très breton, on le verra avec Clément Soubigot dans le petit cours de breton dans 10 minutes. Mais on revient sur les annonces du Premier ministre sur le carburant, sur le chèque énergie, Cyril Ardo-Redon.
11: Il coûte actuellement 2,36 € le litre en moyenne et pourrait baisser de 12 à 18 centimes dans les prochaines semaines. Le Premier ministre Sébastien Lecornu annonce que 10 millions de barils de nos stocks stratégiques de gazole vont être débloqués. Autre annonce, le chèque énergie sera versé en janvier et non plus au printemps pour les ménages les plus modestes. Le chef du gouvernement qui renvoie à fin octobre pour des mesures sur les lycées, c'est l'acte 4 du mouvement. Aujourd'hui, les syndicats lycéens demandent à être reçus à Matignon la semaine prochaine. Le ministre de l'Éducation nationale élu à Reims pourra participer à un temps de dialogue dans un lycée. Un père d'élèves placé en garde à vue à Talence, en Gironde, l'homme de 33 ans a menacé l'institutrice de son fils de décapitation. Il sera jugé en mars prochain. Trois sites internet fermés par la justice sur lesquels des photos intimes volées de jeunes filles mineures et de femmes étaient vendues. Quelques 17 000 victimes ont été recensées autour du monde. Deux frères âgés de 21 et 25 ans ont été arrêtés dans le nord de la France. Les salariés de Total Energy appelés à la grève aujourd'hui. Mobilisation pour l'emploi et les salaires. Certaines stations-service peuvent être perturbées. Grève maintenue malgré l'annonce la semaine dernière du versement d'une avance de 1 000 euros sur la prime annuelle. Et puis l'astronaute française Sophie Adnaud n'est plus qu'à quelques heures de la Terre. Elle est sur le retour avec ses coéquipiers après 9 mois passés dans la Station Spatiale Internationale. Amerrissage prévu vers 17h.
0: Merci Cyril, il est 7h32. Dans l'info d'ici, Brézizel, Joanne Bizien. Le maire de Brest exprime sa colère et estime qu'une ligne rouge est désormais atteinte.
1: Après les échafourées en marge de la mobilisation lycéenne hier dans la cité du Ponant, des heurts ont éclaté entre certains jeunes et les forces de l'ordre autour de la cité scolaire de Kerichène. épicentre de la contestation à Brest avec ses 4000 élèves. L'une des proviseurs a été légèrement blessée au coude par un jet de projectile. Deux policiers ont eux aussi été blessés. Et vous étiez présent hier matin aux abords de Kerichen, Nicolas Olivier. On était assez loin de la gentille manifestation de mardi.
12: Ce n'était pas du tout la même ambiance avec, dès le début de la matinée, quelques dizaines de jeunes tout en noir, visage masqué. Ils ont rassemblé des poubelles au milieu de la rue Jules Lesven avant d'y mettre le feu. Et cette fois-ci, les adultes présents n'ont pas pu les en dissuader. La police n'était pas là. C'est lorsqu'une voiture a été incendiée dans une rue voisine que les forces de l'ordre ont décidé d'intervenir. Le face-à-face a été tendu, tir de gaz lacrymogène d'un côté, jet de projectiles nourris de l'autre. Parmi les nombreuses pierres qui ont été lancées, une a donc touché un policier à la cheville. Un autre fonctionnaire s'est légèrement blessé en tombant. Et dans la confusion, des personnels éducatifs ont aussi été atteints. L'approviseur de Jules Lesven, qui a pris un caillou sur le coude, et deux autres agents dont les blessures sont superficielles, d'après le cabinet du maire de Brest. Enfin, quatre véhicules de police ont été dégradés, d'après le syndicat Unité. Son responsable départemental avoue son inquiétude face à un mouvement difficile à contrôler et des gamins qui veulent, selon lui, casser du flic et détruire du mobilier.
1: Et le procureur de Brest a ouvert des enquêtes de flagrance suite à ces violences qui ont donc fait au moins 3 blessés. Toute autre ambiance à Quimper, au lycée Brézeux. Environ 300 jeunes ont poursuivi le blocus de leur établissement. Dès 6h30 hier matin, ils ont voté d'ailleurs la reconduite du mouvement aujourd'hui. Une mobilisation festive encadrée par les forces de l'ordre, discrète et peu nombreuse. Personne ne veut entacher ce mouvement que les lycéens jugent historique, Delphine Gocho.
13: Il y a bien sûr des poubelles et des barrières pour bloquer le lycée. Mais il y a aussi une enceinte avec une playlist éclectique. Des battles de danse et des applaudissements quand il faut se pousser pour laisser passer une voiture. À Brézeux, explique Oran en terminale, pas question d'accepter la moindre violence.
14: On veut surtout pas qu'il y ait de débordement et c'est vraiment ça le principe, que ce soit très pacifiste et qu'on se fasse entendre.
13: Avec bienveillance, l'une de leurs profs d'anglais, Marine Seznec, veille à ce que tout se passe dans le calme.
15: Je suis épatée, c'est dans le calme et puis ils apprennent plein de choses à s'organiser justement et puis pas faire n'importe quoi. Il y a du lien dans l'établissement aussi et c'est ça qui se joue.
13: Dans le calme mais déterminé, ajoutent Nora et Thomas, eux aussi en terminale.
16: Ils oublient que la génération de nos parents, c'est ceux qui ont manifesté en 90 et nos grands-parents, c'est ceux qui ont manifesté en 68. Donc ils oublient qu'il y a cet héritage-là où on ne se laisse pas faire.
17: On a quand même ce sentiment de vivre quelque chose d'important. Après, on aurait pu avoir ce sentiment aussi durant les Gilets jaunes. Et finalement, leurs revendications n'ont pas été prises en compte. Donc on fait attention aussi à ne pas se laisser emporter et imaginer que demain sera forcément meilleur. Voilà.
13: Et attendre du concret, disent ces lycéens, pas seulement des promesses.
1: Et les reportages sur la mobilisation étudiante, lycéenne, pardon, sont évidemment à retrouver sur notre site ici.fr.
0: Point d'info complet tout à l'heure dans le journal de 8h de Louis Emeriot.
1: Et on ne va pas avoir le choix, il va falloir économiser l'eau dans la région de Quimper. Les autorités craignent des ruptures d'approvisionnement et des coupures dans les prochains jours. Explication donc dans une vingtaine de minutes. Et l'eau, pour l'instant, elle n'est pas dans le ciel, là, Estelle.
2: Quelques averses impossibles en début de matinée sur les monts d'Arrée, notamment sur Morlaix aussi, ou encore sur Saint-Brieuc. Mais ailleurs, le temps est plutôt au beau fixe, hein, même si quelques nuages devraient arriver en fin de matinée, notamment dans le pays de Pontivy. C'est un vent assez fort qui nous accompagnera aujourd'hui sur les côtes de la Manche. Il fait plus frais, par contre, 8 à 12 degrés ce matin. Cet après-midi, 15 degrés à Guingamp, 16 degrés à Crozon et Dordogne jusqu'à 17 degrés à Quimper. Et puis à 7h37, on nous annonce un accident sur la N164.
0: Oui, qui semble assez grave, hein. C'est Jean-François qui nous a appelé au 02 98 53 65 65 à Plébin. En venant de Châteaulin, un accident entre un poids lourd et une camionnette encastrée visiblement. Attention, il y a peu de signalisation avant l'accident. Les secours arrivent déjà sur place, mais soyez extrêmement prudents dans ce secteur. Donc, en venant de Châteaulin à Plébin, sur la Nationale 164 en direction de Carhaix. Bouchon qui commence à se former dans le pays de Lorient sur 6 km en venant d'Auray. Voilà la principale autre difficulté sur la Nationale 165.
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0: Une petite histoire d'amour, ça fait toujours du bien. En ce jeudi 8 octobre, bon réveil à tous. N'oubliez pas d'embrasser les Pélagies, elles sont peu nombreuses. Il y a aussi le Laurence, certainement leur fête aujourd'hui. Levé du soleil tout à l'heure à 8h25, vous en profitez à la Pointe Bretonne jusqu'à 19h40.

0: histoire d'amour avec Lerita Mitsuko. Il est 7h40.
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0: Les pépettes, le brousouf, la thune.
3: Oui.
0: Il y a un mot pour dire ça en breton.
3: C'est quoi?
0: En langue bretonne. Il est passé d'ailleurs un peu dans la langue, dans la langue française, ici en Bretagne. C'est les guenec. Tiens, t'as pas un guenec?
3: Ça, j'ai déjà entendu,
0: effectivement. En guenec à une époque. Bon, on va revenir sur ces thèmes. Et puis, on va faire aussi du shopping, tiens, en langue bretonne, avec Clément Soubigou.
3: Il nous donne des guenec, du coup, Clément Soubigou,
0: ou pas? Ben, je sais pas s'il a prévu une petite somme. C'est pas les soldes, mais bon. Aujourd'hui, l'invité d'ici matin, Brézizel, dans 3 minutes, est le président du conseil départemental du Finistère. Il sera au micro de Louis Emeriot. Oui, le département se réunit aujourd'hui en session plénière avec plusieurs sujets importants au programme dont on va parler avec lui. Le petit cours du breton, c'est Clément Soubigou. Salut d'or, Clément. Merci de nous avoir donné un petit peu de guenec pour aller faire nos courses. Ben oui, aujourd'hui, on va faire du shopping dans le petit cours de breton.
4: Alors, le week-end, c'est souvent la cohue dans les magasins, donc on part aujourd'hui au centre commercial.
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4: Comme ça, aujourd'hui, on évite la cohue. Je l'ai déjà parlé de ce mot, ça vient de cohue, les halles en breton. Halles remplacées souvent aujourd'hui par des centres commerciaux. Et attention, c'est pas facile à distriper. Heure Greisen Gonverse. Un centre, un milieu, hein. Greisen, ça désigne le milieu d'un lieu. Greisen Arroit, le centre du bois, donc Greisen devient Heure Greisen. Le K devient G pour marquer le féminin, c'est la mutation, Greisen, Heure Greisen. Et Converse, le commerce, c'est pareil, il mute en Gonverse, Heure Greisen, Gonverse. Un centre de commerce, et le pluriel, attention, Greisen nous converse. Là, par contre, pas de mutation. Bon, j'espère que vous arrivez à suivre. Heure Greisen, Gonverse, un centre commercial, Greisen nous converse, des centres commerciaux, ça c'est la base. Et un supermarché, bah c'est facile. Ce qui est super en anglais ou en français, eh bien ça l'est aussi en breton. Donc supermahat. Alors supermahat, le supermarché. Celui-là, il est cadeau, facile à retenir. Donc de nouveaux mots pour vous. Greisen Gonverse, centre commercial. Supermahat, le supermarché.
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4: Et aujourd'hui, un nom de famille un peu faux ami qui peut prêter à confusion. Donc j'appelle les guenec. Le guenec. Vous allez voir, guenec en nom de famille, c'est un adjectif utilisé pour parler de ceux qui avaient ou qui ont d'ailleurs les cheveux blancs. Bah oui, ça vient de guen, la couleur blanche, guen, guenec, guenic. Et si je dis faux amis, c'est parce que guenec ou des guenec, c'est ce qu'il vous faudra pour aller au supermahat. Guenec, en nom de famille, c'est cheveux blancs, mais dans la vie de tous les jours, guenec, guenéienne, ce sont des sous. Et c'est toujours mieux d'en avoir. Heure guenec, un sou, dauvenec, deux sous. Et le pluriel, ce que l'on souhaite à tous, c'est guenéienne. Kaout guenéienne, avoir des sous. Mais rien n'empêche d'avoir des guenéiennes quand on s'appelle guenec. Mais voilà, un mot peut avoir en breton deux significations. Maintenant, vous le saurez, je vous souhaite une belle journée et je vous dis à bientôt. Dahenta.
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0: Merci Brasdar, Clem Soubigou à Benaroir, vide Pléja. On se retrouve demain évidemment pour un autre cours de breton. Alors on parle des guenec, hein, on parle d'argent. Estelle Gaz, beaucoup de ménages se chauffent encore au fioul.
3: Et oui, hein, selon l'INSEE, 2,6 millions de foyers français se chauffent encore au fioul, avec un litre de fioul qui coûte en moyenne 1,90€. Certains consommateurs envisagent d'autres modes de chauffage. D'ailleurs, le gouvernement a lui lancé le 1er octobre dernier un leasing social pour installer des pompes à chaleur sans surcoût pour les ménages modestes. Est-ce que ça va être votre cas? Est-ce que vous allez profiter de ce leasing social pour changer votre moyen de chauffage? Vous venez nous en parler dès maintenant par WhatsApp. Ça se passe au 02 98 53 65 deux fois.
0: Il est 7h44.
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0: Louis Muriot, le conseil départemental se réunit aujourd'hui en séance plénière avec plusieurs sujets importants au programme.
6: On va les détailler avec vous aujourd'hui, Maël de Calan. Vous êtes le président du conseil départemental du Finistère et l'invité d'ici matin. Bonjour, merci d'être avec nous.
7: Bonjour à tous.
6: Mais avant ça, deux questions plus générales. La première sur les revendications lycéennes, des locaux vétustes, des professeurs absents, des heures de cours non remplacées et l'inégalité des chances liées à Parcoursup. C'est ce que pointent les lycéens depuis le début de la mobilisation. Vous les comprenez ?
7: Je crois d'abord qu'il faut entendre une espèce d'anxiété diffuse, une inquiétude qui est celle de notre jeunesse. Ce ne sont pas nos adversaires, ce sont nos enfants. Et donc il faut les entendre. Et j'ajoute qu'il y a des revendications qui sont parfois légitimes. Je crois moins d'ailleurs aux locaux vétustes ou aux emplois du temps qu'à des sujets un peu plus précis qui sont aussi dans les manifestations, à la médecine scolaire par exemple, qui est assez largement délabrée hein, au sens large dans l'éducation nationale, qui manque de moyens. Je pense aussi à l'orientation. Parcoursup, qui peut certainement être amélioré, même si, je le redis aussi, c'était pire avant. Donc Parcoursup n'a pas résolu toutes les difficultés, mais voilà, donc une jeunesse qui doit être entendue, des revendications qui, pour certaines, sont légitimes, mais dans le même temps, un retour au calme qui est nécessaire. Tous ceux qui sont anxieux, j'en fais partie parfois, dégrader les bâtiments publics, si jamais on faisait en permanence le blocus, quand on n'était pas content, évidemment, le pays basculerait dans une spirale de violence. Donc je crois qu'on peut à la fois comprendre et entendre l'anxiété des lycéens, traiter certaines de leurs revendications, puis en même temps dire que les violences sont inacceptables. Et s'il y en a qui se demandent encore pourquoi l'extrême droite, le RN, je fais le lien avec l'élection présidentielle, est à 35 ou 40% dans les sondages, c'est parce que des casseurs politisés, toujours les mêmes, viennent pourrir toutes les manifestations. Et j'ai observé hier que les lycéens de Brest les avaient foutus dehors, et je les en remercie, et que des casseurs viennent transformer ces scènes de contestation en scènes de guérilla urbaine. Et ça n'est plus possible.
6: L'autre question, elle est sur un tout autre sujet, sur Quentin Le Gaillard, le maire de Concarneau. Il a été mis en examen pour viol et agression sexuelle le 18 septembre. Plusieurs élus, notamment d'opposition, demandent sa démission à la tête de la troisième ville du Finistère. Pour vous, est-ce qu'il doit démissionner ?
7: Écoutez, moi je suis très attaché à ce que la parole des femmes soit entendue. Dans le même temps, et c'est ce qui rend cette affaire très compliquée, il y a aussi la présomption d'innocence qui doit prévaloir, qui doit être respectée. Il y a deux principes, si vous voulez, un peu antagonistes, là dans l'état des choses qui s'opposent. C'est pas à moi hein, qui revient de dire au conseil municipal ou au maire ce qu'il revient de faire. Voilà, je n'ai pas envie de m'exprimer sur cette affaire qui est dans les mains de la justice, avec à la fin l'un des deux qui sait ce qu'il a fait ou ce qu'il n'a pas fait. Donc, cette affaire est compliquée, je crois que c'est au conseil municipal de discerner ce qui est l'intérêt de la ville.
6: On va maintenant pouvoir revenir sur cette session plénière du département aujourd'hui. Vous allez voter la mesure annoncée lors du SPAS pour doubler l'aide d'urgence de l'État aux agriculteurs. L'État met 3,8 millions sur la table, vous allez mettre la même chose. Est-ce qu'il faut comprendre que nos agriculteurs courent un danger ?
7: Oui, on est, vous l'avez mentionné dans tous vos journaux ce matin, en situation de crise hein, en ce moment. Il n'y a pas eu de pluie cet été ou très peu. Et c'est un sujet à la fois d'alimentation en eau potable, mais aussi de sécheresse agricole. Vous avez, si vous voulez, dans le Finistère, près de 6 000 exploitations et qui créent quasiment 40 000 emplois. C'est colossal parce que autour des exploitations agricoles, il y a une industrie agroalimentaire. 40 000 emplois dans un département comme le nôtre, c'est tout simplement gigantesque. Et sur ces 6 000 exploitations, il y en a au moins un millier qui sont en grave difficulté parce que les récoltes ont brûlé, parce que le fourrage ne sera pas disponible cet hiver, parce que les trésoreries sont au plus bas. Et on a considéré au département, même si franchement ça n'a strictement rien à voir avec nos compétences obligatoires, on a considéré que l'aide apportée par l'État était tellement faible parce que l'État, au plan national, est en situation de quasi-faillite, parce que la crise financière, elle n'est pas loin, que cette aide, elle était tellement faible que nous devions intervenir. Donc on a pris la décision de doubler le montant de l'aide apportée par l'État. Et j'espère qu'on sera suivi, notamment par le Conseil régional, dont c'est la responsabilité. Lui, pour le coup, il a la compétence d'aider les agriculteurs pour qu'ils fassent le même geste, de doubler lui aussi l'aide apportée par l'État. Parce que 3-4 millions... pour 1000 exploitations, c'est très insuffisant. Quand vous passez, comme on va le faire aujourd'hui, à 8 millions, c'est déjà un peu mieux, en particulier si on veut concentrer ces aides sur les jeunes agriculteurs. Si on pouvait passer avec l'aide de la région, voire avec d'autres, à 12 millions, là, on pourrait faire quelque chose et éviter que le cœur de notre économie ne bascule dans la crise.
6: Vous parliez de la sécheresse, la pénurie grandit dans le département, la pénurie d'eau. Est-ce que le conseil départemental a aussi quelque chose qui peut faire pour pérenniser un peu cette eau ?
7: Alors, dans l'immédiat, je voudrais, comme l'ont fait beaucoup d'élus, appeler vraiment toutes celles et ceux qui nous écoutent à une très très très grande sobriété dans les usages. Les ruptures d'approvisionnement sont possibles dans les tout prochains jours et on les évitera si chacune et chacun on fait un peu plus attention encore que d'habitude. Il faut savoir que le Finistère est particulièrement fragile parce que comme on est assis sur un très gros massif de granit, quand il pleut, et il a plu beaucoup en janvier, en février dernier, mais quand il pleut, l'eau elle va assez rapidement à la mer. On n'a pas ces gigantesques nappes phréatiques qui existent dans le secteur de Lyon ou de Paris. Donc on a un secteur qui est structurellement fragile quand il ne pleut pas pendant plusieurs semaines ou en l'occurrence plusieurs mois. Donc le département, avec les communes, cherche à agir depuis 4 ou 5 ans. Ça prend du temps parce qu'on parle de politique publique et d'investissement colossaux. Hein. On parle centaines de millions d'euros d'investissements nécessaires à la fois pour réduire notre consommation, de réparer des tuyaux crevés, de faire en sorte que la tarification soit différente en hiver quand il y a plein d'eau et en été quand il n'en a pas assez. Donc réduire notre consommation et puis aussi stocker de l'eau pendant l'hiver, quand les rivières débordent, et notamment le département poursuit un plan carrière, c'est-à-dire qu'on a identifié une vingtaine de carrières dans lesquelles on pourrait stocker des millions de mètres cubes l'hiver pour les restituer l'été dans des cours d'eau quand on est en période de sécheresse.
6: C'est un des autres votes aussi qui concerne la sécheresse et en fait les moyens des pompiers. Ils s'étaient très mobilisés cet été dans le Finistère jusqu'à cette semaine, l'incendie à Saint-Nic. La saison a d'ailleurs commencé un peu plus tôt. Il y a eu beaucoup d'interventions des soldats du feu, de l'hélicoptère bombardier d'Omoran 29, et c'est un dispositif que vous comptez encore améliorer.
7: Oui, tous ces sujets que vous abordez, hein, ils ont un point commun, c'est un climat qui change. Ça fait longtemps qu'on sait que le climat va changer, ça fait longtemps qu'on s'y prépare. Et il faut avoir en tête que l'été 2026 qu'on est en train de terminer de traverser, ce ne sera pas un été hors norme, ça va devenir la norme. Et donc il faut absolument qu'on s'y prépare sur le plan de l'approvisionnement d'eau potable, sur le plan du soutien et du stockage d'eau pour les agriculteurs et aussi, vous l'avez mentionné, sur le plan des moyens des pompiers. Depuis 2021, et en particulier après les grands incendies des Monts d'Arrée, moi j'avais pris des engagements devant les Finistériens, j'étais venu d'ailleurs à ce micro pour les prendre, qui est qu'on ferait tout notre possible, on donnerait aux pompiers tous les moyens nécessaires pour que les Monts d'Arrée ne se reproduisent pas. Cet été, il y a eu 425 départs d'incendie dans le Finistère, il n'y en a aucun qui a mal tourné. C'est d'abord parce que les pompiers montent au front, c'est d'abord parce qu'ils sont courageux, parce qu'ils sont pros, et je voudrais franchement publiquement les en remercier, mais c'est aussi parce qu'on a mis énormément de moyens, et il faut continuer. On a installé des caméras qui détectent les feux naissants, on a fait venir un hélicoptère, on a embauché du personnel, on a renouvelé le matériel, mais moi mon message aujourd'hui en séance plénière, c'est de dire qu'on ne va pas se reposer sur nos lauriers, parce que le climat continue à changer, il faut garder, si vous voulez, une guerre d'avance contre les feux, et par exemple, on indiquera tout à l'heure que dès l'été prochain, on sera en capacité de faire venir l'hélicoptère plus tôt dans la saison, dès le mois de juin si c'est nécessaire, et que en cas de besoin, on pourra faire venir un deuxième hélicoptère pour appuyer le premier si la situation devient vraiment tendue.
6: Et est-ce que vous entendez aussi à aider les communes pour s'adapter au changement climatique ?
7: Absolument, il y a des facteurs de vulnérabilité très importants qui sont apparus cet été. J'en mentionne simplement deux sur lesquels le département va chercher à accompagner les communes, tout simplement en finançant leurs investissements. Le premier, c'est l'alimentation électrique. Vous vous souvenez que tout le secteur Bigoudin a été privé d'électricité pendant 48 heures et on s'est rendu compte que dans ces cas-là, les EHPAD, les crèches, les mairies, les stations d'épuration qui n'étaient plus alimentées, ça semait une forme de chaos dans notre société. On s'en était déjà rendu compte il y a quelques années au moment de la tempête Ciaran. Et ce que veut faire le département, c'est favoriser l'équipement en générateurs, y compris des générateurs de très grande capacité, pour qu'en cas de coupure, on soit autonome sur nos infrastructures essentielles. Et puis, deuxième appel à projet pour financer les communes qu'on va voter aujourd'hui, et qui vise à favoriser la climatisation de certains espaces. Alors, il ne s'agit pas de dire qu'on va climatiser 100% des bâtiments publics, on n'en a pas les moyens, et franchement, je pense qu'on n'en a pas le besoin, mais ce qu'on voudrait, c'est que les lieux qui accueillent des personnes vulnérables, les crèches par exemple, mais aussi des petites salles polyvalentes dans les mairies, puissent être climatisées pour être des zones de fraîcheur, des zones de répit, pour les personnes vulnérables, les personnes âgées, en cas de forte chaleur.
6: Et en un mot, parce qu'on se dit que là, c'est presque de l'argent magique, comment vous allez faire pour investir, financer ces aides-là prévues.
7: Eh bien, il faut savoir qu'on fait tout ça en étant un des départements les moins endettés de France. Et ce que le département du Finistère cherche à faire, on a aussi aujourd'hui une délibération budgétaire, c'est de compter chaque euro, d'essayer de dépenser l'argent public comme si c'était notre argent, de souvenir que les petits ruisseaux, ça fait les grandes rivières. Et à la fin, quand on gère l'argent public avec beaucoup de parcimonie, ce que l'État manifestement a beaucoup de mal à faire, on réussit à agir dans le champ de nos compétences obligatoires et à sortir de nos compétences compétences, comment on va le faire pour aider les agriculteurs à faire face à la crise, tout en désendettant le département. Cette année, la dette du département va baisser. Il y a des départements beaucoup plus riches que nous qui sont en situation de quasi-faillite, mais si on fait très très attention, comme la plupart de vos auditeurs, à l'argent qu'on dépense, eh bien on en a toujours un petit peu pour faire face aux crises.
6: Merci beaucoup Maël de Calan d'avoir été
7: merci
6: notre invité
7: de votre invitation.
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0: Il est 7h55, bon réveil à tous. Toujours pas beaucoup de pluie hein, cette journée de jeudi, Estelle Gasse.
3: Ah ouais, quelques averses hein, ce matin, possible sur les Monts d'Arrée, sur le Goëlo, sur Saint-Brieuc et également sur le pays de Morlaix. Mais juste avant ça, bah, Patricia nous dit qu'il fait 10 degrés à Plogastel-Saint-Germain ce matin. Lionel qui nous dit aussi qu'il fait 10 degrés à Lorient, il fait frais à la maison. Bah, tenez Lionel, venez nous dire vous quand est-ce que vous allez rallumer le chauffage chez vous. Et puis toujours l'accident aussi sur la N64.
0: Et oui, il y a eu un accident tout à l'heure à Plébin sur la Nationale 164 en venant de Châteaulin. Une voie de circulation a été neutralisée. Un accident entre une camionnette et un camion. Les secours sont sur place, nous dit-on. Mais le plus gros bouchon s'avère être celui de Lorient. Environ 6 km en venant d'Auray sur la Nationale 165. Bon courage. On va retrouver les infos avec Louis Meurieux dans 4 minutes. Le journal est toujours peut-être les manifs des lycéens. On sera en direct sur le terrain avec notre collègue journaliste Nicolas Blanza. Voyage dans le temps, eh bien ce sera en 1900 où déjà on avait inventé un trottoir roulant.
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0: Avant de recevoir notre voyageur dans le temps, Stéphane Bern, on va parler d'eau.
3: Et oui,
0: du manque d'eau, Estelle Gasse.
3: Tout à fait, vous l'avez peut-être reçu hier, ce message, vous, de la société SOR à Quimper, nous disant « Vigilance, pénurie d'eau, faites attention à votre consommation d'eau ». Vous, justement, quelles sont un petit peu vos astuces à la maison, chez vous, pour économiser l'eau ? Vous venez nous en parler dès maintenant par WhatsApp, ça se passe au 02 98 53 65 65.
0: Vous l'avez reçu, pas moi.
3: Ben,
0: je ne sais pas pourquoi. Étonnant. Bonjour Stéphane Bern.
11: Bonjour la Bretagne.
0: Allez, on va parler de mode de déplacement dans Voyage dans le temps. Vous nous racontez l'histoire de France et d'Europe. On va se téléporter, tiens, en 1900, où marcher ne demandait aucun effort.
11: Au tournant du XXe siècle, Paris pensait avoir trouvé la solution miracle au transport. Supprimer la marche. L'avenir avait déjà la flemme. Paris Exposition Universelle de 1900. La Tour Eiffel a 11 ans. Le métro vient d'ouvrir et les organisateurs veulent impressionner le monde entier. Wow ! Ils installent donc une attraction futuriste. Un trottoir roulant de plusieurs kilomètres qui longe une partie des quais de la Seine. Paris invente le déplacement sans effort, autant dire une idée appelée à un grand avenir.
12: Ah, c'est la France de demain. C'est l'avenir de notre pays, ça, mes vieux gars.
11: Le système est astucieux. On monte d'abord sur une plateforme lente, puis sur une deuxième plus rapide, puis sur une troisième qui file à près de 8 km à l'heure, soit à peu près la vitesse maximale d'une voiture dans Paris en 2026. En 1900, c'est de la science-fiction. On l'appelle d'ailleurs la rue de l'avenir. Les visiteurs adorent, enfin, pas tous. Certains ratent leur embarquement, d'autres perdent l'équilibre.
13: Aïe!
11: Les journaux racontent une collection impressionnante de chapeaux envolés et de dignités froissées.
14: Mais l'important, c'est pas la chute, c'est l'atterrissage.
11: Très vite, des ingénieurs imaginent un avenir radieux, des trottoirs roulant partout, dans toutes les grandes villes. Plus besoin de marcher. Mais la réalité est moins convaincante. L'installation coûte cher, prend beaucoup de place et reste compliquée à exploiter. Un date raté entre ingénieurs et comptables. Après l'exposition, abracadabra, le trottoir roulant disparaît. Le Paris de 1900 était persuadé qu'au XXIe siècle, nous nous déplacerions sur des trottoirs mécaniques géants. Ils se sont trompés. Mais si vous avez déjà traversé un aéroport sur un tapis roulant, vous utilisez encore, sans le savoir, un petit morceau de leur futur.
0: incroyable, 126 ans qu'on a inventé le tapis roulant. Merci beaucoup pour l'histoire, Stéphane Bern. Il est 8h.
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0: L'actualité de ce jeudi, nous sommes le 8 octobre, Louis et Mario.
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0: Et la colère des lycéens ne s'éteint pas, Louis.
6: Acte 4 de la mobilisation aujourd'hui. Les propositions de Sébastien Lecornu n'ont pas convaincu ni son temps de démocratie interne, ni sa promesse d'annonce à la fin octobre. Les représentants des organisations lycéennes ont donc appelé à continuer les blocus. Plusieurs sont prévus aujourd'hui dans le Finistère. Comme à Quimper, vous êtes devant le lycée Briseux, Nicolas Blanza. L'appel à retourner en classe n'a pas été entendu.
13: Oui, en effet, ce matin, les traits sur les visages commencent à être tirés par ce nouveau genre de mobilisation, mais la détermination, elle est intacte, hein. Pas question de s'arrêter, pas maintenant en tout cas, après le néant, disent beaucoup, de l'allocution du Premier ministre hier soir, qui renvoie donc à des annonces un peu plus tard dans le mois d'octobre. Ici, dans le centre-ville de Quimper, ils sont pour l'instant, allez, une petite centaine désormais mobilisés, après avoir consciencieusement laissé passer les camions de livraison pour l'approvisionnement du self des collégiens notamment, eh bien, ça y est, les poubelles environnantes, noires et grises, ont été récupérés, tout aligné, attaché au grand portail du lycée. Personne ne rentre, malgré un coup de pression un peu plus tôt de la direction, pour dire qu'il fallait laisser passer ceux qui veulent accéder ou dont les parents demandent à ce qu'ils puissent accéder à l'établissement. Des barrières de chantier complètent le dispositif avec les banderoles et les pancartes, avec les slogans qu'on a vus dans les manifs ces derniers jours. Et ce matin, il y a aussi un cercueil en carton avec écrit « Éducation nationale » sur le côté en lettres bleues. Rien n'a bougé sur le fond des revendications exprimées depuis une semaine, disent ces jeunes. Et ce ne sont ni la plateforme d'expression ouverte par le gouvernement, ni le temps de dialogue prévu en effet dans les établissements qui vont changer les choses. Ici donc, le jour se lève sur une nouvelle journée de blocage avec le renfort attendu d'autres lycées, notamment le lycée de Cornouailles qui est fermé ce jeudi.
6: Les précisions de Nicolas Blanza en direct du lycée Briseux. Dans le Finistère, en plus du lycée de Cornouailles, trois autres établissements vont rester fermés. À Brest, les lycées Jules Lesvennes, La Pérouse et Vauban. Les syndicats enseignants appellent les personnels à se tenir aux côtés des lycéens. L'intersyndicat a déposé un préavis de grève pour aujourd'hui et appelle à rejoindre les manifestations décidées par les organisations de la jeunesse, notamment celles prévues à Brest à 11h, place de la Liberté. Mobilisation qui inquiète les chefs d'établissement. Après les violences constatées ces derniers jours près des lycées, ils redoutent de nouveaux débordements, comme l'explique Christophe Meignier, secrétaire départemental du SNDPEN du Morbihan, le syndicat des personnels de direction.
15: On est tous très préoccupés. Parce que justement, c'est pas un mouvement qui est très structuré. Vous voyez, aujourd'hui, il n'y avait pas de mot d'ordre de mobilisation. Pour autant, j'ai vu des images de feux, de poubelles devant deux établissements l'orientaient. Et pourtant, il n'y avait pas de mot d'ordre. On sent que les choses ne sont pas abordées et on voit pas trop qu'est-ce qui pourrait amener un apaisement. Maintenant, ça se cristallise autour de quelques établissements, de façon un peu incompréhensible d'ailleurs, pourquoi eux plutôt que d'autres. Et bien sûr que les collègues sont très très préoccupés, un peu exténués aussi, parce que les amplitudes horaires qu'ils assurent sont conséquentes, beaucoup de stress. Il y a plusieurs catastrophes qui ont été évitées de peu quand même. Hein. Donc on essaye de faire corps et d'exprimer un soutien entre nous. Et on sait que notre institution, au moins à l'échelon départemental, est vigilante là-dessus, quoi.
6: Six policiers et trois personnels de l'éducation ont été blessés hier pendant les manifestations. Bilan de la préfecture du Finistère qui reconduit pour deux jours ces interdictions, notamment du port d'armes, des substances inflammables ou de l'utilisation des poubelles et de mobilier urbain près des établissements. La ligne rouge a été atteinte. Les mots du maire de Brest hier qui écrit que cette violence ne correspond pas à sa ville. Stéphane Roudot parle de plusieurs centaines de milliers d'euros de dégâts.
0: Il est 8h03 dans l'actualité. Thierry Meunier sera-t-il condamné pour le meurtre de sa femme Véronique Duchesne.
6: La cour d'assises des Côtes-d'Armor doit rendre son verdict demain. On vous a fait suivre cette affaire sur Ici Brézizel. Thierry Meunier est accusé d'avoir tué sa compagne en 2010 à Saint-Quay-Portrieux. Hier, l'accusé a été longuement interrogé sur les faits et il a continué, Joanne Moison, de clamer son innocence.
16: Oui, après être resté plus de 3 heures le matin, puis 4 heures et demie l'après-midi, debout à la barre, Thierry Meunier pose ses mains sur ses genoux et se penche en avant en grimaçant pour soulager son dos. Salle d'audience comble, son emploi du temps est passé au crible, ses déplacements, ses appels téléphoniques. Imperturbable, l'accusé répond calmement, sans émotion, et il a réponse à tout. Pourquoi ne s'est-il pas inquiété plutôt de ne pas voir revenir Véronique ? J'ai commencé à m'inquiéter légèrement le soir lorsqu'elle n'est pas rentrée dîner. La vraie inquiétude est venue le lendemain. Une dispute la veille du meurtre ? On ne se disputait jamais avec Véronique, jamais on ne haussait le ton. J'étais persuadé qu'elle s'était suicidée. J'ai cherché un mot, une lettre. Aujourd'hui, je reste sur l'idée d'une mauvaise rencontre. La présidente, l'avocat général, l'avocat des parties civiles tentent de faire vaciller l'accusation.

0: de l'agglo à cause du niveau des réserves d'eau. Elles sont au plus bas après des mois de sécheresse et il y a maintenant des risques de rupture d'approvisionnement ou même de coupure d'eau. Des craintes alimentées par le peu de précipitations, ce qui a poussé Baptiste Schweitzer, l'agglo de Quimper, à envoyer un message hier.
1: Un SMS envoyé par la SOR qui distribue l'eau sur l'agglomération quimperoise. Risque de pénurie, limitez votre consommation. Un message pour provoquer un électrochoc car les réserves sont basses et plus le temps passe, plus le risque de coupure existe. La situation est grave, explique Jean-Paul Cosien, maire d'Edernes et vice-président chargé de l'eau à Quimper-Bretagne occidentale.
2: Les arrêtés préfectoraux successifs incitant à la sobriété ont produit peu, voire très peu d'effets et donc l'objectif aujourd'hui, c'est de faire durer les réserves au plus longtemps, avec pour objectif, très clairement, c'est de tenir jusqu'au mois de décembre.
1: Chacun a désormais un rôle à jouer en réduisant sa consommation, douche plus courte, dispositif adapté pour réduire l'eau utilisée dans les toilettes, moins de lave-vaisselle. Cela peut paraître symbolique, mais c'est capital, détaille Jean-Paul Cosien.
2: Tout litre d'eau économisé, c'est du temps gagné. En fait, moins on consommera cette eau rapidement, plus longtemps on tiendra. Ce sont des petites quantités, mais n'oublions pas que sur Cubéo, nous sommes plus de 100 000 habitants. Qui règle l'effet de levier, il est toujours très fort.
1: La seule chose attendue désormais, c'est la pluie en forte quantité. Elle permettra de remplir les réserves.
0: Des pluies qui ne doivent pas revenir tout de suite. Selon les météorologues, le temps va encore rester sec cette semaine. La préfecture du Finistère refuse le projet d'extension d'un élevage intensif de cochons à Irvillac, entre Plougastel et l'hôpital Canfroute. L'association de protection des animaux L214 salue une victoire citoyenne. Elle avait porté plainte en 2019 auprès du préfet à cause des risques pour l'eau, pour les zones humides et les riverains, notamment les odeurs, écrit L214 dans son communiqué. 8 des 9 communes concernées par ces risques s'étaient mobilisées contre cette demande d'agrandissement. Et puis les basketteuses de Landerneau s'offrent leur première victoire de la saison. Match à sens unique hier à Villeneuve-d'Ascq et victoire au bout 74-59. Et le BBH n'a pas réussi à l'emporter dans le choc de la Ligue féminine de handball hier. Défaite 33-31 à Metz. Les Brestoises sont maintenant 3e du championnat.
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0: Qu'est-ce qui nous attend dans le ciel, Estelle?
4: Quelques averses possibles ce matin sur les Monts d'Arrée, sur Morlaix, sur le Goëlo ainsi que sur Saint-Brieuc. Partout ailleurs, le temps est plutôt au beau fixe. Un vent, par contre, assez fort, notamment sur les côtes de la Manche. 8 à 12 degrés ce matin. Et puis cet après-midi, il fera 15 degrés à Guingamp et Morlaix, 16 degrés à Lannion, à Brest ou encore à Crozon. Jusqu'à 17 degrés attendus à Quimper, Quimperlé et à Lorient. À 8h08, où en sommes-nous sur la route, Axel?
5: Il y a eu un accident tout à l'heure, autour de 7h30, à Plébin, sur la Nationale 164, en venant de Châteaulin, direction Rennes. Un poids lourd et une camionnette, les secours sont sur place. Mais tout à l'heure, Jean-François, qui nous a appelé, nous disait qu'il y avait peu de signalisation avant l'accident, donc soyez prudents, une voie a été neutralisée. Sinon, le point noir, c'est le pays de Lorient, avec 5 km de ralentissement, dans le sens Auray vers Quimper, et aussi l'approche de Saint-Brieuc, 4 km de difficulté, en venant de Rennes sur la N12, à l'arrivée sur Iffignac.
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5: Allez, dans moins de 20 minutes, le lever du soleil et la pointe bretonne. Vous en profitez car il y a des belles éclaircies jusqu'à 19h41. Bonne fête au Pélagie, au Laurent, ce 8 octobre. Chain Reaction, c'est Diana Ross.

0: Diana Ross à 8h12. Je vous souhaite un bon réveil, c'est jeudi.
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0: Vous l'avez reçu, vous, le SMS? On est 100 000, soi-disant, à l'avoir reçu. Pas moi, Joanne Bizien.
3: Moi non plus, je ne l'ai pas reçu.
0: Dans les cas, on demande de faire attention à notre consommation d'eau.
3: Mais oui, on a l'occasion de vous en parler depuis plusieurs mois déjà. Les réserves d'eau sont au plus bas dans la région et l'inquiétude augmente avec des craintes de rupture d'approvisionnement ou de coupures, et notamment dans le Finistère, du côté de Quimper.
4: Et on vous pose cette question ce matin. Est-ce que vous faites déjà attention à votre consommation d'eau chez vous? Quelles sont vos petites astuces là, du quotidien pour économiser l'eau? Vous venez nous en parler dès maintenant par WhatsApp au 02 98 53 65 65.
0: Est-ce qu'il faut avoir peur de nousilles ou de l'ouargane?
4: Oui.
0: Vous avez peur des loups?
4: Non, mais moi j'ai hyper peur. Hein.
0: C'est deux des quatre loups. On
4: c'est
0: leur a donné un nom et on va en parler avec notre invité dans Ça va faire du rose dans quelques minutes, à 7 minutes. Vous n'avez pas peur des loups, Louis?
5: J'ai pas du tout peur des loups.
0: Vous avez déjà vu un loup peut-être?
5: Non.
6: Non.
0: Alors, je dois avouer qu'un jour j'ai été confronté à un loup sur l'île d'Ouessant.
5: Alors,
0: et c'est pas des cracks, parce qu'en fait il y a une race de chiens loups extrêmement proche du loup. C'est très très troublant. Bon, il était bien élevé, il était à la maison, mais quand même quoi.
5: Ça fait peur. J'en ai vu un comme ça aussi.
0: Grande taille,
5: c'est assez costaud.
0: Que de loup, mais assis méprendre. Et voilà, ils viennent plutôt de Pologne, de Slovénie et tout ça. Nous on parle des loups de Bretagne. C'est dans 7 minutes.
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0: Quand il y a une arnaque, elle n'échappe pas à Audrazo, n'est-ce pas, Joanne?
3: Et les escrocs adorent en ce moment se faire passer pour la Banque de France. Rien que ça, vous avez peut-être reçu un texto très piégeux qui circule, Audrazo.
10: Oui, et je vais vous le lire, comme ça si vous le recevez, vous le démasquerez au premier coup d'œil. Fichage auprès de la Banque de France, contactez-nous d'urgence. Bon, si vous recevez ça ou un message qui ressemble à ça, ne paniquez pas, je mets les choses au clair tout de suite. La Banque de France n'envoie jamais de SMS alarmant comme ça, jamais. Et point très important aussi, elle a beau s'appeler Banque de France, elle ne vous demandera jamais de transmettre par téléphone des coordonnées bancaires. Donc poubelle, parce que le piège c'est ça, hein, quelqu'un là essaye de vous piquer des informations sensible, ce n'est pas la Banque de France, n'appelez pas le numéro qui vous écrit, ne cliquez pas non plus sur le lien qui est inscrit dans le texto, en fait ne faites rien, voilà.
3: Mais on peut peut-être faire quelque chose, Aude, est-ce que ça vaut le coup de signaler ces textos frauduleux?
10: Ah, ça c'est une question que vous, les auditeurs, vous me posez souvent. Oui, tout à fait, vous pouvez signaler les SMS frauduleux, les dénoncer. Je vous donne deux solutions. La plus simple, vous faites un appui long sur le message, vous choisissez transférer et vous le transférez au 33700. 33700, c'est la plateforme de lutte contre les SMS et les appels indésirables. Deuxième solution, vous allez sur internet, 33700.fr, c'est la même chose, hein, sauf que vous envoyez la capture d'écran du message frauduleux et il faut bien attention qu'on voit le numéro de portable qui vous a écrit. Ça va permettre aux opérateurs téléphoniques ensuite de le bloquer. Alors, c'est pas une baguette magique, ça va pas faire disparaître ces messages d'un coup. Les opérateurs doivent vérifier quand même avant. Mais faites-le, vous sauverez sans doute de futures victimes. Et c'est déjà ça.
3: Merci beaucoup, Audrazo. C'est pas vrai, le rendez-vous anti-arnaque demain à 8h15.
0: 8h16, pensez à la petite laine pour sortir ce matin, Estelle Gasse.
4: Et oui, Frédéric nous dit qu'il fait 10 degrés à Bodilis, Gigi 11 degrés à Saint-Brieuc. Quelques averses ce matin, mais normalement cet après-midi ce sera grand soleil. À 8h16, où en sommes-nous sur la route, Axel?
0: 4 km de bouchon en arrivant sur Saint-Brieuc, si vous êtes en venant de Rennes, hein, sur la Nationale 12. 3 km environ au pont de l'Iroise en arrivant sur Brest, sur la Nationale 165. Bon courage! Allez, c'est le jeu de la carte postale avec une commune à trouver et à vous la paire de bâtons de marche nordique à l'occasion de Randoligo. Qu'est-ce que c'est Randoligo ?
4: Eh bien, c'est justement une course pour le cancer du cerveau.
0: Exactement, on marche, on court, il y a du VTT aussi, plusieurs parcours dimanche à l'Angolin, près de Quimper. 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Voilà, c'est deux cadeaux pour vous. C'est parti, si vous trouvez la commune, au 02 98 53 65 deux fois. Bonjour Gilles. Alors, 140, c'est un chiffre qui compte beaucoup ici, 140. Dans cette commune, on est à côté du bois. Il se dit que mes ancêtres à moi habitaient pas loin. Bon, je ne sais pas si c'est vrai. Quand on passe par les hameaux, on sait bien qui habitait, hein. Jacques, Jean et même Baptiste ont laissé des traces. Mais la balade est encore plus belle le long des rivières ou même dessus parce qu'on peut faire du kayak. Et puis enfin, côté patrimoine, il est quand même très rare de trouver un cochon et un escargot ensemble dans la même chapelle. Vous avez déjà vu ça, vous ?
4: Non.
0: Eh bien, là-bas, c'est possible. Allez, vivement le prochain Fest-Noz à la salle des fêtes. J'essaierai de pas me faire un croche-pied tout seul. Kenavo, mon cher Gilles, 02 98 53 65 65. Où sommes-nous ce matin dans la carte postale ?
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0: Et à tuber, c'est réjouissant. Et c'est les Pogues, Dirty Old Town, 8h18, avant de parler du nom des quatre loups bretons avec notre invité dans Ça va faire du heureuse.

0: Porgs, il est 8h21. Quelques propositions qui arrivent au standard. Oh, je crois qu'on va trouver la commune ce matin dans le jeu de la carte postale. Rendez-vous dans 5 minutes.
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0: Ça y est. On connaît le nom des loups bretons. Alors souvenez-vous, un jour de mai 2022 à Berrien, le piège photo d'un conservateur de réserve naturelle du Finistère capturait pour la première fois l'image d'un loup en Bretagne.
3: Première fois depuis 100 ans.
0: Depuis 100 ans exactement, Joanne Bizien. Pas de nouvelles de celui-là depuis longtemps, mais on en a aperçu d'autres. Alors depuis, l'eau a coulé sous les ponts, des craintes, des bergers, la joie de certains de revoir le loup en Bretagne. Et puis peut-être vous, moi, qui... Ah, j'ai cru l'apercevoir, j'ai cru voir un loup. Est-ce que c'est vraiment un loup ou un chien-loup? On sait pas trop. De Rennes jusqu'au Cap-Sizun. Alain Jean, bonjour.
4: Bonjour, bonjour Axel, bonjour à tous.
0: Vous êtes vétérinaire à la retraite, à Lorient, naturaliste, bénévole du groupe Loup Bretagne et co-auteur de 4 loups bretons qui vient de sortir chez Scholvreys avec la plume de François de Beaulieu qui connaît bien les animaux de Bretagne. Vous avez fait une étude assez unique en Europe. Hein. Ça va faire du rouge, j'ai envie de dire, chez les Plougonvenois, chez les Plébénois, chez les Banalécois, bref, dans tous ces habitants des communes où on a photographié le loup et qui sont en zone de prédation avérée. Voilà un livre marquant, je trouve.
4: Mais écoutez, c'est vrai que ça fait 5 ans maintenant, hein, depuis 2022, bon, ça a fait du rose dès le départ, mais on s'attendait depuis quelques années à le voir arriver. Et puis voilà, c'est arrivé. Cette répartition-là dont vous faites état, et c'est exactement ce qui se passe lorsque les loups colonisent une région qu'ils avaient abandonnée, on va dire, depuis 100 ans. Mais ça fait 70 000 ans qu'il y a des loups en Bretagne. Donc 100 ans, c'est rien pour eux. Alors, ils retrouvent un peu leur territoire.
0: Ce sont des loups, des mâles, uniquement, solitaires, il faut le préciser. 9 ont été photographiés, malheureusement certains déjà morts. Et on en compterait donc au printemps dernier 4. Ça a quel sens? Je rappelle, il y en avait 400 hein, au XVIIIe siècle en Bretagne. Alain Jean, ça a quel sens de leur donner un nom?
4: Disons que c'est un sens à la fois... en fait, de communication, bien sûr, mais aussi, c'est pour deux raisons. On s'est rendu compte que vraiment, c'était des individus très différents les uns les autres, dans leur, évidemment, dans leur aspect physique, mais aussi dans leur mentalité, leur comportement. Et donc, les nommer, c'était quelque chose d'intéressant. Et puis sinon, c'était quoi l'option? Les nommer par leur code génétique? W33-109.
0: Ça ne parle pas.
4: C'est pas de sens.
0: Alors évidemment,
4: donc,
0: il y a
4: celui, le W33-109, c'est Ménez.
0: Alors Ménez, lui, il vient plutôt d'Allemagne, c'est le doyen. Il vit plutôt dans les bocages à l'ouest des Monts d'Arrée. Il y en a un autre qui est très connu, c'est Louargan. Alors il a une magnifique robe fauve avec une tache blanche sur la joue. Alors lui, il vient plutôt de Pologne. Il est taillé pour s'attaquer à une vache. Et on l'a vu, alors nager à Guidel, on a vu jusqu'au Cap-Sizun. Donc chacun, vous l'avez bien expliqué, a des caractères différents, des capacités différentes.
4: Exactement. On sait. Alors ça, c'est grâce finalement à toutes les images, toutes les vidéos, les photos qu'on a pu recevoir. 120 vidéos, 245 photos de loups. Depuis donc 5 ans, tout ça on a brassé, c'est une base de données, et on en a tiré une histoire de chacun. Et Ménès par exemple, qui est très cantonné, il a son petit circuit, il est lui aussi bien sûr solitaire. On n'a jamais vu deux loups ensemble, hein, donc chacun a son domaine, ils sont assez jaloux de leur petit coin. Ménez, très nocturne, très peu d'images de jour. Louargan, c'est la moitié jour, moitié nuit, et lui est capable de faire des raids à distance. Oui, à Guidel, c'était fabuleux, cette traversée de la Laïta.
0: Alors, je cite les deux autres, un nousille, qui veut dire noisette en galop. Alors, lui, il vient plutôt d'Italie, il est plus foncé. Il n'hésite pas à toiser les gens qu'il rencontre dans les yeux. Et alors, c'est un sacré prédateur, c'est même assez exceptionnel, hein, 238 animaux d'élevage qu'il aurait attrapés. Et enfin, Kennec, alors qu'on a photographié une seule voix, une seule fois, ça serait début 2026, on estime qu'il vient de Belgique. Dernière petite question, parce que ça intéresse aussi les éleveurs, ceux qui s'inquiètent du loup.
4: Oui.
0: Est-ce qu'on sait la part dans leur alimentation des bêtes d'élevage par rapport au gibier ? En Europe, on estime que c'est seulement 1 à 5% les bêtes d'élevage ?
4: Oui, c'est à peu près ça. Et en fait, ce qu'on a découvert aussi, c'est quelque chose de très important, et on l'explique bien dans le livre, qui est très accessible. C'est quelque chose qu'on a souhaité pour que le public soit nombreux à prendre connaissance de ces informations-là. Ce qu'on a découvert, c'est que les loups, lorsqu'ils arrivent à un endroit, ils vont manger là où c'est le plus simple, c'est-à-dire des troupeaux qui ne sont pas protégés. Bon, il y a des animaux d'élevage qui sont presque disponibles. Et au fur et à mesure de leur connaissance intime du milieu, des bois, des landes qu'ils habitent, ils retrouvent leur alimentation traditionnelle, c'est-à-dire chevreuils, sangliers, qui forment l'essentiel, vraiment l'essentiel de leur nourriture.
0: Eh ben, on pourrait leur dire que du côté de Kervignac, par exemple, parce qu'il y a une battue qui est annoncée ce week-end, le loup pourrait trouver à manger des sangliers. Voilà. Très passionnant ce livre, Quatre loups bretons chez Scholvraise. Il est signé de votre plume Alain Jean et il est disponible depuis quelques jours. Merci de nous avoir fait découvrir Ménez, Loargain, Nouzille et Kennec. Kenavo.
4: Kenavo.
0: Merci.
3: Et à 8h27, on joue tous ensemble pour emporter votre paire de bâtons de marche nordique et votre topo guide du Finistère.
0: Quimperlé, Melvin, voilà les propositions qu'on a eues, mais on est avec Daniel à Bégard. Bonjour Daniel.
3: Bonjour.
5: Bonjour.
0: Alors,
5: bonjour.
0: La carte postale du jour adressée à Gilles nous emmenait où ce matin ?
5: À Plélof.
0: Plélof, dans le Kreisbrez, ouais. Au sud des Côtes d'Armor. Quels sont les indices qui vous ont éclairé ?
5: L'escargot, le cochon. Ah, la chapelle de Notre-Dame de la Croix, je crois.
0: C'est incroyable, ça. On a en fait toutes les sept péchés capitaux qui sont représentés par des peintures sur bois. Il y a l'escargot pour la paresse, il y a le bouc pour la luxure, il y a le dragon pour l'envie et il y a la gourmandise pour le cochon. C'est assez unique en Bretagne et c'est sur le jubé de cette chapelle, jubé en bois, qui est assez magnifique. Il faut aller voir à Plélof cette commune. Et ben voilà, vous allez pouvoir marcher dans le Finistère avec le topo guide et puis la paire de bâtons de marche nordique pour vous.
5: Ben merci.
0: Daniel, c'est grâce à la Randoligo qui a lieu ce dimanche à Langolin qui vous offre ces cadeaux. Puis restez avec nous parce qu'il y a une question en plus. Peut-être vous serez en finale demain, vendredi. Kenavo.
5: Kenavo.
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0: À 8h30, Joanne Bizet, on fait un point sur l'essentiel de l'actualité.
3: Des heurts et dégradations à Brest hier en marge du mouvement lycéen. Trois personnes ont été blessées, dont l'improviseur du lycée Jules Lesven et deux policiers. Colère lycéenne qui ne s'éteint pas. Des lycées sont à nouveau bloqués à la pointe bretonne ce matin et ce malgré le calendrier annoncé hier soir par le Premier ministre Sébastien Lecornu. Et si l'eau ne coulait plus à nos robinets, QBO, Quimper Bretagne Occidentale, alerte sur une situation très préoccupante avec des craintes de rupture d'approvisionnement et et des coupures. Et l'eau manque et oblige les entreprises à se réinventer. Reportage dans une conserverie d'ici 2 minutes.
0: Des annonces du Premier ministre concernant le carburant, mais aussi le chèque énergie. On y revient dans les 90 secondes à 8h31 avec vous, Cyril Ardo-Redon.
7: Voilà qui devrait faire baisser de quelques centimes le prix du litre de gasoil dès le mois de novembre. 12 à 18 centimes de moins selon Sébastien Lecornu qui annonce que 10 millions de barils de nos stocks stratégiques vont être débloqués. Le Premier ministre précise aussi que le chèque énergie sera versé en janvier et non plus au printemps pour les ménages les plus modestes. Le chef du gouvernement s'est exprimé aussi sur les lycées avec des annonces attendues fin octobre. C'est aujourd'hui l'acte 4 du mouvement. Au total, ce matin, 375 établissements sont perturbés, dont 224 totalement fermés selon le gouvernement. C'est 6% des lycées français. L'Assemblée nationale poursuit l'examen de la proposition de loi intégrale contre les violences sexistes et sexuelles. Plusieurs mesures adoptées hier, et notamment la création d'un délit contre l'envoi non consenti d'images à caractère sexuel. Il reste des centaines d'amendements à examiner avant le vote solennel prévu mardi. La préfecture de la région Occitanie interdit les manifestations des opposants à l'autoroute A69 entre Toulouse et Castres. Les militants préparer une grande mobilisation de vendredi à dimanche. Le préfet dit redouter des troubles à l'ordre public. 6 personnes placées en garde à vue, dont les 2 cambrioleurs présumés du musée Auguste Renoir à Cagnes-sur-Mer, dans les Alpes-Maritimes. Début septembre, 4 tableaux du célèbre peintre ont été volés. 2 toiles n'ont pas été retrouvées. Et puis l'astronaute française Sophie Adnaud et ses coéquipiers en route pour la Terre après 9 mois dans la Station Spatiale Internationale. Partis hier vers 14h, ils doivent amerrir vers 17h aujourd'hui.
0: Merci Cyril, 8h32. Reportage, Joanne Bizien, et elle est tendance et offre de nouvelles perspectives aux conserveries bretonnes.
3: La sardine, bien sûr, le petit poisson bleu est hype et le marché retrouve du dynamisme. D'ailleurs, cet été, la conserverie emblématique de Plouzévet, Capitaine Cook, fondée en 1877, qui appartenait jusqu'à présent au réseau Intermarché, a été rachetée par le groupe vendéen Gendreau. Le site s'appelle désormais la conserverie Bigouden et produit du thon blanc, un peu de maquereau, des soupes, des salade, terrine, rillette, mais surtout de la sardine. Et la cadence de production va s'accélérer pour suivre l'évolution spectaculaire du marché, Thomas Bié.
13: Dans l'immense entreprise, sur les tapis roulants de la chaîne de production et au milieu des machines bourdonnantes, on ne voit qu'elle, la sardine.
14: On va commencer par la partie en fait étripage, donc là où en fait on vient étêter la sardine et retirer en fait les boyaux.
13: Elle provient en grande majorité de la pêche locale. Christelle Guillas est la directrice du site de Plouzévet depuis un an.
14: On reçoit en fait la sardine donc chaque matin. En général, on la travaille en local, donc sur les ports de Douarnenez, Saint-Guinolé. Donc on mesure en fait son taux de sel et son taux de matière grasse. Et à partir de là, on peut commencer à la travailler.
13: Patricia a passé les portes de cette usine il y a 32 ans. Comme ouvrière, elle est aujourd'hui responsable de production.
15: Produire en France avec du poisson français, ça correspond vraiment à l'image qu'on a de cette usine et qu'on a toujours essayé de véhiculer en fait. Et c'est vraiment une belle opportunité pour l'emploi dans le secteur.
13: Et l'usine emploie 130 salariés en CDI, autant d'intérimaires, mais l'objectif c'est de produire beaucoup plus. Les équipes sont donc passées en 2-8 et une ligne de production va être rénover.
16: L'objectif, c'est d'augmenter la proportion de CDI de 130 à 200 personnes dans les 5 ans qui viennent.
13: Philippe Gendreau, le patron du groupe, veut doubler la production finistérienne en passant de 20 à 40 millions de boîtes de sardines par an, car la demande en grande surface explose pour 2 raisons.
16: Le pourvoyeur historique qui est le Maroc rencontre des grosses difficultés de pêche depuis 4 ans environ. Et puis deuxièmement, un engouement sur la sardine dont certains influenceurs se sont emparés depuis quelques mois pour en faire un produit à la mode.
13: Avec le rachat du site de Plouzévet, Gendreau bénéficie aussi d'une plus grande proximité avec la ressource et d'un savoir-faire ancestral. Mais le tableau n'est pas tout rose. Ressources incertaines, difficultés de recrutement, prix qui vont forcément monter en magasin. L'industriel attend aussi de voir si la mode de la sardine retombe ou pas dans les années qui viennent. Et il fait face également aux restrictions d'eau.
14: On a dû s'adapter effectivement cet été. On a par exemple mis en fait une des lignes qui est la plus grosse consommatrice en fait en eau de l'usine à l'arrêt pendant plus d'un mois et demi pour pouvoir préserver un peu la ressource de l'eau.
13: Grâce à ce rachat, le groupe Gendreau représente aujourd'hui un quart du marché français de la sardine. Son chiffre d'affaires global devrait d'ailleurs dépasser l'an prochain les 200 millions d'euros.
3: Et l'entreprise a 4 sites de production, un Saint-Gilles Croix-de-Vie en Vendée, un autre à Boulogne-sur-Mer et 2 en Bretagne, donc à Binic et Plouzévet. Le reportage à Plouzévet de Thomas Bié, vous pourrez le retrouver sur notre site et l'appli ici.
0: L'info continue à 8h35, Joanne Bizien en breton.
3: C'est enquête VSB. 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
17: À l'une des grenouillettes et visères, bas au stade, l'indour, au cas de mettre trop fait, quoi. 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
3: Reportage Claude d'Achille Oendro, de Réalérienne, ici, Piquet-Fer. La Oentude, Eldoran, Pévarze, Goudemeobé, Nahed, Gand Préfiti, Pénarbed, Brassot, Haumor, Bras, Bar, Ivirniak, Talkichen, Plougastel, Douged, Wabé, Clem, Gandargué, Vrediguez, Azifen, Alouenet, Azé, Edoville, Nantec. 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
0: Louis et Mario est dans la place dans 20 minutes pour le journal de 9h.
3: Et on ira du côté de Quimper parce que de nombreux blocus sont organisés en France et notamment à la pointe du Finistère. On sera en direct du lycée Briseux. En Amzer, Toledo, Urzel, Lavara, Liu, Agavo, Irio, Gannor, Estelle, Agaxel.
18: Quelques averses ce matin sur les monts d'Arrée, sur le pays de Morlaix, sur Saint-Brieuc également, mais ailleurs le temps est plutôt beau. Par contre, il y a un vent assez fort hein, sur les côtes de la Manche. 8 à 12 degrés ce matin, cet après-midi 15 degrés à Morlaix et Pontivy, 16 degrés à Lannion et Braise, jusqu'à 17 degrés attendus à Quimperlé et à Lorient. Où en sommes-nous sur la route, Axel?
0: Près de 7 km de bouchons du côté de Brandérion hein, vers Lorient sur la Nationale 165. Un accident également tout à l'heure à 7h30 sur la Nationale 165. Une camionnette et un poids lourd à Plébin en direction de Rennes. Une voie de circulation a été neutralisée. D'après nos infos, ça ne crée pas de ralentissement. Mais le ralentissement est important à Brest, au pont de l'Iroise. Hein, 3 km environ venant de Quimper. Et la route de Landerneau à Plougastel-Daoulas, la D29, est assez chargée ce matin, comme l'axe Bourblanc vers Gouesnou, comme tous les matins au nord de Brest.
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0: Elle a fini ses concerts,
18: pas
0: Céline
18: encore.
0: Dion. Elle est en plein dedans.
18: Et si vous voulez que je vous dise quelque chose,
0: Estelle Gass, oui.
18: Bah, et elle a oublié quelques paroles hier soir lors d'une chanson, mais le public a repris avec elle en chœur.
0: Ah bah oui, oui,
18: ça
0: fait. Ça
18: arrive de temps en temps.
0: D'ailleurs, je vous parlerai d'un rendez-vous Céline Dion juste après avoir écouté Prière païenne. 8h40. Bon réveil, bon jeudi.

0: du gospel chez Céline Dion. 8h44, vous savez où il faut être le 17 octobre?
1: À Ouessant.
0: À Ouessant. Parce qu'il y a une soirée Céline sans Céline. C'est des gens complètement dingues qui ont organisé ça. Au programme, il y aura karaoké, parce que Céline Dion est un peu occupée, donc elle ne pourra pas venir en Ouessant.
1: Dommage.
0: Il y aura des quiz, il y aura Garde la note.
1: Est-ce que tu es capable de
0: garder une note assez longtemps? Un petit essai peut-être, Estelle? Trois secondes et demie. Sinon, il y a du R. Céline. Joanne Bizien, ça vous tente, le R. Céline?
2: Il faut que je regarde des images de Céline. Parce
0: voilà,
2: que là,
0: c'est la chorégraphie, mais sans le chant.
2: Okay, d'accord.
0: Ça fait du bien de temps en temps aussi. Voilà, Céline sans Céline, grande soirée à 19h30 à l'Escale. C'est à Ouessant ce 17 octobre. Vous connaissez les courses de caisse à savon?
1: Bien sûr.
0: Il y a ça dans des villages, dans le Cap-Cisin, Malon par
2: c'est
0: exemple.
2: C'est toujours très rigolo d'ailleurs.
0: Voilà. Et le championnat des toilettes à roulettes, ça,
2: ah
0: vous
2: oui, c'est
0: pas
2: vrai. Si, c'est vrai.
0: On va en parler avec Evan dans quelques instants. Et puis on sort, ça c'est votre idée Estelle, tous les jours pour nous aider à préparer le week-end.
1: Et oui, on va prendre une bonne dose de rire à Lorient. Ce sera à la fin du mois d'octobre avec l'humoriste Thomas Marty, que vous connaissez peut-être sur les réseaux sociaux. Bah, il remplit les salles désormais.
0: On sort, ce sera dans 5 minutes. La bonne idée d'Evan. Bonjour Evan.
3: Et salut la Bretagne, c'est l'heure de la bonne idée, 100% pur beurre. Et quelle idée aujourd'hui! Non mais le championnat de toilettes à roulettes. Vous y croyez, vous? Parce que moi j'ai mis un peu de temps à y croire, mais à Banalec, dans le Finistère, c'est un événement incontournable. Il a eu lieu mi-septembre dans ce bourg de 5000 habitants et les trois seuls participants, oui, trois seulement, avaient travaillé dur en amont pour créer leur véhicule. Comprenez une planche sur quatre roues de 30 cm de haut, un volant, des pédales et puis évidemment un toilette fixé dessus pour que le conducteur puisse s'asseoir confortablement durant la course, un vrai petit karting en fait, version water comme dirait mon grand-père. Autre modèle, sinon, une trottinette et une cuvette en céramique, évidemment, et d'occasion. Et puis voilà, le tour est joué. Et niveau propulsion, bah, c'est à la force des jambes hein, et rien d'autre. Dans les rues de la commune, l'allée en descente, le retour en montée sur une distance totale de 160 mètres. Bon, ça peut paraître peu, mais à mon avis, c'est déjà bien suffisant. Et si ça ne l'était pas, les participants sont en plus venus déguisés. Ah, ça devait vraiment être un très très bon moment, ce championnat du monde de toilettes à roulettes. Pensez-y, le comité des fêtes de Banalec organise la prochaine édition en septembre 2027. On reste dans le thème avec le chiffre du jour, 6, parce qu'à chaque chasse d'eau, on consomme en moyenne 6 litres d'eau. C'est comme si on vidait 4 bouteilles à chaque fois. Allez, à demain pour une nouvelle bonne idée.
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0: Est-ce que dans le SMS reçu par tous les Quimpérois, il faut arrêter de tirer la chasse d'eau? Non, je ne crois pas. Enfin, c'est juste, on nous demande de faire des économies d'eau, mais pas d'arrêter la chasse.
2: Mais oui, justement, peut-être qu'à la maison, vous avez testé les toilettes sèches. Ah. Parce qu'en fait, on n'en parle pas forcément très souvent, mais c'est peut-être pas si compliqué que ça. Si vous en avez à la maison, n'hésitez pas à venir nous en parler.
0: Et puis d'autres gestes aussi sur le chauffage, Estelle Gass.
1: Et oui, parce que 85% des foyers déclarent adopter des gestes pour réduire leur consommation d'énergie. La motivation, bah, elle reste financière pour 87% des Français. Est-ce que le chauffage est un luxe selon vous? Vous venez nous en parler dès maintenant, 02 98 53 65 65.
0: Il est 8h47.
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0: Le temps est plus frais au Stel ce matin.
1: Et oui, Christine nous dit qu'il fait 11 degrés à Plouzané. Virginie nous dit qu'il fait 12 degrés à Malestroit. De la pluie ce matin, mais du beau temps pour cet après-midi. Où en sommes-nous sur la route ?
0: 5 km de bouchon à l'arrivée sur Saint-Brieuc, sur la N12, en venant de Rennes. C'est compliqué aussi entre Ploudaniel et Landerneau, et au croisement de la Nationale 12 sur la D770. Bon courage. Alain Souchon ne sera jamais KO.

0: Alain Souchon, quand je reste KO, il est 8h52. Alors si les banquiers, même quand ils arrêtent d'être banquiers, se font toujours payer, le monde ne va plus, Estelle Gass. On sort, chronique.
1: Et oui, on va rire un petit peu, Axel, ce matin, notamment le samedi 31 octobre, à Lorient, au parc des expositions avec vous, Thomas Marty, bonjour.
2: Bonjour.
1: Vous êtes banquier, enfin vous étiez banquier de métier, vous êtes devenu humoriste, d'abord sur les réseaux sociaux, c'est là où on vous a connu, puis sur la scène désormais. C'est original comme parcours, c'est beau.
2: Ouais, c'est beau, hein. C'est pas mal comme parcours et trop content parce que je réalise mon rêve, donc trop content d'avoir quitté la banque surtout.
1: Ça fait 6 ans maintenant que vous êtes humoriste, que vous avez tout quitté finalement aussi pour faire ce métier. C'est votre deuxième spectacle que vous venez présenter le samedi 31 octobre à Lorient. De quoi vous êtes inspiré pour ce nouveau spectacle ?
2: Pour ce nouveau spectacle, comme vous l'entendez, j'ai eu 2 enfants derrière, donc c'est un peu la course. Mais je m'excuse hein, parce que non, parce que le petit est parti aux urgences cette nuit parce qu'il avait 39 de fièvre et il a qu'un mois. Et du coup, j'ai le grand, c'était pas prévu, mais on va
1: faire. On espère que tout va bien.
2: Moi aussi, ouais, ça, il reste en observation, donc on touche du bois. Mais c'est quoi la question ? Je suis désolé.
1: De quoi vous êtes inspiré donc pour ce nouveau spectacle des enfants, on a bien compris.
2: Ouais, de la tranche de vie j'ai 30 ans et pour l'écrire, je me suis inspiré de ce que j'ai vécu en peu de temps. Mm-hmm. En peu de temps, j'ai l'impression d'avoir traversé pas mal d'étapes de la vie. Que ce soit dans le bonheur, donc je me suis marié avec Moumoun, une Bretonne justement.
1: Oui.
2: Que j'ai eu 2 enfants, donc il y a eu plein de péripéties, voilà, le baptême, l'accouchement, le mariage aussi des EVGVJF, mais il y a eu des moments plus tristes pendant 7 ans, parce que j'ai perdu ma maman d'une maladie, d'un cancer du sein, et en plus c'est octobre rose, oui. Donc je passe un petit message de prévention. Et donc voilà, c'est une tranche de vie où je me dis, à travers la tristesse, on peut quand même retrouver du bonheur. Et le fil rouge, c'est que ma mère, c'est ma bonne étoile, et depuis qu'elle est partie, tout me réussit.
1: C'est beau comme message, justement, Thomas. C'est important pour vous aussi qu'on puisse essayer de rire de tout aujourd'hui ?
2: Ouais, exactement. Il faut rire de tout. Alors voilà, moi, je suis plus sur des sujets très bienveillants qui touchent la famille. Donc je touche pas des sujets politiques comme actuellement. C'est la préparation des élections. Et oui. J'ai plein de collègues qui traitent ce sujet. Et c'est assez compliqué sur les réseaux sociaux. Voilà, moi, ça va. C'est des sujets qui sont plus doux, plus lisses, même si je parle de la maladie. On a le sourire quand on sort de là, on n'est pas là en mode il m'a mis le moral dans les chaussettes, c'est plus l'inverse.
1: Votre belle famille,
2: c'est important de rire de tout.
1: Votre belle famille, Thomas, vous l'avez dit, elle est bretonne, c'est aussi chez eux que vous avez développé vos vidéos pendant le confinement. Vous aimez revenir jouer en Bretagne, vous êtes un breton d'adoption?
2: Ouais, complètement. Ouais, je me suis marié avec une Bretonne et puis il faut le dire, hein, en Bretagne, c'est l'un des meilleurs publics. Les gens sont chauds. Et puis à chaque fois c'est des super moments. Je sais qu'on a fait pas mal de fois Lorient. Je sais que Lorient c'est une de mes meilleures dates parce que il y a un truc qui se passe en fait. Peut-être que c'est les régions qui sont comme ça. mais il y a un accueil qui est très chaleureux. Les gens sont à l'écoute, bienveillants et comme ils sont très chauvins, si début de spectacle t'as des bonnes vannes sur la Bretagne, c'est dans la poche quoi.
1: Merci beaucoup Thomas, on vous retrouve donc au Parc des Expositions de Lorient, ce sera le samedi 31 octobre, on souhaite bien évidemment bon rétablissement à votre petit dernier aussi.
0: Il est 8h55.
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0: Et c'est le conseil santé du matin. Bonjour docteur Kirzek. On dit toujours, il ne faut pas manger de féculents le soir, ça fait grossir.
5: Bonjour à toutes et à tous. Un classique des idées reçues, on le disait hier à propos du cœur. Pas de féculents le soir, sinon ça se stocke pendant la nuit. Alors on imagine le corps qui, à 20h, appuie sur le bouton stockage. Non, pour être clair, ça ne marche pas comme ça. Notre corps ne fonctionne pas en fonction de l'heure à laquelle nous avons mangé tel aliment. Le corps en fait un bilan sur la journée, ce qu'il reçoit et ce qu'il dépense. Et pas seulement les féculents, riz, pâtes, pommes de terre, pain, légumes. Ils sont intéressants le soir ou le matin. Et ils sont intéressants pourquoi ? Parce qu'ils aident à métaboliser le tryptophane. C'est un acide aminé qui va fabriquer de la mélatonine, l'hormone du sommeil justement. Donc finalement, c'est pas inintéressant. Et s'en priver expose à avoir faim la nuit et donc à mal dormir. Donc ça peut arriver même avec des féculents, mais il faut pas les exclure complètement. Et si on veut être honnête, les études sur l'heure des repas et le poids donnent des résultats contrastés. Ce qui compte vraiment, c'est la quantité, la qualité et ce qu'on met autour. Parce que les vrais coupables, ce ne sont pas les pâtes, mais c'est la crème, le beurre, le fromage râpé en quantité astronomique, les lardons et la sauce. Bref, on accuse les pâtes, mais c'est la carbonara qui fait le coup.
0: C'est comme le beurre sous la sardine, entre le pain et la sardine. Alors concrètement, on mange combien le soir ?
5: Les recommandations françaises, notamment celles du site Manger Bouger, sont claires. Des féculents à chaque repas et de préférence des féculents complets. Pain complet ou semi-complet, pâte ou riz complet, au moins une fois par jour. Pourquoi ? Parce qu'ils apportent des fibres, ça rassasie, ça aide à réguler la glycémie et ça protège le cœur. Or en France, seulement 8% des femmes et 17% des hommes atteignent les 25 grammes de fibres recommandées. On en est loin. Et à l'inverse, les féculents complets ne font pas grossir, ils rassasient et évitent de grignoter. Et on n'oublie pas évidemment les légumes secs, les lentilles, les pois chiches, les haricots, au moins deux fois par semaine. Et pour l'assiette du soir, allez, la moitié en légumes, un quart en féculents, un quart de protéines, poisson, œufs, volailles. Et comme ça, ça permettra d'avoir vos portions et on évite de le faire juste avant de se coucher. On laisse au moins une, deux, voire trois heures entre la fin du repas et le coucher. Allez, bon appétit pour ce soir, un bon plat de pâtes sans culpabiliser et d'ici là, portez-vous bien.
0: Merci, et ben, grand plaisir de vous avoir eu dans la cuisine, dans le salon
1: dans
0: ce
1: la
0: matin. Voilà, vous étiez avec nous à Animage et c'est comme ça tous les matins entre 6h30 et 9h. Louis, bonne journée.
4: Merci à vous aussi.
0: Joanne,
1: belle journée,
0: Estelle
1: demain.
0: Aussi. Demain. La radio
1: à
0: continue,
1: demain.
0: Bien évidemment, sur ici, Braille Zizel. Bon jeudi.
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0: Oui, Mario. Dans une minute, c'est le journal de 9h.
4: Exactement.
0: De quoi vous parlez ?
4: Je vais vous parler de la mobilisation des lycéens qui continue. Il y a plusieurs manifestations qui sont en cours, comme au lycée Briseux, on y sera tout à l'heure.
0: Acte 4, hein, c'est mieux que Rambo. Estelle Gasse, vous êtes ensuite aux commandes de l'émission avec les auditeurs.
1: Et avec Joanne Bizien, effectivement, puisque ce matin, deux gros sujets entre 9h et 9h30. On veut votre avis ce matin sur l'eau. On a peut-être tous reçu ce message hier de la Sorre nous disant « Attention, pénurie d'eau, faites attention à votre consommation ». Ce matin, j'ai envie de vous demander quelles sont à vous vos astuces à la maison.
0: Je ne me rince pas après la douche.
1: Pour économiser l'eau. Bah, peut-être que les parents, ils donnent la douche aux enfants en même temps. Peut-être
0: tout le monde a la douche.
1: Pendant que l'eau, elle chauffe, dans la douche, vous récupérez l'eau pour l'utiliser pour arroser vos plantes. Comment vous lavez vos légumes ? Vous venez nous en parler. 02 98 53 65 65 ou encore par WhatsApp. Ça se passe au même numéro à demain, Axel.
0: Bonne journée.
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1: Bon jeudi à tous, ici Braille Zizel, il est 9h. Et à 9h, le journal est présenté par vous, Louis Meuriot, bonjour.
4: Bonjour Estelle, bonjour à tous.
1: Les élèves de nouveau appelés à se mobiliser aujourd'hui.
4: Les annonces de Sébastien Lecornu sont en démocratie interne ou la promesse d'un calendrier d'annonces à la fin octobre n'ont pas permis de calmer la colère des lycéens. Acte 4 de la mobilisation à venir aujourd'hui avec le soutien de l'intersyndicale des personnels de l'éducation qui ont appelé à rejoindre les organisations de la jeunesse, notamment à Brest, place de la Liberté à 11h. Plusieurs manifestations sont en cours dans le Finistère, comme au lycée Briseux à Quimper, Nicolas Blanza, où vous vous trouvez actuellement, l'appel à retourner en classe n'a pas été entendu.
7: Oui, effectivement, hein. Rien n'a bougé sur le fond des revendications exprimées depuis une semaine et ce sont ni la plateforme d'expression ouverte par le gouvernement, ni le temps de dialogue prévu dans les établissements qui vont changer les choses, pas plus que l'annonce de mesures d'ici fin octobre, promise hier soir par le Premier ministre. La grosse centaine d'élèves mobilisés évoque le néant de l'allocution, toujours l'infantilisation qui est dénoncée, le manque de prise au sérieux des revendications. Alors ici, eh bien, le blocage se poursuit, la sono crash de la musique depuis un quart d'heure devant le portail avec une grosse vingtaine de poubelles, des barrières de chantier également. Personne ne rentre, sauf les personnels et les élèves de classe préparatoire, malgré le coup de pression un peu plus tôt de la direction pour dire qu'il fallait laisser passer ceux qui veulent accéder au site ou dont les parents demandent à ce que ce soit le cas. Tout se déroule pour l'instant dans le calme. Hein. Aucune dégradation n'est constatée. C'est vraiment une mobilisation exemplaire qui est menée avec des barrières disposées de part et autre de la rue pour organiser ce blocage du lycée avec ce slogan pour conclure, ni beurre doux, ni promesse floue écrit sur le goudron devant l'établissement.
4: Les précisions de Nicolas Blanza. 4 lycées vont rester fermés dans le département. Jules Lesvennes, Vauban et La Pérouse à Brest, celui de Cornouailles à Quimper. Décision de la préfecture après les violences survenues hier en marge de la mobilisation. 6 policiers et 3 personnels de l'éducation ont été blessés. Une voiture des forces de l'ordre a été incendiée. La préfecture du Finistère reconduit donc les interdictions pour 2 jours, aujourd'hui et demain, de port de mortier ou de substances inflammables. La ligne rouge est désormais atteinte. Commentaire du maire de Brest après les scènes de violence hier. Stéphane Roudot estime qu'il y en a déjà pour plusieurs centaines de milliers d'euros de dégâts. Des violences qui inquiètent les syndicats de directeurs d'éducation en Bretagne. Eux aussi redoutent de nouveaux débordements. Vers une baisse de 12 à 18 centimes par litre de carburant à la pompe. Autre annonce du Premier ministre hier soir lors de son allocution. Baisse rendue possible par la mise à disposition aux distributeurs des quelques 10 millions de barils de gasoil puisés dans des stocks stratégiques français. La signature du décret est prévue prochainement, assure Sébastien Lecornu, pour 3 mois.
1: Et puis, le conseil départemental du Finistère veut doubler les aides aux agriculteurs.
4: Passer de 3,8 millions à 7 600 000 euros. Le département se réunit aujourd'hui en session plénière pour plusieurs votes importants, notamment sur une aide portée aux agriculteurs pour doubler le montant prévu par l'État. De l'argent nécessaire pour les sauver après les canicules et les sécheresses, explique Maël de Calan, le président du conseil départemental. Il était l'invité d'ici matin.
8: Vous avez, si vous voulez, dans le Finistère, près de 6 000 exploitations et qui créent quasiment 40 000 emplois. C'est colossal parce que autour des exploitations agricoles, il y a une industrie agroalimentaire. 40 000 emplois dans un département comme le nôtre, c'est tout simplement gigantesque. Sur ces 6 000 exploitations, il y en a au moins un millier qui sont en grave difficulté parce que les récoltes ont brûlé, parce que le fourrage ne sera pas disponible cet hiver, parce que les trésoreries sont au plus bas. Et on a considéré au département, même si franchement, ça n'a strictement rien à voir avec nos compétences obligatoires, que l'aide apportée par l'État a été tellement faible que nous devions intervenir. Donc on a pris la décision de doubler le montant de l'aide apportée par l'État. Et j'espère qu'on sera suivi, notamment par le Conseil régional, dont c'est la responsabilité. Si on pouvait passer avec l'aide de la région, voire avec d'autres, à 12 millions, là, on pourrait faire quelque chose et éviter que le cœur de notre économie ne bascule dans la crise.
4: D'autres votes vont être discutés aujourd'hui, notamment sur le renforcement des moyens alloués aux pompiers. L'agglomération de Quimper a envoyé un SMS aux habitants pour alerter sur la situation de l'eau hier. On vous en parle sur Ici Brézizel. La sécheresse continue dans le Finistère. Il y a maintenant des risques de rupture d'approvisionnement, voire de coupure d'eau à cause du manque de précipitations. QBO appelle à limiter au maximum la consommation d'eau. L214 salue une victoire de la mobilisation citoyenne. La préfecture du Finistère vient de retoquer le projet d'extension d'un élevage intensif de cochons à Irvillac, c'est entre Plougastel et l'hôpital Canfrouc. L'association de défense des animaux avait porté plainte en 2019 pour des risques sur l'eau, sur les zones humides et l'environnement. Plainte refusée à l'époque pour dossier incomplet et 8 des 9 communes concernées avaient manifesté leur opposition. L'Union démocratique bretonne demande la fermeture immédiate d'une carrière à Glomel. Imerys, une multinationale extrait de l'andalousite, minéral résistant aux hautes températures, mais selon le parti breton, elle ne respecte pas l'application du code de travail et du code de l'environnement. L'UDB vient de lancer une campagne d'affichage local à Glomel. Et puis première victoire pour les basketteuses de Landerneau hier à Villeneuve-d'Ascq. Match à sens unique avec un succès au bout 60.

0: ou encore sur Saint-Brieuc. Ailleurs, le temps est en général au beau fixe. Par contre, il y a du vent assez fort hein, sur les côtes de la Manche. Ce matin, il fait frais, 8 à 12 degrés. Puis cet après-midi, 15 degrés à Guingamp et Pontivy, 16 degrés à Lannion, Brest ou Douarnenez, jusqu'à 17 degrés à Quimper ou encore à Lorient. À 9h06, on jette un petit coup d'œil aussi à nos conditions de circulation. Il y a du monde sur le pont de l'Iroise. Quand vous passez de Plougastel-Daoulas pour aller jusqu'à Brest, partout ailleurs, ça roule plutôt bien. 02 98 53 65. 65.
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0: 9h06, je continue de vous accompagner jusqu'à 10h avec grand plaisir. L'émission allait vous est dédiée. On attend tous vos témoignages ce matin avec cette question. Vous l'avez peut-être reçu d'ailleurs, le message hier de la SOR demandant aux habitants de faire des économies d'eau pour éviter la rupture. Quelles sont vos petites astuces là chez vous? Comment vous faites pour économiser l'eau? Vous venez nous en parler, 02 98 53 65 65 ou encore par WhatsApp au même numéro. Chantal nous a laissé son petit témoignage. Elle nous dit: j'économise l'eau depuis des années. Pour la douche, je tire l'eau froide. Pour les toilettes ou la vaisselle, je n'utilise que 5 litres pour me laver. Ensuite, j'écope l'eau que je mets dans les toilettes. Je ne tire pas la chasse d'eau à chaque fois. Pour la vaisselle, là aussi, je vide l'eau dans les toilettes. Je fais de sacrées économies. J'ai toujours été habituée à économiser depuis les années 50. On allait tirer l'eau au puits avec mes parents. Vous aussi, vous avez des astuces chez vous. Vous venez nous en parler, 02 98 53 65 65. On en parle aussi avec vous, Joanne Bizien, ce matin.
3: Oui, parce que le Finistère, donc sous tension du côté de la ressource en eau. Alors, on vous en parle hein, depuis des semaines, voire des mois. Les réserves d'eau sont au plus bas. L'inquiétude augmente avec des craintes de rupture d'approvisionnement ou de coupure. Il y avait déjà des mesures qui avaient été prises cet été par le département du Finistère. Mais finalement, les restrictions mises en place par la préfecture ne semble pas porter leurs fruits. On consomme encore trop d'eau et car il manque aussi un aimant essentiel, la pluie. Alors les quelques averses de ces derniers jours ne permettent pas d'inverser la tendance. Et vous en parliez du côté de Quimper, sur le territoire de Cubéo, Quimper Bretagne Occidentale. Les usagers ont reçu hier un SMS les incitant à limiter leur consommation d'eau. Vous nous expliquez tout, Baptiste Schweitzer.
4: Un SMS envoyé par la SOR qui distribue l'eau sur l'agglomération quimperoise: risque de pénurie, limitez votre consommation. Un message pour provoquer un électrochoc car les réserves sont basses et plus le temps passe, plus le risque de coupure existe. La situation est grave, explique Jean-Paul Cosien, maire d'Edernes et vice-président chargé de l'eau à Quimper Bretagne Occidentale.
5: Les arrêtés préfectoraux successifs incitant à la sobriété ont produit peu, voire très peu d'effets et donc l'objectif aujourd'hui, c'est de faire durer les réserves au plus longtemps, avec pour objectif très clairement, c'est de tenir jusqu'au mois de décembre.
4: Chacun a désormais un rôle à jouer en réduisant sa consommation. Douche plus courte, dispositif adapté pour réduire l'eau utilisée dans les toilettes, moins de lave-vaisselle. Cela peut paraître symbolique, mais c'est capital, détaille Jean-Paul Cosien.
5: Tout litre d'eau économisé, c'est du temps gagné. En fait, moins on consommera cette eau rapidement, plus longtemps on tiendra. Ce sont des petites quantités. Mais n'oublions pas que sur Cubéo, nous sommes plus de 100 000 habitants. Qui règle l'effet de levier, il est toujours très fort.
4: La seule chose attendue désormais, c'est la pluie en forte quantité. Elle permettra de remplir les réserves.
3: Mais hélas, la pluie n'est pas attendue les prochains jours. En tous les cas, c'est ce que nous dit Météo France. Donc à Quimper, des SMS pour vraiment nous dire de faire attention. Du côté de Lannion, face à cette sécheresse et au niveau d'eau très bas, le syndicat mixte d'adduction en eau potable a décidé de rouvrir des captages et des carrières qui... Elles sont fermées depuis 30 ou 40 ans, fermées à cause des nitrates.
0: Et puis on vous entend, on vous écoute ce matin, en tout cas notamment par WhatsApp. Vous venez nous dire quelles sont vos petites astuces chez vous pour économiser l'eau. C'est Gaëlle qui nous écrit et qu'elle, pour économiser l'eau, elle militerait pour le bidet, le retour du bidet. Pour ceux qui n'en ont pas.
3: Pour pas se prendre la douche tous les jours. Quoi.
0: Et pour ceux qui n'en ont pas, le popotin dessus de la baignoire, ça marche très bien pour laver l'essentiel. Ça évite de prendre une douche tous les jours. Merci beaucoup Gaëlle donc pour ce message. Quelles sont vos astuces à vous chez vous pour économiser l'eau? Vous venez nous en parler, 02 98 53 65 65 ou encore par WhatsApp, ça se passe au même numéro.
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0: Et alors là, c'est forcément une musique, moi, qui me fait perdre la voix directement. Tu m'oublieras, la Rousseau.
3: Vous avez déjà

0: me permets, il fait pas très beau et puis comme on a envie qu'il pleuve,
1: oui,
0: donc
1: c'est ça, il manque d'eau.
0: Voilà.
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0: On manque de pluie, on manque d'eau et hier on a tous reçu, pour la plupart en tout cas, un message pour nous demander d'être vigilants sur notre consommation d'eau, notamment en Finistère. Et on vous pose cette question ce matin, quelles sont vos astuces à vous pour économiser l'eau chez vous? Qu'est-ce que vous faites en plus? Vous venez nous en parler au 02 98 53 65 65 ou encore par WhatsApp, ça se passe au même numéro. J'accueille Anne-Marie qui nous appelle de Quimper. Bonjour Anne-Marie.
4: Oui, bonjour.
0: Bonjour. Anne-Marie, vous, tout d'abord, est-ce que vous avez reçu le message de la sœur hier?
4: Je n'ai pas consulté, je ne sais pas.
0: Ah.
4: Mais peu importe, voilà.
0: Vous faites déjà des économies, vous, au quotidien?
4: Oh, ça fait des années. Mais moi, je suis de la vieille France, alors on m'a toujours appris à économiser, ne serait-ce que pour la facture, voilà.
0: Et alors, comment vous faites, justement, concrètement, au quotidien?
4: Bon, alors, déjà, il faudrait avoir un bidet chez soi.
0: Comme Gaëlle, vous êtes comme Gaëlle.
4: Oui, et autrefois, c'était obligatoire pour les installations sanitaires de mettre un bidet. Voilà, et moi je l'ai toujours gardé alors que certains l'ont supprimé. Et donc, bon, pour un petit pipi, eh ben, j'utilise le bidet et avec un verre d'eau ou un bol, eh ben, vous évacuez. Il n'y a pas besoin de tirer la chasse ni rien.
0: Mm-hmm.
4: Donc ça évacue avec un simple verre d'eau.
0: Ça voilà. Économise déjà un petit peu
4: Exactement.
0: D'eau, effectivement, la chasse d'eau.
4: En plus, je suis en appartement, donc la nuit, si je me lève, je
0: fais pas de bruit.
4: De bruit avec la chasse d'eau, donc mon verre d'eau ou mon gros, mon seau, ça évacue sans bruit.
0: Et sans voilà. Embêter les voisins, c'est quand même pas mal.
4: Voilà, exactement.
0: Il y a d'autres choses, notamment la cuisine, je pense à ça, Chantal, est-ce que... Anne-Marie, pardon, est-ce que vous économisez de l'eau dans, par exemple, la cuisine?
4: La cuisine, oui, attention quand même, hein, mais j'utilise ce qu'il faut, mais à bon escient toujours.
0: Et pour la douche?
4: Pour la douche, je récupère l'eau froide qui coule d'abord, et puis je la garde, bien sûr. Et cette eau, je fais plusieurs choses, je nettoie la salle de bain, je passe la serpillière, enfin bref, c'est deux choses, quoi.
0: Et est-ce que vous arrivez à convaincre autour de vous? Parce que c'est vrai que des fois, quand on voit des gestes, par exemple quelqu'un qui laisse le robinet couler, ou quelqu'un qui est très longtemps sur la douche, ça nous irrite un petit peu, quoi.
4: Non, ça je ne sais pas, hein. Je pas couler l'eau, voilà, juste un petit filet, de quoi me mouiller les mains, s'il faut les laver, je savonne, tout en fermant le robinet, je me savonne les mains et après je rince.
0: Oui, voilà. Vous faites vraiment attention à votre économie d'eau.
4: Ah oui, mais ça date, je vous dis, moi je suis de l'après-guerre, alors les restrictions, on les a déjà à cette époque-là d'une façon ou d'une autre. Hein. Et autre chose aussi,
0: dites-nous.
4: Quelqu'un qui a une maison. En appartement, c'est pas possible, hein, parce que j'ai eu une maison avec un garage assez grand et la machine à laver était dans le garage.
0: Mm-hmm.
4: Et, au lieu de faire couler l'évacuation de la machine à laver, je récupérais l'eau dans des grands bacs qui faisaient au moins 5 litres.
0: Ah oui, c'est vrai. Et vous en faisiez quoi après? Pour arroser le jardin, par exemple?
4: Ah non, parce que c'était de l'eau savonneuse.
0: Ah oui, donc c'était quoi, pour les toilettes alors?
4: Pour les toilettes, voilà. Et donc, avec un seau, voilà, j'utilisais même le seau entier, par exemple, pour un petit pipi, et puis voilà.
0: Et bien, merci beaucoup, Anne-Marie, pour tous ces conseils.
4: Pardon?
0: Merci beaucoup.
4: Et l'eau de pinçage également. Donc l'eau n'allait pas dans les égouts.
0: Ben parfait, plein d'économies.
4: J'ai fait des économies conséquentes.
0: Ça, on doute pas. Plein d'astuces avec vous. Donc, Anne-Marie, merci beaucoup pour votre appel au 02 98 53 65 65. On a Louise aussi qui nous dit une idée de sa fille, utiliser un sablier pour prendre sa douche. Bah, vous voyez, j'ai un sablier chez moi, je ne savais pas quoi faire.
1: Eh ben voilà,
0: pour prendre votre douche. Et moi, je me demandais si à la maison, vous qui nous écoutez, est-ce que vous avez testé les toilettes sèches? C'est vrai qu'on entendait Anne-Marie avec le bidet qu'elle continue à utiliser. Mais est-ce que vous avez justement pour éviter, parce que c'est vrai qu'à chaque chaque fois qu'il y a un petit pipi et on fait la chasse d'eau, on se dit oh là là, peut-être que ça fait un petit peu beaucoup d'eau. Donc comment faire justement pour éviter d'utiliser de l'eau potable dans ces cas-là? Quelles sont vos petites astuces à vous au quotidien? 02 98 53 65 65 ou encore par WhatsApp, ça se passe au même numéro. On continue de parler donc d'eau dans un instant. Juste avant ça, la toute nouveauté que l'on vous fait découvrir sur votre radio ici Brésil, Joseph Kamel, Vita avec Jamais.
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0: C'est la toute nouveauté, c'est Joseph Kamel et Vita que l'on vous fait découvrir ce matin sur votre radio ici Brésil avec Jamais.
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0: 9h23, on continue de vous accompagner ce matin.
10: Mais oui, en bégayant ou pas, bégayant. Ça va dépendre.
0: Et surtout, on parle d'eau, parce qu'il faut faire attention à notre consommation d'eau chez nous. Vous, quelles sont vos astuces au quotidien à la maison? Peut-être que vous n'avez pas attendu là ces dernières semaines pour faire des économies d'eau à la maison. Quelles sont vos astuces à vous? 02 98 53 65 65 ou aussi par WhatsApp au même numéro. C'est Véronique qui nous écrit et qui nous dit il faudrait limiter nos consommations tout au long de l'année pour anticiper. Aussi apprendre à nos enfants, et oui, dès le plus jeune âge, les bons gestes pour l'eau, entre autres. 9h24, c'est Philippe aussi qui nous appelle de Quimper. Bonjour Philippe.
11: Bonjour.
0: Bonjour. Philippe, oui. Vous faites des économies d'eau depuis longtemps?
11: Oui, depuis longtemps. Depuis que je suis en appartement, j'ai des méthodes pour économiser et je paye très peu d'eau.
0: Alors, quelles sont-elles justement vos méthodes?
11: Les premières économies, enfin, quand je tire une fois par jour, pas plus.
0: La chasse d'eau.
11: Mm-hmm. Le reste, au niveau de la vaisselle, je récupère l'eau de la vaisselle pour arroser mes plantes.
0: Oui.
11: Également pour mettre dans la chasse d'eau, pour nettoyer la chasse d'eau dans la journée.
0: Et juste parce qu'il y a des personnes qui entendent et qui se disent oui mais la chasse d'eau une fois par jour s'il y a quand même beaucoup de papier et tout ça, mais vous pouvez mettre le papier aussi dans une petite poubelle fermée à côté des toilettes.
11: Voilà. Je mets le papier à part.
0: Oui voilà. Ok.
11: Enfin, le papier hygiénique. Et ensuite. Pour économiser au niveau de la cuisine, ma vaisselle, là c'est au niveau du chauffe-eau, parce que là actuellement il est encore en panne, donc je fais bouillir mon eau. Et je récupère l'eau également pour la vaisselle.
0: Eh ben merci beaucoup Philippe pour vos astuces ce matin.
11: Voilà.
0: Merci à vous, passez une belle journée.
11: Je fais le maximum et je prends une douche. Une fois par semaine.
0: Et est-ce que vous avez l'impression quand même qu'autour de vous, les personnes sont de plus en plus sensibles, parce que voilà, c'est des gestes que vous faites depuis longtemps. Est-ce que vous arrivez peut-être à convaincre autour de vous?
11: Ben non, j'en parle pas beaucoup, mais j'ai reçu le SMS,
0: oui.
11: Par contre.
0: Vous faites partie de ceux qui ont reçu le SMS. Merci beaucoup Philippe de nous avoir partagé vos astuces ce matin.
10: Très belle journée à vous.
0: Les pluies tombées cette nuit sur la Bretagne, est-ce qu'elles vont permettre de faire face un peu à la sécheresse aussi, Joanne?
10: Eh ben, ça fait des mois et des mois qu'on n'avait pas vu ces pluies-là, premier épisode automnal, amené à se répéter, encore un peu plus on l'espère au mois de novembre, parce que la région, on l'entend, est très touchée par des déficits de pluviométrie très très importants. Les nappes donc sont souvent en baisse et les niveaux restent très très bas par rapport aux moyennes de septembre. L'année 2026 est d'ailleurs en record en termes de chaleur et de sécheresse, mais selon Sébastien Decaux, il va falloir s'y habituer à ces restrictions d'eau. Il est météorologue à Météo Bretagne.
12: Il faudra faire des efforts sur ce point-là et puis s'adapter malheureusement, oui, à ce que l'on va
2: devoir subir les sécheresses donc l'été, des températures parfois infernales, c'est ce qu'on a connu, et puis des précipitations parfois beaucoup plus soutenues l'hiver. Alors il n'y a pas encore un consensus on va dire fiable à 100% là-dessus, mais voilà, avec le réchauffement climatique on a aussi beaucoup plus d'évaporation, et cette évaporation elle donne aux précipitations des intensités parfois beaucoup plus fortes. Donc ce qu'on a connu en 2026 aussi au niveau de l'hiver 2025-2026, ça ne se répétera pas forcément tous les ans, mais quand ça se répétera, eh bien, ça provoquera ce qu'on a connu, à savoir donc, des excès, des overdoses pluvieuses comme on a connu, qui pourront donc, générer aussi des inondations. Donc c'est beaucoup d'excès hein, ces prochaines années.
10: Voilà, Sébastien Decaux qui est météorologue à Météo Bretagne. Et la pluie, alors peut-être par endroits hein, quelques gouttes, ouais, mais ce n'est vraiment pas les grosses pluies qui sont attendues dans les prochains jours. Hélas.
0: Merci beaucoup pour vos messages et vos appels ce matin, de nous avoir partagé un petit peu vos astuces du quotidien. Merci beaucoup, Jeune.
10: Merci, c'était un plaisir
0: demain avec Louise.
10: Des 6h pour la matinale sur Ici Brésil.
0: Tout à fait, à demain, Joanne. Bon, on n'est plus vraiment en septembre. Non, on est en octobre, je ne vais pas vous le cacher. On est même le 8 octobre, mais on se fait plaisir avec Earth, Wind & Fire September à 9h28.

0: Vous avez peut-être tous fait la chorégraphie chez vous. Et oui, en ce jeudi, vous savez, September, c'était l'incontournable chorégraphie de Omar Sy dans le film Intouchable. 9h31, on retrouve notre animateur préféré, Axel Perret.
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2: 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Promenade contemplative pour échanger autour des richesses du jardin. C'est de 10h à 16h au domaine de la Roche-Jagut à Ploisal. Prenez le temps.
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0: À l'approche de l'hiver, le gouvernement a lancé le 1er octobre dernier un leasing social pour installer des pompes à chaleur sans surcoût pour les ménages modestes. Mais sur le terrain, face aux factures qui grimpent, quand et comment allons-nous rallumer le chauffage? Vous avez décidé de la date là, de quand est-ce que vous allez rallumer le chauffage chez vous? Vous venez nous en parler au 02 98 53 65 65. À mes côtés, mon autre animateur préféré. Bonjour, ouais. Gaël Guéguin.
4: Bonjour Estelle Gas. Avec l'arrivée du phénomène de la goutte froide sur notre région, phénomène météo, la question de la mise en route du chauffage ne va pas tarder à se poser. Cette question avait été longtemps différée. En raison de quoi, Estelle, vous avez une idée? En raison de l'été le plus chaud jamais connu, et du coup l'énergie lui aussi toujours à la hausse. À partir de quand chauffe-t-on la maison? La réponse est variable, selon les individus, selon le budget. Mais on considère qu'une température intérieure à 19 degrés est suffisante pour être confortable. Par exemple dans ce studio, il fait plus que 19 degrés.
0: Oui.
4: Et donc si on suit les préconisations de l'ADEME, encore une colle, vous savez ce que c'est l'ADEME?
0: L'Agence de l'Environnement et de la Maîtrise de l'Énergie.
4: Wow, je suis en collab, forte. On peut encore attendre avant d'allumer le chauffage, mais bien sûr, il y a 19 et 19. Hein. 19 degrés si la maison ou le logement est humide. Le ressenti ne sera pas le même que dans une habitation où les murs sont sains. D'autant qu'après cet été caniculaire, les matériaux de construction peuvent encore donner de la chaleur par simple inertie, que ce soit les dalles béton ou le plancher ou bien encore les meubles. Même après la nette baisse des températures, surtout nocturnes enregistrées cette semaine, il ne sera pas forcément nécessaire de tourner le bouton. Personnellement, le propriétaire de mon logement a choisi de m'équiper en chauffage électrique. Vous êtes en chauffage électrique?
0: Non, je suis au gaz.
4: Au gaz. Eh bien, je peux vous dire que le chauffage électrique, c'est nettement plus cher. Alors le proprio a dit, vous allez voir, c'est formidable. Et c'est vrai, la facture est assez formidable, impressionnante. Surtout que le plus étonnant, c'est de payer une provision pour le chauffage en juillet et en août. Là, c'est étonnant, quoi, 150 balles.
0: Alors qu'il fait 30
4: degrés. Non, pas du tout. Avec 30 degrés dehors, c'est quand même aberrant. Donc je sens que je vais commencer par enfiler un pull quand la température intérieure descendra chez moi en dessous de 16 degrés. Je parie que pour vous, Estelle, 16, c'est pas assez.
0: Ah ben non, mais moi je vais attendre qu'il fasse 10 degrés. Moi j'ai le plaid chez moi à la maison.
4: Ah, 10 degrés, ah oui, quand même.
0: J'ai le plaid, j'ai les chaussettes, j'ai le pull, si on peut chauffer le plus tard possible.
4: 10 degrés à l'intérieur, quand même, c'est pas terrible.
0: Non, 10 degrés à l'extérieur.
4: Ah,
0: mais
4: oui,
0: il fait déjà un peu 10 degrés à l'extérieur en même temps.
4: Alors avant, on mettait le chauffage début octobre. Nombreux sont ceux qui cette année attendront début novembre. Si vous en faites partie de ceux qui attendent début novembre, vous n'êtes pas un cas isolé et vous êtes peut-être en même temps bien isolé chez vous.
0: Bon, on l'espère en tout cas.
4: Oui.
0: Quels sont
4: vous? Double vitrage par exemple, il paraît que c'est bien.
0: C'est pas mal. Effectivement, c'est nécessaire. Quelles sont vous vos astuces à la maison pour économiser le chauffage? Quand est-ce que vous allez rallumer ce chauffage pour l'allumer le plus tard possible? Qu'est-ce que vous faites à la maison? Est-ce que vous enfilez plusieurs pulls? Vous mettez le plaid? Vous prenez une bouillotte? Est-ce que vous avez réisolé votre appartement ou votre maison parce que c'était mal isolé? Vous venez nous en parler au 02 98 53 65 65 ou encore par WhatsApp, ça se passe au même numéro. Merci Gaël.
4: Vous avez une bouillotte ou?
0: J'ai pas de bouillotte, mais j'ai un plaid.
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0: aussi beaucoup de logements en passoire. A, B, C, D, E, F. Quel est votre logement? 02 98 53 65 65. Quelles sont les économies pour vous sur le chauffage ce matin? Vous venez nous en parler.

0: Palmas qui nous accompagne ce matin avec Tombé.
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0: On parlait d'eau entre 9h et 9h30 pour faire attention, mais on parle aussi de chauffage entre 9h30 et 10h. Les températures commencent à baisser et les factures de chauffage, elles grimpent. Quand est-ce qu'on va rallumer le chauffage à la maison, justement? Quelles sont vos petites astuces aussi au quotidien pour faire baisser peut-être la facture de chauffage? Vous venez nous en parler. 02 98 53 65 65 ou encore par WhatsApp. Ça se passe au même numéro. J'accueille Michel qui nous appelle de Perros-Guirec. Bonjour Michel.
3: Bonjour à vous tous. Hier soir, eh bien voilà, premier feu de cheminée.
0: Il faisait froid à la maison hier?
3: Ah ben oui, quand même, il faisait froid. Oui, étant donné qu'il n'y avait pas eu de rayon de soleil, chose différente ce matin, on a un beau soleil. Voilà.
0: Est-ce que d'habitude, la cheminée, vous l'allumez plus tôt que cela? Est-ce que d'habitude, vous l'allumez plutôt en septembre, la cheminée, ou alors vous êtes plutôt dans les dates là où vous l'allumez en général?
3: Non, je pense que c'est à peu près... Et voilà, c'est l'erreur que je pense beaucoup font aussi, de ne pas noter quand est-ce qu'on commence à tourner le bouton et pour se chauffer. Mais bon, moi, en l'occurrence, dans la journée, on bouge. Donc, le soir, vers 18h, je craque l'allumette dans la cheminée. Et puis voilà, ça fait une bonne petite chaleur. Même, je vais vous dire, chose exceptionnelle, première fois aussi, mon chat est resté sur mes genoux hier soir.
0: Ah.
3: Ça faisait au moins 4 mois que c'était pas arrivé.
0: Ça vous a tenu chaud alors?
3: C'est un signe avant-coureur quand même. Hein. Les animaux sentent les choses aussi.
0: Michel, je vous pose cette question aussi ce matin. Pendant l'hiver, est-ce que d'avoir une cheminée chez soi, ça vous aide à réduire la consommation de et surtout la baisse de votre facture de chauffage?
3: Oui, quand même, mais malheureusement, je ne m'en rends pas compte parce que c'est un prélèvement mensuel, donc oui. Je m'en rendrai compte à la fin de comment du contrat, quoi.
0: Oui.
3: Voilà. Mais pour l'instant, je verse chose tous les mois, ce qui est relativement lourd quand même. Mais et quand on parle de la pompe à chaleur, c'est bien. Mmh. C'est bien, mais si votre maison n'est pas isolée, ça servira à rien.
0: Oui, c'est ça. Il faut aussi avoir une bonne isolation dans la maison.
3: Eh ben oui. Sinon, ça servira à rien de faire des gros frais d'installation de machines pompes à chaleur dont on nous voue les qualités et les économies éventuelles. Mais voilà. Si la maison n'est pas isolée, on n'y fera rien.
0: Dernière petite question, Michel, quand vous partez justement, que vous n'êtes pas chez vous, vous laissez, je suppose, pas allumer la cheminée. Est-ce que vous augmentez le chauffage?
3: Ah non, pas du tout. Je le laisse sur le minimum, une petite température quand même pour maintenir un petit peu. Mais enfin, quand je pars pour quelques jours ou 3-4 semaines ou un truc comme ça. Mais autrement, non.
0: Vous savez combien vous chauffez chez vous, Michel? On dit généralement qu'il faut chauffer à 19 degrés.
3: Pardon?
0: On dit généralement qu'il faut chauffer à 19 degrés. Est-ce que c'est votre cas, Michel?
3: Ah oui. Mon chauffagiste, quand il est venu, m'a mis mon thermostat sur 19. Oui, voilà. 18. Il m'a mis 18.
0: 18, oui, c'est ça. On dit généralement 18 ou 19. Merci beaucoup, Michel, pour toutes vos astuces ce matin et de nous avoir prévenu que ça y est, la cheminée est rallumée chez vous. Est-ce que vous avez aussi une cheminée, un poêle à la maison et vous l'avez rallumée hier comme Michel? Vous venez nous en parler, 02 98 53 65 65 ou encore par WhatsApp. Ça se passe au même numéro.
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0: Et dans notre playlist bretonne, le groupe Matmata, bien évidemment, avec le rhume des foins. Belle matinée à tous!

0: des foins. Bah oui, tout le monde est malade en ce moment. C'était Matmata.
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0: Jusqu'à 10h, on vous donne la parole, comme tous les matins. Et ce matin, on parle de chauffage. Comme Michel, vous avez peut-être allumé la cheminée hier. Qu'est-ce que vous faites pour, en tout cas, faire quelques économies là, sur votre facture de chauffage? Quand est-ce que vous allez rallumer le chauffage à la maison? 02 98 53 65 65 ou encore par WhatsApp au même numéro. Vous êtes d'ailleurs peut-être passé à la pompe à chaleur qui reste souvent synonyme de facture quand même salée et de démarche surtout interminable. Alors pour inciter les ménages à franchir le pas, le gouvernement vient de présenter un tout nouveau dispositif d'accompagnement. Les détails avec vous, Guillemette Soukaché.
13: Avec ce dispositif, le gouvernement veut lever deux freins. Le premier, c'est le prix. Installer une pompe à chaleur coûte cher, jusqu'à 18 000 euros. Le second frein, ce sont les démarches. Choisir le technicien, faire un devis, se demander s'il est de confiance, ça peut décourager. Désormais, l'État propose directement une liste d'entreprises pour une installation clé en main. Ensuite, qui paye quoi ? L'engagement du ministère, c'est de ne pas débourser un centime de plus qu'en temps normal. Par exemple, vous avez une facture de gaz de 150 euros par mois. Là, pendant 3 ans, vous payerez la facture d'énergie plus une partie de la pompe à chaleur. Mais le total ne pourra pas dépasser 150 euros. Le surplus est réglé par l'État. Ça représente une aide moyenne de 9 800 euros par ménage. Et une fois que la pompe à chaleur est remboursée, le gouvernement promet une facture de chauffage divisée par 2.
0: Voilà, c'est cela, le gouvernement qui veut remplacer donc les vieilles chaudières à gaz ou au fioul, hein, donc par une pompe à chaleur RO sans avance de trésorerie, sans aucun coût supplémentaire, donc pendant 3 ans par rapport à ce que vous coûtez le chauffage au gaz ou au fioul. Sur le terrain, face aux factures qui grimpent, quand et comment allons-nous rallumer le chauffage? Vous venez nous en parler, 02 98 53 65 65 ou encore par WhatsApp, ça se passe au même numéro. C'est Lewis Capaldi qui arrive avec Wish You The Best.
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0: Louise Capaldi avec You Wish You The Best à 9h53.
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0: Face aux factures qui grimpent, quand est-ce que l'on en va rallumer le chauffage? C'est la question que je vous pose ce matin. 02 98 53 65 65. Alors que 36% des Français peinent à payer leurs factures, Frédéric Ferriot dresse un état des lieux de la précarité énergétique. Elle est directrice générale du Médiateur national de l'énergie.
3: Alors je ne sais pas si c'est devenu un luxe, mais ce qui est certain, c'est que les prix de l'énergie augmentent depuis plusieurs années. En ce moment, on parle beaucoup du prix du gaz, puisque les tensions géopolitiques en Iran ont eu un impact sur le prix du gaz. Le prix du gaz a augmenté de plus de 40% depuis le début de l'année, et même si pour le moment les consommateurs ne l'ont pas encore ressenti sur leurs factures, puisque le chauffage n'a pas encore été remis en route, il est certain que ça risque de poser des difficultés à un certain nombre d'entre eux à compter de l'hiver prochain.
0: Et alors Frédéric Ferriot, face à l'explosion des coûts de l'énergie, vous nous partagez justement vos petits conseils pratiques pour alléger rapidement la facture.
3: Déjà, la première chose à faire, c'est de regarder son contrat et ses factures d'énergie pour voir quelles sont ses caractéristiques. Quel est le prix de l'abonnement? Quel est le prix du kilowattheure? Comment est-ce qu'évolue le prix de mon offre? Et donc ensuite, on peut se rendre sur le site energie-info.fr et utiliser le comparateur du Médiateur national de l'énergie pour regarder si un autre contrat serait plus avantageux et souscrire un autre contrat ou une autre offre. Ça peut permettre déjà, si l'offre est adaptée à ses besoins, de faire des économies. Alors c'est quelques pourcents, ça peut être 5-10%.
0: On termine donc comme cela cette émission sur le chauffage et sur l'eau. Merci pour vos précieux conseils qui ont été partagés par message ou encore par appel.

0: Nicoletta, 9h59. Je vous accueille en chanson ce matin, Nicolas Flock. Bonjour.
1: Bonjour Estelle.
0: Parce qu'on va danser avec vous.
1: On va danser, c'est ça. On reçoit d'ici quelques instants la compagnie quimpéroise Del Gesto. Donc voilà, c'est une compagnie qui propose un spectacle de danse qui s'appelle La Blessure. C'est un spectacle qui est, je ne sais pas si on peut dire joué, mais voilà, dansé par donc des femmes qui ont été touchées par le cancer du sein.
0: Et en ce mois d'octobre rose, il est important de faire de la prévention et de continuer à en parler, Nicolas.
1: Tout à fait, Estelle. En plus, vous êtes habillée en rose.
0: Vrai.
1: Ce matin, c'est.
0: J'avais
1: même
0: ramené mon petit plaid rose.
1: Eh ben, il faisait froid ce matin, c'est ça. Merci à vous, Estelle.
0: Merci, Nicolas, bonne émission. Ce sera Louise Jean-Pierre.
1: Eh ben, parfait. À lundi, alors.
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1: Il est 10h, très belle matinée à toutes et à tous à l'écoute d'ici, Breizh Izel. Et à 10h, le journal est présenté par vous, Louis Meuriot, bonjour.
3: Bonjour Nicolas, bonjour à tous. Acte 4 de la mobilisation lycéenne aujourd'hui, les annonces de Sébastien Lecornu, le Premier ministre hier, n'ont pas permis de calmer la révolte, ni le temps de démocratie interne, ni la promesse de prochaines annonces à la fin du mois d'octobre. Plusieurs blocus sont en cours dans le Finistère, à Brizeux par exemple, à Quimper, et l'intersyndicale du personnel de l'enseignement du Finistère a déposé un préavis de grève. Elle demande de rejoindre les organisations de la jeunesse, notamment à la manifestation prévue tout à l'heure à 11h à Brest, place de la Liberté. 4 établissements sont fermés aujourd'hui dans le Finistère. Les lycées Jules Lesvennes, Vauban et de la Pérouse à Brest, celui de Cornouailles à Quimper. Décision de la préfecture après les violences survenues hier en marge de la mobilisation. 6 policiers et 3 personnels de l'éducation ont été blessés. Plusieurs centaines de milliers d'euros de dégâts selon Stéphane Roudot. Le maire de Brest écrit que la ligne rouge a été atteinte hier et que cette violence ne correspond pas à sa ville après ses mobilisations. Le conseil départemental du Finistère compte doubler l'aide de l'État apportée aux agriculteurs, la passer de 3,8 millions à 7,6 millions d'euros. Des aides qui seront fléchées vers les plus jeunes exploitations et les plus fragiles parce que 1000 exploitations sont en danger dans le Finistère. C'est ce qu'explique le président du conseil départemental, Maël de Calan. Il était l'invité d'ici matin tout à l'heure. La ministre de l'Agriculture, Annie Genevard, vient d'annoncer des prêts à taux zéro pour les agriculteurs, façon de renflouer les trésoreries et de répondre aux syndicats. Aide approuvé uniquement si le vote du budget est adopté l'année prochaine. Vers une baisse de 12 à 18 centimes par litre à la pompe, une des annonces de Sébastien Lecornu, le Premier ministre lors de son allocution hier, grâce à la mise à disposition de 10 millions de barils de gasoil aux distributeurs, des barils puisés dans le stock stratégique français. Et puis le BBH s'incline une nouvelle fois en Ligue féminine de handball, défaite hier contre leur meilleur rival, Metz, 33 à 31. Les Brestoises sont 3e du championnat.
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3: Une météo plutôt douce alors ce matin, Nicolas, et cette aujourd'hui?
1: C'est ça, oui, c'est le soleil qui est aux commandes ce matin, Louis, avec quelques nuages qui passent discrètement, notamment au-dessus des monts d'Arrée, avec des petites averses qui sont possibles dans la matinée. Le vent reste faible et les températures sont douces, entre 15 et 19 degrés selon les secteurs. Cette nuit, les nuages reviennent progressivement, surtout dans la deuxième partie de la nuit, avec des petites averses sur le Gouello et Saint-Brieuc notamment. Les minimales de ce soir, ça sera entre 8 et 11 degrés. Puis demain, vendredi, un ciel un peu plus capricieux. On alterne entre les éclaircies et les nuages, avec des averses possibles surtout sur la côte nord, en matinée et en fin de journée. Enfin, le vent qui revient, donc le retour du coupe-vent avec des rafales jusqu'à 55 km/h attendues sur le Léon côtier. Et les températures qui remontent légèrement entre 17 et 21 degrés.
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1: Aujourd'hui, on parle d'un spectacle de danse qui parle du corps, de la maladie, de la reconstruction, mais aussi de l'espoir. C'est La Blessure, une création de la compagnie quimpéroise Del Gesto, signée par Sergio Argiolas, qui réunit 14 femmes ayant traversé le cancer du sein. Pour nous en parler, nous recevons Sergio Argiolas, accompagné de certaines de ses danseuses du spectacle. Alors Sergio, bonjour. Sonia, bonjour. Et Magali, bonjour à vous aussi.
5: Bonjour.
1: Et nous recevons aussi Jackie qui est photographe, donc vous les accompagnez.
6: Oui.
1: Donc voilà, ce matin, le studio est rempli. Alors, La Blessure, c'est une création chorégraphique qui est née de la rencontre entre Sergio, donc le chorégraphe, et les femmes confrontées au cancer du sein sur scène. Elles sont 14, voilà, et pour interpréter ce spectacle. Donc voilà, vous avez eu l'occasion de faire deux représentations de La Blessure au théâtre Marc Jacob de Quimper le week-end dernier. Comment est-ce que ça s'est passé?
5: Super bien. On a déjà joué en amont le 30 mai au théâtre de Cornouailles. On a fait salle comble. On a eu 700 personnes. Et ce week-end, on a ouvert en fait la danse avec cette pièce. Nous sommes les premières compagnies de danse professionnelle à inaugurer le théâtre Marc Jacob. Et on a fait le plan aussi. Donc sur les deux jours, le samedi on a joué à 20h et le dimanche lors de la Quimperose à 17h et le public était là avec...
1: Vous parlez justement ouais, de la Quimper Rose, donc c'est le mois d'octobre rose, donc un mois important pour le cancer du sein et les femmes touchées par ce cancer. Est-ce que ça ajoute une certaine dimension à votre création et à vos représentations de jouer en plein mois d'octobre?
5: Ça donne aussi une possibilité de montrer notre travail, parce que la chorégraphie, elle était bien faite avant la Quimper Rose. En tout cas, oui, bien sûr, c'est cette note d'espoir que la pièce elle peut donner à toutes ces femmes qui sont en souffrance et dire oui, c'est encore possible de vivre. Tout simplement à travers un processus artistique et aussi donner vraiment la possibilité aux femmes de se dire « Ok, je vais me battre ».
1: On continue voilà de parler de La Blessure, cette représentation de danse que vous avez faite, Sergio Argiola, c'est ainsi que vos danseuses.

0: U2 qui fête ses 50 ans de carrière en 2026. Le groupe qui prévoit un nouvel album intitulé Carnaval des Luz, prévu le 13 novembre prochain. Une grande tournée mondiale en 2027.
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0: La blessure, ce n'est pas seulement un spectacle de danse, c'est aussi un projet qui donne une place à des femmes qui ont vécu le cancer du sein et qui transforment cette épreuve en quelque chose de fort et de positif. Comment est-ce que ce spectacle il a été construit? C'était quoi un petit peu l'idée de départ?
4: Alors, il est né à l'issue de mes ateliers de danse thérapie avec le KISS. Le KISS est une grande association quimperoise, Quimper Institut de Saint, qui m'ont contacté. Donc, j'ai commencé à animer des sessions avec plusieurs groupes. Et comme j'ai une double casquette, je suis chorégraphe également. Donc, j'ai eu cette idée, au bout de 2 ans, de proposer aux femmes qu'ils avaient participé à ces ateliers-là, comme j'avais emmagasiné beaucoup, beaucoup d'histoires et tout ça. Et donc, j'écris cette pièce tableau par tableau, en lien avec la musique, que j'avais cette sensibilité à mettre avec les tableaux qu'ils venaient à moi, en fait. Et j'ai proposé, il y a une quinzaine de femmes qui ont accepté de mettre la face, et pas seulement la

0: face, mais aussi le corps. Donc, exprimer tous ces vécus que j'ai pu emmagasiner toutes ces 12 années. Voilà la proposition.
1: Et vous, Magali et Sonia, donc comment ça s'est passé un petit peu quand vous avez été, enfin quand vous avez participé à ce projet?
2: Donc moi j'ai bénéficié dans mon parcours de soins, donc j'ai été diagnostiquée en septembre 2024 d'un cancer du sein, et j'ai donc bénéficié l'atelier dont l'expression corporelle avec Sergio, donc c'était 10 séances. Je me souviens à l'époque c'était pendant ma chimiothérapie, et c'est vrai que ces ateliers ont commencé par s'asseoir en cercle tout ensemble, on discutait de notre semaine, ce qui allait, ce qui allait pas. C'était vraiment une petite bulle de voilà, c'était on sentait en sécurité et on pouvait lâcher un peu l'émotion de la semaine, la colère, la tristesse, des rires aussi, parce qu'on rigolait pas mal entre nous. Et on rentrait chez nous un peu plus léger, où bah après il faut reprendre quand même un peu la routine. Il y a les enfants, il y a le mari, il y a ne pas trop être un poids pour eux non plus. Donc vraiment ces ateliers, ça a permis de se lâcher, de pas être seul. C'est toujours ce qu'on dit, c'est de pas rester seul, de pas rester dans son coin, parce que c'est une expérience qui permet de traverser cette épreuve pas toute seule quoi.
1: Et justement, qu'est-ce que la danse, qu'est-ce qu'il y a d'important dans la danse, dans le processus de reconstruction?
2: C'est reprendre confiance en soi, en son corps. On a été un peu meurtri, mutilé aussi. J'ai donc une mastectomie, donc j'ai perdu un membre de mon corps. Il faut se réapproprier son corps, reprendre confiance. Et ouais, c'est Ce spectacle, cette création, ça permet de lever la tête et dire on est toujours là, on est toujours debout et on a le sourire et faut donner l'espoir aux autres femmes aussi, mais tout accident de la vie ou toute maladie ou voilà, pas que nous, cancer du sein, c'est voilà, les hommes, les femmes, tout le monde.
0: C'est aussi se réapproprier de sa corporalité blessée, hein, c'est pour ça le titre, la blessure, c'est une évidence pour moi. Je n'ai pas réfléchi 36 000 fois, mais c'est vrai que cette femme-là, tous ensemble, ils donnent une leçon de vie d'une puissance qui me dépasse moi-même, parce que moi, j'oublie complètement la maladie. Et eux aussi, je pense, parce qu'ils rentrent dans un processus de dépassement de soi, que c'est incroyablement puissant. Et ça se voit vraiment dans la pièce aussi, toutes ces émotions, toute cette palette d'émotions, comme disait Magali, qui vont justement dans la rage, la colère, le sens d'injustice, pourquoi moi? Et tout ça, ça se voit. Mais c'est vrai qu'il y a aussi de la dédramatisation. Hein. Il y a des scénettes un peu ironiques sur deux blagues qu'il faisait dans les ateliers. Donc je l'ai tout reprise et mise sur scène. Donc c'est pas qu'une pièce triste, c'est une pièce d'espoir. Que ça commence avec la légèreté. Après, voilà, le drame arrive. Mais la fin reste quand même une note d'espoir qu'il donne, en fait.
1: Et alors, justement, à travers le mouvement et cette pièce, vous véhiculez un message. Quel est ce message, un petit peu, ou les messages que vous faites passer à travers cette pièce?
0: Sonia?
3: L'espoir, beaucoup d'espoir de ne pas être seul, de prendre la main qu'on nous saisit. Non.
1: Si, c'est.
3: Moi, ça m'a permis de, avec Sergio, avec les ateliers, de croire en moi quand moi-même je ne croyais plus en moi. Que c'est la vie. Voilà, c'est la vie. C'est la vie qui gagne.
1: Tout simplement, et Magali, c'est quelque chose que tu partages aussi ?
2: Complètement, ouais. Et j'ai pris conscience dimanche qu'on a eu deux représentations, samedi et dimanche. Et à la fin, à l'issue du spectacle de dimanche, on s'est assis sur scène, il y a eu un petit débat à la fin, où vraiment c'était au théâtre Mac Jacob, donc il y a une proximité entre la scène et puis le public. Et je me souviens encore, il y avait une rangée de femmes devant moi, et elles me regardaient, elles me disaient merci, vraiment très émue, et on sait pourquoi du coup on le fait.
1: Et c'est ça qui est
2: franchement,
1: beau.
2: Franchement, c'est la reconnaissance. Et je me dis, c'est bon, le message est passé, quoi. Donc, parce qu'on n'est quand même pas des professionnels de la danse, mais on a réussi à passer l'émotion et le message qu'on voulait transmettre.
0: Il dépasse largement certains danseurs professionnels, parce qu'il y a tellement une vérité de chaque geste que j'ai proposé, qu'ils ont aussi inventé. Donc il y a une vérité qui égale vraiment à des danseurs professionnels, où nous, les danseurs, on doit aller chercher les émotions, alors qu'eux, ils ont tout ça en eux. Donc je devais juste les faire ressortir corporellement, et c'est le cas. Et puis aussi, je voulais dire que les retours aussi qu'on a, les messages qu'on a, les messages vocaux, les écrits, chacun de nous, moi j'en ai eu des dizaines et des dizaines, eux aussi, c'est vraiment bouleversant ce qu'ils écrivent, ce qu'ils disent, voilà, ce que ça a apporté, mais aussi pas seulement aux femmes, hein, aussi aux conjoints, aux membres de la famille, ils sont tous très très touchés, et ça les donne une force, en fait, cette pièce. Ça donne une force à eux, mais ça donne une force aussi aux gens. Et puis l'accompagnement, voilà, la notion d'accompagnement, je crois que ça va changer aussi sur les personnes qui accompagnent, parce que c'est pas toujours évident pour eux d'accompagner quelqu'un qui tombe malade.
1: En tout cas, c'est très inspirant d'entendre ça. On continue de parler de la blessure. Voilà cette pièce de danse qui est proposée par la compagnie Del Gesto de Quimper.
4: Oui, je sais.

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2: Derrière la blessure, il y a une rencontre, donc on le disait il y a quelques instants, entre Sergio, le chorégraphe, mais aussi les femmes qui ont traversé le cancer du sein. Et on a aussi Jackie qui les accompagne. Alors Jackie, vous êtes photographe et pendant tout le processus de création et de répétition, vous avez accompagné Sergio et ses 14 femmes. Vous les avez donc photographiées quand elles étaient sur scène, c'est ça?
11: Oui. Donc tout d'abord, je veux revenir en fait déjà remercier Sergio d'avoir proposé en fait ce projet-là et de mettre en fait l'hommage en fait à ma femme qui est décédée du cancer du sein il y a 3 ans en octobre aussi. Donc c'est la période en fait et donc je remercie d'avoir m'intégré dans ce groupe-là et dans ce projet-là. Et donc on voit en fait dans le spectacle en fait la blessure en fait. Tout la perte de sens, la rupture d'identité, et donc je l'ai transcrit par la photo du début jusqu'à la fin en fait, du premier à la première séance au jusqu'à la dernière séance avant le spectacle. On voit l'évolution en fait des femmes qui ont eu ce traumatisme et on voit l'évolution, le combat, la résilience en fait qu'ils ont acquéri au fur et à mesure grâce à ce dépassement de soi et de dire en fait qu'ils sont quelqu'un et que ils ont retrouvé un nouveau sens à leur vie et en sorte c'est un petit deuil en fait qui font d'oublier en fait qui ils étaient avant et qu'ils deviennent une nouvelle femme en fait. Donc j'ai vu tout ça à travers les photos, donc on a fait plein de photos, au moins des milliers de photos à chaque fois et maintenant, je peux les mettre en exposition. On peut les voir maintenant au Mac Jacob, aujourd'hui. Le processus, en fait, de cette résilience et de ce combat de la maladie, quoi.
2: Et vos clichés, donc, c'est plus des clichés de mouvement. C'est quoi? Comment est-ce que vous pourriez les
11: décrire? La différence entre la photo et le l'art thérapie, en fait, le mouvement, ça vit, quoi. La photo, ça, c'est immortel, quoi. C'est un instant T. Et la puissance, en fait, de la danse, c'est que ça. La vie, c'est bouger, quoi. Donc, quand j'ai vu, il m'a proposé le projet, j'étais pour moi, c'est aussi une thérapie, en fait. C'est la suite de ma résilience avec le décès de ma femme au niveau du cancer du sein. Donc, c'est la suite. Moi, en tant que, pendant 12 ans, j'étais proche aidant, en fait, en quelque sorte. Donc, j'ai suivi tout le processus et je valide à 100% ce que les femmes montrent, tout le parcours individuellement. On voit, en fait, que chacun raconte, authentiquement, en fait, leur vie à travers la pièce. Et c'est très émotif et en fait on peut que visualiser en fait, et à la fin on voit qu'il y a pas que le cancer du sein, il y a toutes les blessures. Donc la blessure, c'est vraiment donc la blessure physique et la blessure mentale, quoi. Donc on voit les deux, et à chaque fois que la pièce vit, moi je capte tout, en fait. Donc ces émotions là je les prends à chaque fois, et à chaque fois pour moi c'est une nouvelle parcours dans la résilience, en fait, de l'absence, en fait.
2: Et ça permet, oui, voilà, aussi de garder une trace, puisque cette exposition, oui, elle accompagne la compagnie au cours de toutes ces dates. Tout donc, le public a aussi la possibilité de regarder ces photos. Et il y a même aussi, vous le disiez en rantaine, votre femme, un cliché de votre femme qui accompagne aussi les 14
11: danseuses. Oui, c'est la 15e femme.
2: La 15e.
11: C'est ça. Elle nous regarde en haut, mais elle sera ravie, ouais, parce que pour elle, c'était un combat. Et dès, en fait, qu'il y a eu le cancer du sein et que, tout ce qui est la couleur rose, en fait. Bon, ça fait déjà 15 ans qu'on est dedans et on a toujours voulu participer et lancer un message que la vie n'est pas, ne s'arrête pas. Même si on est dans la maladie, on peut toujours vivre, mais différemment. On doit s'adapter tout le temps, en fait. Et on ne doit pas, en fait, accuser le coup, et que la résilience commence déjà par les proches, par tout l'entourage, par l'éducation, et la chose à dire, c'est qu'il faut partager, consulter, être pas seul. C'est la chose que je peux vous dire, c'est il faut voir le spectacle et on ressent toutes les émotions, toutes les choses, toutes les blessures, on les voit. Les petits deuils, tout ça, c'est dans le spectacle. Et c'est gratifiant de voir comment le public réagit après. Et pour nous, c'est gratifiant à chaque fois, quoi. Et à chaque fois, c'est différent. Et pour nous, c'est que du plus, quoi. Du plaisir, quoi.
2: Et qu'est-ce que vous retenez, pardon, tous ici autour de la table? Quels sont les moments? Ça peut être soit pendant des représentations ou alors même quand vous avez travaillé tout ce projet. Qu'est-ce que vous retenez? Qu'est-ce qui a été marquant?
12: Ce que je retiendrai, c'est que Sergio m'a fait, j'ai senti mon corps revivre. Voilà. Exister.
2: Mm. Tout simplement. Sergio?
13: Moi, encore une fois, c'est la force, en fait. C'est la lutte à travers un processus artistique, et pas seulement, parce que c'est la sororité aussi qui s'est créée autour de cette femme. Elle se connaissait pas forcément, et en fait, c'est vrai que chaque émotion de chaque femme, en fait, c'est tout autour de la maladie, mais la façon d'exprimer, elle était complètement différente. Des fois, ça rassemblait et ça crée une puissance interne. Donc, bien sûr, c'est l'émotion que me transperce. C'est vraiment, j'arrive au dépassement. Parfois, on emploie cette mot, mais on sait pas trop, mais il faut le vivre, c'est-à-dire le vivre dans les répétitions et le vivre après, quand ils sont sur scène, de voir cette puissance que c'est surprenant.
2: Et vous, Magali?
14: Moi, je reviens un petit peu sur ce que Jackie a dit. C'est clair que je suis pas du tout la même femme que avant, et ce spectacle, ça a permis peut-être de plus prendre confiance en moi et de voir les choses différemment et de dire faut arrêter, la vie elle est courte, il faut faire. Voilà, il faut y aller, quoi.
2: Tout simplement. Ouais. Jackie, vous aviez quelque chose peut-être à rajouter?
11: Juste rajouter le fait que la vie elle est tellement courte, elle est à la fois cruelle et belle, quoi. Et qu'on sait qu'on finit quelque part, c'est la finalité, et qu'il ne faut pas oublier qu'en fait, on va monter un jour. Ça va arriver, et qu'il faut pas oublier que c'est pas un tabou, il faut en parler, que le jour où on partira, il faut tout préparer, moi je l'ai préparé avec mes filles, tout ça. Donc il faut le préparer. Bien sûr, on est malade, mais c'est pour un temps. On stoppe la maladie, on arrête, mais tôt ou tard, ça va revenir. Tous les gens qui sont malades du cancer, ça va revenir, tôt ou tard. Donc il faut déjà en parler avec le conjoint, avec tout ça, et ça se prépare. Il faut pas laisser en fait les proches dans le chaos. En fait, il faut préparer. Et à ces messages-là, il dit en fait qu'il faut vivre l'instant et que tous les moments passés ensemble, toutes les belles rencontres que j'ai eues avec tout le monde du spectacle et tous les gens qui étaient autour, ça a permis en fait que la vie elle est belle, quoi, et que chaque moment qu'on parle, qu'on rencontre, et toutes les interactions qu'on a, c'est que du plus en fait, parce que on est des gens social. On vit pas tout seul. On vit avec des gens, on parle, et du coup, c'est ça que je retiens, c'est que il faut penser à la suite.
2: Eh bien, on continue de parler, voilà, de ce beau spectacle qui est La Blessure, un spectacle qui est fait par la compagnie Del Gesto, la compagnie quimperoise. Allez, je vous propose de la musique bretonne ce matin avec Aziliz Manro et son titre Jealousy.

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1: Jealousy, c'était Azealis Monroe dans votre playlist. 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
1: On continue de parler de la blessure, ce spectacle qui donne une place à la parole, au corps et à la reconstruction pour les femmes qui ont été atteintes du cancer du sein. Alors, quelles sont les prochaines représentations de la compagnie Del Gesto de ce projet ?
4: Alors, on continue à jouer. On sera programmé samedi 10 octobre à Lesnevin, à la salle Alvorique. Voilà, pour la suite, on jouera après le 13 février à l'Artémuse de Briec. Et par la suite, on est en train de faire des démarches pour être programmé dans d'autres salles, même hors de Bretagne. C'est un grand travail parce qu'on n'a pas de diffuseur. Donc, d'ailleurs, on cherche un diffuseur.
1: Si quelqu'un entend ça.
4: Voilà. Et parce que je pense que, bon, déjà, c'est une pièce universelle, hein, ça va toucher beaucoup, beaucoup de monde. Mais notre objectif, c'est de promulguer un peu la parole à travers une pièce chorégraphique pour parler de cancer. Et quand on parle de cancer, c'est aussi parler de dépistage, de dire que malheureusement, le cancer de sein, il touche de plus en plus des jeunes. Et il commence à toucher aussi des hommes. Donc ça, il faut en parler. Et voilà, notre message, c'est d'apporter justement autour de cette pièce aussi parler de dépistage.
1: On peut retrouver ensuite aussi toutes les informations sur les dates à venir sur vos réseaux sociaux.
4: Oui,
1: donc
4: c'est ça.
1: De la compagnie Del Gesto, Facebook et Instagram, c'est ça aussi?
4: C'est ça. Et il y a aussi un double Instagram qui s'appelle
5: La blessure chorégraphie.
1: La blessure chorégraphie, voilà, tout attaché, on tape ça sur Instagram. Et vous, Jackie, est-ce qu'on a des moyens de voir vos travaux quelque part?
6: Le studio JAE.
1: Le studio JAE, tout
6: simplement. JAE, comme joie, amour, espoir.
1: Eh ben c'est un très beau nom, en tout cas, de studio. Ben merci à vous tous.
4: Merci à vous de nous avoir invités.
1: Si. Donc voilà, on rappelle que vous faites partie de la compagnie Del Gesto. Sergio, vous êtes chorégraphe donc de cette pièce La Blessure. Sonia et Magali, vous êtes danseuses dans cette même pièce. Et puis Jackie, vous êtes le photographe qui les a accompagnés pendant une partie de leur représentation et qui affichait vos photos aussi pendant tout simplement les représentations. Merci à tous. Nous, on va continuer avec Estelle Gass qui a des bons plans pour vous aujourd'hui.
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7: Comment la science s'invite-t-elle dans nos assiettes et dans notre quotidien ? À l'occasion de la fête de la science, l'espace des sciences de Morlaix vous ouvre gratuitement ses portes. C'est ce samedi 10 octobre de 14h à 18h à la manufacture des tabacs. Des chercheurs et des ingénieurs vous attendent dans la cour d'honneur pour vous faire tester des expériences autour de la biologie, de la géologie ou encore de la physique. La visite des 8 salles d'exposition est libre d'accès pour chacun d'entre vous. Et puis l'unité locale de Quimper de la Croix-Rouge française organise sa braderie solidaire ce samedi 10 octobre de 9h à 17h. Elle est ouverte à tout public et pour tous l'occasion de faire de bonnes affaires sans vider son porte-monnaie. Rendez-vous donc à la Croix-Rouge au 79 avenue Jacques Le Viol à Quimper. On y trouvera des vêtements, des chaussures, mais également un grand choix de jouets, de jeux, des livres pour enfants, des articles de périculture, du linge de lit ou encore de maison.
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1: Dans la prochaine demi-heure, direction la Haute-Garonne à Colomiers pour votre rendez-vous. Ici ça marche, qu'en pensez-vous ? Avec une belle initiative qui fait l'unanimité là-bas. On aide les femmes et les familles victimes de violences conjugales. Dans Ici ça marche écho, je vous emmène avec moi dans la cité du Ponant. Et quelque chose me dit que vous avez besoin d'un petit rafraîchissement sur votre coupe de cheveux. J'ai trouvé pour vous un salon respectueux de l'environnement. Enfin, dans Ici ça bouge, Gaëtan Pinel nous emmène sur le ring. Alors échauffez-vous, faites un peu de corde à sauter, on enfile les gants ensemble d'ici quelques instants.
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1: Ce matin dans votre Torpène, à partir de 11h, on joue ensemble pour tenter de trouver le Torpène du jour. Et je vous propose de gagner un talkie-walkie, ainsi qu'une carte IGN, mais aussi une lampe torche porte-clés à batterie solaire. Voici Laurent Voulzy.

0: Woolsey. C'était son titre Jeanne. Il sera d'ailleurs du côté de Saint-Brieuc au Palais des Congrès le 8 janvier prochain, mais aussi à Quimper au pavillon Painvilliers samedi 9 janvier.
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0: En 2024, d'après le ministère de l'Intérieur, les services de police et de gendarmerie ont enregistré 272 400 victimes de violences commises par leurs partenaires ou ex-partenaires, un nombre qui avait doublé entre 2016 et 2023 dans un contexte de libération de la parole et d'amélioration des conditions d'accueil des victimes par les forces de sécurité. Alors pour accompagner au mieux ces victimes, une initiative vient de voir le jour en Haute-Garonne, Robin Bernot avec Alexandre Vaux, près de Toulouse.
3: À Colomiers, des appartements de transition vont permettre aux femmes victimes de violences conjugales et à leurs enfants de se reconstruire.
4: C'est indispensable et ça devrait être fait partout.
3: La mairie de Colomiers, deuxième ville la plus peuplée de Haute-Garonne, a présenté il y a quelques jours ce dispositif inédit des appartements de transition aménagés dans une ancienne école qui, après une phase d'hébergement d'urgence, vont permettre aux victimes de pouvoir bénéficier de plusieurs mois de stabilité pour se reconstruire et préparer leur accès à un logement pérenne. Lucie Klecht, directrice de l'association France Victimes 31, confirme que c'est une première dans le département et salue l'initiative de la mairie au micro d'Alexandre Vaux.
5: C'est une première. Le principe de cet espace de transition permet de laisser le temps aux victimes de pouvoir construire une insertion qui soit plus pérenne, ce qui n'est pas possible sur des places d'urgence où les conditions de prise en charge se font souvent dans des hôtels et où là on est plus sur de l'urgence et répondre immédiatement au danger que finalement avoir le temps de se poser, d'être accompagné et de pouvoir avoir dans un seul et même endroit un espace d'accueil, d'écoute, d'orientation et de construction de projet. Et à travers ça, de réparation. Parce que derrière, il est question de reconstruction, toujours.
3: Ce projet est financé par l'État, le fonds de dotation de Colomiers Rugby, mais aussi la ville de Colomiers et IKEA qui a meublé les appartements. Alors ici, dans le midi toulousain, ça marche. Et vous, qu'en pensez-vous? Je suis allé en discuter avec Marilyn.
6: Je trouve que c'est une super bonne initiative parce que souvent, c'est des choses qui sont faites dans l'urgence et les femmes restent. Enfin, c'est des hébergements qui sont temporaires, alors que là, c'est quelque chose de pérenne et ça leur permet de rebondir, de se reconstruire avec ou sans enfants. Je trouve vraiment l'initiative géniale, vraiment.
3: Mais alors, est-ce que la question des violences conjugales est suffisamment traitée aujourd'hui?
6: Alors, on en parle de plus en plus. Après, il n'y a pas beaucoup de choses qui sont mises en place pour ça, mais je pense encore pas assez, quoi. Voilà. Ben après, on le voit quand même, il y a des associations qui viennent sur des marchés ou des manifestations pour les violences faites aux femmes.
3: Une initiative qui pourrait peut-être voir le jour ailleurs en France?
6: Alors le développer, oui, j'en suis certaine que si, c'est vraiment top, quoi.
3: Ce dispositif lancé à côté de Toulouse permettra aux familles de pouvoir rester de 6 mois à 1 an. Les premières seront accueillies entre la fin de l'année et le début de l'année prochaine.
0: Robin Bernot, on vous retrouve demain pour notre rendez-vous. Ça marche ici, qu'en pensez-vous? Allez, je vous propose d'écouter l'ancien chanteur de téléphone. Voici Bertignac et les visiteurs, ça s'appelle Ces idées-là.

0: remonte en 1986, à l'époque Louis Bertignac se sépare avec son groupe Téléphone et fonde Les Visiteurs. Voilà, c'était le morceau Ces idées-là.
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0: Et si vos cheveux coupés pouvaient encore servir à quelque chose? 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
0: Avec Ici ça bouge, on monte sur le ring ce matin. Gaëtan Pinel, vous vous intéressez à la boxe anglaise au sein du Braise Combat Boxing Club breton de Fouesnant.
8: Exactement, parce que la boxe anglaise est en train de grandir dans ce club. À l'origine, le Braise Combat Boxing Club breton de Fouesnant est une association de kickboxing, une discipline de pied-point. Elle s'est diversifiée en proposant des créneaux de Muay Thai, c'est-à-dire de boxe thaïlandaise, puis en ouvrant une section de boxe anglaise au mois de février. À la base, l'idée d'incorporer la boxe anglaise au club était de renforcer le travail de poing des compétiteurs en kickboxing et en Muay Thai, ce qui est le cas. Mais ce qui n'était pas prévu, c'est que ça devienne une discipline à part entière de l'association. Que des licenciés basculent vraiment sur cette boxe-là. En fait, le club a une dizaine de personnes intéressées pour faire de la compétition en boxe anglaise, dont des semi-professionnels en kickboxing qui vont pratiquer les deux formes de boxe. Les entraînements avec le coach Thomas Angelvin vont être encore plus développés. L'ancien professionnel Julien Mercier a aussi rejoint le club en février et lui donne un coup de main. Et Pierre-Yves Lagadec, le président fondateur de l'association, me disait qu'il n'y avait vraiment que de bons retours sur la qualité des cours. Donc c'est aussi ça qui pousse le club à faire les démarches pour être affilié à la Fédération Française de Boxe. Bon, c'est de l'administratif, donc ça va forcément demander un peu de temps, mais l'idée est de l'être d'ici un an maximum pour pouvoir engager des boxeurs en compétition. Donc ça montre une vraie évolution pour le club aussi, hein, qui propose vraiment une diversité de boxe. Il y avait environ 250 adhérents dans l'association l'année dernière. Ça va peut-être en attirer d'autres, en sachant que le club est ouvert aux enfants dès l'âge de 5 ans. Alors évidemment, il n'y a pas de vrai combat dans l'immédiat, mais plutôt les premiers enseignements de la boxe, comme l'apprentissage des déplacements, le respect de l'adversaire et les différentes valeurs véhiculées aussi par ce sport. Il est également là le but de l'association créée en 2020. Il y a une démarche éducative en fait. Et en attendant d'avoir des licenciés sur des compétitions de boxe anglaise, eh bien le Braise Combat Boxing Club breton va organiser le championnat de Bretagne de kickboxing à Fouesnant le samedi 7 novembre. Il y aura environ 300 boxeurs. Et là encore, eh bien ça montre une marque de dynamisme du club.
0: Merci Gaëtan.
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0: Demain, vous changerez complètement de discipline et de lieu puisque vous nous parlerez de danse dans les Côtes d'Armor. À demain, Gaëtan. Si vous avez envie d'exprimer vos souhaits et vos envies et vos rêves de citoyen, vous souhaitez aussi interpeller le ou la future président de la République, eh bien, votre radio vous propose dans l'isoloir. Voilà, dites-le ici. C'est l'occasion pour vous de parler samedi 10 octobre du côté de l'espace des sciences de Morlaix.

0: Polo de Nougaro qui nous emmenait du côté de Nougat York ce matin. Allez, vos infos d'ici quelques instants.
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0: Il est 11h, très belle matinée à toutes et à tous à l'écoute d'ici, Bray Zizel. Et le journal de 11h est présenté par vous, Sébastien Paour, bonjour.
2: Bonjour à tous.
0: Une nouvelle journée de mobilisation des lycéens.
2: Oui, le temps d'échange proposé par Sébastien Lecornu ne change rien à l'affaire. La promesse de nouvelles annonces à la fin du mois non plus. Manifestation en ce moment en place de la Liberté à Brest, à l'appel de l'intersyndicale du personnel de l'enseignement du Finistère, et des actions devant les lycées. Blocage à Briseux, à Quimper. Manifestation avec des poubelles brûlées à Chaptal. 4 autres lycées sont fermés dans le Finistère par arrêté préfectoral. Lesven, Vauban et La Pérouse à Brest, celui de Cornouailles à Quimper. La mobilisation a fait 9 blessés hier, 6 policiers et 3 personnels de l'éducation. Les ministres de l'Éducation nationale et de l'Enseignement supérieur reçoivent les 3 principales organisations lycéennes cet après-midi. Un rassemblement également ce soir devant la mairie de Douarnenez, rassemblement à l'appel de l'opposition municipale contre le projet de réorganisation des écoles de la ville à l'horizon 2033. La mairie souhaite réduire le nombre d'écoles publiques de 5 à 2 et regrouper les élèves sur 2 pôles d'ici 7 ans, la ENEC à Ploaré et Jules Verne à Tréboul. Les parents d'élèves dénoncent une décision prise sans concertation. Ils appellent donc à manifester tout à l'heure à 17h devant la mairie.
0: Des prêts à taux zéro pour les agriculteurs.
2: Annonce de la ministre de l'Agriculture, Annie Genevard, pour ceux touchés par la sécheresse, 2 milliards d'euros si le budget est adopté, notamment pour acheter du fourrage et des intrants. Voilà ce qui va intéresser les agriculteurs bretons, lourdement touchés depuis plusieurs mois par cette sécheresse. Eau du Ponant fait le point cet après-midi sur la ressource en eau dans le Finistère. Des coupures ciblées sont envisagées. Un comité social et économique ce matin à la fonderie de Bretagne. L'administrateur judiciaire est venu dire aux quelques 250 salariés s'il y a une offre de reprise ferme pour le site de Codan dans le Morbihan. Ces offres de reprise améliorées peuvent être déposées jusqu'à lundi soir au tribunal de commerce de Lorient. Une assemblée générale doit se tenir en ce moment à l'usine. Et puis le BBH, désormais 3e de Ligue féminine de handball. Les Brestoises ont perdu hier soir contre Metz, 33 à 31.
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2: Quel est le temps de ce jeudi, Nicolas ?
0: Eh bien, Sébastien, ce jeudi, c'est le soleil qui mène la danse. Seuls les monts d'Arrée verront quelques nuages et de rares averses en matinée. Le vent est plutôt calme ce matin et le mercure affiche des températures douces pour aujourd'hui. On attend entre 15 et 19 degrés. Niveau qualité de l'air, c'est dégradé sur Brest, Lorient et Saint-Brieuc. Cette nuit, les nuages feront leur retour, surtout en seconde partie de nuit, avec quelques averses possibles sur le Gouëlo et Saint-Brieuc. Les minimales tournent entre 8 et 11 degrés. Puis demain, vendredi, le ciel joue un petit peu à cache-cache entre éclaircies et passages nuageux, avec des averses qui sont à prévoir, surtout sur le littoral dans la matinée. L'après-midi, le vent se montre un peu plus vigoureux, avec des rafales jusqu'à 55 km/h attendues sur le Léon Côtier. Et les températures remontent légèrement entre 17 et 21 degrés en journée et de 9 à 12 degrés la nuit.
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0: Bienvenue à vous toutes et tous qui nous rejoignez ce matin à 11h pour jouer à votre jeu du Torpène. Alors ce matin, on joue, je vous propose un talkie-walkie. Pour tout simplement vous amuser, voilà, si vous le souhaitez. Une carte IGN, mais aussi une lampe porte-clé à batterie solaire, voilà, c'est offert par Intersport Quimper. Et donc, je vous rappelle quand même les règles du Torpène. Alors, le Torpène, qu'est-ce que c'est ? C'est une histoire en 3 parties. Le but est de trouver des indices qui se sont glissés dans ces 3 parties. L'indice, ça peut être un mot, un chiffre, ou alors même une phrase. Alors, une fois qu'on a ces indices, eh bien, il nous suffit d'essayer de faire des petites recherches. Bien sûr, vous avez le droit de vous aider d'Internet. Et le but est de trouver, alors ça peut être un personnage, ça peut être aussi un monument, un lieu, un objet de notre Bretagne. Ça concerne évidemment tous les départements bretons. Allez, je vous propose de vous mettre... avant de vous mettre dans l'ambiance, je vous rappelle aussi le numéro quand même. 02 98 53 65 65, vous nous appelez. Et vous pouvez après me poser une petite question, faire aussi une proposition pour avancer vers notre Torpène du jour. Allez, je vous propose de vous remettre dans l'ambiance.
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0: Tout va bien ? Tu n'as pas froid ? Questionne le vieil homme en s'approchant de la jeune fille, allongée sur l'herbe fraîche.
5: Non, non, ça va. T'as vu le ciel ? Il y a plein d'étoiles.
0: Sans dire un mot, le propriétaire des lieux retourne dans son salon et revient quelques instants avec un télescope qu'il pointe vers le ciel.
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0: Alors, est-ce que vous avez été bien attentif et attentive aux indices qui se sont disséminés dans cette première partie ? Voici La Grenade, Clara Luci.

0: Clara Luciani avec la grenade, ça pète dans nos oreilles ce matin sur Ici Brice Zizel.
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0: On joue ensemble jusqu'à midi pour tenter de trouver le Torpen du jour. Et nous accueillons notre première auditrice ce matin, Françoise, bonjour.
3: Oui, bonjour.
0: Vous allez bien ?
3: Ah, bah très bien.
0: Le soleil est de retour, vous nous appelez de Saint-Nic, alors vous avez vu cet incendie donc
3: Ouais, c'est impressionnant, ouais.
0: Ça va, vous avez pas eu trop peur?
3: Non, mais bon, au départ, vu que la fumée était sur Douarn, on a cru que c'était à Douarn, quoi. C'était bizarre comme phénomène, ouais.
0: Et vous avez pu constater un petit peu les dégâts?
3: Non, les pompiers hier étaient toujours là, à la chapelle, donc la route était barrée, donc non, on n'est pas allé.
0: Ouais, c'est pas accessible encore. Bon, en espérant que ce soit pas trop grave, quoi, puisque c'est quand même un coin sympa du côté de Saint-Nic, n'est-ce pas, Françoise?
3: Ah bah complètement, on n'a pas à se plaindre. Hein.
0: c'est le plus bel endroit de Bretagne pour vous.
3: On va dire ça. Il y en a plein.
0: Vous êtes chauvin, Françoise.
3: Non, j'ai dit qu'il y en avait plein.
0: Oui, c'est vrai. Bon alors, Françoise, est-ce que vous avez une proposition à me faire pour le Torpen du jour?
3: J'avais pensé aussi de Plomeur Baudou.
0: Qu'est-ce qui vous fait penser à Plomeur Baudou? Les étoiles, oui. Donc, étoiles seraient le premier indice.
3: Je sais pas.
0: Eh bien, écoutez, Françoise, oui, je vous confirme qu'étoile est bien le premier indice. Hein, vous avez vu juste, hein, comme ça, du premier coup, ça fait plaisir. Malheureusement, ce n'est pas le site de Plomeur Baudou. Donc, le site de Plomeur Baudou, faudra tenter autre chose. Françoise, est-ce que vous avez une question à me poser?
3: Oui, est-ce que c'est dans le Finistère?
0: Est-ce que c'est dans le Finistère? Effectivement, c'est dans le Finistère.
3: Ça
0: avance. Hein. Vous êtes efficace, Françoise.
3: On va dire ça, ouais.
0: On devrait vous avoir plus souvent à l'antenne.
3: J'écoute. Et bon, des fois, j'ai pas la réponse, des fois, j'appelle trop tard.
0: On peut pas gagner à tous les coups, hein, c'est ça, le jeu.
3: C'est le jeu.
0: Eh bien, merci en tout cas de nous avoir appelé, Françoise, et bonne chance dans votre quête du Torpen du jour. Vous êtes bien partie en tout cas. Allez, on accueille notre second auditeur du jour, Noé. Bonjour.
4: Bonjour.
0: Alors, vous nous appelez de Anvec, Noé. Quelle est votre proposition du jour?
4: Eh bien, c'est marrant parce que je pense qu'on avait la même proposition. J'ai donc le parc du Radôme.
0: Oui, le Radôme de Plomeur Baudou. Oui, c'est vrai, c'est la même proposition. Bon, je vous laisse quand même me poser une question pour tenter de vous aiguiller.
4: Oui. J'aimerais bien savoir si c'est une personne.
0: Si c'est une personne, eh bien, décidément, entre Françoise qui pose une question très intéressante dès la première question et vous, Noé, eh bien, oui, c'est une personne, hein, décidément. Hein, vous allez le trouver en deux secondes, ce Torpen du jour. Là, moi, je suis assez dépité, là, je dois vous le dire. Bon, oui, donc c'est une personne, on est dans le Finistère, hein, ça avance bien. Donc.
4: Très bien.
0: Eh bien, écoutez, Noé, merci de nous avoir appelés et bonne continuation dans votre quête pour le Torpen du jour. Allez, nous, on continue en musique.

0: Alors, vous avez trouvé le Torpen.
1: On n'est pas dans le sud ce matin, donc on est dans le Finistère et on cherche une personne pour ce Torpen du jour. Mais qui peut bien être cette personne? Voici Nino Ferré, le sud.
2: C'est

0: Un temps qui ressemble au sud un petit peu ce matin avec tout le soleil. Bon, les températures sont pas les mêmes quand même, ça c'est vrai.
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0: On continue de jouer tous ensemble jusqu'à midi pour tenter de trouver votre Torpène du jour. Et nous recevons notre troisième auditrice de la matinée, c'est Sylvie. Bonjour.
3: Bonjour.
0: Alors, bon Sylvie, qu'est-ce que vous faites de beau ce jeudi matin ?
3: Eh bien, je suis en train de préparer mes affaires pour aller à Quimper garder mon petit-fils.
0: Ah, ben ça, c'est sympa, ça. Vous allez oui. Du coup directement sur place ?
3: Oui, en écoutant la radio.
0: En écoutant la radio, ben vous avez tout à fait raison. Toujours ici, Brice Gisel, c'est ça ?
3: Bien sûr, du matin au soir.
0: Une fidèle, ça fait plaisir.
3: Ah oui, depuis longtemps. Oui.
0: Alors Sylvie, donc vous pensez que donc c'est qui ou notre
3: Alors moi j'avais pensé à Éric Lagadec.
0: Éric Lagadec.
3: Donc c'est un astrophysicien que j'entends parfois avec beaucoup de plaisir ici. Et en particulier dernièrement là pour l'éclipse de soleil et on l'entend assez régulièrement. Je crois qu'il n'habite pas dans la région, il doit être du côté de Nice, mais il a plein d'expériences à raconter. C'est très passionnant ce qu'il nous dit sur les étoiles et donc j'avais pensé à lui il est du Finistère, je crois.
0: Eh ben vous avez presque tout bon Sylvie, sauf que non, ce n'est pas Éric Lagadec que l'on recherche ce matin, mais c'est vrai que la proposition était intéressante. Hein, on le rappelle, on a trouvé ce premier indice qui était étoile.
3: Que lui est un personnage très intéressant en tout cas.
0: Alors est-ce que vous voulez me poser une question Sylvie ?
3: Alors donc c'est un personnage du Finistère, c'est ça ?
0: C'est ça, tout à fait.
3: Est-ce que c'est un personnage qui vit actuellement ?
0: Qui vit actuellement, oui, la personne est encore en vie.
3: D'accord. Bien, c'est tout. J'espère que quelqu'un va trouver.
0: Bah oui, voilà. Hey, on avance bien quand même depuis ce matin tous ensemble. Merci beaucoup Sylvie.
3: Merci à vous. Bonne journée à tous.
0: À vous aussi. Allez, on accueille notre quatrième auditrice déjà. C'est Nelly. Bonjour.
4: Bonjour Nicolas.
0: Alors Nelly, vous pensez que c'est qui notre Torpène du jour ?
4: Jean-Loup Chrétien.
0: Jean-Loup Chrétien. Qu'est-ce qui vous fait penser à Jean-Loup Chrétien ?
4: Le Finistère, les étoiles.
0: Tout simplement, oui, c'est ça.
4: Tout simplement, oui, voilà.
0: Eh bien, écoutez, non, ce n'est pas Jean-Loup Chrétien que l'on cherche ce matin. Merci. Je vous invite quand même à me poser une autre petite question.
4: Bien, si c'est un personnage, est-ce un homme ou une femme ?
0: Oui, posez-moi la question différemment. Plus, est-ce un homme, est-ce une femme ? Parce que sinon, je vous... Ouais.
4: Bon. Ben, je sais pas, c'est un homme, une femme, je sais pas. Alors,
0: parce que je dois répondre un peu par oui ou non.
4: Ah, ben, de toute façon, il est toujours vivant, il ou elle, donc je sais pas exactement.
0: Ben, c'est bon, je vous le dis, allez, c'est une femme que l'on recherche ce matin.
4: Ah, je me doutais un petit peu, je me doutais.
0: Donc voilà.
4: Je me doutais. Pas ma question, je me doutais.
0: Parfait. Bon ben Nelly, peut-être à tout à l'heure. Alors pour trouver ce Torpène, voilà qui est cette personne que l'on recherche ce matin. Je vous invite à être très attentive. Je vais vous lire la deuxième partie de cette histoire. Tout va bien ? Tu n'as pas froid ? Questionne le vieil homme en s'approchant de la jeune fille. Allongé sur l'herbe fraîche. Non, ça va. Tu as vu le ciel ? Il y a plein d'étoiles. Sans dire un mot, le propriétaire des lieux retourne dans son salon et revient quelques instants après avec un télescope qu'il pointe vers le ciel. Dis, tu crois que les étoiles brillent de la même manière à Paris qu'en Corse ? Pour le savoir, il faudrait y rendre, répond tout sourire son grand-père.
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8: Allez, on joue ce matin jusqu'à midi pour tenter de trouver le torpène du jour. Je vous rappelle donc vos cadeaux. Un superbe talkie-walkie, c'est une paire de talkie-walkie avec une portée jusqu'à 7 km. C'est quand même pas rien. On a aussi une carte hygiène et un porte-clés lampe. Voici Mister Know It All, Teddy Swims.

0: Swims et c'est son nouveau titre Mr. No Idol que l'on écoute ce matin. Et alors, est-ce qu'il sait tout, vraiment tout? Je ne sais pas, parce que je ne suis pas sûr qu'il sache encore quelle est notre torpène du jour.
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0: On est tous ensemble jusqu'à midi pour tenter de trouver le torpène du jour. Et vous êtes nombreuses et nombreuses à nous appeler ce matin au 02 98 53 65 65. Et l'enquête, elle avance bien, même très bien. On a déjà trouvé le premier indice qui était étoile. Et puis avec les questions que vous avez eu l'occasion de me poser aussi, on a éliminé pas mal de choses. On sait que c'est dans le Finistère, on sait que c'est une personne que l'on cherche, une personne féminine même. Donc voilà, ça avance plutôt. Plus encore vivante aussi, oui, ça avance plutôt bien. Donc voilà, je vous invite à continuer, à persévérer, jouer avec nous et nous appeler au 02 98 53 65 65. C'est Stéphanie qui vous accueille et après vous pouvez me faire vos propositions à l'antenne. Allez, on continue d'ici quelques instants avec vos bons plans du jour. Ça sera Laurent qui viendra vous les présenter.
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0: Jean-Jacques Goldman, il fête aujourd'hui ses 75 ans, hein, c'est quand même pas rien, 75 ans, bon anniversaire Jean-Jacques.

0: chant Jacques Goldman avec Je ne vous parlerai pas d'elle. 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Et tout de suite, voici Laurent que l'on écoute ce matin. Laurent vous partage ses bons plans.
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2: L'une des figures tutélaires de la musique bretonne se produit vendredi à Pont-l'Abbé, notez-le. Je veux bien sûr parler de Dan Arbraz, le guitariste de légende depuis les années 70. Il revient vendredi sur la scène du Triskel pour présenter avec son groupe L'héritage d'une guitare, un concert qui retrace plus de 50 ans de carrière. Dan en concert, c'est vendredi donc à Pont-l'Abbé à 20h au Triskel. Le billet plein tarif est à 20€. C'est disponible sur le site de la mairie de Pont-l'Abbé. Connaissez-vous les aventuriers de la mer? C'est le nom du festival organisé jusqu'à dimanche du côté de la cité de la voile Éric Tabarly à Lorient. L'occasion de rencontrer des navigateurs, des explorateurs, des scientifiques, de participer à des ateliers, des conférences, des tables rondes. L'accès est libre et gratuit. Tout le programme des aventuriers de la mer, le festival, est bien sûr disponible sur le site officiel de la cité de la voile.
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0: On joue ensemble jusqu'à midi, voilà pour notre Torpène du jour. Et vous êtes plutôt en forme ce matin, plutôt doué, puisque on a déjà eu pas mal d'indices. On sait que c'est une personne que l'on cherche, une personne vivante, une personne voilà du sexe féminin qui est dans le Finistère. Voilà, on sait que le premier indice c'était étoile également. Voici Tina Arena.

0: Allez plus haut, c'est Tina Arena dans votre playlist ici Brice Isel ce matin. Et si vous voulez la voir d'ailleurs, elle sera près de Rennes à Saint-Grégoire le 14 octobre prochain, mais aussi du côté de Rennes aux Libertés le 6 février 2027.
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0: Notre torpène du jour, ça avance même très bien. Voilà, on se trouve dans le Finistère. On sait que l'on cherche une personne aujourd'hui. Le premier indice, c'était étoile. Cette personne est du sexe féminin et elle est encore vivante. Voilà, donc vous avez déjà quand même éliminé pas mal de possibilités. Mais je vous propose de vous remettre dans l'ambiance de ce torpène et de vous lire les deux premières parties de notre histoire. Tout va bien? Tu n'as pas froid? Questionne le vieil homme en s'approchant de la jeune fille allongée sur l'herbe fraîche.
3: Non, ça va. T'as vu le ciel? Il y a plein d'étoiles.
0: Sans dire un mot, le propriétaire des lieux retourne dans son salon et revient quelques instants après avec un télescope qu'il pointe vers le ciel.
3: Dis, tu crois que les étoiles brillent de la même manière à Paris qu'en Corse?
0: Pour le savoir, il faudrait t'y rendre, répond tout sourire son grand-père.
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0: Alors, est-ce que vous avez réussi à trouver les indices qui se sont cachés dans cette deuxième partie? Parce que l'indice de la première partie, on l'a trouvé, c'était étoile. Il y en a un deuxième aussi qu'on n'a pas trouvé dans la première partie qui est un peu caché. Peut-être que vous l'avez trouvé de votre côté. En tout cas, on continue de mener l'enquête jusqu'à midi. Je vous propose de continuer en musique avec Damiano David. Voici Next Summer.
4: Ah.

0: Black Summer, c'était Damiano David à l'instant sur votre radio.
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0: Allez, je vous propose pour vous aider ce matin de vous lire l'histoire dans son entièreté. On se replonge dans l'ambiance de notre Torpène du jour.
3: Tout va bien ? Tu n'as pas froid ?
0: Questionne le vieil homme en s'approchant de la jeune fille allongée sur l'herbe fraîche.
3: Non, non, ça va. T'as vu le ciel ? Il y a plein d'étoiles.
0: Sans dire un mot, le propriétaire des lieux retourne dans son salon et revient quelques instants après avec un télescope qu'il pointe vers le ciel.
3: Dis, tu crois que les étoiles brillent de la même manière à Paris qu'en Corse ?
4: Pour le savoir, il faudrait t'y rendre, répond tout sourire son grand-père.
3: Regarde, regarde à droite, on aperçoit la constellation de la Grande Ourse qui ressemble à une grande casserole.
4: Tiens, utilise ma carte pour te repérer et pourquoi pas pour décrocher une étoile.
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0: Alors, est-ce que vous avez trouvé le Torpène ? Je me donne un petit peu pour vous, ça y est, je fais acteur studio maintenant. Allez, je vous invite d'ici quelques instants à m'appeler, voilà, 02 98 53 65 65, pour tenter de trouver le Torpène du jour.
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0: Allez, on continue tous ensemble notre quête vers le Torpène du jour. Et ça avance très bien, on sait qu'on cherche une femme vivante, de préférence, hein, c'est mieux. Voilà, qui habite, qui est dans le Finistère, pardon. Donc le premier indice, c'était Étoile. C'est une autre femme que l'on écoute, c'est Jeanne Masse avec Sauvez-moi. À la rentrée.

0: Sauvez-moi, c'était Jeanne Mas qui sera d'ailleurs en concert du côté de Rennes aux Libertés le 6 février prochain, mais aussi à Saint-Brieuc à l'Hermione le 8 janvier prochain.
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0: On continue ensemble jusqu'à midi, on cherche notre Torpen du jour et on va peut-être le trouver avec notre nouvelle auditrice que l'on accueille tout de suite, Soizic, bonjour.
3: Oui, bonjour.
0: Vous allez bien ?
3: Oui, vous aussi.
0: Bah oui, écoutez, hein, c'est un Torpen assez sympathique aujourd'hui. Je trouve, je sais pas si c'est votre avis aussi.
3: Ça a avancé un peu vite.
0: Ça a avancé un peu vite, ouais. bah écoutez, je vous propose de me faire votre petite proposition.
3: Eh ben, c'est pour moi, c'est Nolwenn Kaur qui est étoilé, chef étoilé au Conquet.
0: Mm-hmm. Qu'est-ce qui vous fait dire que c'est Nolwenn Kaur?
3: Alors, quand il y avait la notion d'étoile, puisque c'était pas de l'astronomie, je suis passée sur la restauration. Mm-hmm. Et voilà, une chef étoilée vivante en Finistère, voilà.
0: C'est le seul indice que vous avez repéré, étoile?
3: Oui, après j'ai eu un petit doute sur la Corse, mais...
0: Effectivement, il y avait le mot Corse, donc dans notre histoire, il y a aucun autre... morceau de l'histoire qui aurait pu vous mettre aussi sur la voie. Bah, écoutez, vous avez quand même réussi à trouver. En tout cas, félicitations, Soizic. C'était Nolwenn Kaur était la bonne réponse. Alors, on va revenir un petit peu tranquillement ensemble sur les indices. Alors, dans la première partie, on avait donc étoile. Ça, on l'a trouvé assez rapidement. Et il y avait aussi pointe. Alors, donc, pointe par rapport à la pointe Saint-Mathieu à Plougonvelin dans le Finistère. Étoile, voilà, ça mettait sur la voie avec, l'étoile qu'elle a reçue. Ensuite, dans la partie 2, on avait donc Paris et Corse, puisque voilà, elle a été diplômée de l'Institut Paul Bocuse. Elle a fait ses classes auprès de chefs étoilés, donc voilà, comme Christian Lesquer ou encore Yannick Aleno. C'était cette fois-ci du côté de Paris. Et après, elle est partie en Corse, chez Jean-Luc Lourd. Donc voilà, au Marinka en Corse. Je ne sais pas si vous connaissez un peu tous ces gens-là et ces restaurants. Et
3: puis, pas beaucoup, oui, de renommée, mais les autres.
0: Voilà. Et alors, l'autre indice qu'il y avait dans cette deuxième partie, c'était grand-père. Donc voilà, il y avait un grand-père dans cette histoire, puisque elle est fille et petite-fille de restaurateur. Donc la restauration, c'est une histoire de famille chez Nolwenn Kaur.
3: Ok.
0: Et ensuite, bah pour terminer, voilà les indices qui nous restaient dans la troisième partie. On avait donc casserole, ça paraît assez logique. Il y avait carte aussi et décrocher une étoile. Donc parce que à 29 ans, donc en 2019, elle est récompensée d'une étoile au guide Michelin. Et donc c'est la première chef étoilée dans le Finistère. Et alors, ça tombe bien, on vous parle de Nolwenn Kaur aujourd'hui. Et ben, sachez que ce jeudi 8 octobre, elle prépare à manger pour 7000 enfants de Brest et de Gouesnou qui vont vivre une expérience un petit peu particulière. Ils vont déjeuner à l'école comme s'ils étaient au restaurant. Ils ont de la chance quand même, hein, vous trouvez pas, Soizic?
3: Ah oui, donc, c'est des expériences aussi jeunes, c'est rare.
0: Bah surtout que voilà, la cantine en général, c'est pas forcément des bons souvenirs pour tout le monde là, d'avoir une chef étoilée qui vient cuisiner pour vous, c'est quand même pas rien. Est-ce que ça vous tente que je vous parle un petit peu du menu pour vous mettre l'eau à la bouche? Là, il est bientôt midi, je sais pas si c'est une bonne chose, mais
3: tonton,
0: on peut. Alors, Il faut savoir donc que c'est un repas local et végétarien. Donc que des produits locaux et surtout des légumes. En entrée, on vous propose un cake moelleux au potimarron accompagné d'un tartare d'algues. Ça vous tente, vous, de votre côté, Soizic?
3: Alors les algues à voir, l'assaisonnement.
0: Ensuite, bah peut-être le plat, ça peut vous tenter un peu plus. Un crumble de légumes cuisiné sous une croûte croustillante au sarrasin, servi avec un ketchup de chou rouge. Ah. Alors franchement, moi je dois dire que le ketchup de chou rouge, ça m'intrigue un peu.
3: Oui, je partage.
0: Et puis pour finir le dessert, on propose une mousse légère au fromage blanc, nappée d'un coulis de poire et parsemé de muesli croustillant. Ça aussi, ça a l'air tout à fait sympa pour finir le repas. Donc
3: ah oui,
0: voilà.
3: Là, c'est très bien.
0: Ils ont de la chance. Hein. Je ne sais pas si vous avez eu l'occasion d'aller du côté du restaurant de Nolwenn Kaur à la pointe Saint-Mathieu.
3: Si. Il y a quelques mois de ça, oui.
0: Et alors, c'était comment comme expérience?
3: Ah, c'est gustativement, ouais, c'est vraiment très bon. Et puis les papilles sont vraiment. C'est assez impressionnant.
0: Ah, c'est vrai que j'ai regardé un petit peu les photos des plats. C'est vrai que ça donne vraiment envie. Puis le cadre aussi, hein, j'imagine que manger à la pointe de la Bretagne, comme ça à la pointe Saint-Mathieu, c'est quand même pas rien.
3: Oui, ce jour-là, il faisait beau, donc c'était magnifique.
0: Un bon souvenir. Donc, eh ben, félicitations à vous, Soizic. Vous repartez donc avec nos cadeaux du jour, qui, je le rappelle, sont un talkie-walkie, une carte IGN, mais aussi un porte-clés lampe. Voilà. Félicitations encore à vous, Soizic, et je vous souhaite une bonne journée à l'écoute d'ici, oui, Bryce Diesel. Merci beaucoup.
3: Au revoir.
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0: Allez, on fait un petit tour. On était à la pointe Saint-Mathieu là avec Nolwenn Kaur ce matin dans notre Torpen. On redescend un peu plus au sud, du côté de Lorient. Voilà la ville aux cinq ports avec le groupe Soldat Louis qui hisse le pavillon noir ce matin sur ici Bryce Diesel.

0: Soldat Louis, c'était Pavillon Noir et on accueille Enora à midi. Bonjour Enora.
1: Bonjour à toutes et à tous. Bienvenue dans On vous doit bien ça. On est ensemble entre 12 et 13 heures tous les midis. Et aujourd'hui, nous allons vous parler de votre vue, comment en prendre soin. Nous allons vous donner plein de conseils et aussi vous aider à éviter les arnaques.
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0: Il est midi, vous écoutez Ici Braise-Izel. Point sur l'actualité du jour avec vous, Sébastien Paour, bonjour.
4: Oui, bonjour à tous.
0: Les principales organisations lycéennes reçues cet après-midi par le gouvernement.
4: Oui, par les ministres de l'Éducation nationale et de l'Enseignement supérieur, parce que pour l'instant, rien ne bouge. Les lycéens ne veulent ni du temps d'échange proposé par le Premier ministre, ni attendre ses annonces à la fin du mois. Un slogan pour résumer, ni beurre doux, ni promesses floues. Slogan inscrit à la craie ce matin devant le lycée Briseux à Quimper, de nouveau bloqué aujourd'hui. Gwendoline et Chloé sont en première.
5: On attend les actions, non, on veut pas les paroles.
6: Voilà.
5: C'est vraiment des actions qu'on attend. Tant que c'est pas là, on continuera. Nous, on les veut maintenant, en fait, les décisions et les actions. On les veut pas à la rentrée ou octobre.
6: Je pense que pour l'instant, il n'y a pas eu de réelle action. Ils font beaucoup de promesses, mais il n'y a pas de réel enjeu, à part les débats qu'ils mettent en place. Mais ils cherchent juste à humilier les élèves en faisant ça et pas à continuer de nous soutenir et à faire comprendre que c'est pas sérieux ce qu'on fait et que ça bougera pas. Donc, vu qu'on est mineurs, ils nous prennent pas au sérieux, alors qu'il y a beaucoup, enfin, encore une fois, les cuisiniers, les surveillants, les profs, ils nous soutiennent, donc c'est pas pour rien.
4: L'intersyndicale des personnels de l'enseignement du Finistère a organisé d'ailleurs une manifestation ce matin, place de la Liberté, à Brest. Alors que les actions se poursuivent devant les lycées, blocage ou rassemblement à Briseux, donc à Quimper, à l'Arteloire, Amiral Renard ou encore à Liroise, à Brest, des poubelles brûlées et ambiance plus tendue à Chaptal, à Quimper, interphone détruit à Charles de Foucault, à Brest, une intrusion de manifestants à Dupuy-de-l'Aume, à Lorient, blocage aussi au lycée Ernest Renan, à Saint-Brieuc. 4 lycées sont fermés par arrêté préfectoral dans le Finistère. Jules Lesven, Vauban et La Pérouse à Brest, celui de Cornouailles aussi à Quimper. Un camion de pompiers touché par des jets de pierre et de palettes ce matin à Brest. Prendre pour cible nos pompiers est inacceptable, écrit le président du conseil départemental Maël de Calan.
0: Le conseil départemental du Finistère vient en aide aux agriculteurs.
4: Oui, il va doubler l'aide de l'État pour la passer de 3 800 000 euros à 7 600 000, notamment pour aider les exploitations les plus jeunes et les plus fragiles. Un millier d'exploitations sont en danger dans le Finistère, d'après le président du conseil départemental, Maël de Calan. Il était l'invité d'ici Braise-Izel ce matin.
7: Vous avez, si vous voulez, dans le Finistère, près de 6 000 exploitations et qui créent quasiment 40 000 emplois. C'est colossal parce que autour des exploitations agricoles, il y a une industrie agroalimentaire. 40 000 emplois dans un département comme le nôtre, c'est tout simplement gigantesque. Sur ces 6 000 exploitations, il y en a au moins un millier qui sont en grave difficulté parce que les récoltes ont brûlé, parce que le fourrage ne sera pas disponible cet hiver, parce que les trésoreries sont au plus bas. Et on a considéré au département, même si franchement ça n'a strictement rien à voir avec nos compétences obligatoires, que l'aide apportée par l'État a été tellement faible que nous devions intervenir. Donc on a pris la décision de doubler le montant de l'aide apportée par l'État. Et j'espère qu'on sera suivi, notamment par le conseil régional, dont c'est la responsabilité. Si on pouvait passer avec l'aide de la région, voire avec d'autres, à 12 millions, là on pourrait faire quelque chose et éviter que le cœur de notre économie ne bascule dans la crise.
4: Entretien à retrouver en intégralité sur le site et sur l'appli. Ici, la ministre de l'Agriculture, Annie Genevard, annonce, elle, des prêts à taux zéro pour les agriculteurs touchés par la sécheresse. 2 milliards d'euros si le budget est adopté, notamment pour acheter du fourrage et des intrants, c'est-à-dire des engrais, des semences et des pesticides. Les ouvriers de la fonderie de Bretagne descendent dans la rue. Ils vont bloquer le rond-point de Kerpont à Lanester. Décision prise après le comité social et économique en visio ce matin. Les quelques 250 salariés redoutent une liquidation judiciaire de leur usine de Codan dans le Morbihan. Pas d'offre de reprise sérieuse pour l'instant. Les repreneurs ont jusqu'à lundi soir pour les déposer au tribunal de commerce de Lorient.
0: Octobre est rose, vous le savez.
4: Oui, mois de sensibilisation à la lutte contre le cancer du sein, mais c'est aussi le mois de sensibilisation au don de plasma en Bretagne. On a besoin de 1200 dons par semaine d'ici la fin de l'année dans notre région et les besoins augmenteront de 30% l'an prochain d'après l'établissement français du sang. Vous pouvez donner du lundi au samedi dans les 6 maisons du don bretonnes, notamment à Brest, Quimper, Lorient et Saint-Brieuc. Toutes les infos sont sur le site don200.efs.santé.fr.
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4: Le temps, c'est quoi? C'est soleil, un peu de pluie ou que du soleil?
0: Soleil, il y avait des petites averses quand même ce matin dans les monts d'Arrée, mais c'est du soleil et des températures douces entre 15 et 19 degrés. Cette nuit, les nuages font un petit peu leur retour, des averses possibles sur le Guélo et Saint-Brieuc. Puis demain, des éclaircies et des passages nuageux. Quelques averses sont à prévoir sur le littoral en matinée et en fin de journée, et des températures entre 17 et 21 degrés jusqu'à en dessous de 12 pardon, le soir. Voici Enora Malagré.
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1: Bonjour à tous, j'espère que vous allez bien, j'espère que vous tenez le coup depuis cette rentrée pas facile. Et justement, on est là pour vous rendre service dans ce nouveau rendez-vous quotidien sur Ici qui s'appelle On vous doit bien ça, entre 12h et 13h tous les midis. Alors moi je m'appelle Enora Malagré, je ne suis pas seule, j'ai une joyeuse bande qui m'accompagne pour vous rendre service, je l'ai dit, en la personne de Aude Razo, Madame Antierna. Coucou Aude.
8: Coucou et coucou tout le monde.
1: Le grand médecin que tout le monde nous envie, Monsieur Gérald Kierzek, bonjour. Docteur.
9: Bonjour à tout le monde. France présente, c'est ça. Je suis Enora Malagré. Je suis Gérald Kierzek.
1: Bonjour. Effectivement. Et alors, vous ne le savez pas, mais je vous le dis tout de même. Il a mis sa blouse de médecin pour faire l'émission aujourd'hui. Notre grande journaliste Elsa Wolinski. Bonjour Elsa.
10: Bonjour.
1: Et Monsieur Bonplan Valère Coréard. Bonjour.
11: Salut Enora. Bonjour à toutes et tous.
1: Alors aujourd'hui, nous allons consacrer un large dossier à la vue. Ça nous préoccupe beaucoup. Comment payer moins cher ses lunettes? Comment on consulte? Alors pardon. Donnez-moi, c'est une tannée en plus pour avoir un rendez-vous chez l'ophtalmo, si je puis me permettre.
9: De moins en moins.
1: Kierzek, oui, c'est
9: non,
1: ça.
9: Non, mais de moins en moins, je vous expliquerai pourquoi.
1: Vous allez nous expliquer dans un instant. En tout cas, on parle de votre vue majoritairement dans l'émission. Elsa Wolinski nous parlera du retour de la bande dessinée Le Petit Nicolas.
10: Mais oui, tout à fait.
1: Et ça va nous plonger dans une délicieuse nostalgie. Et puis, Aude Razo aussi nous parlera de quelque chose d'assez... qui nous a mis en chagrin. C'est les arnaques, en fait, aux cagnottes.
8: Les faux appels aux dons, effectivement. Et il y en a beaucoup plus que ce qu'on croit. Donc il faut avoir quand même une certaine vigilance quand vous voyez passer des appels aux dons sur les réseaux sociaux.
1: Et tout au long de l'émission, Valère Coréard, je l'ai dit, nous distillera des bons plans. On est ensemble jusqu'à 13h. Si vous avez des questions, ça se passe au 0810 055 056. Vous pouvez aussi nous laisser des messages vocaux, comme l'a fait Géraldine aujourd'hui.
12: J'ai entendu dire qu'on pouvait contacter les impôts pour faire baisser notre taxe foncière. Vous pourriez m'expliquer, me donner un peu plus

0: cas dans une trentaine de minutes. Et puis vous le savez, je booste votre pouvoir d'achat tout au long de l'année. En fin d'émission, nous allons désigner un ou une gagnante qui s'est inscrite sur le site ici.fr et c'est 200 euros de pouvoir d'achat pour vous. C'est deux cartes, une carte carburant de 100 euros et une autre carte de 100 euros également à dépenser dans une grande enseigne. Et oui, parce qu'on vous doit bien ça sur ici. Et nous allons, je vous l'ai dit en préambule, parler de la vue. À quelle fréquence doit-on vérifier sa vue? Quels symptômes doivent nous inquiéter? Valère nous dira aussi comment s'équiper pas trop cher. Alors Gérald, à quelle fréquence doit-on vérifier sa vue?
1: Il n'y a pas de chiffre magique. Alors déjà, quand on a des symptômes, on va consulter. Mais globalement, si vous n'avez pas d'antécédents particuliers entre 20 et 40 ans, voilà, c'est un peu votre fourchette d'âge, c'est tous les 5 ans, ça sert à rien d'y aller plus. En revanche, plus on vieillit, plus on va avoir besoin de contrôler sa vue. Et plus on a des maladies, je pense au diabète en particulier, un diabétique doit aller chez l'ophtalmo tous les ans, par exemple, parce qu'on sait que le diabète complique, bouche les petites artères de la rétine en particulier, donc c'est un contrôle avec des examens spécifiques tous les ans, parfois c'est même de manière plus resserrée. Et si vous n'êtes pas diabétique, pas d'antécédent particulier, c'est vrai qu'au-delà de 65 ans, on se dit que tous les 1 ou 2 ans, c'est pas mal d'aller faire contrôler sa vue. Et puis les gamins, c'est important aussi, parce que par exemple, si vos enfants ou vos petits-enfants, vous les voyez plisser un peu des yeux, pas bien voir ce qu'il y a au fond, etc., il faut vérifier les instits, ou les profs peuvent vous le dire et vous le signaler, il faut vérifier que votre enfant n'est pas myope, par exemple. Donc là aussi, c'est un contrôle de la vue. C'est pas forcément chez l'ophtalmo, ça peut être un contrôle chez un opticien. Ils ont les appareils pour contrôler votre vue, votre acuité visuelle. Et puis il y a des contrôles qui sont faits par la médecine scolaire ou les infirmières
0: scolaires.
1: Parce que
0: je vous taquinais, docteur Kierzek, dans le sommaire, mais c'est vrai qu'on a du mal à trouver un rendez-vous chez l'ophtalmo. Pardonnez-moi.
1: Oui, alors ça c'était vrai. Et je regardais en fait les chiffres. Il y a plein de centres qui se sont multipliés, qui sont beaucoup mieux organisés. Les rendez-vous sont optimisés, pris de manière électronique sur Internet. Vous allez chercher le rendez-vous, on va vous en trouver un dans un centre où il y a des ophtalmos et des orthoptistes.
0: Qu'est-ce que c'est orthoptiste ?
1: Un orthoptiste, c'est un peu, ils ne vont pas être d'accord si je dis ça, mais c'est le technicien paramédical, un peu comme l'infirmière par rapport au médecin. C'est l'orthoptiste qui va faire tous les examens et il peut faire aussi de la rééducation des yeux, mais en fait, il prépare tous les examens qui prenaient du temps à l'ophtalmo. Et donc avant, les rendez-vous d'ophtalmo, ça durait, c'était le médecin ophtalmologiste qui faisait les gestes, les examens, etc. Donc pendant un rendez-vous, il voyait un malade et ça durait. Là, les orthoptistes, il y a plein de délégations de tâches, ils vont lui gagner du temps et après l'ophtalmo, il fait le bilan. Et quand on regarde 2017, il fallait plus de 2 mois pour avoir un rendez-vous. Évidemment, ça dépend des régions, etc. Maintenant, en 2 semaines, voire moins, vous avez sans aucun problème alors, un rendez-vous.
0: En voilà une bonne nouvelle. Audre Azou,
2: je plus sois pour les centres, effectivement, parce que
0: je plus sois, tout à fait. Je l'aime infiniment.
2: Maintenant, voilà. J'ai trouvé un ophtalmo, mais pendant des années, je ne trouvais pas d'ophtalmo. Et effectivement, j'ai trouvé un centre dans une clinique. Et effectivement, on passe entre les mains de plein de gens différents et on termine finalement avec l'ophtalmo qui fait l'examen final. Et finalement, on a un rendez-vous, mais franchement, en 3-4 jours, c'est super. Et sur Doctolib, il y en a plein des centres comme ça.
0: Ça peut vous rassurer, chers auditrices, chers auditeurs.
3: Alors, moi, c'était pas sur les rendez-vous. Écoutez, je profite de votre venue, cher médecin. Quand on est ménopausé, j'ai l'impression qu'on a quand même la vue qui baisse beaucoup plus vite. Je ne suis pas la seule à le dire.
1: Oui, mais c'est pas en lien avec la ménopause, même si les variations hormonales peuvent influencer la vue. C'est en lien avec l'âge, tout simplement. Quand on est ménopausé, ça veut dire, allez, en moyenne, c'est autour de 45-47 ans. C'est l'âge où on a aussi la presbytie.
2: Ah, ça, ça me fait peur. Ah, j'ai 40 ans, je vais être presbyte.
1: Oui, la presbytie, c'est-à-dire que c'est le cristallin qui accommode moins, donc on a du mal. On est obligé d'éloigner le journal parce c'est que de près, on ne voit pas, donc on éloigne un peu le journal. Alors, on démarre avec
0: on
1: des
0: éloigne aussi
1: loupes.
0: Un peu son mari, parfois. Moi, de près, je le vois flou.
1: On a des loupes, et ce n'est pas la bonne idée de prendre ces loupes qu'on trouve avec une correction standard.
0: Oui, j'allais vous poser la question.
1: Ce n'est pas forcément la bonne idée parce qu'en fait, il faut contrôler votre vue, voir s'il y a une asymétrie entre l'œil droit et l'œil gauche et il faut adapter les verres justement à votre problème, à votre correction. Et souvent, votre œil, il a compensé et puis on arrive avec la presbytie et c'est là où on décompense une myopie, un astigmatisme et donc avec la presbytie, c'est là où on y voit moins bien. Donc, il faut vraiment adapter avec des verres qui sont adaptés. Et moi, j'ai pris pendant des années des loupes comme ça et les copains ophtalmo me disaient non, c'est pas une bonne idée parce que ça a peut-être aggravé ton trouble oculaire. Il faut vérifier qu'il n'y a pas une cataracte aussi. La cataracte, c'est la lentille à l'intérieur de l'œil, il y a ce qu'on appelle le cristallin, qui va devenir opaque. Et quand c'est très opaque, on voit les gens, on discute avec eux, ça devient blanc un peu l'œil. Ouais. Et à un moment donné,

0: Il faut opérer la cataracte.
1: Très rapidement, quand on fait de la dégénérescence maculaire
0: liée à l'âge.
1: Liée à l'âge, la quels DMLA. Sont les petits symptômes?
0: Bah, les petits symptômes, ça va être, on va aller être obligé d'augmenter le contraste de votre écran, par exemple. Ou la nuit, le soir, quand il y a un peu d'obscurité, vous voyez moins bien. Et puis, c'est la déformation des lignes. Donc, si vous prenez un tableau, là, ouais. On a un tableau sous les yeux avec des lignes verticales et horizontales, bah, vous regardez, si les lignes sont un peu déformées, c'est peut-être une atteinte, ou en tout cas, il faut aller contrôler la rétine, parce que ça, c'est l'arrière de l'œil. C'est très complexe, l'œil. Il y a la cornée qui est en avant. Ensuite, on rentre dans l'œil. Bah, c'est un peu visqueux. Au milieu, il y a le cristallin. C'est ça qui s'opacifie et qui devient la cataracte.
1: Et bon appétit, bien
0: et
1: sûr.
0: À l'arrière, mais non, et à l'arrière, il y a la rétine. Ouais. Et c'est là où sont projetées les images. Et bah, à tous ces segments de l'œil peuvent être atteints.
1: Moi, j'ai comme un petit cil en permanence. J'ai l'impression d'avoir un cil qui me bloque un peu la vue.
0: C'est peut-être un cil d'ailleurs, non? Vous avez regardé?
1: Allez, en tout cas, il y a beaucoup, beaucoup à dire sur la vue. Si vous avez des questions, profitez-en. Ça se passe au 0810 055 056. Valère, dans un instant, va nous dire comment s'équiper pas trop cher. Ça nous intéresse sacrément parce que ça nous ruine un peu hein, quand même, hein, les lunettes, etc. Mais pour l'heure, Amy Winehouse, Back to Black sur ICI. Et on est ensemble jusqu'à 13h, chers amis.

0: Black, Amy Winehouse sur Ici. On est ensemble jusqu'à 13h. 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
0: Il est midi 17, nous sommes en direct dans votre nouveau rendez-vous qui s'appelle On vous doit bien ça. On essaye de vous rendre service, de vous accompagner avec sérieux et bonne humeur. On en a bien besoin en ces temps compliqués. On est au milieu d'un gros dossier sur la vue. Un peu plus tard dans l'émission, Audrazo nous parlera de ces arnaques aux cagnottes. C'est un véritable scandale. Et puis, on plongera dans un bain délicieux de nostalgie avec Elsa Wolinski qui nous parlera du retour du petit Nicolas. Souvenez-vous de cette merveilleuse bande dessinée qui a accompagné nos enfances. Beaucoup de réactions au 0810 055 056, Valère.
2: Oui,
0: attention, il y a un défi pour vous, monsieur Kerzek.
2: Un message pour le docteur. Il nous le dit d'ailleurs avec respect, mais il ne faut pas déconner, docteur, vous dit-il, cet auditeur. C'est une réaction de Parisien. Les rendez-vous ophtalmologie sont très compliqués, sauf à Paris, j'imagine bien.
3: Non.
4: Mordicus,
3: il y a des centaines de centres. Je ne vais pas citer les noms, mais les points vision, etc. Il y en a plus de 70 en France. Alors évidemment, c'est pas dans les villages. Vous n'aurez pas un ophtalmo dans un village, mais vous aurez un centre à proximité. Il y a les opticiens. Vous en avez de partout. Ils sont à même de contrôler votre vue. Il y a de la téléconsultation qui est possible dans les centres d'optique, les magasins d'optique avec un ophtalmo à distance. Donc il y a des solutions. Bien sûr, à Paris, il y a une offre de soins qui est plus importante.
0: Dans les grandes villes aussi, il y a
3: plus de population, mais il y a maintenant ces centres, et je vais vous dire, je vais même plus loin, il va y avoir un problème de concurrence et probablement de surabondance de ces centres, comme des médecins d'ailleurs, mais ça on en reparlera. On parle
0: Absolument.
3: De déserts médicaux.
0: Ouais.
3: Oui, il y a des déserts, mais on est en train de former trop de médecins, et vous verrez que dans 10 ans, il y aura trop de médecins.
0: Ah bon ?
3: Mais oui.
0: J'ai vraiment loupé le coche. J'ai envie de faire des études, moi. On va accueillir Nathalie qui nous appelle de Montignargès. Pardonnez-moi, Nathalie, vous allez bien ? En tout cas, elle appelle
5: de
0: du Gard.
5: Montignargue. Bonjour,
0: Montignargue.
5: Oui, je vais très bien.
0: C'est proprement scandaleux ce que je viens de faire, je suis désolée. On embrasse très fort les collègues de Ici Gard-Lozère. Voilà.
5: Alors. Les collègues d'Ici Gard-Lozère.
0: Exactement, qu'on embrasse très fort. Vous venez de refaire votre nouvelle paire de lunettes, chère Nathalie.
5: Tout à fait. Je les ai reçus hier.
0: Et alors, c'était exorbitant les prix ?
5: Mais c'est ce qui est hallucinant, c'est qu'en fait, on a le choix entre plusieurs prix. C'est qu'en fait, moi, je pensais que les verres, c'était des verres, alors qu'on met des options anti-bleu, anti-écran bleu, enfin des filtres, tout ça, anti-rayures. Mmh. Mais en fait, on m'a proposé trois prix de verres différents.
0: D'accord.
5: En me disant, avec celui-là, bon, celui-là, vous avez un dépassement de 100 euros. Celui-là, vous avez un dépassement de 300 euros. Et là, vous avez un dépassement de 700 euros. Donc, là, vous y verrez comme si vous aviez retrouvé vos yeux.
0: Ouais, avec la vision de Superman.
5: Là, vous y verriez, vous aurez un petit peu de flou, mais pas trop. Bon, là, vous serez un peu dans le brouillard, mais en même temps, le dépassement est
3: Mais c'est moins cher.
0: C'est incroyable.
5: Et puis, sinon, vous avez le 100% santé où vous y verrez, mais ne vous plaignez pas, vous n'avez rien payé.
0: Oh ben voilà. Non, mais Gérald.
3: Non, mais je crois qu'on.
0: Et après, évidemment, Valère va nous donner des vrais bons plans pour ne pas payer trop cher.
3: Il y a différentes qualités de verre, ça, c'est normal, comme sur les voitures. Il y a les Rolls-Royce, et puis vous avez, je ne sais pas citer les marques, mais des marques qui sont de moindre qualité. Mais sur les verres, donc, il y a différents fabricants. Il y a des fabricants qui fabriquent à l'étranger. Il y a du Made in China aussi. Et c'est vrai que le 100% santé, c'est plutôt l'entrée de gamme. Mais de là à dire que vous n'y verrez rien, non, si votre correction est bien faite, si on a testé, vous y verrez. Par contre, c'est vrai que peut-être que la durabilité du verre, peut-être que les options anti-reflets, anti-lumière bleue, etc., vous ne les aurez pas. Mais on ne peut pas dire que vous n'y verrez rien avec des verres qui sont à zéro et que vous verrez comme si vous aviez été opéré avec des verres à 700 euros. Je crois qu'il y a un discours commercial aussi. Il faut savoir distinguer le discours médical du discours commercial.
0: Alors, on parle de commerce, on s'adresse à Valère Correa, monsieur Bonplan. On vous attend avec impatience.
2: Bon.
0: Donnez-nous des bons plans.
2: Le rendez-vous ophtalmologiste, c'est bien de regarder le secteur dans lequel exerce. Si on a ce loisir, évidemment, et qu'il y a un petit peu d'offres, et des médecins disponibles, vous savez, il y a le secteur 1, secteur 2. Bon, si vous êtes dans le secteur 1 conventionné, vous avez des prix qui sont en accord avec l'assurance maladie et vous êtes mieux remboursé entre l'assurance maladie et la complémentaire. Et ensuite, secteur 2, regardez au moins si le praticien a l'option Optam. OPTAM, ça veut dire qu'il va faire attention à ses prix. Il va dépasser les prix de l'assurance maladie, mais il va faire attention et vous serez mieux remboursé. Donc ça, c'est le premier point sur le côté ophtalmo.
0: D'accord.
2: Ensuite, il faut comparer effectivement plusieurs devis sur ses lunettes, par exemple, et demander le détail du prix. C'est-à-dire, il y a les verres, il y a la monture, et Nathalie en parlait, il y a les options. Ah, parfois, on vous propose plein d'options. Alors, les écrans bleus, les anti-reflets,
3: les anti-rayures,
2: les essuie-glaces, la caméra dans les lunettes, parce qu'on vous dit parfois, mais maintenant, vous pouvez même avoir la lunette avec la... Non, mais c'est vrai, il faut faire attention à ça, c'est très important.
0: Faire le tri avec ça. Hein.
2: Exactement. Alors, sur le 100% santé, moi, je pense quand même que c'est un bon plan, le 100% santé, c'est-à-dire que chaque opticien doit vous proposer un certain nombre de montures et de verres qui rentrent dans le 100% santé sans reste à charge. Ça veut dire que là, vous n'allez pas sortir, enfin 1 euro si, vous allez sortir les 2 euros, je crois, du forfait. Enfin, ça reste résiduel. Et puis enfin, moi, je vous recommande deux bons plans. Les lunettes, les montures reconditionnées, si vous voulez vous faire un peu plaisir, de plus en plus d'opticiens ont des corners de seconde main. C'est-à-dire que les lunettes ont été remises en état et vous pouvez vous faire plaisir.
3: Il manque une branche.
2: Il n'y a pas les verres, mais voilà.
0: Non, mais c'est vrai que vous nous avez expliqué que reconditionner, c'est pas des vieilles lunettes de brocante, si je puis dire. Elles sont reconditionnées. Donc, comme
2: remises en état.
0: Remises en état.
2: Exactement. Et puis, vous pouvez acheter en ligne. J'ai cru comprendre que Nathalie avait fait ça parce qu'elle a dit je les ai reçues. Enfin, je sais pas, mais acheter en ligne, c'est pas mal. Mais vous comparez et surtout, vous n'avez pas la pose, vous n'avez pas la petite, vous savez, les petits tours de vis, etc. pour les mettre, les adapter exactement à votre nez. Enfin, moi,
3: Et puis, c'est un instrument de mode. Donc, il y a plein de créateurs qui s'y sont mis, etc. Et c'est ça qu'on paye aussi très souvent. Oui, il y a les verres, mais il y a la monture. Oui, et la monture, si vous voulez un truc
0: si
3: qui est ciblé,
0: ben
3: vous allez payer la marque.
0: Tout ce qui est à la mode se démode. Donc, ne soyons pas trop inféodés à tout cela. Merci beaucoup. Non, vous aviez encore un petit bon plan?
2: Non, je peux en inventer un si vous voulez, mais il sera moins intéressant. Hein.
0: Merci Valère Correa. On continue de parler de votre vue, de parler lunettes. Si vous avez des questions, ça se passe au 0810 055 056. C'est votre antenne. On vous doit bien ça sur ICI. Nous allons écouter Boulevard des Airs avec Carbone. Et ça s'appelle C'est pas si facile. M'en aller.

0: Boulevard désert et carbone, c'est pas si facile sur ici.
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0: On vous doit bien ça. Midi 26, c'est votre nouveau rendez-vous quotidien, ça s'appelle On vous doit bien ça et on essaye de vous rendre service. On parle bon plan, vie quotidienne, arnaque à éviter et on a parlé en première partie d'émission de la vue, des opticiens, des ophtalmos, de comment payer moins cher sa monture de lunettes et nous allons accueillir Martine qui a appelé au 0810 055 056. Elle appelle de Mozac. Bonjour Martine, bienvenue.
2: Bonjour, bonjour à tout le monde.
3: Bonjour.
0: Bonjour. Comment bonjour, ça va Martine docteur. Aujourd'hui?
2: Ça va, malgré le temps, il est très froid.
0: Oui, ça y est, hein, l'hiver pointe le bout de son nez. Et on embrasse très fort ici, Pays d'Auvergne, nos chers amis et collègues. Alors vous aviez des questions à nous poser ma chère Martine, notamment à notre docteur.
2: Je voulais poser la question au docteur. Est-ce que j'ai un glaucome depuis un an et demi, deux ans à peu près, et je voulais savoir si c'était grave.
3: Bonjour Martine, le glaucome c'est de la tension dans l'œil. C'est-à-dire que l'œil c'est rond, dedans il y a du liquide, ce liquide il doit être renouvelé et quand le renouvellement se fait mal, l'évacuation se fait mal, la tension à l'intérieur augmente. Et cette tension, ça va appuyer sur le nerf optique. Donc voilà pourquoi il faut mesurer sa tension, c'est pour ça qu'on va chez l'ophtalmo. Il vous met un petit appareil dessus, on mesure un peu comme votre tension artérielle, on va mesurer la tension, éventuellement vous donner des colliers, des médicaments pour faire baisser la tension pour éviter que ça abîme l'œil. Donc la bonne nouvelle c'est que vous avez été diagnostiqué, vous avez peut-être sûrement un traitement et on va contrôler surtout cette tension intraoculaire et ça va permettre d'éviter de prévenir les lésions du nerf optique.
0: Martine, vous aviez une deuxième question sur les myrtilles, c'est ça? C'est
2: quoi? Voilà, sur les myrtilles, j'ai toujours entendu dire que c'était très bon pour la vue.
0: Ah, moi aussi.
3: Eh ben ouais,
0: moi aussi,
3: ma grand-mère, elle disait ça
0: c'est
3: aussi.
0: Vrai
3: alors c'est alors... pas c'est pas complètement idiot en fait. Quand on regarde, il y a des antioxydants, ça s'appelle les anthocyanes à l'intérieur des myrtilles. En fait, c'est anti-vieillissement de la rétine et anti-vieillissement du nerf optique. Et donc voilà pourquoi on dit que ancestralement les myrtilles étaient bonnes pour la vue. Il n'y a pas d'études très solides qui permettent de dire un groupe qui a pris des myrtilles, il n'y a pas de problème de vue, etc. Mais j'allais dire pourquoi pas. En tout cas, tout ce qui est nourriture, fruits, légumes, antioxydantes, etc., c'est excellent parce que la vue, c'est des cellules qui permettent de voir. Et donc si on préserve ces cellules, et l'alimentation, c'est un bon moyen, ça permet de préserver sa vue.
0: Merci beaucoup Martine. Faites comme Martine si vous avez des questions pour notre médecin ou pour toute autre personne autour de la table, 0810 055 056. Beaucoup de réactions d'ailleurs, Audrazo, sur le WhatsApp.
4: Beaucoup de réactions. Sylvie, par exemple, qui nous parle des verres 100% santé. Valère en parlait. Elle dit, j'en suis à ma troisième paire, je suis très contente. Les verres sont fins, ils sont de qualité.
0: Donc, voilà.
4: Bien gardé en tête.
0: Exactement. On continue de dérouler l'émission. On parlera du petit Nicolas. Le retour du petit Nicolas avec Elsa Wolinski. On parlera des arnaques aussi aux cagnottes. Mais pour l'heure, c'est l'actualité dans toutes vos régions grâce aux 44 locales de votre radio ici. À tout de suite, les amis.
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8: Envie d'évasion et de dépaysement à Douarnenez? Visitez l'île Tristan demain vendredi 9 octobre à 14h. Un joyau de la baie, 7 hectares de nature préservée entre landes sauvages, vergers anciens et jardins exotiques. 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C'est au prix de 9€ pour les adultes, 7€ en tarif réduit, gratuit pour les moins de 10 ans. La réservation est obligatoire auprès de l'Office de tourisme de Douarnenez. Autre ambiance, direction Plumeur pour Fusionnage. 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C'est au prix de 5€ par personne.
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0: Et il est midi 32, tout pile sur votre radio Ici, et nous on est ensemble jusqu'à 13h. Dans cette émission, ce nouveau rendez-vous qui s'appelle On vous doit bien ça, moi je m'appelle Enora Malagré, et je suis entourée d'Audrazo, du docteur Gérald Kirzek, de la journaliste Elsa Wolinski, et de monsieur Bonplan Valère Coréard. C'est votre émission, on essaye de vous rendre service parce qu'on vous doit bien ça. Et si vous avez des questions, eh bien ça se passe au 0810 055 056. On a parlé de la vue tout à l'heure dans la première partie de l'émission. On parlera du petit Nicolas avec Elsa Wolinski. On parlera des arnaques à la cagnotte. Et puis vous pouvez aussi nous laisser des messages vocaux sur ce même WhatsApp gratuit, comme l'a fait aujourd'hui Géraldine d'Auxerre.
9: Salut Enora, salut toute l'équipe, merci pour tout ce que vous faites, vraiment c'est super chouette. J'ai entendu dire qu'on pouvait contacter les impôts pour faire baisser notre taxe foncière. Vous pourriez m'expliquer, me donner un peu plus de détails, parce qu'évidemment ça m'intéresse,
0: il y a quelques
9: économies à faire.
0: Ah
9: ciao,
0: bah
9: merci.
0: Oui, vous pensez bien, ma chère Géraldine, merci. Ça c'est une mission pour Valère Coréard, monsieur Bonplan.
10: Et vous avez sans doute là payé tout récemment la taxe foncière, ou c'est sur le point d'être le cas. Alors c'est vrai qu'elle est calculée, cette taxe, à partir de la valeur locative cadastral du logement. Et en fait, cette évaluation repose sur des références assez anciennes, elles ont été établies dans les années 70. Le calcul prend en compte la surface et des éléments de confort auxquels le barème attribue une surface équivalente. Par exemple, prévu par le barème, 4 mètres carrés, ça c'est pour l'eau courante, 2 mètres carrés, c'est pour l'électricité. Si vous avez une baignoire, c'est 5 mètres carrés. Un lavabo, une douche, c'est 3 mètres carrés. Mais seulement, peut-être que dans votre logement, il y a eu des travaux depuis, donc il y a un lavabo en moins, le bidet y est plus, le vide ordure, ça a aussi une valeur. Donc, ce que vous devez faire, c'est vous utiliser votre messagerie sécurisée de impots.gouv.fr. Je l'ai fait là, mais ils m'ont pas encore répondu parce que je pense qu'ils ont pas mal de demandes. C'est un sujet qui tourne pas mal en ce moment. Et vous demandez au service des impôts fonciers la fiche de calcul de la valeur locative cadastrale. D'accord. Donc, en gros, vous dites, moi, j'aimerais y voir clair sur comment vous calculez ma taxe foncière, tout simplement.
3: Plus 30%.
10: Alors non, sachez que ça pas une valeur scientifique, mais il semblerait quand même que dans 7 à 8 cas sur 10, il y a un correctif en votre faveur. Ça veut dire que vous pouvez économiser peut-être 50, 100, 200, jusqu'à 500 ou 600 euros, là sur la dernière taxe foncière que vous venez de payer ou que vous êtes sur le point de payer. Donc ça vaut vraiment le coup. Demandez de la transparence. Demandez de la transparence, le détail du calcul, et voyez si ça correspond bien à la réalité de votre logement.
0: Merveilleux. Vous qui êtes propriétaire, chaque docteur
10: multipropriétaire.
0: Multipropriétaire. Le cliché.
3: J'ai rien fait. C'est pas ma fête. C'est le 5 décembre. Et tout ça, c'est faux.
0: Pardon. Allez, on va continuer de... Alors, si vous avez des questions, d'ailleurs, pour Valère, 0810 055 056, on va reprendre aussi des auditeurs tout à l'heure sur la vue, parce qu'on voit que ça réagit beaucoup sur notre WhatsApp. Mais pour l'heure, Véronique Sanson, besoin de personne sur Ici. On est ensemble jusqu'à 13h, chers amis.

0: Véronique Sanson, besoin de personne. Pardon, j'ai attendu la dernière note de piano, tant j'aime ce morceau. On est ensemble jusqu'à 13h sur ICI.
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0: 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C'est une émission qui est là pour vous rendre service parce qu'on estime qu'on vous doit bien ça. Et vous êtes très très nombreuses et nombreux à appeler et à écrire des messages sur le WhatsApp 0810 055 056. On va vous faire de la place dans un instant, juste après le billet très important de notre chère Aude Razo qui va nous parler des faux appels aux dons. C'est un scandale cette histoire.
2: Oui, et il y en a eu plusieurs ces derniers jours. C'est pour ça que je voulais faire un point de vigilance là-dessus. Je vais être honnête, c'est un sujet qui me touche. Parce que j'ai eu un décès dans ma famille il y a quelques temps et en fait après le décès on a appris que quelqu'un faisait du porte-à-porte dans la commune pour récolter de l'argent en se faisant passer pour quelqu'un de la famille. C'est vraiment absolument sordide. Donc faux appel aux dons, quelqu'un qui va lancer une cagnotte ou faire du porte-à-porte par exemple pour quelqu'un, pour une cause, et qui va derrière se mettre l'argent dans la poche. Donc il y a un exemple très récent, c'est ce jeune lycéen Maël, vous en avez sans doute entendu parler en écoutant les journaux, qui est parti à un blocus de lycée à Tours qui a perdu un œil, malheureusement. Ouais. Nos collègues d'ICI Touraine ont révélé qu'il y avait une fausse cagnotte qui avait été lancée, soi-disant pour récolter des fonds. Les internautes, en fait, se faisaient passer pour la maman de l'adolescent. Donc, il y avait écrit « Je suis la maman de Maël, je suis complètement désemparée, chaque euro peut nous aider ». Il y a des gens qui ont aidé, il y a même des célébrités qui avaient relayé cet appel. Et donc, nos collègues d'ICI Touraine ont enquêté et en fait, l'appel n'a pas du tout été lancé par la famille du lycéen. C'était sur une plateforme sérieuse, hein, je le précise, c'était sur GoFundMe. Et donc, ça, c'est le premier point important.
0: Oui, qui est très connue, cette plateforme, voilà. Bien sûr.
2: Premier point important, c'est pas parce que la plateforme de dons, elle est connue et qu'elle est fiable, que l'appel aux dons est nécessaire. Sincèrement sérieux. On peut citer Litchi, GoFundMe, Le Pot Commun. En fait, il y a quand même des garde-fous sur ces plateformes, il faut le savoir, elles le disent, hein, c'est important de le dire. Elles ont conscience de ce risque qu'il y ait des fausses cagnottes qui puissent être lancées grâce à elles. Elles ne laissent pas tout passer, elles font des vérifications, mais parfois, oui, il y a des escrocs qui arrivent à passer les filtres. Donc, soyez prudents. Ça arrive souvent, des gens qui profitent des drames pour se faire de l'argent, notamment après des tempêtes, après des inondations. On a souvent des faux appels aux dons. Donc, souvent sur des événements très médiatisés. En fait, quand on parle d'appel aux dons de particuliers, on ne peut jamais vraiment savoir si c'est vrai, si c'est faux. En fait, vous ne serez jamais vraiment sûr à 100%, à moins que vous connaissiez la personne qui lance l'appel aux dons. Vous n'êtes jamais sûr. Donc, si c'est très éloigné de vous, si c'est vraiment quelque chose qui vous touche, certes, hein, je comprends qu'on puisse être touché par des histoires émouvantes, etc., un enfant malade, je vous conseille quand même d'être prudent, faire quand même quelques recherches. Conseil que je donne, généralement, quand l'événement est médiatisé, les médias parlent du fait qu'il y a des cagnottes qui sont lancées. Oui. Donc, si en fait, vous voyez une cagnotte passer, mais il n'y a rien dans les médias, vraiment, c'est pas du tout évoqué qu'il y a des appels aux dons,
0: c'est
2: un peu suspect. Donc, en fait, abstenez-vous aussi. Parfois, il faut savoir aussi se dire, bon, attendez, là, je vais attendre un petit peu.
0: Et vous référez plus aux cagnottes qui sont déjà relayées par les médias. Une petite question d'Elsa Wolinski.
3: Mais je me demandais, quand on se fait avoir, quel est le repli? Qu'est-ce qu'on peut faire?
2: Les plateformes, alors sur les plateformes sérieuses, il y a des recours, hein, c'est-à-dire que là, en fait, ils vont, quand la cagnotte est démasquée, en fait, ils vont vous rembourser. Généralement, il y a évidemment des choses qui sont faites, voilà. Donc, vous aurez quelque chose. Il y a aussi les appels aux dons en dehors des plateformes. Et alors là, énorme vigilance. Donc, vous voyez passer un post sur les réseaux sociaux qui vous raconte une histoire souvent là aussi larmoyante et qui vous met un identifiant PayPal ou quelque chose comme ça pour que vous versiez de l'argent. La mort de Brigitte Bardot l'année dernière, c'était en décembre. Il y avait eu dans la foulée des ventes sur internet, sur les réseaux sociaux, des fausses photos de Brigitte Bardot, des produits dérivés à l'image de Brigitte Bardot, soi-disant au profit de la cause animale et de la fondation Brigitte Bardot. Comment les gens auraient pu savoir que c'était faux à ce moment-là, dès le premier coup d'œil? On allait voir le site internet ou les réseaux sociaux de la Fondation Brigitte Bardot. Il n'y avait rien, en fait. La Fondation n'avait rien posté. Donc, il ne parlait pas de vente, rien. Donc, en fait, il y a forcément quelque chose qui ne va pas. Donc, il ne faut pas se précipiter, il ne faut pas tomber dans l'émotion. Et en fait, bon, la Fondation Brigitte Bardot, pour finir l'histoire, a fini par poster quelque chose quelques jours plus tard, en voyant que l'ampleur que ça prenait, en disant, attention, nous, on vend rien, on n'a pas fait d'appel aux dons, on n'a rien fait du tout. Donc, faites quand même toujours cette démarche, petite enquête
0: soyez
2: à chaque
0: un
2: fois.
0: Petit journaliste, un petit Hercule Poirot, chers amis. Oui, le docteur Kirzek.
4: C'est terrible parce qu'on joue sur le bon cœur des gens, sur la générosité, sur la vulnérabilité aussi. Incroyable. Et avec les moyens techniques, c'est extrêmement crédible. C'est-à-dire qu'ils prennent des logos, ils copient-collent. On a vraiment.
0: Maintenant,
4: on a
0: l'impression qu'il
4: y a des faux, articles de presse. Enfin, c'est terrible.
0: Il faut tout vérifier soi-même un petit peu maintenant. Valère Coréard.
5: C'est ICI Touraine qui a révélé ça, c'est ça?
0: Oui, absolument.
5: Mais ça montre aussi le travail remarquable qui est fait dans ce réseau. C'est qu'on est sur le terrain. terrain et on peut démêler le vrai du faux. Et il faut rappeler l'importance de ce service public de proximité que nous sommes.
6: Bravo, Valère Coréard. Oui, docteur.
4: Non, rien. Il est toujours très bon élève.
6: Hypochondriaque
4: et bon élève.
6: Les deux ensemble, les deux duettistes, c'est un régal. Merci infiniment, Aude Razzo. C'était très, très important ce que vous nous avez raconté. Dans un court instant, on va faire une petite plongée dans la nostalgie, mais une jolie nostalgie avec notre Elsa Wolanski qui nous parlera du retour de la bande dessinée du petit Nicolas. Oui, souvenez-vous. Mais pour l'heure. Oh, une petite page, une petite pause, mais vraiment très courte. On est ensemble jusqu'à 13h. À tout de suite.

0: petit peu dans le studio avec Kids Stand on the World sur votre radio ici. Jusqu'à 13h.
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0: Et toujours cet accent breton-anglais dont je n'arrive pas à me départir, chers amis. On est ensemble jusqu'à 13h, je vous l'ai dit. Ça réagit beaucoup au 0810 055 056, parce qu'on a ouvert l'émission avec un sujet éminemment concernant. On a parlé de la vue. Beaucoup d'appels, on va prendre Marie qui nous appelle d'Aix-en-Provence. Coucou les amis à ici Provence d'ailleurs. Marie qui nous pose une question très intéressante, qui va nous parler cataracte, chère Marie. Bonjour et bienvenue.
2: Bonjour, merci de m'avoir appelé. Je voudrais savoir, docteur, à quel moment il faut se faire opérer de la cataracte ?
0: Merci pour cette question, Marie, bien sûr.
3: C'est une question importante, Marie, mais il n'y a pas d'âge, en fait. Il n'y a pas un âge où il n'y a pas une baisse de l'acuité visuelle. Vous voyez, un seuil qui dirait à tel chiffre, hop, il faut opérer. En fait, ça dépend du ressenti et de votre gêne quotidienne. Si au début, c'est juste les contrastes, vous êtes un peu obligé d'augmenter le contraste de la télé ou de l'écran, ou si vous êtes un tout petit peu ébloui, ce n'est pas très grave. En revanche, si ça vous gêne pour conduire, ça vous gêne pour lire, ça vous gêne dans vos activités quotidiennes, ben là, il faut peut-être opérer. À ce moment-là, c'est votre ophtalmo qui va décider avec vous. La cataracte, on le rappelle, c'est l'opacification du cristallin. Et donc, l'objectif, c'est d'enlever le cristallin et on met un implant.
0: Parce que Marie, vous avez peur d'en souffrir ?
2: Non, c'est parce que j'ai mon ophtalmo qui veut m'opérer de la cataracte. Par contre, moi, je n'ai absolument aucune gêne.
0: Ouais.
2: Parce que je fais les mots croisés, je couche, bon, j'enfile l'aiguille et tout. Donc, je ne comprends pas pourquoi il veut que je me fasse opérer de la cataracte.
3: Bah, voilà. D'abord, il n'y a pas d'obligation. On rappelle que le médecin, il donne l'information, mais il faut avoir le consentement, il faut être d'accord.
0: Voilà.
3: Et puis, il y a un deuxième truc qui existe, ça s'appelle le deuxième avis. Donc, pourquoi pas peut-être prendre un deuxième avis.
4: Est-ce que parfois, on ne pousse pas un peu à la consommation, entre guillemets ?
3: Alors, bien sûr, on est dans un système qui est un système libéral, un système où les gens sont payés à l'acte, y compris à l'hôpital. Donc parfois, je ne dirais pas qu'ils poussent parce qu'il y a la déontologie et on n'opère pas comme ça en décidant d'opérer. Mais parfois, il y a des gens qui disent, bah, tiens, vous commencez, vous n'avez pas encore une gêne, mais à titre un peu préventif, c'est peut-être pas mal d'y penser avant que vous soyez gêné. Mais
0: merci
3: en tout cas,
0: beaucoup.
3: Si vous n'êtes pas convaincu ou si vous avez un doute, n'hésitez pas à prendre un deuxième avis.
0: Il n'y a jamais de mauvais doute. S'écouter aussi beaucoup, Marie. Merci beaucoup. Je vous souhaite une très belle après-midi. On essaye de prendre le plus de personnes possible. Hein. On va prendre Richard, bien sûr. Bonjour, Richard. Il vous appelle de Normandie. Oh, probablement un cousin.
5: Oui. Bonjour et merci d'avoir pris mon appel. J'ai été opéré de la cataracte il y a une petite dizaine d'années.
0: D'accord.
5: Et donc, j'ai eu des implants.
0: Oui.
5: Et je voudrais connaître un peu la durée de vie de ces implants. Est-ce que maintenant, jusqu'à ma mort, j'aurai pas besoin de les changer ou il va falloir que je les change tous les 5, 10 ou 15 ans ?
0: Merci d'avoir posé cette question éminemment intéressante, cher Richard. Docteur ?
3: Ça se périme pas, Richard. L'implant qui est mis, il n'y a pas de date de péremption. Donc, a priori, c'est à vie, surtout qu'on vous l'a mis, je sais pas, à quel âge on vous l'a posé ?
5: 55 ans à peu près.
3: Oui, donc il n'y a pas de raison que ça se périme. Ce qui peut arriver, c'est que là, vous n'avez pas de symptômes, mais ce qui peut arriver, parfois, la vision se trouble un peu parce qu'il y a la capsule autour de l'implant qui peut poser problème. Et là, les ophtalmos ont des lasers. C'est assez fabuleux ce qu'ils font avec les lasers, ce qu'on appelle le laser IAC. Ils peuvent donner un petit coup de laser. Ça prend vraiment quelques secondes ou minutes et ça peut permettre de traiter cette capsule et de retrouver une vue transparente. Mais a priori, pas de péremption de l'implant.
0: Merci beaucoup, Richard, de nous avoir appelé. Continuez à poser vos questions 0810 055 056. Je me permets moi-même une dernière question très rapidement, docteur Kirzek. Les portables, la lumière des portables, ça crame un peu la vue, cette histoire.
3: Bah, des écrans, des portables. Alors, il y a la lumière, mais il n'y a pas que la lumière. Il y a le fait qu'on ait le nez collé dessus. Donc, on regarde de près. On n'a pas l'exposition à la lumière extérieure. Et il y a une épidémie mondiale, c'est la myopie. 80% des gamins en Asie, notamment, qui sont tous devant des écrans, ils sont myopes. Donc, la règle, ce n'est pas tellement les filtres anti-lumière bleue, etc. C'est de sortir à l'extérieur et de faire des pauses visuelles.
0: Merci beaucoup, docteur. Dans un instant, Elsa Wolinski nous parlera du retour du petit Nicolas. Oh, nostalgie. Allez, à tout de suite sur ici.
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0: Encore quelques minutes à passer en votre bonne compagnie. Ça passe à une vitesse folle. Quelle riche émission encore aujourd'hui. Et je voudrais vous remercier vraiment tout personnellement pour vos si nombreuses réactions au 0810, 055, 056. On voit qu'on est ensemble, hein, cette émission. On l'a construit ensemble depuis cette rentrée. Et on est très heureux de ça. Et on vous doit bien ça. Ah, on va faire un petit saut dans le passé, mais un saut joyeux grâce à notre journaliste Elsa Wolanski qui va nous parler du petit Nicolas. C'est le retour.
11: Et oui, tout à fait. Alors, vous disiez, on arrête les écrans. Ben oui, on arrête les écrans et on se met à lire. On se remet à lire. Si je vous dis Clotaire, Alceste, Annian, Eudes, ça vous fait penser à quoi ?
0: Petit Nicolas.
11: Mais oui. Ah, ouais. Alors en plus, je sais que Eudes répond parce que vous, Eudes, vous avez été bercé.
0: Ah, oui, je peux raconter un petit peu.
11: Allez,
0: mon enfance.
11: Bien sûr.
3: Vous avez été bercé trop près.
0: Oh non, oh, il est très en forme, docteur.
11: Ça, je vais leur raconter un truc joli en plus. Ma maman me lisait le petit Nicolas dans le lit avant d'aller dormir. Elle était dans son lit, je me glissais à côté d'elle et elle me lisait le petit Nicolas avant que mon papa vienne se coucher. Et en fait, on était morts de rire, mais morts de rire. Et ça, c'est vraiment des super souvenirs. Moi, le petit Nicolas, c'est vraiment quelque chose. C'est mon enfance, quoi.
0: Ah, bien sûr.
11: Voilà, c'est ça. Ça rapporte.
4: Mais oui, ça rapporte aussi.
11: Non, ça fait du bien, effectivement. Pardon, je perds mes mots.
0: Mais c'est
11: vous savez ce que c'est? C'est les brouillards cognitifs, c'est la ménopause, Gérald. Justement.
0: On y consacrera une émission, Elsa Wolanski.
11: Alceste qui mange tout le temps, Annian, premier de la classe, Clotaire, le dernier, et Eudes qui distribue les coups de poing. Oui, le petit Nicolas revient. Aujourd'hui, il sort en librairie 12 nouvelles histoires dans un livre qui s'appelle « Je reviens ». Sempé disait déjà, à l'époque, « Le petit Nicolas est indémodable, car lorsque nous l'avons créé, il était déjà démodé ». C'est vrai, il a un côté un peu démodé, ce petit Nicolas. Mais peut-être que c'est ça aussi qu'on aime, quand on retourne chez... Vous savez, c'est comme quand on retourne chez sa grand-mère. Vous savez, on n'aime pas trop le papier peint, mais on ne veut pas qu'elle l'enlève. Hein, vous voyez ce petit goût?
0: Je suis complètement d'accord.
11: C'est la petite Madeleine de Proust. Ouais. On en trouve que c'est un peu moche, mais on veut quand même que ça soit là. Et dans ce monde qui va mal, ben le petit Nicolas, c'est notre petite Madeleine de Proust, justement. Alors, derrière Nicolas, il y a deux amis. René Goscinny pour les mots et Sempé pour les dessins. Leurs récits illustrés apparaissent en 1959, le premier livre en 1960. Aujourd'hui, la fille Anne Goscinny, la fille de René, reprend l'histoire avec Jean-Philippe Arroux-Vignaud et le dessinateur Fursy Tessier. Elle explique « J'ai réalisé que c'était le seul personnage qui n'avait pas survécu à mon père. » Parce que oui, Goscinny, c'est aussi Astérix et Obélix, créé avec Uderzo, Is No Good avec Tabary et les scénarios de Lucky Luke, le personnage de Maurice. Tous avaient continué leurs aventures. Nicolas, lui, n'avait plus de nouvelles aventures. Il n'avait plus d'histoire. Alors quand Anne parle de son père, elle raconte son allure de notaire de province un peu, qui, dès 20h, disait à sa femme « Allez, il faut ranger l'enfant. » C'est quand même ça. Et l'enfant, bah, c'était elle.
0: D'accord.
11: Effectivement, oui. Elle avait 9 ans quand son papa est mort, en 1977. Bien plus tard, elle lui écrit une lettre devenue un livre, Le bruit des clés. Les clés de son père dans l'entrée quand il rentrait. Ce bruit familier auquel on ne prête plus attention jusqu'au jour où on ne l'entend plus. Elle lui raconte ses livres, ses enfants, la vie qu'il n'a pas pu voir, mais dans les histoires de Nicolas, elle retrouve encore sa voix. De temps en temps, je relis le petit Nicolas et j'entends la voix de mon papa. raconte-t-elle. Ce lien, elle l'avait aussi prolongé au cinéma. Nicolas était déjà passé à l'écran dans des dessins animés et 3 films avec des acteurs. Puis en 2022, Anne participe à l'écriture de « Qu'est-ce qu'on attend pour être heureux ?». Aujourd'hui, Anne prolonge l'histoire dans un livre et elle fait bouger les choses enfin. La mère du petit Nicolas en a assez de dépendre de son mari pour s'acheter des chaussures ou un livre. Alors enfin, elle trouve un travail au rayon parfumerie d'un grand magasin et le papa se met à la cuisine. Oui,
0: moderne.
11: Mais oui, c'est moderne. Et enfin, l'école devient mixte. Ah, oh, le petit Nicolas, il n'est pas très content hein, d'être avec des filles. Les filles arrivent, ça bouscule un peu tout son petit monde et ses copains. Mais ce qui reste, c'est cette façon de regarder la vie à hauteur d'enfant. Cette invitation à prendre au sérieux leur chagrin, leur enthousiasme, leur histoire de copains, tout ce que nous réduisons parfois à « ce n'est pas grave », alors que pour eux, c'est toute leur vie. Et c'est bizarre, ça me rappelle un petit peu ce qui se passe en ce moment.
0: Merci beaucoup, Elsa Wolinski. C'est donc, vous l'avez compris, le retour du petit Nicolas. Nous allons accueillir la gagnante de notre jeu. Elle s'appelle Jocelyne. Elle nous vient de Portes-les-Valence. Bonjour, Jocelyne.
10: Ah, je suis contente.
0: Alors, vous êtes tellement contente que vous êtes partie dans la stratosphère. On va, ça va, Jocelyne?
10: Ah, ça va très, très bien.
0: Oh là là, mais quelle voix enthousiaste. Quel bonheur de vous entendre. Alors, vous nous écoutez via ici de Romardèche, qu'on embrasse évidemment chaleureusement. Qu'est-ce que vous êtes... Oh là là, vous êtes mamie d'un petit Gabin, c'est ça, Jocelyne?
10: Eh oui, il est né au mois de juin, le 6 juin.
0: D'accord, et ben bienvenue à lui dans ce monde de fous d'ailleurs. Vous êtes
10: oui,
0: une jeune, oui, vous êtes une jeune retraitée. Vous êtes inscrite sur la page d'ici.fr et c'est gagné, Jocelyne.
10: Bravo. Merci.
0: On est très heureux de booster votre pouvoir d'achat tout au long de l'année. Donc vous aurez une carte carburant 200 euros, bim et boum. Je fais beaucoup les bruitages en ce moment. Une carte aussi pour faire votre plein de courses, ma chère Jocelyne.
10: Et ça, je gâterai mon petit-fils.
0: Là, bah voilà, les mamies sont toujours tellement généreuses. On vous embrasse très fort, Jocelyne. Passez une très belle après-midi.
10: À bientôt.
0: À bientôt. Alors, demain, grande émission. Qu'est-ce qu'on va faire demain? Ah oui, c'est le bricolage demain.
12: Est-ce que vous avez une perceuse chez vous?
0: Bah, bien sûr.
12: Eh bien, il aurait fallu la louer, pas l'acheter.
0: Ah, dis donc, elle m'a remis en
4: Boum.
0: Place. Boum. Évidemment, on va vous donner plein de bons plans demain pour bricoler sans trop se ruiner. Et puis, on aura aussi le retour de Nordinatam, notre coach sportif. Me concernant, ça sera pas dommage. Merci beaucoup, ma chère équipe. Merci, docteur, qui a fait toute l'émission aujourd'hui. Merci à Céline, à la réalisation, presque. À Elorie, à la technique, Alexandra au standard et Gwenel à la préparation. Et quant à moi, chers amis, je vous dis à demain.
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2: Un plan d'urgence pour remplacer les professeurs absents dans quelques heures ou quelques jours. Voilà la réponse d'Edouard Geffray, le ministre de l'Éducation, à la colère lycéenne. Une rencontre avec les organisations de jeunesse est prévue à 15h cet après-midi au ministère. En attendant, il y a des manifestations partout en France. Les premiers cortèges se sont élancés ce matin à Marseille. 3900 personnes selon la police, 15 000 selon la FSU. Lycéens, étudiants, enseignants, parents d'élèves manifestent également à Nantes, à Caen ou encore à Rennes. Un rassemblement est prévu place de la Bastille à Paris à 15h. Colère également des salariés de Total Energy, la CGT mobilisée pour l'emploi et les salaires. Tous les sites du groupe sont concernés. Les expéditions de carburant sont bloquées dans plusieurs raffineries selon les syndicats. Concernant la hausse des prix du carburant cette fois, Sébastien Lecornu a fait des annonces hier soir en libérant 10 millions de barils de gasoil issus de nos stocks stratégiques. Le Premier ministre ambitionne de baisser de 12 à 18 centimes le prix du litre à la pompe. La ministre de l'Agriculture, quant à elle, annonce des prêts à taux zéro pour les agriculteurs, de nouvelles mesures donc pour les exploitants frappés par la sécheresse. C'était une demande de la FNSEA qui dépendra en grande partie de l'adoption du budget. Le gouvernement a déjà annoncé en septembre un plan d'urgence de plus d'un milliard d'euros. Et puis le prix Nobel de littérature 2026 décerné à une femme, la poétesse canadienne Anne Carson, âgée de 76 ans. C'est la 19e femme à décrocher la prestigieuse récompense.
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4: Et du côté de la météo en Bretagne, le temps s'est largement amélioré. Aujourd'hui, le temps est au beau fixe, même si quelques nuages discrets sont de plus en plus nombreux cet après-midi. Le vent reste faible, orienté nord-ouest. Il fait 15 degrés du côté de Landivisio, Morlaix, Gourin, 16 à Brest, Perros-Guirec, Crozon et Lorient, 17 aujourd'hui pour Quimper et Concarneau. Demain, on devrait encore profiter de cette amélioration, au moins jusqu'à demain soir, avant le retour de nuages qui reprendront le dessus, apportant ici et là quelques averses particulièrement sur la moitié nord bretonne. Le vent deviendra assez fort demain après-midi, mais les températures maximales devraient remonter légèrement. On devrait retrouver entre 17 et 20 degrés.
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0: trompe, intemporel tube de 1982, It's Raining Again, qui contient d'ailleurs une petite mélodie qui n'est pas sans nous rappeler la chanson de Dorothée où la menteuse, elle est amoureuse, on l'entend au saxo. Et en fait, c'est une mélodie d'extrait une comptine anglaise qui s'appelle It's Raining, It's Pouring, qui ne veut pas dire le temps est pourri, ça veut dire il pleut à verse. Voilà, cette mélodie aura inspiré finalement Dorothée. Merci d'avoir choisi ici Bray Zizel avec vos tubes de l'après-midi, les rendez-vous incontournables de votre région et puis vos sélections de chansons françaises, comme celles qui arrivent en compagnie de Julien Clerc, de Pierre Demar et de Nino Ferrer.
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0: magnifique trompette, une sorte d'hommage à Louis Armstrong dont il était admiratif. C'était Nino Ferrer en 1971 avec une chanson qui dénonçait déjà le bétonnage sauvage. Restez avec nous dans quelques instants, un tube survitaminé des années 80 par Rick James. On aura également Johnny et Donna Lewis. A tout de suite.
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2: La science s'invite-t-elle dans nos assiettes et dans notre quotidien? À l'occasion de la fête de la science, l'espace des sciences de Morlaix vous ouvre gratuitement ses portes. C'est ce samedi 10 octobre de 14h à 18h à la manufacture des tabacs. Des chercheurs et des ingénieurs vous attendent dans la cour d'honneur pour vous faire tester des expériences autour de la biologie, de la géologie ou encore de la physique. La visite des 8 salles d'exposition est libre d'accès pour chacun d'entre vous. Et puis l'unité locale de Quimper de la Croix-Rouge française organise sa braderie solidaire ce samedi 10 octobre de 9h à 17h. Elle est ouverte à tout public et pour tous, l'occasion de faire de bonnes affaires sans vider son porte-monnaie. Rendez-vous donc à la Croix-Rouge au 79 avenue Jacques Leviol à Quimper. On y trouvera des vêtements, des chaussures, mais également un grand choix de jouets, de jeux, des livres pour enfants, des articles de périculture, du linge de lit ou encore de maison.
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1: La nifleuse du Finistère, c'est Jaja la Brestoise par le groupe Brindzin qui vient d'ailleurs de sortir un album qui s'appelle Au chant des sirènes, qui contient 14 chansons. Brindzin, dont vous découvrirez d'ailleurs ses titres en live à la brasserie Trimartelot de Concarneau le 17 octobre pour un concert. Avant 15h, et le retour des infos, Bachung s'invitera avec Gabi, on aura également Marc Lavoine et Patrick Fiori, ou encore le groupe PhD avec I Won't Let You Down, qui vous a fait danser dans les années 80.
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1: Excellent après-midi à l'écoute d'ici Bray Zizel. Il est 15h, le point sur l'actualité avec Marine Logémy.
2: Le ministre de l'Éducation nationale doit recevoir les organisations de lycéens en ce moment en déplacement à Reims ce matin. Édouard Geffray a déjà annoncé un plan d'urgence pour les lycées sur Parcoursup et les remplacements. Cela va-t-il suffire à calmer la colère? En attendant, en tout cas, les blocages se poursuivent. C'est aussi une grande journée de manifestation avec notamment plusieurs cortèges en route vers la place de la Bastille à Paris. Les salariés de Total Energy sont en grève. La CGT réclame une revalorisation des salaires à hauteur de 5%, soit l'équivalent de ce que le groupe promet à ses actionnaires. En face, la direction propose une prime de 1 000 euros. Après un été exceptionnellement sec, sans surprise, les nappes phréatiques connaissent un gros déficit de pluie. La situation reste très préoccupante pour 66% d'entre elles, selon le dernier bulletin du BRGM, le Bureau de Recherche Géologique et Minière. Des nouvelles mesures d'aide donc pour les agriculteurs touchés par les conséquences de cette sécheresse. L'État prendra en charge les intérêts des prêts sécheresse proposés en ce moment par les banques, des taux à 2,5% sur 2 ans. Cette prise en charge a une limite de 2 milliards d'euros, selon Annie Genevard, ministre de l'Agriculture. La ministre de la Santé, de son côté, envisage d'avancer la prochaine campagne de vaccination contre le Covid. Cette année, elle doit démarrer la semaine prochaine, mardi 13 octobre, pour les plus de 65 ans et les plus fragiles. Or, tous les indicateurs de contamination sont en hausse.
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1: Et du côté de la météo en Bretagne, le temps s'est largement amélioré. Aujourd'hui, le temps est au beau fixe, même si quelques nuages discrets sont de plus en plus nombreux cet après-midi. Le vent reste faible, orienté nord-ouest. Il fait 15 degrés du côté de Landivisiau, Morlaix, Gourin, 16 à Brest, Perros-Guirec, Crozon et Lorient, 17 aujourd'hui pour Quimper et Concarneau. Demain, on devrait encore profiter de cette amélioration, au moins jusqu'à demain soir, avant le retour de nuages qui reprendront le dessus, apportant ici et là quelques averses particulièrement sur la moitié nord bretonne. Le vent deviendra assez fort demain après-midi, mais les températures maximales devraient remonter légèrement. On devrait retrouver entre 17 et 20 degrés.
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0: beaucoup le connaissaient déjà depuis les années 60, Paul Simon, qui était d'ailleurs en duo légendaire avec Art Garfunkel et qui revenait en 86 avec ce titre You Can Call Me Whole. Dans quelques instants, on va chanter français. On a la musique, sortez les paroles du Céline Dion, du Mona Lisa et du Eddie Mitchell qui ne rentre pas ce soir.
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3: Tonton Josette peut venir dans la salle des fêtes, elle est accessible là. Ce vendredi, on parle de nos villes, de nos transports et de nos infrastructures qui sont désormais accessibles à tous. Êtes-vous d'accord avec ça? Vous venez nous en parler directement. Ça se passe au 02 98 53 65 65.
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0: chansons les plus émouvantes de son répertoire avec Mans ou Le cimetière des éléphants, Eddie, en 1978. Dans quelques instants, Phil Bailey, Phil Collins pour ce duo de légende, Easy Lover. On aura également le nouveau titre de Vanessa Paradis. Mais d'abord, jetons un petit coup d'œil sur ce qui se passe dans la région.
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0: L'une des figures tutélaires de la musique bretonne se produit vendredi à Pont-l'Abbé, notez-le. Je veux bien sûr parler de Dan Arbraz, le guitariste de légende depuis les années 70. Il revient vendredi sur la scène du Triskel pour présenter avec son groupe L'héritage d'une guitare, un concert qui retrace plus de 50 ans de carrière. Dan en concert, c'est vendredi donc à Pont-l'Abbé à 20h au Triskel. Le billet plein tarif est à 20€. C'est disponible sur le site de la mairie de Pont-l'Abbé. Connaissez-vous les Aventuriers de la mer? C'est le nom du festival organisé jusqu'à dimanche du côté de la Cité de la Voile Éric Tabarly à Lorient. L'occasion de rencontrer des navigateurs, des explorateurs, des scientifiques, de participer à des ateliers, des conférences, des tables rondes. L'accès est libre et gratuit. Tout le programme des Aventuriers de la mer, le festival, est bien sûr disponible sur le site officiel de la Cité de la Voile.
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0: la musique bretonne à l'honneur avec Jean-Charles Guichenne, dont l'album a tout juste un an en ce mois d'octobre. Dans un petit quart d'heure, votre rendez-vous avec l'actu. D'ici là, Michel Berger reviendra avec la groupie du pianiste. Axel Red, qui fait son retour avec Chanter pour elle, sera également des nôtres. Et puis, on écoutera également Michel Delpech, 1975, pour Quand j'étais chanteur. Bel après-midi.
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1: Restez avec nous dans quelques instants. Baptiste Maybrook va vous accompagner pour l'heure. Il est 16h, le moment de faire un point sur l'actualité avec Marine Le Génie.
2: Les lycéens appellent à une nouvelle journée de mobilisation mardi prochain, le 13 octobre, tout comme le syndicat SNES-FSU. Tant qu'on n'aura pas 10 milliards sur la table, on continuera à se mobiliser selon la porte-parole de l'Union étudiante qui s'exprimait en marge de la manifestation parisienne ce matin. Édouard Geffray a annoncé un plan d'urgence pour remplacer les professeurs absents qui sera dévoilé dans quelques heures ou quelques jours. Le ministre de l'Éducation doit rencontrer également les organisations de jeunesse aujourd'hui au ministère. Des lycéens qui défilent donc partout en France. Ce matin à Marseille, ils étaient 3900 selon la police, 15 000 selon la FSU. Lycéens, étudiants, enseignants et également parents d'élèves qui ont manifesté à Nantes, Caen ou encore à Rennes. Un rassemblement est en cours, place de la Bastille à Paris. Colère également des salariés de Total Energy aujourd'hui. La CGT mobilisée pour l'emploi et les salaires. Tous les sites du groupe sont concernés. Les expéditions de carburant sont bloquées dans plusieurs raffineries, selon les syndicats. La ministre de l'Agriculture, Annie Genevard, annonce des prêts à taux zéro pour les agriculteurs. De nouvelles mesures, donc, pour ces exploitants frappés par la sécheresse. C'était une demande de la FNSEA qui dépendra en grande partie de l'adoption du budget. Le gouvernement a déjà annoncé en septembre un plan d'urgence de plus d'un milliard d'euros. Et puis le prix Nobel de littérature 2026 décerné à une femme, la poétesse canadienne Anne Carson. Le Nobel consiste en un diplôme, une médaille et un chèque d'un peu plus d'un million d'euros.
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1: Et du côté de la météo en Bretagne, le temps s'est largement amélioré. Aujourd'hui, le temps est au beau fixe, même si quelques nuages discrets sont de plus en plus nombreux cet après-midi. Le vent reste faible, orienté nord-ouest. Il fait 15 degrés du côté de Landivisiau, Morlaix, Gourin, 16 à Brest, Perros-Guirec, Crozon et Lorient, 17 aujourd'hui pour Quimper et Concarneau. Demain, on devrait encore profiter de cette amélioration, au moins jusqu'à demain soir, avant le retour de nuages qui reprendront le dessus, apportant ici et là quelques averses particulièrement sur la moitié nord bretonne. Le vent deviendra assez fort demain après-midi, mais les températures maximales devraient remonter légèrement. On devrait retrouver entre 17 et 20 degrés.
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1: Zazie avec ici Bray Gisèle, vous la retrouverez d'ailleurs en concert chez nous le 13 mai 2027. Elle viendra au Costume Park à Quimper. Elle sera là le 14 mai prochain du côté de Brest et le 15 mai également à Lannion et la billetterie est tout.

0: et souvent aujourd'hui par des centres commerciaux. Et attention, c'est pas facile à distriper. Heure Greisen Gonvers. Heure Greisen Gonvers. Un centre, un milieu, hein. Greisen, ça désigne le milieu d'un lieu. Greisen Arroat, le centre du bois. Donc Greisen devient Heure Greisen. Le K devient G pour marquer le féminin, c'est la mutation. Greisen, Heure Greisen. Et Gonvers, le commerce, c'est pareil, il mute en Gonvers. Heure Greisen Gonvers. Un centre de commerce, et le pluriel, attention, Greisen nous converse. Là, par contre, pas de mutation. Bon, j'espère que vous arrivez à suivre. Heure Greisen converse, un centre commercial, Greisen nous converse, des centres commerciaux, ça c'est la base. Et un supermarché, bah, c'est facile, ce qui est super en anglais ou en français, eh bien, ça l'est aussi en breton, donc supermahat. Alors, supermahat, le supermarché, celui-là, il est cadeau, facile à retenir. Donc, de nouveaux mots pour vous. Greisen converse, centre commercial, supermahat, le supermarché.
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0: Et aujourd'hui, un nom de famille un peu faux ami qui peut prêter à confusion. Donc, j'appelle les Gwennec, le Gwennec. Vous allez voir, Gwennec, en nom de famille, c'est un adjectif utilisé pour parler de ceux qui avaient ou qui ont d'ailleurs les cheveux blancs. Bah oui, ça vient de Gwen, la couleur blanche, Gwen, Gwennec, Gwennec. Et si je dis faux ami, c'est parce que Gwennec ou des Gwennec, c'est ce qu'il vous faudra pour aller au supermahat. Gwennec, en nom de famille, c'est cheveux blancs, mais dans la vie de tous les jours, Gwennec, Gwennéienne, ce sont des sous. Et c'est toujours mieux d'en avoir. Gwennec, un sou, Daouvennec, deux sous. Et le pluriel, ce que l'on souhaite à tous, c'est Gwennéienne. Kaout Gwennéienne, avoir des sous. Mais rien n'empêche d'avoir des Gwennéiennes quand on s'appelle Gwennec. Mais voilà, un mot peut avoir en breton deux significations. Maintenant, vous le saurez, je vous souhaite une belle journée et je vous dis à bientôt. Dahenta.
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0: Bel après-midi avec le groupe Cancre. À l'écoute d'ici Brésil, vos trois chansons françaises à la suite. 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Vous écoutez ici Brésil, Indochine nous rejoint dans quelques instants. En parlant d'Indochine, le bassiste d'Indochine vient de quitter le groupe après plus de 30 années à pouvoir jouer en concert avec tout le groupe. C'est un grand moment. Il a décidé de prendre sa retraite. D'ailleurs, je crois qu'Indochine en ce moment recrute un nouveau bassiste. Alors, si vous voulez faire partie de l'aventure, ça peut être bien stylé. Francis Cabrel nous rejoint également. Et la ville de lumière, c'est bien sûr Gold dans quelques instants.
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0: la douceur de Francis Cabrel pour accompagner votre après-midi en Bretagne, que vous soyez à Guingamp, Lorient, Pont-Scorff, peut-être en ce moment à Quimper, à Fouesnant ou encore à Brest et Carhaix. Merci de nous écouter partout en Bretagne et c'est toujours un réel plaisir de vous accompagner avec, allez, dans quelques instants, la voix de Freddie Mercury. Il y aura la chanteuse Oria également en nouveauté et le petit dernier de Robin Foster, Les Petits Bonheurs. Bref, il y a encore plein de belles choses au programme aujourd'hui, mais avant, voici vos infos pratiques.
1: 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Envie d'évasion et de dépaysement à Douarnenez? Visitez l'île Tristan demain vendredi 9 octobre à 14h. Un joyau de la baie, 7 hectares de nature préservée entre landes sauvages, vergers anciens et jardins exotiques. Au programme, les ruines du manoir de la Fontenelle, la chapelle Sainte-Barbe, le four à Gouémont et une histoire fascinante entre pirates, artistes et légendes. C'est au prix de 9€ pour les adultes, 7€ en tarif réduit, gratuit pour les moins de 10 ans. La réservation est obligatoire auprès de l'Office de tourisme de Douarnenez. Autre ambiance, direction Plumeur pour Fusionnage. Un karaoké déguisé intergénérationnel. Les jeunes et les moins jeunes se retrouvent pour chanter, danser, s'amuser dans une ambiance festive et bienveillante. Chacun vient comme il veut, déguisé ou non, seul ou en groupe. Ça se passe samedi 10 octobre à 20h à la salle des fêtes de Plumeur. C'est au prix de 5€ par personne.
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0: La chanteuse Oria avec Soirée mondaine. Vous écoutez ici Bray Zizel. Dans quelques instants, Robin Foster arrive en duo avec le chanteur Denez. Il y aura également Laurent Voulzy. Mais pour le moment, voici Magali. Elle est dans les petits bonheurs aujourd'hui. Magali, à vous l'inavouable. Écoutez ça.
1: Salut Bray Zizel.
2: Comment vous appelez-vous ?
1: Alors, je m'appelle Magali, j'ai 46 ans et je suis buraliste.
3: Ah oui, vous voulez dire buraliste ?
4: Mais vous êtes complètement abruti, vous, hein ?
3: Je vous en prie, restez courtoise.
1: Et je suis dans les petits bonheurs.
5: C'est cela, oui.
6: Écoutez.
7: Vous n'êtes pas de par ici, ça se voit.
1: Non, moi je suis née à Blois et je viens de Concarneau. Par contre, quand je suis arrivée à Quimper, j'étais super contente parce que j'avais un super souvenir de Quimper quand j'étais petite. Ça bougeait, ça vivait, les voitures en plein centre-ville, tout ce que j'aimais.
8: Ça ramène les poumons, hein ?
9: Tu sentiras l'essence toute la journée. Quel bonheur !
10: Une femme, il faut que ça respire.
11: C'est ça, on commence par vouloir respirer et puis après on veut changer d'air.
1: Mon coin préféré pour me balader, c'est la pointe de Trévignon.
12: Vous pourriez me la décrire ?
1: Alors, il y a des jolies plages, très grandes plages. Il y a plein de rochers, c'est rocailleux. Il y a le petit port aussi très sympa.
13: Ah oui ?
1: C'est une belle côte.
13: Votre Majesté, je me consterne à vos pieds.
14: Zoubi, zoubi, zoubi.
1: Premier flirt, j'avais 13 ans et c'était pendant une boum. J'étais angoissée comme tous avant d'emballer son premier mec.
15: Oui, oh, c'est une boum, c'est pas un combat de gladiateurs, faut pas exagérer.
1: Il est venu et puis je me suis laissée aller.
16: Oui.
17: J'avais encore jamais vu ça.
16: C'est vrai ?
18: Oh, ben laissez-les bouffer, qu'est-ce que ça peut vous faire ?
19: Un méga tube ?
20: Mais t'as intérêt à trouver un truc bien. Non mais je te fais confiance.
1: La chanson inavouable de ma jeunesse, c'est Love Amour et je danse, danse, danse.
21: Mais c'est pas possible d'entendre des conneries pailles.
22: Tu veux qu'on danse ? Tu vas pas être déçu.
23: Et je danse, danse, danse.
1: Ah là, c'est inavouable. Alors là, je suis en plein dedans. Hein.
24: Alors là, vous avez gagné la cocotte.
1: Ah, j'adorais cette chanson. Ben, j'étais petite, hein.
16: Eh, tu sais que j'ai fait majorette pendant 2 ans, moi ?
21: Non !
16: Si ?
21: Tu me feras pas une petite démonstration, toi, là ?
16: Et ça compte pour l'oral ?
1: Allez, salut !
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0: part en larmes avec Laurent Voulzy, l'amoureux de la Bretagne, qui viendra nous voir au pavillon de Pennevillers à Quimper en début d'année prochaine. Et la billetterie est déjà ouverte. La suite, elle arrive bien sûr. Teddy Swim, Renaud et l'info à 17h. Vous restez avec nous branchés ici, Brésil.
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1: Bonne journée avec votre radio. Ici Bray Gisèle à vos côtés. Il est 17h. Bonsoir. À 17h, l'info avec vous, Sébastien Paour. Bonsoir Sébastien.
2: Bonsoir Baptiste, bonsoir à tous.
1: Les principales organisations lycéennes reçues cet après-midi par le gouvernement.
2: Par les ministres de l'enseignement supérieur et de l'éducation nationale, parce que pour l'instant, rien ne bouge. Les lycéens ne veulent ni du temps d'échange proposé par le Premier ministre, ni attendre ces annonces. Un slogan pour résumer chez nous en Bretagne, ni beurre doux, ni promesse floue. Slogan inscrit à la craie ce matin devant le lycée Briseux à Quimper, de nouveau bloqué aujourd'hui. Aujourd'hui, Gwendoline et Chloé sont en première.
3: On attend les actions, non, on ne veut pas les paroles.
4: Voilà.
3: C'est vraiment des actions qu'on attend. Tant que ce n'est pas là, on continuera. Nous, on les veut maintenant, en fait, les décisions et les actions. On ne les veut pas à la rentrée ou octobre.
4: Je pense que pour l'instant, il n'y a pas eu de réelle action. Ils font beaucoup de promesses, mais il n'y a pas de réel enjeu, à part les débats qu'ils mettent en place. Mais ils cherchent juste à humilier les élèves en faisant ça et pas à continuer de nous soutenir et à faire comprendre que ce n'est pas sérieux ce qu'on fait et que ça ne bougera pas. Donc, vu qu'on est mineurs, ils ne nous prennent pas au sérieux, alors qu'il y a beaucoup, enfin, encore une fois, les cuisiniers, les surveillants, les profs, ils nous soutiennent, donc c'est pas pour rien.
2: L'intersyndicale des personnels de l'enseignement du Finistère a organisé d'ailleurs une manifestation ce matin, place de la Liberté à Brest, avant une nouvelle journée nationale d'action d'ores et déjà prévue pour mardi prochain. Et alors que les actions se poursuivent devant les lycées, à Quimper donc, mais aussi à Brest, Saint-Brieuc ou Lorient, 4 policiers légèrement blessés à Quimper aujourd'hui et des personnels de direction intimidés à Lorient.
1: Des filets de pêche biodégradables.
2: C'est un des moyens de moins polluer les océans en microplastique et c'est le projet sur lequel travaille depuis près de 3 ans l'entreprise Le Drezen à Trefiagat avec la coopération maritime, l'Ifremer et l'Université de Lorient. Ils ont créé un nouveau matériau résistant et biodégradable à la fois. Morgane Derouanet est ingénieure recherche et développement à l'Université de Lorient. Elle a testé des dizaines de formules avant de trouver la bonne.
5: Au début du projet, on a essayé de tester différents plastiques qui avaient la capacité d'être biodégradables dans le milieu marin. Donc on a testé différentes formulations, différents taux d'incorporation. Et au fur et à mesure, on a resserré les formulations en fonction des résultats qu'on obtenait. La problématique, on va dire, de ces matériaux biodégradables, c'est qu'il faut qu'ils répondent au cahier des charges pendant l'usage. Donc il faut qu'ils soient résistants pendant que le pêcheur l'utilise en mer. Et par contre, si malheureusement il est perdu en mer ou s'il y a des morceaux qui sont perdus en mer, là, le processus de biodégradation peut se mettre en place. Donc en théorie, il est censé durer aussi longtemps sur la phase d'utilisation. Donc après, en termes de durée de vie, les filets traditionnels, on est sur du 100 ans, 200 ans. Nous, là, sur notre échelle, on est quand même sur un petit peu moins de 10 ans. Il y a forcément un coût économique derrière tout ça. Pour l'instant, la matière, elle coûte assez cher parce qu'on commande des petites quantités de matière. Le coût va baisser, mais on restera toujours plus cher que le plastique conventionnel qui est à moins de 1 euro du kilo. Nous, on est plutôt dans l'ordre de 4 euros du kilo.
2: Les premiers tests de ce filet en mer sont prévus à partir de la semaine prochaine sur un bateau côtier. Ils vont durer un an environ. Et puis David Godu met un terme à sa saison. Le cycliste breton de l'équipe Groupama FDJ souffrait d'un état de fatigue généralisé depuis plusieurs mois. Le coureur de l'Andivisio a besoin d'une période prolongée de récupération avant, écrit son équipe, d'envisager un retour à la compétition la saison prochaine. David Godu aura 30 ans samedi.
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2: Il va faire beau ce soir demain?
1: Oh oui, absolument, mais pas vraiment. Voilà ce que je peux vous dire. Il y aura un petit peu de soleil, mais un léger soleil, on va dire, du côté de Pontivy l'après-midi. Mais sinon, ce sera même le retour des nuages gris sur la Bretagne dès ce soir et la nuit prochaine. On devrait même se réveiller demain matin avec quelques grisailles et pluies grisonnantes. Possible dans le pays brestois uniquement, mais pas de pluie en Bretagne, sinon ailleurs. Un peu de pluie demain après-midi aussi dans ce secteur-là, mais ça restera principalement donc de la grisaille pour votre début de week-end. Et donc des pluies généralisées, on va dire, plutôt pour demain soir. Voilà, vendredi soir. Okay. Côté thermomètre, on va se réveiller demain matin avec des températures comprises entre 8 et 12 degrés. Et pour la mi-journée, 19 degrés à Brest-Landerneau. Même chose à Quimper-Morlaix. On aura 18 à Ouessant, 19 à Lille-de-Saint et en Morbihan. 18 degrés sur Plouec, à Lampons-Scorff, 19 à Lorient, Hennebon, Auray. Même chose sur Pontivy. On devrait voir quelques légères éclaircies. Donc, pour le coup, demain après-midi dans ce secteur-là, Pontivy, Beau ou encore Guénin. Et dans les Côtes d'Armor, on devrait retrouver à la mi-journée 19 degrés dans le Trégor, que vous soyez sur Lannion, Pratte, Langouette notamment, 18 sur Saint-Brieuc et 20 degrés à Guingamp et 18 du côté de Rostrenin.
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1: Et dans quelques minutes, il y a Sophie Abdon là qui va
2: à Denoux. Elle redescend de l'ISS.
1: Là, elle doit chauffer là, ça doit chauffer sévère, à plus de 1000 degrés, je crois, à l'extérieur en ce moment quand ils descendent dans le
2: dans l'atmosphère. Ouais, ça fait la capsule. Ouais.
1: C'est fou. Hein, 17h35, elle devrait amerrir. C'est comme ça qu'on dit.
2: Je crois que c'est ça. Amérir. On tombe dans la mer.
1: Ouais. Ah bah voilà. Bon,
2: 8 mois là où elle est restée.
1: On va suivre ça en tous les cas. Merci beaucoup. À tout à l'heure, 18h.
7: Yes.
1: Avec plaisir.

0: Sydney. Merci d'être là. Très bon jeudi. Ici Bray Zizel vous accompagne jusqu'à 19h.
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0: Et oui, avec vous aussi et la bonne idée des vannes aujourd'hui. Alors aujourd'hui, nous allons prendre la direction du Finistère. Nous allons même aller plus précisément à Banaleg dans la bonne idée de ce jeudi. On va parler de quelque chose d'insolite. Et oui, pour un championnat pas comme les autres, vous l'entendrez dans quelques instants, juste après la chanteuse Marine. Ça s'appelle Tricheur.

0: 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Tricheur avec la chanteuse Marine pour ce jeudi 8 octobre. Elle viendra nous voir, elle est dans un peu plus d'un mois, le 15 novembre. Vous la verrez en concert au pavillon de Pennevillers à Quimper, la chanteuse Marine à la billetterie. Et d'ores et déjà ouverte, n'hésitez pas, il reste encore quelques billets. Allez, nous on part à Balanec, à Banalec. Oui, on n'est pas loin de Quimper. Et il y a un championnat pas comme les autres. Si vous aimez faire popo, écoutez ça d'ailleurs.
1: Et salut la Bretagne, c'est l'heure de la bonne idée, 100% pur beurre. Et quelle idée aujourd'hui! Non mais le championnat de toilettes à roulettes. Vous y croyez, vous? Parce que moi j'ai mis un peu de temps à y croire, mais à Banalec, dans le Finistère, c'est un événement incontournable. Il a eu lieu mi-septembre dans ce bourg de 5000 habitants et les trois seuls participants, oui, trois seulement, avaient travaillé dur en amont pour créer leur véhicule. Comprenez une planche sur quatre roues de 30 cm de haut, un volant, des pédales et puis évidemment un toilette fixé dessus pour que le conducteur puisse s'asseoir confortablement durant la course, un vrai petit karting en fait, version water comme dirait mon grand-père. Autre modèle, sinon, une trottinette et une cuvette en céramique, évidemment, et d'occasion. Et puis voilà, le tour est joué. Et niveau propulsion, bah, c'est à la force des jambes, hein, et rien d'autre. Dans les rues de la commune, l'aller en descente, le retour en montée sur une distance totale de 160 mètres. Bon, ça peut paraître peu, mais à mon avis, c'est déjà bien suffisant. Et si ça ne l'était pas, les participants sont en plus venus déguisés. Ah, ça devait vraiment être un très très bon moment, ce championnat du monde de toilettes à roulettes. Pensez-y, le comité des fêtes de Banalec organise la prochaine édition en septembre 2027. On reste dans le thème avec le chiffre du jour, 6, parce qu'à chaque chasse d'eau, on consomme en moyenne 6 litres d'eau. C'est comme si on vidait 4 bouteilles à chaque fois. Allez, à demain pour une nouvelle bonne idée.
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0: Merci de nous rejoindre. Octobre Rose aussi avec pas mal d'événements de prévus tout au long de ce week-end, que vous soyez à Concarneau, à Plouarzel et dans plein d'autres villes. On n'oublie pas, c'est pour la bonne cause. Imagination pour la

Ici Brésil avec Imagination, vous nous rejoignez à 17h17 et je suis ravi de faire un petit bout de chemin avec vous. Tiens, idée concert, idée bon plan aussi, n'oubliez pas, le Triskalapon Labbé va notamment accueillir demain, vendredi soir, à partir de 20h30, le musicien d'Alarbraz.

0: Accompagné de tous ces musiciens, bien sûr, il reprendra quelques tubes aussi de l'héritage des Celtes, notamment. Une belle histoire d'amour que Don Arbraz est venu nous parler d'ailleurs, hein, concernant le pays Bigoudin et lui. Et vous pouvez retrouver son interview dès maintenant en intégralité sur ici.fr. Vous tapez Don Arbraz pour la B, vous trouverez l'article notamment avec le podcast de l'interview. Il était venu notamment avec Igor Garde, hein, le directeur du Triskel à Pont-l'Abbé, ou encore José Nedelec, son directeur artistique. Et donc voilà, Don Arbraz, demain soir pour la B au Triskel. On vous attend nombreux. Il reste quelques billets à vendre dès maintenant sur le site ici.fr. Vous avez le lien de la billetterie d'ailleurs. Autre artiste qui lui aime la Bretagne aussi, il s'appelle Gaëtan Roussel et il viendra nous voir la Brest Arena très prochainement. Deux dates d'annoncer. Bah, il arrive dans un instant, Gaëtan Roussel, avec Tout s'en va. Oui, c'est ça.
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0: c'est le 28 novembre qu'il viendra à la Brest Arena. C'est complet, mais pas de problème. Il reviendra le jeudi 18 février 2027 en concert. Gaëtan Roussel avec ici Brice Gisèle. On parle musique, on parle de Stevie Wonder avec vous, Émilie Mazoyer, ou encore du chanteur Renaud. Salut Émilie.
1: Salut tout le monde. Émilie, au rapport pour votre dose quotidienne d'actualité musicale. Nous sommes le 8 octobre et il y a tout pile 39 ans, un pionnier du rock'n'roll recevait une étoile bien méritée sur le Hollywood Walk of Fame à Los Angeles. L'étoile de Chuck Berry sur le Walk of Fame, c'était le 8 octobre 1987, il y a 39 ans, la 1857e étoile du boulevard. Aujourd'hui, il y en a 1000 de plus, et dans le lot, une vingtaine de Français, dont les chanteurs Charles Aznavour et Maurice Chevalier. Le prochain, c'est David Guetta. Il vient d'être sélectionné et son étoile sera inaugurée l'année prochaine. Au mois de mai dernier, les grands concerts anniversaires des 50 ans de carrière de Renaud ont fait le plein au Zénith de Paris. Et bonne nouvelle, ils ont été enregistrés. Pascal Obispo, Noé Préchoff et Renaud, évidemment, vous les entendez sur ce « Dès que le vent soufflera ». C'est le premier extrait du double album, hein, 31 titres, c'est énorme. Intitulé très sobrement « Renaud et ses invités au Zénith de Paris », le disque sortira début décembre avec les prestations d'une trentaine de chanteurs et chanteuses dont Alain Souchon, Francis Cabrel, Jean-Louis Aubert, Nicolas Sirkis et Hugo Frey. Très belle équipe. Stevie Wonder a tenu parole pour célébrer les 50 ans de son chef-d'œuvre « Songs in the Key of Life ». Il a dévoilé 4 chansons inédites issues des sessions d'enregistrement de l'époque.

Dire qu'à l'époque, il les avait laissées de côté, ces chansons. Vous pouvez les écouter, les 4 inédits de Stevie Wonder, sur toutes les plateformes de streaming. Et pour les vénards qui ont réussi à trouver des places pour son unique concert en France, à Paris, attention, restez concentrés, c'est jeudi prochain. Ce serait bête d'oublier d'y aller. Marc Lavoine annonce un album de duo, certains déjà connus et d'autres inédits, avec Louane, Kenji, Clara Luciani, Philippe Catherine, Bernard Lavillier. Chers amis, sortira le 6 novembre, l'occasion de réécouter cette merveille avec l'irremplaçable Catherine Ringer.

Merci beaucoup, Émilie Mazoyer. Il est 17h27, ici Brésil avec vous aussi à quelques minutes de l'atterrissage, du moins l'amérissage de Sophie Adnaud, voilà, qui revient de l'ISS. Elle se trouve actuellement à 71 kilomètres de la Terre. Elle est en train de descendre, voilà, petit à petit, dans l'océan Pacifique. Voilà, on lui souhaite, bien sûr, un bon vol, une bonne fin de vol, comme on dit, évidemment, et plein de belles choses pour elle, pour la suite. Allez. Vous l'adorez, nous aussi. Il est beau, il est talentueux. Oui, mesdames, vous voyez de qui je parlais. Eros Ramazzotti, direction l'Italie ce soir. Più bella cosa.

0: Carlos Ramazzotti, Cosa della Vita à 17h31. J'espère que vous allez bien. Et ça y est, Sophie Adenau, nous sommes en direct. Touche la mer. Elle est à 4 km actuellement de l'océan. Les parachutes, voilà, se sont déployés et elle va pouvoir rentrer sur terre. Voilà, un bel atterrissage à elle. Vous restez avec nous, des bons plans. On en a aussi dans les médias. 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
2: 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Promenade contemplative pour échanger autour des richesses du jardin. C'est de 10h à 16h au domaine de la Rojagu à Ploisal. Prenez le temps.
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0: Il est 17h33 avec vous, avec un artiste aussi qui reviendra nous voir, cette fois en février 2027 à la Brest Arena. Il a annoncé une nouvelle tournée, c'est Bernard Lavillier qu'on a hâte de voir pour sa nouvelle tournée et le nouvel album qui arrive bientôt. Bernard Lavillier.

0: Adèle Castillon était avec toi. Il est 17h40. Je vous souhaite un très bon jeudi soir. Vous nous rejoignez, ça tombe bien, on reste ensemble.
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0: Avec une bonne balade aujourd'hui. On s'intéresse aujourd'hui au métier de tailleur d'ardoise. On se balade sur le circuit au pays de l'ardoise bleue créé sur la commune de Corel avec Jean-Luc Lejeune. On se promène donc dans les bois le long du lac de Garlédan avec vous, Erel Belloni.
2: Alors on est remonté, on était au fond de la mine avec Jean-Luc Lejeune, toujours à Corel. On est en balade pour comprendre comment fonctionnaient les ardoisières ici et comment aujourd'hui vous pouvez faire une très très belle balade le long du lac de Garlédan et remonter jusqu'au village de Quérivin qui était un village d'ardoisiers. Alors on est remonté et il y a, Jean-Luc, une cabane ici, c'est quoi ?
3: Alors ce sont deux abris de fendeurs qui servaient donc à l'ardoisier fendeur à tailler l'ardoise. Donc l'abri pouvait être couvert ou en plein air. Alors quand on parle d'abri de fendeur, c'est pas du tout fait pour protéger l'ouvrier, hein, c'est fait pour protéger l'ardoise. Parce que l'ardoise bleue, l'ardoise de profondeur, elle peut se fendre à l'épaisseur qu'on veut tant qu'elle n'a pas perdu son eau de carrière. Donc on a quelques jours, quelques heures en été quand il fait chaud, pour la travailler à l'épaisseur qu'on veut, donc à l'épaisseur commerciale, qui était en général de la 3,5 mm, on dit de la 3,5. Et donc l'ardoise qui était remontée du fond était mise au fond de ces petits abris de fendeurs et recouverte de branchages ou de toile, de manière à ce qu'elle ne sèche pas trop vite le temps que l'on exploite l'ardoise.
2: Ah ouais. Donc en fait, les deux boulots étaient aussi importants l'un que l'autre. Celui qui remontait l'ardoise et celui qui la fendait, ils étaient aussi importants l'un que l'autre.
3: Tout à fait. Le but du jeu était d'avoir le maximum d'ardoises commerciales avec la même quantité de marchandises. Donc on a dit qu'à 90% de déchets au total, c'est le minimum, hein, des fois jusqu'à 95% de déchets. Et donc évidemment, si on arrive à exploiter au maximum l'ardoise, eh bien on est à un rendement supérieur. Alors l'ardoisier de surface, donc le fendeur, lui, il était généralement pas intégré à la structure de l'entreprise où il y avait le patron carrier et le mineur. Il était à son compte. Il travaillait comme travailleur indépendant. Il pouvait aussi, de manière saisonnière, aller au travail des champs. Ça lui arrivait d'avoir plusieurs métiers. Donc, lorsque les blocs étaient arrivés, ils étaient taillés en petits blocs qui s'appellent des repartons. Donc, le reparton correspond globalement à la taille définitive de l'ardoise commerciale. Il fait jusqu'à 10 cm d'épaisseur. Et donc le fendeur, il bloque le reparton entre ses sabots. Il a des sabots de bois très particuliers avec l'intérieur du pied plat sur une grande longueur de manière à faire un étau entre les pieds. Il est arc-bouté sur son reparton, il se planche et il a un ciseau à bois très particulier comme celui-ci là qui va lui permettre de fendre l'ardoise à l'épaisseur qu'il veut.
2: Ouais. Bon, la nôtre, elle est plus de première jeunesse. Hein.
3: Non, parce que c'est de l'ardoise qui a séché, donc là évidemment c'est elle qui décide où elle se fend, donc on peut quand même réussir à la fendre, hop, plus ou moins suivant l'épaisseur que l'on voulait.
2: Ils sont payés comment ici ?
3: Alors généralement au fond on était salarié mensualisé ou à la semaine et en surface on était payé au mille d'ardoises, donc à la tâche. On n'a jamais vu de fendeur ou de mineur faire fortune par contre, c'est pas dans les écrits, ça s'est pas trouvé. Par contre les patrons carriers souvent gagnaient très très bien leur vie.
2: Ah. Et l'ardoise de Corel, elle était reconnue ?
3: Elle était de qualité moyenne, on va dire. La difficulté, c'est que la matière première est très morcelée et c'est difficile d'obtenir des grandes longueurs et des grandes surfaces. Et donc, on fait beaucoup de petites ardoises, ce qui la rend beaucoup plus coûteuse à poser. Contrairement, par exemple, l'ardoise de Melcaré, dans laquelle on sortait des ardoises beaucoup plus grandes. Et donc évidemment beaucoup plus économique à poser et qui avait une plus grande valeur commerciale.
0: Merci beaucoup, RL. Il est 17h44. Vous restez avec nous. On aura des cadeaux d'ici quelques minutes. 3 minutes maintenant. J'ai des écouteurs sans fil à vous offrir. Et en plus de ça, une lampe porte-clés à batterie solaire. Tout ça, c'est cadeau à l'occasion de la Randoligo avec Oligocyte Bretagne. Et c'est offert par l'Oligocyte. Donc voilà. Ce sera gagné dans quelques instants. Voici Police, Roxane.

D'abord le Sting, évidemment, le groupe Police avec Roxane. Allez, c'est cadeau, c'est pour vous. Des belles choses à vous offrir aujourd'hui encore à l'occasion de cette randoligo qui a lieu le dimanche 11. Voilà, à Langolin ce dimanche avec Oligocyte Bretagne, Marche et VTT. Oligocyte Bretagne qui organise cette belle randoligo comme chaque année à partir de 7h45 du matin. On vous retrouvera bien sûr du côté de Langolin. 4 parcours de marche au choix, 5, 8, 12, 20 km et 3 parcours de VTT de 15, 25 ou encore 35 km. C'est vous qui choisissez, n'hésitez pas à vous inscrire. Et à cette occasion, on va vous offrir évidemment aujourd'hui des écouteurs sans fil pour aller faire du sport. ETW10, voilà ce que je peux vous dire. Ils sont vraiment bien faits, ces écouteurs sans fil. Et en plus de ça, on a la lampe porte-clés à batterie solaire, pratique également si vous faites de la randonnée. Tout ça, c'est cadeau, on vous les offre avec une petite question de sélection, bien sûr, d'après vous. Quel chanteur, écoutez bien, connu internationalement, célèbre aujourd'hui ses 41 ans, chanteur américain, il chante notamment ce titre.

0: 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Si vous êtes marié, vous avez peut-être diffusé ça, hein, pas de bon mariage. Est-ce que c'est Eminem? Est-ce que c'est Bruno Mars? Ou est-ce que c'est The Weeknd qui célèbre son anniversaire aujourd'hui? On vous attend pour repartir avec ses écouteurs sans fil TW10 et en plus de ça, la lampe porte-clé à batterie solaire à l'occasion de Ligocite. Allez, quel est ce chanteur que nous recherchons? Eminem, Bruno Mars, The Weeknd, 02 98 53 65 65.
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0: Calon de flamme, c'est évidemment Brie Garveno, un peu de douceur, les talents de chez nous, on les aime aussi, on aime partager avec vous leur musique. Brie Garveno, qui sera d'ailleurs en concert à Ergué-Gabéric, tenez-vous bien, ce dimanche 11 octobre à 17h, juste après la Rando Higo, justement. Donc n'hésitez pas à vous rendre là-bas, je crois qu'il reste quelques places. La billetterie se fait directement sur son site internet, briaggarveno.com. Tiret concert, Brie Garveno est avec nous ce soir.

0: la gare Renault en concert hein, ce dimanche, pas très loin de Quimper. On sera à Hergé Gabéric. Il reste quelques billets à vendre. Concert prévu à 17h. Et franchement, les concerts du dimanche, moi j'adore. Allez, vous restez là. 17h52, nous accueillons Stéphane avec nous.
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0: À La Roche-Maurice, on est près de Landerneau. On est dans le Finistère. Stéphane, bonsoir.
2: Oui, bonsoir.
0: Ça va bien ?
2: Oui, très bien, merci.
0: Bon, le boulot est fini, là, ça rentre à la maison, peut-être ?
2: Oui, je rentre à la maison, oui.
0: Bon, bah, vous avez bien raison. Est-ce que Stéphane est sportif, un petit peu ?
2: Oui, ancien basketteur.
0: Ah ouais, en plus, où ça ? L'UJAP ou...
2: Non, Landerneau.
0: Ah oui, d'accord. Bon, bah, très bien, tout ça. Et vous avez arrêté, parce que l'âge est là, quoi.
2: Voilà, tout à fait. Et puis, voilà, j'ai plus 20 ans.
0: D'accord. Bon, nous, si vous êtes encore un peu sportif, on a des cadeaux à vous offrir là-dessus. Et puis, ce chanteur qu'on cherchait aujourd'hui, qui célèbre ses 41 ans, chanteur américain, vous avez pensé, évidemment, à...
2: Bruno Mars.
0: Bah oui. À Mr. Bruno Mars. Allez, c'est cadeau, c'est pour vous, les écouteurs sans fil TW10, ils sont noirs. C'est cadeau, c'est pour vous. C'est un don avec Oligocyte Bretagne qui agit contre le cancer du cerveau. Voilà, à l'occasion de cette grande oligo qui a lieu le 11 octobre. Et en plus de ça, on ajoute également la lampe porte-clés à batterie solaire. Elle est cadeau. Voilà, profitez-en un maximum et je vous souhaite une excellente soirée, Stéphane.
2: Eh ben, on vous remercie.
0: À bientôt, salut.
2: À bientôt.
0: Salut, bye bye, Kenavo.
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0: Et idée de sortie aussi pour ce dimanche, on vous parlait du concert de Brillac-Garveno, mais il y a un autre concert très attendu aussi à Saint-Brieuc, c'est le chanteur Hugo Frey qui viendra chanter. Et oui, il a 97 ans, il repart en tournée et il viendra à Saint-Brieuc chanter ses plus grands tubes. Hey.

0: Hugo Frey, hein, qui a d'ailleurs été victime de deux individus aussi hier, en tentative de cambriolage chez lui. On lui souhaite plein de courage en tous les cas. Hugo Frey qui viendra chanter ses plus grands tubes, de Santiano à Céline, Stubble également. Le concert débute à 20h, c'est à Saint-Brieuc. Si vous êtes dans ce secteur, c'est grand classique que vous retrouverez à la salle de l'Hermione. Et je crois qu'il reste quelques billets.
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2: Nous sommes jeudi, nous sommes le 8 octobre. Merci d'être avec nous. Il est 18h. Bonsoir. 18h l'info avec vous, Sébastien Paour, bonsoir.
3: Rebonsoir à tous.
2: Des tensions en marge du mouvement des lycéens.
3: Oui, des pavés sur un camion de pompiers à Brest, plus d'une centaine de grenades lacrymogènes tirées ce matin par les forces de l'ordre rien qu'à Quimper, où 4 policiers sont légèrement blessés. Le ton semble monter près des lycées et la mobilisation ne faiblit pas. Syndicats de l'éducation et d'étudiants appellent à une nouvelle journée nationale de grève mardi prochain. Tant qu'on n'aura pas 10 milliards sur la table, on continuera, assure la porte-parole de l'Union étudiante. Le ministre de l'Éducation doit annoncer les premières mesures concrètes, nous dit-on, aux 20h de TF1 ce soir. Et en attendant, Nicolas Blanza, eh bien, la détermination des lycéens reste intacte.
4: Ces quelques marques de soutien, ces lycéens de Brézeux les reçoivent droit au cœur pour continuer leur lutte.
5: Jusqu'à ce qu'il y ait des actions qui soient prises par le gouvernement, simplement.
4: Jules est l'un des bloqueurs à la porte d'entrée de l'établissement.
5: Je pense pas qu'il y aurait des raisons d'arrêter avant ça. Pourquoi on arrêterait ?
4: Le bras de fer est engagé, il faut le faire durer pour obtenir des avancées en Braille-Louis.
6: Ce qu'on attend comme action, c'est pas des délégations au lycée pour faire bouger les choses. C'est pas au lycée de faire bouger les choses, c'est au gouvernement de mettre en place des instances pour ensuite faire bouger les choses. C'est au gouvernement de changer et pas au gouvernement de demander au lycée de faire le changement.
7: C'est l'atelier art plastique ici ?
8: C'est ça.
7: Marqueur noir, marqueur rouge ?
8: Oui.
4: Voici Louise en train de faire des pancartes.
8: Nous, on veut que nos revendications soient entendues et que du coup ça change. On veut pas une plateforme pour noter nos revendications, sachant que nos revendications, ils les connaissent déjà.
4: Ces jeunes, disent-ils, resteront dehors jusqu'à nouvel ordre et même malgré eux.
8: Bah oui, bien sûr, on n'est pas là pour louper les cours. Nous, on veut apprendre, on veut étudier, on veut avoir dans de bonnes conditions avec des profs remplacés. On ne veut pas être 40 par classe.
7: Jusqu'aux vacances ?
8: Tant qu'il faudra.
4: Pour eux donc, la lutte continue.
3: Encore des blocages donc, notamment demain dès 7h au lycée de Cornouailles à Quimper. Le ramassage des poubelles est d'ailleurs suspendu à partir de ce soir et jusqu'à samedi soir près des lycées quimperois sur décision du préfet. Des tensions aussi devant des lycées à Carhaix, Saint-Brieuc ou encore Lorient. Lorient où plusieurs chefs d'établissement ont été violemment pris à partie, verbalement et physiquement. 300 élèves sont aussi entrés au lycée du Puy de l'Aume dont le portail a été détruit, des locaux vandalisés. Un proviseur adjoint de Brest s'est retourné un doigt ce matin en voulant s'interposer entre les lycéens et le bâtiment.
2: La menace de liquidation judiciaire de plus en plus grande à la fonderie de Bretagne.
3: Oui, l'avenir est de plus en plus incertain pour les quelques 250 salariés du site de Caudan dans le Morbihan. Ils étaient environ 150 ce matin au comité social et économique. L'administrateur judiciaire leur a dit qu'il n'y avait pas d'offre de reprise sérieuse pour l'instant. Les repreneurs ont jusqu'à lundi soir, 23h59, pour les déposer au tribunal de commerce de Lorient qui tranchera jeudi prochain, 15 octobre. Delphine Gauthier, l'usine fondée par Renault dans les années 60 pourrait bien être placée en liquidation judiciaire.
9: En presque 20 ans de fonderie, Éric Guyomard a tout connu. Le dépôt de bilan de 2008, le retour de Renault un an plus tard, la grève d'un mois et demi au printemps 2021 et finalement la revente à un fonds allemand quelques mois après qui a signé la descente aux enfers des fondeurs. Mais aujourd'hui, le délégué CGT de 41 ans accuse le coup, même s'il veut conserver un peu d'espoir.
10: Cette boîte, on l'aime tellement que... On a tellement envie que ça continue, on a vécu tellement de choses, on s'est tellement battu pour qu'elle reste là que dans tous les cas, c'est impossible de laisser cette boîte-là partir sans faire tout ce qui est possible, imaginable, tout ce qu'il y aura de pouvoir pour qu'il y ait une issue positive.
9: Éric Guyomard veut croire que les discussions qui se poursuivent entre un repreneur et l'administrateur judiciaire vont se conclure d'ici la date butoir de lundi soir, car l'industriel intéressé est solide, estime le syndicaliste, qui ajoute qu'il aurait pu reprendre la fonderie dès 2021.
10: Quand Renault s'est barré, et ben ils ont pris le premier tocard venu en laissant un semblant d'espoir validé par l'État. Parce que tout le monde savait que ça marcherait pas. Et voilà, oui, c'est, on a de la rage, de la haine, tout ce que vous voulez. Mais.
9: La CGT rappelle qu'en 10 ans, plus de 150 millions d'euros ont été investis dans la fonderie de Bretagne.
3: Une cinquantaine de salariés sont ensuite allés manifester pendant une heure après cette assemblée générale au rond-point de Landsévelin à Lanester. Le prochain CSE, c'est mardi, lendemain de la date limite de dépôt des offres de reprise. Vous avez tous les détails sur le site ici.fr. 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Le mois d'octobre n'est pas que le mois rose de sensibilisation au cancer du sein, c'est aussi le mois de sensibilisation au don de plasma en Bretagne. On a besoin de 1200 dons par semaine d'ici la fin de l'année dans notre région, d'après l'établissement français du sang. Vous pouvez donner du lundi au samedi dans les 6 maisons du don bretonnes, notamment à Brest, Quimper, Lorient et Saint-Brieuc. Toutes les infos sont sur le site don200.efs.santé.fr. Et puis, Erwan Leroux ne participera pas à la Route du Rhum. Le skipper morbihanais, vainqueur des deux dernières éditions en Ocean 15, n'a pas réussi à boucler son budget. La 13e édition de la Route du Rhum, destination Guadeloupe, part le 1er novembre de Saint-Malo. Toutes les infos, là aussi, sont sur ici.fr.
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3: Encore beau ce soir, mais après ça se gâte, c'est ça?
12: Oui, on va dire ça comme ça. Retour des nuages gris sur la Bretagne ce soir et la nuit prochaine. On devrait se réveiller demain avec de la grisaille une nouvelle fois et quelques pluies possibles dans le pays brestois. Un petit peu de pluie aussi demain après-midi, mais ça restera principalement de la grisaille pour votre début de week-end et même des pluies généralisées plutôt pour demain soir et la nuit encore d'après. Côté thermomètre, on va se réveiller entre 8 et 12 degrés pour demain matin et pour la mi-journée. Ouais, un petit peu de fraîcheur, effectivement. On retrouve du frais avec 19 degrés donc à Brest. L'après-midi, un peu plus chaud. Même chose à Quimper, Morlaix, 18 à Ouessant, 19 à l'Île-de-Saint et dans le Morbihan, 18 degrés à Plouec, à Lampons, Corfe, 19 à Lorient, Hennebon et Auray. Même chose sur Pontivy, on devrait voir quelques légères éclaircies pour le coup. Donc demain après-midi, secteur Pontivy, Beau ou encore Guénin. Dans les Côtes-d'Armor, à la mi-journée, comptez 19 degrés. Demain, dans le Trégor, Lannion, Pratte, Langouat, si vous êtes à Perros-Guirec, même menu. 18 degrés sur Saint-Brieuc, 20 sur Guingamp et 18 du côté de Rostrenin.
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12: Et oui, la soirée, on la passe ensemble jusqu'à 19h. Merci beaucoup.
3: C'est super.
12: C'était un plaisir. Et puis on se retrouve. Non, je suis pas là demain.
3: Ah bon?
12: Allez, tant pis pour toi.
3: Oh mon Dieu.
12: Allez, ciao.

0: Daniel Balavoine, Vivre ou Survivre à 18h10. Ici Bray Gisèle avec vous ce jeudi. Bienvenue.
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0: Un jeudi soir que nous allons passer ensemble avec le groupe Autridal qui célèbre ses 10 ans de scène. Ils sont nos invités dans Bray's Musique Actu tout au long de la semaine. Ce sera aux alentours de 18h38, 18h40. Restez avec nous. On va parler de leur nouvel album et de la soirée de prévu ce samedi soir depuis le Nautil de la Forêt Fouenant. Vianney de retour, lui aussi, avec un nouvel album prochainement, une nouvelle tournée qui passera par la Bretagne, évidemment, car il aime cette Bretagne, Vianney. Il chante d'or et d'étain, c'est un extrait de son dernier album.

0: Déteint, c'est le dernier Vianney. L'album va voir le jour aussi dans les prochains mois. Vianney qui repart aussi en tournée. Un autre qui part en tournée, c'est un humoriste. Il s'appelle Thomas Marty. Il est avec nous et vous le retrouverez d'ailleurs à Lorient d'ici quelques jours. Estelle Garce nous en parle. Il est notre invité, l'humoriste Thomas Marty.
1: Le samedi 31 octobre à Lorient, on part des expositions avec vous. Thomas Marty, bonjour.
2: Bonjour.
1: Vous êtes banquier, enfin vous étiez banquier de métier. Vous êtes devenu humoriste d'abord sur les réseaux sociaux. C'est là où on vous a connu, puis sur la scène désormais. C'est original comme parcours, c'est beau.
2: Ouais, c'est beau, hein. C'est pas mal comme parcours et trop content parce que je réalise mon rêve, donc trop content d'avoir quitté la banque surtout.
1: Ça fait 6 ans maintenant que vous êtes humoriste, que vous avez tout quitté finalement aussi pour faire ce métier. C'est votre deuxième spectacle que vous venez présenter le samedi 31 octobre à Lorient. De quoi vous êtes inspiré pour ce nouveau spectacle?
2: Pour ce nouveau spectacle, comme vous l'entendez, j'ai eu 2 enfants derrière, donc c'est un peu la course. Mais je m'excuse hein, parce que non, parce que le petit est parti aux urgences cette nuit parce qu'il avait 39 de fièvre et il y a qu'un mois. Et du coup, j'ai le grand, c'était pas prévu, mais on va
1: faire avec. On espère que tout va bien.
2: Moi aussi, ouais, ça, il reste en observation, donc on touche du bois. Mais c'est quoi la question? Je suis désolé.
1: De quoi vous êtes inspiré donc pour ce nouveau spectacle des enfants? On a bien compris.
2: Ouais, de la tranche de vie de que voilà, j'ai 30 ans et pour l'écrire, je me suis inspiré de ce que j'ai vécu en peu de temps. Mm-hmm. En peu de temps, j'ai l'impression, alors ça a fait pas mal d'étapes de la vie. Que ce soit dans le bonheur, donc je me suis marié avec Moumoun, une Bretonne justement.
1: Oui.
2: Que j'ai eu 2 enfants, donc il y a eu plein de péripéties, voilà, le baptême, l'accouchement, le mariage aussi, les EVGVJF, mais il y a eu des moments plus tristes pendant 7 ans, parce que j'ai perdu ma maman d'une maladie, d'un cancer du sein, et en plus c'est octobre rose, donc je passe un petit message de prévention. Et donc voilà, c'est une tranche de vie où je me dis, à travers la tristesse, on peut quand même retrouver du bonheur, et le fil rouge, c'est que ma mère, c'est ma bonne étoile, et depuis qu'elle est partie, tout me réussit.
1: C'est beau comme message, justement, Thomas. C'est important pour vous aussi qu'on puisse essayer de rire de tout aujourd'hui?
2: Ouais, exactement. Il faut rire de tout. Alors voilà, moi, je suis plus sur des sujets très bienveillants qui touchent la famille. Donc je touche pas des sujets politiques comme actuellement. C'est la préparation des élections et j'ai plein de collègues qui traitent ce sujet. Et c'est assez compliqué sur les réseaux sociaux. Voilà, moi, ça va. C'est des sujets qui sont plus doux, plus lisses, même si je parle de la maladie. On a le sourire quand on sort de là. On n'est pas là en mode bon, il m'a mis.

0: le moral dans les chaussettes, c'est plus l'inverse.
1: Votre belle famille,
0: c'est important de rire de tout.
1: Votre belle famille, Thomas, vous l'avez dit, elle est bretonne, c'est aussi chez eux que vous avez développé vos vidéos pendant le confinement. Vous aimez revenir jouer en Bretagne, vous êtes un breton d'adoption?
0: Ouais, complètement. Ouais, je me suis marié avec une bretonne et puis il faut le dire, hein, en Bretagne, c'est l'un des meilleurs publics. Les gens sont chauds. Et puis à chaque fois c'est des super moments. Je sais qu'on a fait pas mal de fois Lorient. Je sais que Lorient c'est une de mes meilleures dates parce que ben voilà, les il y a un truc qui se passe en fait. Peut-être que c'est voilà, que c'est les régions qui sont comme ça, mais il y a un accueil qui est très chaleureux. Les gens sont à l'écoute, bienveillants et comme ils sont très chauvins, si le début de spectacle t'as des bonnes vannes sur la Bretagne, bon ben c'est dans la poche quoi.
1: Merci beaucoup Thomas, on vous retrouve donc au Parc des Expositions de Lorient, ce sera le samedi 31 octobre, on souhaite bien évidemment bon rétablissement à votre petit dernier aussi.
2: Merci beaucoup Estelle Gass, voilà Thomas Marty, l'humoriste qui reviendra nous dire bonjour en Bretagne. Lily Cube, nous on se tire, ça vous dit, en Italie.

Actu locale, musique et bonne humeur avec le groupe ABBA. Merci de faire la route avec nous. Waterloo à 18h23. Et puis un chanteur est de retour, c'est le chanteur Kali. Tiens, il sera de retour sur les routes avec une nouvelle tournée, un nouveau projet. Le chanteur de C'est quand le bonheur, souvenez-vous, revient sur scène avec un nouveau spectacle mêlant ses chansons, de nouvelles compositions et une belle dose d'émotion. Il bouge toujours, il l'a peut-être vu hier d'ailleurs, notamment en faisant un petit clin d'œil à Renaud sur France 4. Kali représente et présente, et notamment a présenté la semaine dernière son tout nouvel album intitulé Kali Tchouri, un 13e opus marqué par le lâcher prise et un retour aux sources.

0: Qui viendra en Bretagne, bien sûr. On vous donne rendez-vous le 6 novembre au domaine du Mézo à Plérin, on est près de Vannes, dans le Morbihan. Et puis, le 7 novembre à la Loco, à Quimperlé, deux dates à ne surtout pas manquer pour retrouver Cali en concert. Était en concert hier soir, hein, depuis la Plénitude Arena, bien sûr. Vous avez peut-être vécu ce moment. Céline Dion, qui nous rejoint d'ici quelques instants.
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0: Céline avec ici Brésil, Céline Dion, 18h29, le pour nous de retrouver des bons plans, des infos pratiques avec vous Estelle Gass.
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2: La science s'invite-t-elle dans nos assiettes et dans notre quotidien? À l'occasion de la fête de la science, l'espace des sciences de Morlaix vous ouvre gratuitement ses portes. C'est ce samedi 10 octobre de 14h à 18h à la manufacture des tabacs. Des chercheurs et des ingénieurs vous attendent dans la cour d'honneur pour vous faire tester des expériences autour de la biologie, de la géologie ou encore de la physique. La visite des 8 salles d'exposition est libre d'accès pour chacun d'entre vous. Et puis l'unité locale de Quimper de la Croix-Rouge française organise sa braderie solidaire ce samedi 10 octobre de 9h à 17h. Elle est ouverte à tout public et pour tous l'occasion de faire de bonnes affaires sans vider son porte-monnaie. Rendez-vous donc à la Croix-Rouge au 79 avenue Jacques Le Viol à Quimper. On y trouvera des vêtements, des chaussures, mais également un grand choix de jouets, de jeux, des livres pour enfants, des articles de périculture, du linge de lit ou encore de maison.
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0: Dans quelques instants, il y aura Thibaut Niobet, il y aura Quentin Julliard ou encore un autre musicien, Malo Carvou. Trois musiciens du groupe Au Tribal qui nous parleront notamment de leur collaboration avec le chanteur Dénès. Voilà, qu'ils ont fait. Dénès qui viendra lors de cette belle soirée le 10 octobre prochain. Voilà, donc c'est ce samedi, ça va se passer au Naughty de la Forêt Fouenant. Au Tridal, nos invités dans un instant après Jimmy Cliff. C'est parti.

0: Bonne musique, bonne humeur, Reggae Night avec l'excellent Jimmy Cliff ce soir qui vous accompagne et raccompagne à la maison.
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0: Ah, vous êtes vigilant sur la Nationale 165, véhicule en difficulté à hauteur de Pont-Aven en direction de Lorient. Prudence, et si vous êtes témoin d'événements sur la route, on est là au 02 98 53 65 65. Il est l'heure pour nous de retrouver le groupe Autridal et on va notamment parler d'une belle collaboration entre le chanteur Denez et Autridal. Autridal qui célèbre ses 10 ans.
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0: Autridal, nos invités tout au long de la semaine sur l'antenne d'ici Bray Zizel. C'était quel studio d'ailleurs que vous avez enregistré l'album, Quentin ?
3: Eh ben, c'était le studio de Thibaut Niobé.
0: Ok, à domicile.
3: Voilà.
0: Home studio.
3: Le Cardis Studio.
0: Ok. Et donc, il y avait du monde pour les prises de son, tout ça ? Christophe Cizan, peut-être ? Ou il y avait. Ou vous étiez vraiment que tous les trois ?
3: Même pas, on était que tous les trois.
0: Que tous les trois.
3: On a installé tous les micros, tout le matériel pour, et après, on n'a rien touché pendant 10 mois.
0: Et quand vous êtes en studio, vous ne laissez pas de place à l'impro aussi ? Ça peut arriver quand même ?
3: Si, si,
0: on
3: bien sûr.
0: On n'écrit pas tout ?
3: Si, si, bien sûr. Il y a des. Comme on dit. On travaille parfois un petit peu comme dans le jazz, c'est-à-dire on expose des thèmes,
0: oui.
3: Et après on part en improvisation, et ensuite on y revient. Et donc ça on l'a enregistré aussi, parce qu'en fait on a enregistré, on n'était pas un par un, on était vraiment tous les trois dans le studio, ouais. À jouer en même temps, quoi. Donc il y a de la vie, le fait de jouer ensemble, se répondre, se relancer la balle, tout ça, ça donne quelque chose de plus vivant que de passer un par un à enregistrer les uns sur les autres, quoi.
0: Il y a eu des morceaux peut-être particulièrement difficiles à enregistrer, plus que d'autres, ou pas du tout, c'était vraiment...
3: Moi, je crois que c'était assez fluide, j'ai pas souvenir, ouais.
4: Non, il y a pas eu
3: de refus d'obstacle.
4: Non. Non, c'est vrai, faut qu'on fasse.
3: Ouais,
4: faut qu'on fasse pour le prochain. Non, en fait, ça s'est fait. En fait, on a fait beaucoup de coécriture. C'est-à-dire que moi, j'arrivais avec des bouts de thèmes, Thibaut aussi, Quentin avec des idées de son de percu, de rythmique et tout ça. Et en fait, en fait, faut beaucoup de bienveillance pour faire ça, mais on a et mettre un peu son ego sur le porte-manteau avant d'entrer dans le studio. Où en fait, t'arrives avec un bout de thème. Ouais. Toi, tu as mis un peu tes idées, tout ça, et puis les copains me disent ah moi je le sens un peu plus comme ci, comme ça. Et en fait, on a réécrit au fur et à mesure tous les morceaux. Donc, on est tous arrivés avec des petits bouts de nous-mêmes, et puis on a fait un gros bout de soi-même. Enfin, je sais pas comment on peut dire ça, mais enfin bref, on a coécrit vraiment la musique, ouais. Les ambiances, les couleurs, tout quoi. C'est vraiment un travail commun.
0: Et puis c'était donc parti. Vous avez fait un peu écouter, je sais pas moi, à des amis, de la famille avant la sortie, pour savoir ce que les gens en pensaient aussi avant de sortir l'album.
3: Moi, je fais écouter à mon amoureuse parce que déjà, ouais. Elle est souvent au-dessus, donc elle a pas vraiment le choix. Et je l'en remercie beaucoup. Merci Trifine Le Merdi, mon amoureuse, parce que elle est patiente.
0: Bon, on lui fait des bisous, hein, Trifine. Voilà. Et toi, je sais pas, non, Quentin, t'as.
3: Non, pas trop.
0: Non.
3: Je gardais ça pour.
0: T'as gardé le secret, quoi.
3: Voilà, c'est okay, ça.
0: Le secret bien gardé.
3: C'est ça.
0: Et puis, Autridal, c'est aussi des collaborations. Je voulais en parler, notamment, la dernière en date. On vous a vu notamment à Yawank avec le chanteur Denez. La reine Denez, comment on dit ? Dans le milieu, fallait que je la fasse. Hein. Tu vois ? La rencontre.
3: Tu vas te faire engueuler. Moi, je l'aurais pas tenté.
0: Bah, trop tard, c'est fait. C'est en direct. On n'a qu'à dire que c'est en direct. Denez, donc, Prigent, hein. Voilà, pour celles et ceux qui ne savent pas qui c'est Denez tout seul. L'idée, la rencontre aussi, la collaboration avec Denez, déjà, je sais pas qui vous l'a présenté, Denez.
5: C'est une invitation, en fait, à la base. C'est un fest-noz qui a lieu à Plestin-les-Grèves. C'est ça, hein.
0: C'est ça. La Grange Vadrouille.
5: Voilà, donc c'est.
0: C'est ça, non ?
5: Alors, la Grange Vadrouille est pas loin, oui. Mais non, c'est dans la salle de Plestin.
0: En Dourmeur.
5: Et là, c'était une invitation où Denez Prigent est parrain de cette soirée-là. Et le but du jeu de cette soirée, c'est que chaque groupe doit faire un morceau avec lui. Voilà, donc on a fait ça. Et il se trouve que ça s'est bien passé, que le feeling est bien passé. On a bien rigolé en loge, on a joué aussi correctement. Mmh. Et du coup, on s'est dit, on est repassé, nous, dans ce coin-là. On l'a invité
3: à la Grange Vadrouille, justement.
0: Ok.
3: Et ouais. Là, la première fois, on a fait qu'un morceau. Là, on en a fait trois.
0: Ok.
3: Et après, on s'est vu en... On s'est dit, bon, bah, on va plus loin que ça. On monte carrément une heure et quart de répertoire pour faire... du fest-noz, voilà. Denez, si vous voulez revenir à la danse, lui qui est très connu pour ses gwers, ses complaintes en langue bretonne, voilà. Et donc, il voulait vraiment revenir sur la danse.

0: Ama, c'est pas mal, hein. Arstal disait, cet extrait du dernier album d'Autridal sur l'antenne d'ici Brésil. On est toujours en compagnie des gars d'ailleurs avec Malo Carvou, Thibaut Niobé ou encore Quentin Julliard Autridal qui fête donc ses 10 ans et ça se passe ce samedi depuis le Naughty de la Forêt Fouesnant. Ils sont avec nous.
1: Et ça a été simple de bosser avec lui, sympa, au boulot, ah il est plutôt perfectionniste ou au contraire, il est à la cool.
2: Ben non, c'est super sympa, en fait, il est, on se marre bien, non, c'est tout, c'est
3: très pince sans rire.
2: Voilà, il a un humour très pince sans rire.
0: Ouais. Il sera présent donc ce samedi à la Forêt Fouesnant, justement, ce que j'ai cru comprendre. C'est un beau plateau d'ailleurs, on va y revenir. Vous allez faire quoi? Vous allez faire qu'un titre avec lui ou... Alors je sais pas si on peut tout dire ce qui va se passer, mais le but est quand même de dire aussi, avec Dénèse.
4: Voilà, avec Dénèse. Alors déjà en début de soirée, on va faire tous un peu des crêpes tous ensemble. Dénèse,
0: on va les tourner.
4: Une technique, voilà. Et ensuite, on va faire quelques morceaux ensemble.
0: D'accord.
4: Non, il sera sur scène avec nous. Voilà, on va faire.
2: On va finir le set avec lui et notre pote Yeltas Guino qui va nous faire l'honneur de venir faire un coup de doudouk, de biniou, de flûte, de pipes, c'est tout ça.
0: Ouais. Ah ouais, ça tout. Voilà.
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0: Voilà, plein de belles choses. Merci beaucoup, les gars. Laura Pausini. Ah, j'adore. Direction l'Italie. L'Italie, c'est beau, c'est sympa. Ça fait tout oublier, on mange bien en plus, c'est top. Florent Pagny nous rejoint dans un instant après Laura Pausini. La solitudine ce soir.

0: Le braquage des sentiments avec Florent Pagny. Belle soirée, ici Brésil avec vous aussi. Et puis c'est officiel, un groupe est de retour. Groupe de chez nous, c'est le groupe Armens. Vous savez, c'est du rock celtique, groupe emblématique de la scène rock en Bretagne qui reprend le fil de son histoire avec deux nouveaux membres. Gwilan Meneghin à la basse et Benoît Guimot à la batterie. Et après des années d'absence, ils font leur retour avec un nouveau single qui sera disponible demain.
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0: Après des années d'absence, les Lorientais, donc, on va ouvrir un nouveau chapitre avec un nouveau single à découvrir en exclusivité demain soir sur l'antenne d'ici Brésil. Dès ce vendredi, donc, ça va être un bel événement. Ils préparent également une tournée estivale pour 2027. Un groupe de Bretagne culte, c'est évidemment l'événement. Allez, on prend la direction de la côte morbihanaise ce soir avec un artiste qui y vit en partie. C'est Alain Souchon, amoureux de la Bretagne, qui va nous chanter la balade de Jim ce soir pour votre fin de journée. Vous restez là, on se retrouve dans quelques instants. À tout de suite.
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0: Avec vous aussi sur les routes de Bretagne. Vous êtes vigilant, véhicule en difficulté, toujours d'actualité, à hauteur de Pont-Aven, en direction de Lorient Auray Vannes. Vous êtes bien sûr vigilant dans ce secteur. Et puis ça roule plutôt pas mal, hein, mine de rien, sur les routes de la région. Je vous rappelle quand même cette zone de travaux au niveau de Kervidanou, Quimperlé. On ne circule plus que sur une voie. Vitesse limitée à 90 km/h et 50 km/h dès que vous arrivez d'ailleurs à distance de cette difficulté suite à des travaux. La balade de Jim, chantée par Monsieur Souchon.

0: Alain Souchon avec Essy Brésizel.
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0: Oui, déjà 19h, le temps passe bien vite. Je vous souhaite une excellente soirée. Je vous retrouve demain vendredi, début de week-end. C'était Baptiste, prenez soin de vous, Kenavo Babaï, voici votre émission en langue bretonne.
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2: Bonsoir à tous et très heureux de vous retrouver. Merci d'avoir choisi Ici, un réseau de 44 stations en région. Et chaque soir avec vous, eh bien on voyage, on se balade dans votre pays. On ira d'ailleurs en Lozère ce soir à la rencontre d'un petit animal qui gagne à être connu grâce à la Revue des Merveilles. On ira dans le sud, près de Nice, pour découvrir une entreprise qui propose les services de personnes pour chouchouter vos animaux de compagnie. Nous irons enfin boire un thé ou un café si vous voulez, mais servi par des robots. Oui, c'est possible et c'est dans le Vaucluse. Ce soir, je reçois une personnalité pas comme les autres. Pas comme les autres parce qu'elle est considérée comme culte. Et croyez-moi, c'est rare. C'est un journaliste, animateur de télévision, musicovore. Il s'est fait connaître pour son rôle de précurseur d'émissions musicales à la télévision. Je pourrais citer Chorus, Les Enfants du Rock ou encore Platine 45, où il recevra tout le monde. Longtemps attaché de presse d'artistes comme Serge Gainsbourg, mais aussi Alain Bashung, Peter Gabriel et même Bob Marley, journaliste au magazine Rock & Folk, son visage devient familier dans les années 80 et 90 avec Récréa depuis la consécration avec le Club Dorothée qui va marquer toute une génération et de parents et d'enfants dont je fais partie. Je reçois ce soir Jackie Jakubowicz, dit Jackie. Bonsoir Jackie.
3: Bonsoir Eric.
2: Bon, comment ça va, Jackie?
3: Ça va très bien.
2: Qu'est-ce qu'on fait? On la joue franc jeu, hein.
3: Ouais.
2: On se connaît un peu.
3: On se connaît, donc on va.
2: On va se tutoyer.
3: Vous permettez que je tutoie?
2: Ouais, moi, je suis comme un fou de tutoyer, Jackie, parce que c'est vrai que tu fais partie quand même, quand je dis que t'es culte. Toi, tu vas me dire non, j'en ai absolument pas conscience, mais c'est vrai.
3: Bah, j'en avais pas conscience au début, mais là, je m'en rends compte. Parce que tous les jours, c'est vrai qu'on me le dit, quoi.
2: Tu traverses la France et j'ai vécu avec toi. On t'arrête toutes les 5 minutes pour faire un selfie, une photo.
3: Toutes les 3 minutes.
2: Ouais, toutes les 30 secondes même.
3: Toutes les secondes, allez.
2: Non, mais c'est extraordinaire. On va se balader avec toi et on va essayer de faire un petit voyage dans ta vie. On va essayer de découvrir un peu les endroits qui ont pu être des endroits marquants, des ancrages particuliers. C'est un peu le principe de cette émission. Et alors, je te remercie, t'es raccord. Il n'y a pas que Paris dans la vie.
3: Oui.
2: T'es né à Paris.
3: Oui, je suis né à Paris dans le 19e, en face des Buttes Chaumont. C'était déjà prémonitoire parce que la première télé que j'ai faite avec Antoine Decaune, c'était aux Buttes Chaumont, Chorus.
2: Alors les Buttes Chaumont, on explique, voilà, c'était les sociétés de production, c'était les SFP.
3: C'était la SFP, oui, mais ça n'existe plus depuis qu'on y est passé avec Antoine.
2: Mais c'est vrai, non, ça n'existe plus. Non, mais c'est assez prémonitoire. Alors je ne sais pas si tu grandis dans le 19e, tu grandis où à Paris?
3: Dans le 11e, pas très loin. Ouais. Toi, vers la République. Je suis un mec de la répu, comme on dit.
2: Voilà. À quoi ressemble ton enfance? Qu'est-ce qui faisait tes parents?
3: Alors mon père était tailleur pour hommes, sur mesure.
2: Ouais.
3: Et ma mère faisait les retouches dans l'arrière-boutique.
2: Comme les parents de Nikos Aliagas. Le papa de Nikos, il était aussi tailleur.
3: Exactement la même chose.
2: Ouais, voilà. Tu grandis plutôt dans le 11e arrondissement, du coup?
3: Ah oui, oui.
2: Carrément, hein.
3: Oui, oui, je suis né dans le 19e, ouais. Mais j'habitais.
2: D'accord,
3: j'ai tout de suite le 11e.
2: D'accord.
3: Et voilà, j'ai grandi dans le 11e, dans deux rues différentes.
2: Quel souvenir tu as? Ah, tu peux donner le nom des rues, hein, ça peut parler à des gens. Hein.
3: Bien sûr, j'ai vécu au 24 rue Saint-Ambroise, Paris 11e, en face d'une église. Bon, ce qui pour un juif ashkénaze déjà, bon, tu vois ce que je veux dire.
2: Ouais.
3: Et après, donc, j'ai déménagé 6 rue de Guéry, aussi dans le 11e, toujours en face d'une église, s'appelait l'église Saint-Joseph.
2: Voilà.
3: Mais tout près de la rue du Faubourg du Temple et tout près du Gibus, là où j'ai vu mes premiers concerts de rock'n'roll.
2: Ah non, mais rien n'est lié au hasard avec toi. Hein.
3: Rien.
2: Alors, cette enfance à Paris, ok, mais alors il n'y a pas que Paris dans la vie, parce que tu vas aussi un petit peu te déplacer et bouger avec ta famille.
3: Oui.
2: Et je sais que tu avais des vacances du côté des Sables d'Olonne.
3: Absolument, mes parents louaient une maison pendant 5-6 ans, 7 ans, même aux Sables d'Olonne, en Vendée.
2: Voilà. Alors, c'est paradoxal, parce que quand tu allais au bord de la plage, toi, t'aimais pas particulièrement l'eau.
3: Bah déjà, tout petit, j'aime toujours pas, mais j'aimais pas. Non, j'aimais pas l'eau, j'aimais pas trop la plage, le sable.
2: Toi qui as pris des seaux d'eau après la télévision.
3: Bah, justement. Tu regardais le jeu de l'ABC ou le Jackie Sou tous les mercredis.
2: Jackie, je suis né dans les années 80. Donc,
3: oui, c'est vrai.
2: Mais pourquoi t'aimais pas l'eau? Aujourd'hui, t'en es où avec l'eau?
3: J'y vais, quand je suis à la boule, j'y vais rarement, quoi. Tu vois, je préfère la regarder dans un bar, tu vois, comme ça, sur la plage, que nager. Mais je sais nager, pourtant, hein. Le seul truc qui me faisait venir sur la plage au Sable d'Olonne, c'est que quand mon père me proposait de jouer au football.
2: Alors,
3: parce que j'adorais le football.
2: Parce que justement, la carte postale qui nous vient dès à présent, et on reparlera de la boule tout à l'heure, les Sables d'Olonne, c'est toi en train de jouer au foot avec tes cousins et avec ton papa.
3: Oui, absolument. C'est ça. J'ai gardé cette image. J'avais 8, 9 ans, 10 ans.
2: Qu'est-ce que tu gardes comme souvenir des Sables d'Olonne? Qu'est-ce que, je sais pas, il y a une plage qui t'a marqué, une rue, un endroit, une autre?
3: Non, un endroit chez Pierrot. J'aimais bien chez Pierrot. Mon père m'achetait des sucettes.
2: C'est un confiseur.
3: Mais pas des sucettes à l'année. Hein.
2: Non,
3: oui,
2: bah non.
3: C'est un confiseur. Oui, oui, oui. Et alors, j'y suis retourné.
2: Ah oui?
3: Oui, je suis passé il y a 7 ans et chez Pierrot, ça existe toujours. Et ça m'a fait un petit truc.
2: Mais justement, je te demande, mais quel lieu tu entretiens avec peut-être ces rues dans le 11e arrondissement ou avec justement les Sables d'Olonne où tu allais? Tu y retournes régulièrement? Tu y repenses souvent?
3: Oui, je suis retourné une fois à rue de Guéry et ça m'a fait un petit truc de revoir l'appartement de mes parents, tout ça, où j'ai vécu pendant on va dire 12 ans quand même.
2: Parce que nous, on est nostalgique de toi et du club d'eau.
3: Oui.
2: Toi, est-ce que t'es nostalgique là? C'est ce que
3: oui,
2: tu dis.
3: Complètement,
2: oui, finalement,
3: complètement.
2: Tu aussi.
3: Bien sûr, je le suis.
2: Bon, puisque tu me parles de Pierrot le confiseur, c'est quoi les spécialités vendéennes? Tu vas pas me dire qu'il mangeait pas de la brioche quand t'étais gamin?
3: Bah oui, il y a de la brioche, bien sûr. Ouais. Bah, bien sûr.
2: La Vendée, t'as eu l'occasion de t'y balader, d'y passer du temps, mais il y a aussi un autre endroit important qui compte pour toi, c'est les colonies de vacances.
3: Ah oui. Alors là, oui, ça compte vraiment à plein de niveaux. C'était donc à Verberie dans l'Oise. Et c'était une colonie de vacances juive, parce que j'étais dans un mouvement juif, mais enfin un mouvement, il y avait, tu vois, ça s'appelait le Noir Kadima, jeunesse en avant, mais enfin ça avait pas de, on était ni de gauche ni de droite ni bon voilà. Et moi j'étais un enfant quand même qui était dans les jupes de ma mère, tu vois, ma mère était très avec moi, je suis fils unique, tu vois, donc j'étais très. Et c'est grâce à Verberie, donc j'y suis allé, j'avais 12 ans, où tout a changé.
2: C'est-à-dire
3: où je suis devenu, tu vois, un peu insupportable.
2: Ce qui est fou, c'est que tu rencontres un garçon qui s'appelle Richard Gotainer.
3: Et oui, qui a le même âge que moi, on a exactement un mois de différence.
2: Ouais.
3: Et je l'ai rencontré là-bas, il avait donc 12 ans, et là, tout a commencé pour nous deux.
2: Ouais, mais on a des dossiers, il paraît que tu mettais de la menthe à l'eau dans les lits, oui, tu jouais avec du dentifrice.
3: Mais oui, je mettais du dentifrice, on est partis intimes.
2: Tes amis.
3: Il y avait un dortoir, c'était pas mix. Enfin, c'était mix, mais les garçons avec les garçons, ouais. Les filles avec les filles. On attendait aussi que nos copains dorment pour leur mettre du sirop de menthe.
2: Oui, c'est ce que je te dis.
3: Sirop de menthe dans les draps, on faisait les lits en portefeuille. Enfin, tout, quoi. Tout ce qui était possible.
2: Et qu'est-ce que vous faisiez dans l'Oise? Vous vous baladiez? Vous avez découvert un peu les territoires, là-bas?
3: Non, pas du tout. C'est un château. Tu vois, c'était un château. Moi, je jouais au foot parce que j'adorais le foot. Et le reste du temps, oui, on se baladait. Bien sûr qu'on se baladait, on sortait un peu de Verberie, oui.
2: Ce lieu, il n'est pas anodin, parce qu'on en parle comme ça, on plaisante avec Richard Gotainer, que tu as connu là-bas, mais c'est aussi un lieu où tu te lances dans cette fibre artistique. C'est là que ça commence à arriver.
3: Oui, c'est un peu là, vers 15 ans, on écrivait des sketchs. À 15 ans, quand t'écris des sketchs, bon, on se prenait pour Poiret Serrault, parce que nos idoles, c'était Poiret Serrault.
2: Ouais.
3: Mais bon, on s'est vite rendu compte qu'on était ni Poiret, ni Serrault, si tu veux. On faisait des sketchs, tu vois, le vendredi soir pour Shabbat, pour les colons, quoi, mais ça marchait parce qu'ils nous connaissaient. Alors, on s'est appelé un peu, ah, t'as vu, on est drôle et tout. Enfin, qu'on peut l'âge bête, toi, 15 ans. Et à 19 ans, on s'est dit, 3 ans plus tard, parce qu'on se voyait toujours, mais on n'était plus en colonie de vacances, à 19 ans. On s'est dit, tiens, on va faire un cabaret, on va essayer de faire un cabaret.
2: L'échelle de Jacob.
3: Mais dis donc, mais attends, mais c'est incroyable, toi.
2: C'est à Paris, ça. Oui. C'est toujours à Paris. Je ne sais pas si ce lieu existe encore.
3: Oui. Si, ça existe.
2: Vous n'avez pas pu succès non plus, à ce moment-là.
3: Non, alors le mec nous dit, attendez. Mais je me souviens, c'était en première partie de Thierry Leluron, qui était déjà un peu connu à l'époque. Et il nous dit, bah, je vous allais passer comme ça. On lui dit, son livre, vous venez de pas payer. Ben, nous, on était contents, tu vois. Et on commence à faire les trucs. Deux, trois sketchs. Les mecs mangeaient, les mecs buvaient, personne ne rigolait. Donc à la fin. À la fin, on s'est dit, bon, on va arrêter là, on va tenter notre chance chacun de notre côté, puis ça nous a pas trop mal réussi.
2: Voilà. Les débuts de Jackie, on a encore plein de choses à se raconter, on a encore croisé plein de lieux. Je te propose d'aller faire un tour au cœur de la nature avec Benoît Prospero. On va prendre le temps d'observer aujourd'hui une sorte de petit animal qui gagne à être connu.
0: Une sorte de petit crapaud, léopard qui caquette comme une poule. Allez, on va prendre le temps de contempler le monde vivant. Et pourquoi pas, tiens, cet amphibien symbole de la biodiversité méditerranéenne. Avec ici Gare Lozère, on vous présente le pélobate cultripède. Et avant de voir ce qu'il a de plus que les autres, on va le décrire, cet amphibien. Alors déjà, physiquement, voici Juliette G. du Seine Occitanie, conservatoire d'espaces naturels. Alors, il ressemble à quoi, le pélobate cultripède?
4: Il ressemble à un crapaud, et maximum 10 cm. Et il a la peau totalement lisse, donc pas de verrues comme le crapaud. Et il a un pattern, il fait un peu léopard, ça fait pas des taches, mais ça fait des grosses taches.
0: Bon, donc une sorte de crapaud léopard, et il a une autre particularité physique, à savoir ses yeux.
4: Ce qui le rend un peu assez unique, c'est ses yeux qui sont assez globuleux au sommet de sa tête, donc il a une carrure un peu spéciale. Il est assez drôle comme amphibien.
0: Donc, le pélobate cultripède, c'est une sorte de crapaud de 7 à 10 cm qui ressemble à un léopard avec des yeux globuleux, ce qui est déjà assez original. Mais ce qui le rend encore plus unique, c'est son chant.
4: Il y a certains qui disent que son chant ressemble un peu à un caquettement de poule.
0: Un chant qui rappelle celui de la poule qui caquette. Vous voulez écouter ? Alors, c'est vrai qu'un crapaud léopard qui chante comme une poule, c'est déjà original. Mais c'est pas fini.
4: C'est un des seuls amphibiens, enfin, en tout cas de France méditerranéenne, qui chante sous l'eau.
0: Et oui, parce que habituellement, vous prendrez le temps d'observer quand un amphibien, une grenouille ou un crapaud par exemple, chante, il est hors de l'eau. Ce que sait aussi faire le pélobate cultripède. Et à ce moment-là, autre particularité, suivant s'il chante sous l'eau ou à l'extérieur de l'eau, eh bien, il ne chante pas de la même façon. Et c'est pas fini.
4: Le pélobate cultripède, en fait, si on regarde un peu l'étymologie du sens, ça veut dire qu'il possède des couteaux. Ou ce qu'on appelle des couteaux, c'est des parties de ses pattes arrière qui lui permettent, en fait, d'avoir une partie un peu plus dure, qui lui permettent de facilement s'enfoncer dans le sol et assez rapidement pour se cacher, pour passer l'hiver, l'été ou les différents éléments.
0: Bon, bref, je crois qu'on peut le dire, le pélobate cultripède est une merveille. Et en parlant de merveille, petit rappel, la planète des amphibiens, c'est-à-dire là où ils vivent, c'est les zones humides, mares, étangs, ruisseaux, etc., à préserver donc. Merci Juliette G. du Seine-Occitanie, Conservatoire d'espaces naturels, et merci ici Garloser.
2: Merci à Benoît Prospero, restez bien avec nous sur Ici, il n'y a pas que Paris dans la vie. Jackie, tu restes avec nous.
3: Bah bien sûr.
2: Jackie, vous avez reconnu sa voix, Jackie du Club d'eau, mais si ce n'était que ça, vous allez découvrir son parcours impressionnant dans les toutes prochaines minutes. On va quitter l'échelle Le Jacob et les débuts avec Gauthier quand t'as 19-20 ans.
3: Oui.
2: Pour quitter complètement la France, n'en dis pas plus, c'est à suivre sur Ici.
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2: Et Supertramp avec Give a Little Bit, sur Ici.

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2: Avec Jackie, notre invité aujourd'hui, il est né à Paris dans le 19e arrondissement, mais il va grandir du côté de Saint-Ambroise dans le 11e arrondissement, animateur de télé, de radio, formé, ne l'oublions pas, à l'école supérieure de journalisme à Paris, un amoureux de foot, on l'a évoqué tout à l'heure. C'est un parcours, c'est un destin à travers les régions, avec un ancrage très fort qu'il nous raconte ce soir. Évoqué tout à l'heure le foot, Jackie, c'est vrai que tu as été au Racing Club de Paris?
3: Absolument, je jouais ailier droit au Racing Club de Paris, j'ai même été ramasseur de balles au Parc des Princes.
2: Bah, c'est génial,
3: ça. Racing Club de Paris, à l'époque, oui, enfin j'ai fait ça de 10 ans à 15 ans.
2: Ouais, donc,
3: après, il y a les filles et le rock'n'roll.
2: Et voilà, c'est ça. Ouais, parce que là, tu vas sortir un petit peu de l'enfance, te diriger vers l'adolescence. Ouais. Et alors, un autre lieu qui compte, c'est celui-ci. Pas Notre-Dame de Paris, ça.
3: Non, je crois pas, non.
2: À 16 ans, si jeune, hein, tu découvres l'Angleterre. Tu parles là parce que tu avais un correspondant, c'est ça?
3: Oui, j'avais un correspondant à l'époque, ça se faisait beaucoup. Je sais pas si ça se fait encore.
2: Bien sûr. Ouais.
3: Donc moi, je l'invitais chez moi et il m'invitait chez lui, enfin chez ses parents. Parce que lorsqu'on avait, on n'était pas. Oui. Et là, ça, j'ai découvert l'Angleterre, oui. J'ai découvert Londres, j'ai découvert le rock'n'roll.
2: Ah oui, bien sûr.
3: Ah bah voilà.
4: The
3: Beatles.
2: Qu'est-ce qui me fascine quand t'arrives en Angleterre?
3: Ce qui me fascine, c'est en plus c'était la période du Swinging London, tu vois, dans les rues c'était vraiment bien. Il y avait une vraie énergie. Et mon correspondant a déjà adoré le rock'n'roll. Il m'a dit viens au Marquis, il y a les Beatles. Donc j'ai vu les Beatles, j'avais 17 ans.
2: Alors,
3: j'ai vu les Kings.
2: C'était où le Marquis?
3: Parce que le Marquis, c'est dans le Swinging London, tu vois, c'est à Market Street. C'est une
2: boîte. Ça existe toujours?
3: Je pense, je sais pas, mais enfin moi, c'était là où passaient tous les groupes importants de l'époque.
2: T'as vu qui, les Kings?
3: Les Kings, j'ai vu les Beatles, j'ai vu les Animals, j'ai vu les Who, j'ai vu Jimi Hendrix. J'ai tout vu, de toute façon, après, quand j'étais attaché de presse, j'ai tout vu.
2: Ouais, non, mais c'est quand même. Je rappelle que t'as 16 ans. Quand tu vois 16, les
3: 17,
2: artistes,
3: 17 ans.
2: Ouais,
3: après,
2: mais ouais. Tu vois quand tu vois les Beatles à 17 ans, les Kings, enfin, excuse-moi.
3: Ah, mais ça a changé ma vie.
2: J'ai ouvert à vous, là.
3: J'ai pas dit c'est ça que je veux faire, mais c'est ça que je veux écouter. Tout.
2: Bon, tu reviens en France, et c'est vrai que tout doucement, les projets vont peut-être se décider. T'es au lycée Voltaire, puisqu'on.

0: par les du
1: lycée Voltaire. Lycée Voltaire, absolument.
0: Pourquoi tu te conduis vers pourquoi tu vas faire une école de journalisme à rue de Rennes?
1: Je sais pas trop quoi faire, j'ai eu mon bac.
0: Ouais, mais il y a
1: je voulais faire un truc dans la musique, mais pas musicien, parce que je suis pas musicien. Je dis, tiens, peut-être, j'avais envie d'écrire des trucs, tout ça. Donc, j'ai dit, je vais faire l'école de journalisme, je suis resté 3 ans, j'ai eu mon diplôme, mais ça m'a pas servi à grand chose par la suite.
0: Alors, ton premier boulot, vendeur de disques au Lido Music sur les Champs-Élysées.
1: Absolument. Le Lido Music qui n'existe plus maintenant. Oui, je vendais à l'époque, donc, il n'y avait pas de CD. Et je vendais des vinyles en import. C'était le seul endroit à Paris et même en France, on peut trouver des vinyles en import.
0: Mais t'as vu à quel point c'est encore à la mode, les vinyles aujourd'hui.
1: Oui, c'est vrai, ça redevient la mode.
0: Donc tu travailles sur les Champs-Élysées à ce moment-là. Oui. Et puis alors, tu te retrouves dans un premier boulot, en 1973, chez Philips Phonogramme, un peu par hasard, parce que tu connaissais la coiffeuse de la femme
1: de Serge Lama.
0: C'est à ça qu'on doit une carrière.
1: Je sais pas quoi, tu la dois ta carrière, toi, ta petite fille de rencontre.
0: C'était pas le coiffeur, c'était le médecin de quelqu'un d'autre.
1: Et on est devenu, elle s'appelait donc Daisy Lama. Ouais. Et on est devenu pote, elle était attachée de presse chez Philips. Elle voyait bien, je m'intéressais à la musique et tout. Elle me dit, Jackie, attends, moi j'étais sorti, j'avais fait mon service militaire, j'avais été pistonné, mais je m'étais fait réformer, donc je suis resté 4 mois, puis je glandais, quoi. Elle me dit, Jackie, si jamais j'entends parler d'un truc, je te rappelle, j'ai un pot incroyable, elle m'a rappelé 4 mois après. Elle m'a dit, viens, il cherche un attaché de presse, pas sûr que ce soit toi parce qu'il voit différentes personnes. Je suis tombé sur Louis Nucera, je sais pas si tu vois qui c'est, qui par la suite était directeur littéraire chez Jean-Claude Lattès, avec qui je suis vraiment devenu ami après. Ouais. Et alors je rentre dans son bureau, puis à l'époque, moi j'avais les cheveux longs, genre Louis XIV, les Creepers, des tours Eiffel partout, des fausses cravates, tu vois, hyper élégant.
0: Très Camden Town, quoi.
1: Ouais. Et je reste dans son bureau et je reste 10 minutes debout. Ouais. C'est long quand tu cherches un emploi, tu vois. Le mec, il est là, il me dit rien. Donc je m'assois pas, tu vois. Il me dit, asseyez-vous avec la chanson niçoise que je ne sais pas faire. Il m'a posé 2 questions. Il m'a dit, est-ce que vous parlez anglais? Je lui ai dit oui, parce que c'était vrai, je parlais anglais. Ouais. Est-ce que vous connaissez des gens dans le show business? Je dis non. En une seconde, je vais lui dire non parce que c'est vrai. Sinon, il va se renseigner, c'est pas possible. Il me dit, je vous remercie. Au revoir. Je sors de son bureau. Puis je dis à Daisy, il m'a posé 2 questions. Il m'a dit,
0: c'est mort.
1: Attends. Oui, c'est mort. Ouais. Et l'après-midi, il me rappelle chez moi, parce qu'à l'époque, il n'y avait pas le portail, il me dit, vous commencez quand vous voulez. Et j'ai dit, le lendemain matin, j'étais chez Philips,
0: C'est génial. Alors, tu vas t'occuper de tout le catalogue international. Jackie, il a été attaché de presse des Talking Heads, de Blondie, de Peter Gabriel, de Genesis. Mmh. Ça met au garde à vous. T'as même été l'attaché de presse de...
1: Bob Marley.
0: Est-ce que tu peux me raconter cette partie de foot que t'as organisée pour lui à Paris?
1: Bah oui, parce que Bob Marley, c'est un dingue de football, même un fou furieux. On l'avait mis à l'hôtel Hilton, et à l'époque, avenue de Suffren, à l'hôtel Hilton, il y avait un terrain de foot en bas. Il arrive avec tous ses cuisiniers, tout ça.
0: Il y a toujours,
1: Oui, il y a toujours, d'ailleurs.
0: C'est Stéphane Antoine.
1: Oui, d'accord, Et il arrive et tout, c'est d'ailleurs là, la seule fois où il m'a fait goûter de la ganja, j'étais plaqué contre le mur.
0: Tout ça est interdit, bien sûr, pour la santé, vous le savez.
1: Oui, mais bien sûr, non. Non, parce que c'était trop drôle. Jack. Et à un moment donné, il approche de la fête, il voit un terrain de foot, il dit, Jackie, je te dis en français, il parle en anglais. J'aimerais bien faire un match de foot. Le problème, c'est que le match de foot, je pouvais l'organiser que le lendemain, parce qu'après, il partait, si tu veux. Et en 24 heures, j'organise ce match de foot des Wellers contre les... les journalistes rock, enfin, toi.
0: Il était sympa, Bob Marley?
1: Ah ouais, j'adorais Bob Marley. Fallait pas te presser, quand on organise des interviews, il arrivait avec 3 heures de retard.
0: Évidemment.
1: Bon. Il a fait ce match et ils ont gagné d'ailleurs. Ils étaient tous défoncés, les Wallers, mais ils jouaient super bien.
0: C'est complètement fou. un autre endroit avec un lien très fort, avec une rue mythique, c'est la rue de Verneuil. T'arrives chez Gainsbourg.
1: Alors Louis Nucera, le fameux Nucera m'a dit, Gainsbourg cherche un attaché de presse en interne, c'est-à-dire chez Philippe, s'ils vont en voir plusieurs, vas-y. Mais je lui dis, mais j'y vais tout seul. Il me dit, tu vas tout seul. T'as quel âge? Moi, j'avais 25 ans à l'époque. Et j'arrive, je j'ouvre la porte et je tombe sur lui. Moi, j'étais déjà fan, j'étais terrorisé. Bonjour!
0: Il a trouvé que t'as une bonne tête.
1: Oui, ça a collé assez facilement, Mais il est timide. Et puis moi, j'étais tétanisé, donc je parlais pas beaucoup. Lui non plus, il y a eu beaucoup de blancs. Mais enfin, il m'a posé des questions et tout. Et finalement, ça a collé. Il m'a dit, OK, Jackie. Il a appelé Nucera. Il a dit, moi, je prends Jackie. J'aime bien. J'aime bien son allure.
0: Et t'es parti pour 8 ans de collaboration avec lui.
1: 8 ans.
0: Dis qu'il a appris à te porté en société.
1: Oui, il m'a changé un peu. Oui, il m'a appris la vie, lui. Enfin, la sienne, mais j'aimais bien.
0: T'as été où avec lui? Vous avez tourné partout. Un peu dans toute la France. T'as des lieux comme ça qui te reviennent, des endroits?
1: Il y a des lieux dont je peux parler, d'autres ouais.
0: Non. Il y a le festival Marsan, par exemple, je pense à ça.
1: Le festival de Marsan, c'était pas avec lui, c'était un festival
0: Punk. En 77.
1: Où ouais. Là, j'étais avec Bijou, groupe que j'ai signé moi-même chez Phonogramme.
0: Okay.
1: Mais là où j'avais été à Biarritz avec lui, je me souviens, parce qu'il m'avait demandé de m'occuper de l'album de Catherine Deneuve, qui a fait un album solo qu'il a produit, il a tout écrit, paroles, musique. Et il m'a dit, tu la connais pas? Je dis, bah non. Il m'a dit, allez, viens, hop, je t'emmène à Biarritz, à un super hôtel, tu vois, l'hôtel Le Palais. Il arrive, il dit, voilà, j'ai réservé de suite. Je dis, mais oui, pour toi, je sais même pas ce que c'était, j'ai moi 26 ans. Je me retrouve dans une suite à l'hôtel du Palais, et il me présente Catherine Deneuve, il y avait Adjani qui était là, parce qu'elle vivait avec Bruno Nuiten, qui était le directeur photo de l'époque, Patrick Devers, enfin, un truc de fou, quoi.
0: Bon, et c'est pas fini. C'est tellement inspirant, le parcours de Jackie. Peut-être que vous découvrez plein de choses ce soir, tu restes avec nous, parce que là, on a envie de parler encore pendant des heures. On va aller faire un tour sur la Côte d'Azur, tiens, tu parlais. Ah, bah. Là, on était dans le sud-ouest avec Biarritz, mais oui. Je t'emmène sur la Côte d'Azur pour chouchouter son chien. On peut lui acheter des jeux, mais aussi des friandises. Reportage sur place, Catherine Quicandon nous propose une idée naturelle et locale.
2: À Cannes, sur la Côte d'Azur, nos amis les chiens sont gâtés.
3: Ouh, je bouge, j'ai ça. Ouh, j'étais beau ça.
2: Et c'est grâce à Chloé Poupeau qui a créé en 2019 son entreprise de friandises pour chiens, les Délices Canins. 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
4: 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Ça remplace le médicament ou un smecta en fait. Donc là c'est vraiment naturel et ça marche super bien sur la digestion du chien. Et après la box anniversaire qu'on a complètement designée il n'y a pas longtemps. Donc là elle fonctionne super bien ouais.
2: Il y a des friandises gourmandes, de dressage, des déshydratés que les toutous ont l'air de beaucoup aimer, puisque leur maître en achète de plus en plus. Ce qui fait que Chloé peut enfin se consacrer entièrement à son entreprise.
4: Ça fait un an que je suis à temps plein dans la marque, parce qu'avant je travaillais en CDI dans la restauration. Donc je cumulais les deux. Et là j'ai eu mon local il y a quelques mois. Donc j'ai un local tout neuf où j'ai fait tous les travaux dedans. J'ai ma cuisine pro avec le coin où je fais les colis. Et je travaille aussi avec des hôtels de luxe à Cannes. Donc je travaille avec trois hôtels sur Cannes et un sur Saint-Tropez.
2: Je n'ai qu'un mot à dire, bravo. Comptez à partir de 8,20€ les 100 grammes. Et sinon, pourquoi Chloé s'est lancée dans cette aventure?
4: J'étais dans les escaliers chez mes parents et je leur ai dit « Mais pourquoi je ferais pas des friandises pour chiens ?» Parce que sur la Côte d'Azur, en fait, il y a personne qui faisait ça. Et ma sœur a adopté un petit spitz qui s'appelle Simba. Directement, quand elle l'a eu, j'ai voulu lui cuisiner des petites friandises maison. J'ai fait goûter, en fait, aux chiens de mes amis. Ils ont adoré. Du coup, de fil en aiguille, j'ai pas lâché la marque.
2: Plus d'infos sur lesdélicescanins.com. Merci à Quentin Lacrome d'Ici Azur pour cette idée délicieuse. Ici, ça entreprend dans les Alpes-Maritimes avec les Délices Canins et des friandises pour chiens qui font du bien.
0: Merci Catherine Quicandon, t'as des animaux toi Jackie?
1: J'en ai eu un, mais j'ai eu un chien qui est malheureusement décédé. Mmh. Et j'en ai plus jamais repris parce que ça me fait trop de peine.
0: Jackie est votre invité ce soir depuis 20 ans. On a découvert son job d'attaché de presse auprès de Gainsbourg. Il a découvert les Beatles, les Kings quand il avait 16 ans en Angleterre. Et je vous ai même pas encore parlé de sa carrière à la télé.
1: Bah alors.
0: Et pourtant, l'émission se termine à 21h. J'espère qu'on va y arriver.
1: Il reste quoi là
0: on va prendre grand-chose. Une vingtaine de minutes.
1: Ah bah ça va.
0: Allez,
1: si tu parles pas, je peux parler tout seul.
0: Allez, si tu veux. Écoutez ici, passez une belle soirée, à tout de suite.
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2: L'une des figures tutélaires de la musique bretonne se produit vendredi à Pont-l'Abbé, notez-le. Je veux bien sûr parler de Dan Arbraz, le guitariste de légende depuis les années 70. Il revient vendredi sur la scène du Triskel pour présenter avec son groupe L'héritage d'une guitare, un concert qui retrace plus de 50 ans de carrière. Dan en concert, c'est vendredi donc à Pont-l'Abbé à 20h au Triskel. Le billet plein tarif est à 20€. C'est disponible sur le site de la mairie de Pont-l'Abbé. Connaissez-vous les Aventuriers de la mer? C'est le nom du festival organisé jusqu'à dimanche du côté de la Cité de la Voile Éric Tabarly à Lorient. L'occasion de rencontrer des navigateurs, des explorateurs, des scientifiques, de participer à des ateliers, des conférences, des tables rondes. L'accès est libre et gratuit. Tout le programme des Aventuriers de la mer, le festival, est bien sûr disponible sur le site officiel de la Cité de la Voile.
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5: Platine 45, Récréa 2, le Club Dorothée, le Jackie Show, pas de pitié pour les croissants, autant d'émissions qui nous ont fait rêver, qui vous parlent. Il est notre invité, Jackie, animateur de télévision hors norme, atypique, mythique, culte pour ceux qui sont nés dans les années 80 et 90. Mais derrière celui que l'on voyait au Club Dorothée avec ses croissants, il y a tout un parcours de vie qu'il nous raconte aujourd'hui. Alors, on a découvert comment t'es arrivé à la musique, oui. Comment tu t'es retrouvé attaché de près chez Philips, puis ouais. Après avec des artistes à l'international, puis ouais. Gainsbourg. La télé, elle arrive à toi. Je sais pas si c'est un peu par hasard, mais c'est grâce à Antoine de Caunes.
6: Oui, alors j'ai connu Antoine quand j'étais attaché de presse. Il a animé une émission qui s'appelait Chorus, oui. Tout seul.
5: Il s'ennuyait tout seul.
6: On est devenus potes. Moi, j'allais le voir pour lui proposer mes artistes. Tu vois, il prenait pas. Enfin, le rôle d'attaché de presse. On est devenus potes. Et puis après, on est devenus amis. Puis il m'a dit, mais attends, Jackie, si tu venais avec moi comme ça, ça va me rassurer devant la caméra. Tu viens, mais tu fais que des conneries, tu parles pas. Donc, j'étais à côté de lui pendant qu'il était là face caméra en disant du bien de Bruce Springsteen, enfin de toutes ses idoles. Moi, j'étais là, je lui mettais le doigt dans l'oreille, le doigt dans le nez, je faisais des grimaces. Et puis le duo a fonctionné parce que c'était un truc de... Le mec, je servais à rien en fait. Je servais à le rassurer, mais à l'image, les gens rigolaient.
5: C'est surtout
6: que les gens rigolaient en me voyant parce que jamais ils avaient vu un mec qui parlait pas déjà, un présentateur muet. J'étais le seul présentateur muet.
5: T'es précurseur, hein, c'est vrai.
6: Ah, bah, personnellement, je suis précurseur, mais plus personne n'a fait.
5: Mais c'est surtout que tu prends un risque parce que t'es un peu installé comme attaché de presse, tu vas te faire virer.
6: Je me fais virer par le directeur général. Oui, je me fais virer par le DG de Phonogramme. Il m'a dit, il m'a vu à Chorus, après il m'a vu en Tarzan avec Radio 2, il m'a dit hop, je suis de l'air.
5: Non, mais c'est quand même une prise de risque considérable.
6: Alors que Serge Gainsbourg, il continuait. Moi, j'étais freelance pour Serge Gainsbourg.
5: Tu continuais.
6: Oui. Parce que je me suis fait virer et Gainsbourg a dit ah non, attends, là, je vais aller le voir. Il était allé voir le PDG. Il a dit bah, vous virez Jackie, mais maintenant, il me faut un attaché de presse. Et le PDG lui a dit bah, vous pensez à qui? Jackie, vous allez prendre en freelance. Et grâce à lui, je me faisais plus de blé quand j'étais freelance quand j'étais salarié.
5: Alors, après Chorus, Jacqueline Joubert, qui est la maman d'Antoine de Caunes, oui. Qui est directrice de l'unité jeunesse d'Antenne 2 à l'époque, elle nous propose de remplacer Dorothée, cette fois sur Récréa 2.
6: Pour, c'est que pour deux Récréa 2, elle voit donc Chorus, qui est l'émission de son fils. Apparemment, elle m'a trouvé drôle. Ouais. Elle m'appelle, m'a dit, enfin puis Antoine m'avait présenté, m'a dit Dorothée part tourner un film, un long métrage, pour deux mercredis, est-ce que tu veux la remplacer? Mais là j'étais un peu terrorisé parce que j'allais prendre la parole, c'était des sketchs, tu vois. Et, bon, Dorothée n'était pas là, mais les deux premiers mercredis j'étais avec Zabou, Brightman, Cabu, William Lemergy, enfin bon. Et en fait je suis resté 10 ans.
5: Alors il y aura les enfants du rock, je survole.
6: Je faisais trois émissions à l'époque. Récréa 2 pour les enfants, les enfants du rock pour les branchés et Platine 45 pour les teenagers.
5: Alors Platine 45, tu reçois tout le monde,
6: Catherine
5: Deneuve, à Coluche, en passant par Mylène Farmer, dont tu peux te narguer d'avoir des images où vous vous embrassez d'ailleurs à la télé.
6: Tu sais, on prépare je voyais mes artistes avant, enfin les invités avant, on écrivait des trucs. Elle m'a dit, on leur avait dit, tiens, ce qui est drôle, c'est qu'il y avait 5 plateaux, à chaque plateau, je vais t'embrasser sur le front, sur les joues, comme ça. Je dis, ok, avec rouge à lèvres bien rouge pour que ça se voit au dernier plateau, mais c'était pas prêt. Il me dit Jackie, ce qui serait sympa c'est que je t'embrasse sur la bouche. Je lui dis vas-y.
5: Elle l'a fait.
6: Mais ça circule partout, tu sais, maintenant
5: sur YouTube. On peut le voir. Il y aura Iggy Pop, il y aura Elton John, il y aura Balavoine, il y aura les Clash, tu recevras les Rita Mitsuko. on pense à Catherine qui nous a quittés il n'y a pas longtemps. Il y aura Madonna, il y aura donc les Enfants du Rock aussi, donc avec Philippe Manœuvre. Oui. Et puis en 1987, c'est la folie qui débute.
6: Ah oui.
5: J'aurais voulu être sur le plateau. Ah, j'étais trop loin du plateau.
6: T'as quel âge en 87?
5: 7 ans.
6: Bah, t'aurais pu venir.
5: C'est vrai. 6 heures d'antenne par jour, les mercredis, le samedi. Non,
6: attends,
5: j'aurais
6: kiffé. 6 heures d'antenne de direct le mercredi, 1 heure par jour. Dimanche compris. Et moi, en plus, j'avais le Jackie Show le samedi.
5: Non, bah, c'est de la folie. C'est plus qu'une famille, c'est de l'ordre du sacré, là, tous les matins.
6: On tournait jour et demi. Quand je dis jour et nuit, c'est vraiment jour et nuit. Parfois, on dormait sur place. Parce que quand on faisait les directs, après, il fallait tourner papier pour les croissants à 10h du mat, on se couchait à 3h. Je rentrais pas chez moi, je dormais dans ma loge. Quoi.
5: Je reviens au lieu, parce que là, tout ça, on connaît ça, ouais. Toi, Jackie. Tu as accompagné Dorothée partout. Dans les zéniths, dans les tournées, dans les spectacles.
6: Oui, je faisais plusieurs comédies musicales avec elle, j'étais à côté d'elle sur scène.
5: Tu te souviens d'endroits, de villes comme ça où vous avez fait la fête avec l'équipe, où vous avez des souvenirs marquants?
6: Oui, je me souviens de Clermont-Ferrand, où c'était vraiment sympa. Bah, t'es Auvergnat, toi, ça
5: veut dire. Oui, ça tombe bien. Mais qu'est-ce que t'as vécu à Clermont de plus qu'ailleurs?
6: On est allé dans un resto après, et pourtant, tu sais, on terminait tard, quoi. Tu vois, on est arrivé vers 11h30, on est sorti à 5 du mat, quand même. Bien ébréché, bien éméché. C'est la seule fois où le lendemain, ça a été dur, je te le cache pas.
5: Je me souviens de cette émission du lendemain. Alors, dis donc, la boule, on l'a un peu évoqué tout à l'heure.
6: Oui.
5: On parlera de ton attachement à la boule, parce que ça fait 50 ans que tu passes tes vacances là-bas.
6: Toi aussi,
5: non? Mais pas depuis 50 ans.
6: Non,
5: je ne veux pas être insultant, Jackie, mais bon. Ton premier club Dorothée Vacances, en 1988, c'est à la boule.
6: Oui.
5: C'est toi qui as choisi, c'est pas possible, parce que tu passais déjà tes vacances là-bas.
6: Non, c'est pas moi, c'est Jean-Luc Azoulay, le producteur du club Dorothée, c'est vrai. C'était en juillet 88. Et j'ai appris en juillet 88
5: maison,
6: que oui, et j'ai appris d'ailleurs en juillet 88 que j'étais papa d'une deuxième fille. Ma femme, on a appris qu'elle était enceinte d'un deuxième enfant.
5: Alors, Marie et Juliette.
6: En juillet 88.
5: C'est Marie et Juliette, tes filles.
6: Oui, hein. C'est bien.
5: Elles sont nées dans les années 80, elles ont conscience d'avoir le père qu'elles ont.
6: Elles
5: qui sont nées pile dans la période des années 80.
6: Oui, mais moi, justement, à l'époque, quand je les amenais à l'école, surtout Marie, qui a maintenant, elle est en 84, donc elle a 42 ans, tu vois, elle est dedans. Un petit peu, ça t'ennuie pas, mais je voudrais, parce qu'elle n'avait pas honte de moi, mais elle voulait pas qu'on me reconnaisse. Là, je voulais continuer à pied, là. Donc, je la déposais vraiment, tu vois, à 20 mètres de l'école. Il fallait pas que j'aille devant l'école, quoi. Bien sûr qu'elles en ont conscience.
5: Alors, il y aura la boule. Il y a Nice aussi. T'as des souvenirs de galets à Nice.
6: Oui, je tournais sur la plage et tout. Il n'y avait pas de ça. Il n'y avait que des galets. Et on se faisait tous mal aux pieds, mais beaucoup. Sous la Dorothée, Corbière, Yann ou moi, ça saignait de partout. Mais bon, on le faisait quand même.
5: Bon, alors, parle-moi quand même de cette boule. Pourquoi t'es là-bas depuis 50 ans? Il y a une maison de famille, quoi.
6: Non, il y a une maison de famille après, mais je suis allé à la boule parce que j'avais un copain attaché de presse, justement, chez Philips, qui m'a dit, viens, j'ai des copains là-bas, et je suis parti à la boule, et c'est là où j'ai rencontré ma femme.
5: Voilà. Alors, toi, t'es pas team le Pouliguen, t'es team Pornichet, toi.
6: Oui, moi, je suis plus Pornichet, Amul Mazi, tu vois, le bidule, tu connais.
5: Oui, je connais. Tu peux me décrire un peu ces lieux qui rythment ta vie depuis 50 ans? La carte postale de la boule de Pornichet, c'est quoi?
6: La carte postale, pour moi, c'est le bidule, et surtout, la crêperie s'appelle le Dervin à Bas-sur-Mer. Qui font les meilleures crêpes de la on prononce bas, le T ne se prononce pas, bas sur mer. Tu connais le Dervin?
5: Oui, il y a des crêpes, il y a des bons fruits de mer aussi.
6: Oui, des fruits de mer, des crêpes, et c'est là, et j'adore cet endroit.
5: Mais tu vois, je te demande une carte postale, tu ne me décris pas les lieux super de bouffe.
6: Bah oui, parce que je suis très accro à la bouffe.
5: Bah oui, mais parle-moi de cette plus grande baie d'or.
6: Ah oui, j'adore, 9 km, il paraît, c'est ça?
5: Oui, 10.
6: 10. Ouais. J'aime bien la Brière aussi, tu vois, vers Guérande, c'est magnifique, les marais salants, tout ça, j'adore.
5: Guérande, c'est le Croisic.
6: Le Croisic. Mais j'adore tout ça. J'aime bien aussi le Pouliguen, c'est sympa. C'est sympa. Mais ma préférence va à Pornichet quand même.
5: Saint-Nazaire.
6: Saint-Nazaire aussi, oui.
5: Allez, continuons de nous balader avec Jackie, votre invité. Ici, on s'intéresse à tout ce qui marche. Ça marche ici, qu'en pensez-vous? Et si la prochaine fois que vous allez dans un bar, puisqu'on parlait du Dervin, pour prendre un thé ou un café ou une crêpe ou une glace, si on était servi par des robots?
6: Ah, c'est bien ça.
5: Je ne sais pas. Si vous trouvez ça étrange, c'est en tout cas ce qui se passe depuis quelques jours dans le Vaucluse, Jackie.
6: Oui.
5: Reportage Robin Bernot avec Adèle Bossard.
3: À Avignon, les serveurs d'un bar sont remplacés par des robots.
7: C'est un peu triste de remplacer l'humain par des machines.
3: C'est un nouveau concept importé de Chine qui vient tout juste d'ouvrir. Imaginez à l'intérieur de cette boutique trois grosses machines qui vous servent votre café, votre thé, des glaces grâce à l'intelligence artificielle. C'est une première dans le département du Vaucluse. Notre reporter Adèle Bossard s'est rendue sur place et a rencontré Noémie, la fille du patron qui aide les clients à passer leurs commandes.
8: En fait, tout est robotisé. Par exemple, pour la machine à café, là, regardez, vous avez une machine à café intégrée dans la machine, en fait. Après, le lait aussi, vous avez deux petits frigos, là. C'est pas des produits en poudre ou quoi. Après, comme c'est des machines, des fois on fait pas trop confiance non plus. Voilà, je comprends totalement.
3: Depuis l'ouverture il y a quelques jours, le bouche à oreille et les réseaux sociaux ont plutôt bien fonctionné, puisque les curieux se pressent dans la boutique pour observer les robots qui font à peu près tout, à l'image de Malika, plutôt conquise par le concept.
9: Mais je suis un peu intriguée, parce que c'est vrai que pour nous c'est une première. Hein. Mais oui, mais pourquoi pas, faut faire travailler un peu tout le monde. Hein. Enfin, moi ça me dérange pas, parce qu'il faut avancer, c'est l'avenir.
3: Alors, à Avignon ça marche, mais vu d'ici, qu'en pensez-vous ?
7: Moi je trouve pas ça terrible en fait.
3: Ouais, Sébastien n'est pas vraiment conquis.
7: Bah, ça enlève de l'emploi, ça enlève le contact aussi humain qu'on peut avoir quand on va dans ce genre de truc. Ouais, ça fait peur, franchement ça fait peur.
3: Et vous tiens, est-ce que vous pourriez tenter l'expérience ? Écoutez la réponse de Sébastien.
7: Honnêtement, moi ça me dit rien, je préfère le contact avec une personne, se regarder dans les yeux.
10: Est-ce que c'est quelque chose qu'on perd de plus en plus aujourd'hui, le contact avec les autres ?
7: Je pense que oui. Je trouve qu'on est de plus en plus et il y a de moins en moins de contact. C'est le constat que je fais, les gens ils sont tous sur leur portable, sur leur machin et personne ne se regarde, personne ne se parle.
3: Ce fameux bar à Avignon a quant à lui déjà prévu de se développer puisque le patron a déjà commandé une nouvelle machine qui rejoindra bientôt la boutique. Tenez-vous prêt, une machine à crêpes entièrement automatique. Je vous sens assez dubitatif.
5: Robin Bernot, merci beaucoup. Jackie est oui. Votre invité d'ici quelques minutes. On parle de bonnes choses. Hein, voilà, je ne sais pas, être servi par des robots, c'est un truc qui te plairait, ça.
6: Ah oui, j'en reviens une fois, quoi.
5: Ouais. C'est quoi ta France gastronomique ?
6: J'en ai beaucoup, moi.
5: Ah oui, mais il y a forcément un plat qui nous emmène quelque part.
6: L'Auvergne.
5: Ah, pourquoi ? Parce que alors, la truffade, la Ligue.
6: Oui, la truffade. La Ligue, c'est un Véronais. Hein.
5: Ça, on se bat tous. Est-ce que c'est un Véronais ? Est-ce que c'est l'Auxerrien ?
6: Les tripoux, j'adore.
5: Ouais.
6: J'aime bien tout ce qui est ouvert. Mais j'aime bien plein de bien. J'aime bien l'Alsace aussi. J'aime bien le Sud-Ouest. Enfin, j'aime bien tout, quoi.
5: Ah oui, mais il faudra faire des choix quand même, tu le sais. Hein, si, cette fin d'émission.
6: Oui, je ferai un choix.
5: Eh ben, c'est parfait. Jackie est votre invité. On se balade avec lui. On était en train de parler de la Loire-Atlantique.
6: Oui.
5: La Baule, tu considères que c'est la Bretagne ou que c'est la Loire-Atlantique ?
6: Oui, bah, Anne-de-Bretagne est née à Nantes. Elle est bretonne, hein, comme son nom l'indique.
5: Exactement, la Bretagne historique. On pourra parler dans un instant de la Normandie, parce que je sais que tu aimes bien la Normandie.
6: Oui.
5: Et que tu trouves ça un peu 50s, quoi, un peu années 50, ça pas trop.
6: Oui, oui, un peu vintage, un peu comme moi, oui.
5: Eh ben, continue à tout balader avec le vintage. Jackie, ce soir. Sur ici.
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5: On parlait des Beatles que Jackie a vu lorsqu'il avait 16 ans. Voici Paul McCartney avec Live and Let Die, sur ici. 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
2: Et se balader à ses côtés, je le disais en début d'émission, dans la rue, elle a garanti de s'arrêter tous les 2 mètres pour faire des photos, des photos qui font remonter à la génération des enfants. On est dans les années 80 et 90, comme une espèce de Madeleine de Proust télévisuelle, comme ça. Bah oui, c'est un homme emblématique, animateur emblématique du Club Dorothée, de Récréa 2, de Platine 45, de Chorus, avec Antoine Decaune, où il a débuté, des enfants du rock. Jackie est votre invité. Bon, on a parlé de la Baule, on a parlé de la Loire-Atlantique, oui. Un peu de la Bretagne. La Normandie, c'est vrai que Trouville, c'est un endroit que tu connais, par exemple.
3: Oui, oui, oui, j'aime bien Trouville. C'est Antoine Decaune qui m'a fait découvrir Trouville.
2: C'est vrai qu'il a une maison par là-bas, lui.
3: Oui, face à mer, déjà, avait une maison, donc il aime beaucoup. Et j'aime bien Trouville. J'aime pas trop Deauville, parce que c'est trop, un peu trop showbiz.
2: C'est le 21e arrondissement
3: de Paris. Ouais. Par contre, Trouville, il y a le côté 50s que j'aime bien. Ouais. Ouais. Et j'aime bien aussi les plages du débarquement, tu sais.
2: Alors, Ouistreham,
3: Omaha Beach, tout ça, j'adore. Ah bah tu connais.
2: Un peu, oui, quand même.
3: Oui, j'aime bien le côté la mer, la campagne, comme ça, je vais me ressourcer.
2: T'es un rural, toi, en fait, un peu.
3: Un peu quoi ?
2: Un rural, un peu.
3: Légèrement, hein. Je suis plus urbain que rural, mais parfois j'en ai besoin.
2: Ouais, mais j'ai l'impression que tu deviens rural qu'urbain. Bon, enfin, je rappelle que t'es né à Paris, hein, t'es un pur parisien. Alors, on a parlé de beaucoup de choses, hein, de ta carrière. C'est vrai que t'as tourné avec Luc Besson ?
3: Oui, grâce à Isabelle, à Jenny. Quand j'ai présenté Platine 45 avec elle, elle m'a dit, mais attends, on se voyait de temps en temps, on dînait ensemble. Elle m'a dit, attends, elle tournait Subway. Elle m'a dit, attends, je vais te trouver un petit rôle. Moi, je m'en fous.
2: Elle a tourné dans Subway.
3: Ah oui, j'ai tourné dans Subway. Ouais. Tu l'as vu, Subway?
2: J'ai vu Subway, mais je me souviens plus de toi.
3: J'étais c'était un dîner de préfet comme ça. J'avais un costard gris et une lunette de sécurité sociale.
2: Je vais le revoir ce soir, là.
3: Et elle m'a dit, viens, je vais te présenter à Luc. Mais Luc, je le connaissais parce que nos filles allaient à l'école, dans la même école. Donc je le voyais tous les matins à 8h02, chacun avec sa fille. Il m'a dit, mais Jackie, attends, je vais te filer un petit rôle comme ça. Mais tu vois, je parlais pas, hein. J'étais à table. Ouais, j'ai tourné dans Subway.
2: Non, mais c'est énorme.
3: C'est Isabelle qui m'a fait tourner, Zanie qui m'a fait tourner dans Subway.
2: Extraordinaire. Bon, alors après le Club Dorothée qui va durer environ 10 ans, hein, jusqu'en 97.
3: Pas environ, c'est très, très précis. 87, 97.
2: Ouais, c'est 97. On sait toujours pas pourquoi ça s'est arrêté, mais on va pas rentrer dans ce débat-là.
3: Non.
2: Il y aura AB1, il y aura NT1, il y aura IDF1, il y aura énormément de choses. Tu vas même produire Armel, tu vas t'intéresser.
3: Oui, j'ai monté une boîte de prod qui s'appelait une grosse boîte américaine, parce qu'on était deux.
2: J'adore.
3: Et quand je l'appelais, j'ai dit bonjour, c'est une grosse boîte américaine. Ils pensaient que c'était vraiment une grosse boîte américaine. Oui, j'ai produit Armel sur scène. J'ai produit les premières émissions de Julien Drieu.
2: Bien sûr, oui. Les petits plats dans les grands, les petits plats cuisinés. Quoi.
3: Et puis j'ai produit aussi des dessins animés, des séries d'animation pour TF1, pour Canal J à l'époque.
2: On va parler de ton actualité dans un instant. Je reviens en Auvergne parce que tu l'as un petit peu évoqué. On parle de Richard Gotteiner, qui est ton pote d'enfance. Avec
3: il a une maison en Auvergne, dans l'Allier.
2: Il était en colonie de vacances avec toi. Et lui, il s'est installé en Auvergne.
3: Oui, enfin, il a encore un appart à Paris, mais il a acheté un très beau truc où je vais souvent d'ailleurs. C'est dans l'Allier, dans le Bourbonnais, exactement.
2: Mais oui, exactement.
3: Tu connais, non? C'est ça.
2: J'y suis né, moi, dans le Bourbonnais, donc c'est pour ça que je te emmène.
3: Ah oui, c'est vrai, t'as une tranche de Bourbon.
2: Oui, effectivement. Comment tu trouves le Bourbonnais? Alors, on est près de Vichy, Moulins, Montluçon, c'est ça, le Bourbonnais.
3: C'est marrant, Moulins, Vichy, ça va pas ensemble, hein. Jean Moulin, Vichy, collabo.
2: Ne commence pas. Je sais pas, ça ressemble à quoi pour toi, le Bourbonnais, le massif central, l'Auvergne?
3: J'adore l'Auvergne. Je connais plus le Cantal. Ouais. Parce que j'avais un ami malheureusement décédé, là, j'y allais très souvent aussi.
2: D'accord.
3: Et moi, j'adore l'Auvergne, les volcans, la verdure.
2: Et tu pourras aller vivre là-bas?
3: Ah non. Non, moi je suis très parisien. Moi.
2: Tu l'as dit avec un
3: espèce de sincérité. Moi c'est rock'n'roll, il me faut les néons, tu vois. Ouais. Mais j'ai besoin de ça pour me ressourcer. Mais je ne pourrais pas vivre là-bas. Non.
2: Pour te ressourcer, j'ai cru comprendre qu'il y a des lieux que tu aimes bien ou que tu aimerais retourner, comme le Pays Basque.
3: Oui, justement, à Biarritz, où j'y suis allé une seule fois avec Serge Gainsbourg, je ne suis jamais retourné.
2: Et ben pourquoi?
3: Je ne sais pas. J'aimerais bien retourner parce que c'est un endroit que j'avais bien aimé.
2: Bah oui, Biarritz.
3: Je suis allé une fois à Mont-de-Marsan aussi pour le festival punk.
2: Oui.
3: Voilà, en 77.
2: Biarritz, c'est Espelette, c'est le piment d'Espelette, c'est Guétari à côté.
3: Ah oui, c'est la Piperade,
2: c'est Saint-Jean-de-Luz.
3: Bah oui, j'ai envie d'y retourner, donc je vais y retourner.
2: C'est Saint-Sébastien à côté, c'est la frontière espagnole. Bah si je t'en parle, c'est que je connais, oui.
3: Menteur.
2: Si, je te jure, si, Saint-Jean-de-Luz, il y a même Louis XIV qui s'est marié dans l'église, qui est absolument sublime. Et le fond de mer est extraordinaire, je connais un restaurant, il y a un très bon foie gras.
3: D'accord.
2: Bref, on en parlera après la fin de l'émission.
3: D'accord.
2: Les Landes.
3: Aussi, c'est pas très loin tout ça.
2: Oui, mais tu connais, t'as déjà étudié.
3: En ce moment, c'est pas... Je me méfie quand même. Incendie, tout ça, je l'attends un peu, non?
2: Évidemment. Il y a des régions comme ça que tu connais pas du tout. En France,
3: j'en ai fait pas mal grâce aux tournées que je faisais avec Dorothée. Quoi.
2: Non, mais des régions que tu connais vraiment pas, où t'es peut-être arrêté pour un concert, mais où tu dis, c'est quand même dommage, je connais pas cet endroit.
3: Alors j'irais bien en Lozère ou en Corrèze. Voilà,
2: c'est non, t'es pas loin de l'Auvergne pour le coup.
3: Pardon.
2: T'es pas très loin de l'Auvergne.
3: Oui, mais je suis jamais allé en Corrèze. On m'a dit que c'était pas mal.
2: Et la Corse.
3: Alors là, quand j'y suis allé, parce que j'ai un ami qui a une maison là-bas, j'y suis allé. Ouais.
2: T'aimes bien ?
3: Oui, j'aime bien. Sauf les Corses, ils sont un peu spéciaux, quoi.
2: Mais tu dis pas ça, c'est fou. Faut pas dire ça. On salue tous les Corses qui nous écoutent.
3: Oui, bonjour les Corses.
2: Bon là, toi, t'aimes bien vivre dangereusement. Hein,
3: oui, j'aime bien. Ouais. Je suis assez cash comme mec.
2: Oui, ben ça, effectivement. Et le sud, la région PACA, il y a des endroits que t'aimes bien où aller, où t'as gardé de jolis souvenirs.
3: Oui, j'aime bien Cannes, le quartier du Suquet, tu sais, le marché Fortville, tout ça, j'adore. Nice, malgré les galets, j'aime bien aussi. Non, j'aime bien aussi.
2: Vaucluse, le Luberon.
3: Ah oui, la Luberon, j'ai loué beaucoup de maisons dans le Luberon. Oui, j'ai
2: Mais quand tu pars en vacances,
3: la Drôme, j'adore la Drôme.
2: Ah bah voilà.
3: L'Ardèche, je trouve très beau. Tournon, Hermitage.
2: Ouais.
3: Tournon, j'adore ces endroits-là.
2: Et quand tu pars en vacances aujourd'hui, tu vas où ?
0: Si tu vas en France, hein, je parle.
3: Souvent à la Baule.
2: Oui, d'accord.
3: Et parfois dans le sud, à Cannes.
2: À Cannes, du côté de Cannes, d'accord. Ouais. Et si tu t'échappes le temps d'un week-end, où tu peux pas aller bien loin ? Tu vas quand même à la Baule ou...
3: Non, la Baule, c'est un peu loin pour un week-end.
2: Ah bah oui.
3: 460 km.
2: Mais en train, 3 heures hein, depuis Paris. Donc,
3: Oui, non, mais je préfère aller plus près. Ça t'ennuie pas.
2: Tu fais ce que tu veux, c'est ta vie, hein, c'est toi. C'est toi qui réponds aux questions. Qui est votre invité ce soir ? Et tu vis où aujourd'hui ?
3: Je vis, je donne pas mon adresse.
2: Mais non, tu donnes pas le code non plus, mais...
3: Si, je peux te donner le code si tu veux. Tu veux que je donne le nom de la ville ?
2: Bah oui, t'es pas obligé, mais c'est pour savoir où est-ce que, quel est ton environnement en fait.
3: Je vis à 500 mètres de Paris, et pourquoi je vis à 500 mètres de Paris ? Parce que j'ai une maison avec un jardin, mais je vois le panneau Paris dans ma rue, donc ça me rassure.
2: C'est quel département ?
3: Le Val-de-Marne.
2: T'es dans le Val-de-Marne.
3: Oui.
2: Tu te balades un peu dans le Val-de-Marne ?
3: Oui.
2: L'occasion de, je sais pas, tu peux nous citer des villes que tu apprécies, que tu aimes bien ?
3: Oui, Alfortville, Maison Alfort,
2: oui.
3: J'aime beaucoup. Gentilly.
2: Ben voilà.
3: Voilà. Ivry aussi, il y a des trucs sympas.
2: Ça fait longtemps que tu es là-bas, je crois. Hein,
3: 38 ans.
2: Oui, 38 ans là, 50 ans la Baule. Tu es dans quelque chose un peu. Tu aimes bien les, tout ce qui
3: est. Je suis un mec d'habitude, ouais.
2: Ben oui. Bon, et la Plaine-Saint-Denis, c'est ta deuxième maison. Hein.
3: Ah, la Plaine-Saint-Denis, j'y vais depuis 87. Donc ça fait. Ouais.
2: 87, ça fait
3: 39 ans.
2: Ouais, ça fait bientôt 40 ans.
3: Ouais.
2: C'est J.A. La Production, c'est Jean-Luc Alessoulay. Alors en ce moment, tu fais des podcasts, Jackie, qui s'appellent Platine, Jackie.
3: Oui.
2: Ça a débuté il y a quelques jours, le 1er octobre. C'est quoi ces podcasts ?
3: C'est sur J.A. La Plaine et sur YouTube. Bah, ça s'appelle Platine, Jackie. Donc en référence à Platine 45, et j'ai des invités en tête à tête, un peu comme toi. Je leur parle un peu de, je leur parle essentiellement musique. Je leur demande ce qu'ils écoutaient quand ils étaient gamins, ce que les parents leur faisaient écouter, ce qu'ils font écouter leurs enfants, à ses enfants, à leurs enfants, enfin tout ça quoi. Plus de petites questions à la Jackie. Voilà.
2: T'as qui là prochainement? Tu peux nous donner des noms? On découvre tout ça sur YouTube. Hein,
3: oui, j'imagine. Oui, il y a Eric Antoine, il y a André Manoukian, il y a plein de gens, mais surprise.
2: Et toi, t'écoutes quoi?
3: En ce moment De récent
2: pas forcément dans la. Enfin, qu'est-ce que t'écoutes? Voilà. Je vais chez toi.
3: Je te mettrai les Ramones, Libertines.
2: Oh, mais...
3: ouais, j'adore les Ramones. Dont j'étais l'attaché de presse d'ailleurs.
2: Absolument.
3: Libertines, pardon. J'aime beaucoup.
2: Ouais.
3: Springsteen, les Beatles, toujours les Kings. Enfin, tu vois, des trucs vachement récents, quoi.
2: Il y a quand même, sans en citer forcément, des gens dans la nouvelle génération qui t'alertent un peu, tu dis attention talent quand même là.
3: Oui, il y a des Français. C'est Demers, non, il est belge lui. Demers.
2: Pierre Demers,
3: j'aime bien.
2: Il est belge, mais tout à fait.
3: J'aime bien. Voilà,
2: un look très anglais hein, pour le coup, parfois.
3: Et j'ai découvert une fille qui s'appelait Marguerite, que j'aime bien.
2: Oui, tout à fait, qui était invitée il y a quelques jours de notre radio, qu'on a découvert sur le plateau.
3: J'aime bien ce qu'elle fait.
2: Bon, et cette histoire de manga, là, c'est pour la fin du mois d'octobre.
3: C'est le 30 octobre, au premier des congrès,
2: c'est
3: Star
2: quoi
3: Manga.
2: C'est quoi
3: je vais présenter une soirée, donc ça va s'appeler Star Manga, où, avec un orchestre symphonique, quand même, de 60 musiciens sur scène.
2: Que tu diriges.
3: Que je dirige naturellement, car je suis également chef d'orchestre.
2: Non,
3: je le dirige pas, il vaut mieux pas, parce que ça va sonner bien faux. Il y a tous les mecs de l'époque, Bernard Minet, Jean-Paul Césaré qui vont chanter, Nicky Larson, Bioman, Les Chevaliers Zodiac, Candy, il y aura tout le monde quoi.
2: Alors là, pour tous les nostalgiques,
3: venez
2: Candy, Les Chevaliers du Zodiac, là ça me parle directement.
3: Bioman,
2: Olivier Tom,
3: Jeanne et Serge.
2: Ouais, voilà. Jeanne et Serge. Coup de foudre dans la cheval, les balls, c'est
3: Tu vas venir sur scène chanter, toi, le 30 octobre.
2: Les mystérieuses cités d'or.
3: Bah oui.
2: Oh là là, Pokémon.
3: Bah tout ce qu'on aimait.
2: Tout ce qui est culte.
3: Ouais.
2: Il y aura Noam.
3: Oui.
2: Pour Goldorak.
3: Bah oui, il y aura tout le monde.

0: Mallet qui est en régie, qui fait partie de la génération Club d'eau, elle est au taquet là.
1: Ouais, au taquet, qui c'est celle-là?
0: Bah, c'est Mathilde Mallet, elle lise l'émission. Elle est née dans les années 80 aussi.
1: Oui, hein, bah, donc, apparemment elle aime bien Goldorak, non?
0: Et elle vient de la Baule en plus.
1: C'est vrai, elle est bauloise, oui. On en parle après.
0: Exactement. Noam, vous savez qu'il a 60 ans aujourd'hui quand même. Oui, il avait 10-12 ans à l'époque.
1: Hein. Oui, bah oui, ça change.
0: C'est fou ça. Bon, ça c'est quand c'est, on va redonner la date.
1: Le 30 octobre au Palais des Congrès à 20h.
0: Et c'est toi qui présente.
1: Oui, malheureusement.
0: Avec. Non. Et c'est toute l'enfance, voilà, qui va revenir.
1: Oui, je pense que ça va être sympa, ça va être une belle fête.
0: Ouais. Jackie, on va garder un lieu en cette fin d'émission. On s'est bien baladé. Ouais. Mais si, devant la carte de France que tu as en face de toi, à l'Hexagone, il y avait un lieu central qui est celui de ta vie.
1: Oh là là,
0: bah, Paris. Je choisirais.
1: Ah non, il faut que je. C'est hors Paris.
0: Ah non, mais tu as le droit de me voir Paris, celui-là. Pour toi,
1: oui,
0: le
1: mais c'est
0: lieu
1: Paris.
0: Essentiel de ta vie.
1: C'est Paris, c'est ma ville, j'adore.
0: Merci d'avoir été l'invité de Y'a pas que Paris dans la vie.
1: Bah voilà, tu vois, ça porte bien son nom.
0: Sauf que pour Jackie, il y a un peu Paris dans la vie. Ouais. T'as passé un bon moment?
1: Très bien, Eric.
0: Bon, bah tant mieux, on se
1: et
0: voit.
1: Et toi, t'as passé un bon moment?
0: Moi, j'ai passé un super moment, comme à chaque fois. On se voit à la Baule très vite.
1: On se voit à la Baule très vite, et puis tu vas venir dans mon podcast, si tu veux bien, je t'invite.
0: Avec grand plaisir, si tu veux. Mais oui. Je viendrai surtout le 30 octobre au Palais des Congrès de Paris.
1: Sûr, hein.
0: Bah, évidemment, je viendrai t'applaudir. On viendra tous pour ceux et celles qui ont envie de venir à Paris. Et ça va parler à toute une génération. À très bientôt, Jackie, c'est un bonheur.
1: À bientôt.
0: Et bravo pour ce parcours très inspirant à retrouver dès à présent sur ici.fr. Merci à Mathilde Mallet et à Katharina Dafonseca qui a préparé cette émission. Salut.
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0: Non, y a Emmanuel Moir avec Bon Malheur sur ICI.
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1: Passez une excellente soirée, merci d'écouter ici partout en France. Il est 21h. Bonsoir années 87 avec Laurent Petit-Guillaume.
2: Bonsoir à tous, comme chaque soir il y aura du rock, de la pop, du disco, du funk, de la new wave. Normal, on repart dans les années 80 où tout était permis pour être numéro 1. Et ce soir, ça commence comme ça.

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1: Et oui, dans les années 80, on pouvait être numéro 1 avec un titre mêlant punk, rock, funk, new wave, ayant pour thème l'interdiction de la musique rock en Iran, à l'époque dirigée par l'Ayatollah Khomeini. On est en 1982, hein, tout est permis. Et ce titre de Clash, le groupe punk rock le plus célèbre de l'époque et leur plus grand succès international. En France, il s'est même classé numéro 2 des ventes. Hein. Les années 80, c'est aussi le retour dans les classements de Michel Polnareff avec, entre autres, en 1981, Radio.

Eli Medeiros avec A Bailar Calypso. C'était juste un an après le succès de Toi, toi, mon toi en 1987, et ce titre que Eli Medeiros dédie à sa petite fille, prénommée Calypso, elle le chante tout en espagnol lors de la première partie du concert d'Étienne Dao à l'Olympia. Le directeur de sa maison de disques est séduit, la chanson est retravaillée, elle y ajoute des paroles en français, elle sort en 45 tours, et c'est un nouveau succès en France, en Italie, aux Pays-Bas et même au Québec. Allez, on continue à voyager, direction Belle-Île-en-Mer, Marie Galante, suivez le guide, c'est Laurent Voulzy, tout de suite.

0: Tina Turner à l'instant avec Let's Stay Together. Et là, on touche à la perfection puisque Tina Turner, on est tous d'accord, est la plus grande chanteuse de tous les temps. Oui, je sais, je l'ai déjà dit pour une ou deux autres chanteuses, mais quand même, si vous avez eu la chance de voir Tina sur scène, je suis sûr que vous êtes d'accord avec moi. Allez, dans un instant, un autre immense interprète à la voix unique, inimitable, Joe Cocker, arrive avec Unchain My Heart, et c'est juste après ça.
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1: Joli succès en 1983, un de plus pour Julien Clerc qui, avec ce titre écrit par le Québécois Luc Plamondon, voulait un petit peu modifier son image de chanteur romantique en y ajoutant un grain de rock'n'roll. Un 45 tours qui s'est vendu à l'époque à plus de 500 000 exemplaires et qui est aujourd'hui un classique de son répertoire. À ce propos, Julien est toujours en tournée. Il sera entre autres le 15 octobre à Châteauneuf-sur-Isère. Allez, on avance dans le temps. 1986, pour Jean-Jacques Goldman, c'est La vie par procuration.

Don't Go. On revient à ce que je vous annonçais en début d'émission. Dans les années 80, on pouvait être numéro 1 dans le monde avec un titre New Wave, très New Wave. Par exemple, le groupe Yazoo et son incontournable Don't Go, 1982. Mais on pouvait être aussi au top du top avec de la disco funky comme le groupe De Barge et leur plus grand tube Rhythm of the Night, sorti en 1985. Souvenez-vous.

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1: Et voilà notre cocktail du soir années 80, c'est tout pour aujourd'hui. Mais on se retrouve demain dès 21h. La suite, c'est 100% chanson française. Belle fin de journée à tous, ne changez rien. 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
3: Dans le titre Tout pour moi, le cri du cœur de Clara Luciani est adressé à un petit garçon qui a bouleversé sa vie.
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3: En 2024, Clara Luciani signe son grand retour avec un titre qui brille comme une boule à facettes, Tout pour moi. Mais derrière ce refrain ultra efficace se cache une révolution intime. Ce morceau est le premier chapitre de son troisième album, Mon sang. Et l'heureux événement qui a tout changé, c'est la naissance de son fils. Pour lui, elle a troqué la mélancolie contre une déclaration d'amour absolue.

0: C'est là tout le génie de Clara Luciani. Réussir à transformer le thème universel de la maternité en un tube pop irrésistible qui nous donne envie de danser.
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2: 1966, un jeune homme de 22 ans enterre les yéyés en une seule chanson. C'est l'histoire de Love Me, Please Love Me.
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2: En plein milieu des années 60, la France s'endort sur des reprises approximatives de tubes américains. C'est là que déboule Michel Polnareff. Look androgyne et voix aiguë, il sort son premier album et décroche un succès planétaire avec Love Me, Please Love Me. Ce n'est pas juste un slow, c'est une révolution. Le disque s'exporte même aux États-Unis, un exploit rarissime pour un artiste français.

0: Avec ce titre qui fait le tour du monde, Paul Naref ne se contente pas de chanter l'amour. Il libère les mœurs et envoie définitivement les yéyés au musée.
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2: Bonjour, je m'appelle Armand. J'ai vécu à Tartas depuis 1923, l'année où je suis né. Ma génération, nous avions 6 km à faire pour aller à l'école. Nous avons commencé l'école à 6 ans et nous faisions tous les jours 6 km aller, 6 km retour. Il n'y avait même pas de vélo. Souvent, les enfants étaient surmenés. Alors, c'est impensable de faire ça maintenant. J'étais à l'école à Tartas.
3: D'accord.
2: L'instituteur qui s'appelait Maurice Véro. On parlait le patois landais et j'ai appris la langue française à l'école. Maintenant, c'est perdu. Mais enfin, je le parle et je pourrais même l'écrire. Et il y avait une interprète à l'école. Une parole maldite et elle nous reprenait pour nous dire que, voilà, en français, ça se dit comme ça.
3: Vous êtes devenu ensuite agriculteur.
2: Je suis devenu agriculteur en suivant mon père, moi. À l'époque de notre jeunesse, nous travaillions gratuitement. On n'avait pas de salaire. J'ai eu l'idée de me lancer dans le commerce parce que ma vie a été très dur. J'ai perdu mon épouse. Elle avait 24 ans. J'avais un bébé. Et alors, j'étais le gendre ici. J'étais pas chez moi. Et alors, je suis resté chez mes beaux-parents pour élever mon fils. Le grand progrès, ça a été après la guerre, les 30 glorieuses. Il commençait à avoir des tracteurs. Ça a été un saut immense pour l'agriculture. Parce que avant, on travaillait avec des bêtes, des vaches ou des mules. Le progrès a été immense. On faisait du maïs. Les Américains nous ont aidés aussi à la fin de la guerre. C'était le plan Marshall. La grand-mère de ma première épouse était veuve de guerre. Alors je lui avais expliqué, si j'avais les moyens, j'aimerais bien être marchand de bestiaux. Et alors elle m'a dit, si tu te sens capable, moi je t'avancerai l'argent. J'ai tenté le coup et je me suis lancé. En 1946, les députés ont voté à l'unanimité une loi pour annuler le bétayage. Et ils ont remplacé le bétayage par le fermage. Il y a beaucoup de bétayers qui ont acheté la propriété. C'est pour cette raison que moi j'ai acheté ici. L'arrosage est arrivé, on a presque plus que doublé le rendement du maïs. Ça a été un grand progrès. La sécheresse faisait pas mal de dégâts. J'ai remarqué une chose, il y a 100 ans, le sol ne dégelait pas de la journée. On ne voit plus ça. Ce qui nous a aidé, c'est l'inflation. Nous avons emprunté, mais il y avait l'inflation à deux chiffres. J'ai appris Internet, assez âgé. Tout le monde était contre moi. Je n'y arriverai pas. J'ai voulu toujours avancer. Alors, je n'ai rien dit à personne. Je me suis pris une prof. Et alors, elle m'a dit, je suis très contente. Je vois que vous allez y arriver. Parce que j'ai la vue sans lunettes et je j'entends comme à 20 ans.
3: Qu'est-ce qui a changé à Tartas par rapport à l'époque que vous avez connue?
2: Moi, j'ai vu deux maires à Tartas sans qu'il y ait d'élection. De 1940 à 1945, c'était la dictature. Le maire était désigné par le préfet.
3: Armand Lapeyre, on va bientôt se quitter malheureusement.
2: Déjà?
3: Eh oui, ça passe vite. Hein. Je vous ai fait faire un petit exercice. C'est de me donner le nom de la radio qui vous a tendu le micro aujourd'hui.
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4: Aujourd'hui, c'est dans le nord des Deux-Sèvres que je vous propose de me suivre. On va tester la confiture. On va même fabriquer de la confiture avec les champions du monde confituriers 2025, Guy et Colette. Ils vont nous présenter un petit peu leur façon de faire. Je vous propose de me suivre. Bonjour.
5: Bonjour.
4: Merci à tous les deux de nous recevoir ici. Vous êtes les champions du monde confituriers 2025. Rien que ça. C'est-à-dire que chez vous, forcément, on va se régaler.
5: Oui, on devrait, oui. Normalement, avec ce titre-là, c'est la moindre des choses.
4: Bon, on va découvrir comment vous faites de la confiture. Surtout que c'est pas des confitures qu'on retrouve dans les magasins, les trucs classiques, quoi. Il y a des petites choses en plus, quoi.
5: Il y a rien à voir, puisque déjà, nous cultivons tous nos fruits, hormis les oranges et les citrons. Donc, nous, évidemment, quand on a pu, on ne fait plus. On travaille qu'avec notre propre produit.
4: Bon, on va aller découvrir comment on fait une bonne confiture. On va, je crois, enfiler une tenue et on part dans les ateliers. Donc là, on vient de rentrer dans le cœur de votre atelier. C'est ici que vous fabriquez les confitures.
6: C'est ici que je fabrique mes confitures, les sirops, toute notre production, en fin de compte. Donc, on va commencer une confiture de fraises à laquelle on va y ajouter notre poivre de Sichuan.
4: Ok. Très bien.
6: Ces fruits ont été mis hier soir avec le sucre.
4: Ok.
6: Toute la nuit. Et le poivre Également, il a été mis dans un tout petit peu d'eau tiédie à 70 degrés. Voilà. Maintenant, on va mettre les fruits dans la bassine en cuivre.
4: Ok, donc ça, on va commencer par mettre ça dans la bassine en cuivre. Et là, on mélange. Là, vous allez laisser cuire pendant combien de temps, grosso modo ?
6: 30 minutes.
4: 30 minutes, ok.
6: Pendant ce temps-là, on va mettre les pots vides à stériliser. Ils sont prêts, on n'a plus qu'à mettre l'eau.
4: D'accord. Hop, là, on arrive dans la toute dernière étape.
6: Oui, confiture, elle a bien bouilli de tous les côtés de la bassine. Alors, je crois que c'est bon. Voilà, vous voyez le petit frissonnement ? Ça y est. C'est presque terminé et qu'on va pouvoir... On est tout près du but pour la goûter.
4: C'est le meilleur moment, ça.
6: Bah oui, hein. On va pouvoir mettre dans les pots.
4: Et là, vous allez mettre combien, du coup ?
6: Là, je vais mettre 220 grammes.
4: Ok.
6: À vous l'honneur.
4: On le met, hop, dans
6: dedans,
4: le pot.
6: Dedans, voilà. Ouais. Bien brassé à chaque fois pour que vous trouviez des morceaux et du jus. Voilà, très bien. Voilà, c'est bon.
4: Et alors, le verdict ?
6: Voilà, verdict, allez-y. Tac. 225,93. Vous êtes pas mal. C'est bien. C'est très très bien.
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0: Quand il va fromer le thé au lapin, il faudrait pas qu'il se sauve.
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0: Un thé, c'est un toit, un abri, où qu'on renferme les bestiaux pour qu'ils soient bien à l'abri de la pluie, des renards, et puis dans le temps des loups. Allez donc savoir pourquoi qu'on parle du thé au lapin, du thé au chief, du thé au cochon, puis quasiment jamais du thé aux ouailles, aux poules, aux vaches ou aux chevaux. Une histoire de thé qui se raconte dans le pays fort. Avant que je vous la raconte, faut juste savoir que quand ils boivent une tisane, ils disent pas par exemple « boire du tilleul », mais « boire sur le tilleul ». Logique, on boit l'eau qui a passé sur les plantes. Alors c'est l'histoire d'un pourvieux qui avait mal au ventre. Il s'en va voir la guérisseuse, elle la regarde, puis elle y dit « Va avec à rentrer chez vous, puis boire sur le thé ». Il connaissait pas ça, le thé. Ça fait qu'il retourne chez eux, puis le v'là qui joche sur le thé au cochon en qu'une chopine de jus de poume. Adam, il a attrapé la fouère, mais il avait plus mal au ventre. Comme quoi, y a que la fouée qui souffle. Quand on était jeune, le samedi soir, on allait chez les uns ou chez les autres pour fêter les anniversaires. Chez nous, il y avait deux autos. Une 404 puis une camionnette. Oh mon pas, il voulait bien nous prêter la grosse auto quand que c'est qu'il en avait pas besoin. Sinon, on prenait la camionnette ou que c'est qu'on s'entassait. Et puis dame, on rigolait. Sauf une drôlière qu'elle appelait ça le thé au chiev. Puis qu'elle voulait pas y monter. Ça fait qu'une fois, elle est à la fête en vélo. À 15 km. Ah dame, quand qu'elle est arrivée, on avait fini de manger le gâteau. Puis c'était quasiment l'heure de repartir. Eh ben vous me créerez si vous voulez. Mais pour le retour, à la bas voulu qu'on les ramène et les pisse en vélo dans le thé à chiev.
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1: Bonjour, je m'appelle Jérémy Ferrier, j'ai 40 ans, je vis à Port-Camargue et je suis soigneur animalier à l'Institut Sicorium du Rou du Roi depuis 15 ans.
2: Comment on se dit, petit, je veux faire ça comme métier? Vous vous rappelez du moment qui a été le déclic?
1: Ouais, je pense que c'est une vocation et je me rappelle très bien du moment. À l'époque, j'étais au CP et j'ai reçu un papier du Marineland où j'ai vu tous les mammifères marins et je sais qu'à ce moment-là, je me suis dit, c'est ça que je veux faire plus grand.
2: Est-ce que c'était compliqué à atteindre votre rêve? Les profs vous ont soutenu dans le projet?
1: On va dire qu'il y a maintenant plus de 20 ans que je fais ce métier. Du coup, à l'époque, le métier était moins connu que maintenant. Et quand j'ai demandé pour m'orienter, on m'a dit, tu veux être éleveur, c'est ça? De chiens, de chats? J'ai dit non, je veux travailler en parc zoologique ou en aquarium. Et du coup, ils m'ont dit, il faut être vétérinaire pour ça. Ce qui était totalement faux. Du coup, au début, oui, j'ai dû galérer, m'orienter vers un schéma plus classique. Et enfin, j'ai pu faire un stage au Sicorium où j'ai rencontré les soigneurs et eux m'ont dit quelle formation fallait faire pour devenir soigneur.
2: Vous dites quoi le matin en vous réveillant?
1: Le matin, quand on arrive, on se dit qu'on a de la chance d'être là déjà, de travailler avec des animaux sauvages. C'est quand même une chance. Surtout, la première chose que je me dis, c'est est-ce que tout le monde va bien?
2: C'est quoi le meilleur souvenir que vous avez eu avec les animaux où on se trouve là au Sicorium? Il y a des otaries, il y a des phoques. Vous avez forcément un souvenir inattendu avec eux?
1: Oui, il y a un souvenir.

0: pense que c'est notre rôle d'éducation.
1: C'est quoi qui vous impressionne le plus chez ces animaux ?
0: C'est déjà leur adaptation à l'eau. Ils ont des capacités exceptionnelles de nage. La proximité qu'on peut avoir avec eux, quand on les connaît bien et qu'on passe beaucoup de temps avec eux, la confiance qu'ils peuvent nous donner.
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3: Une puie d'aumoise aujourd'hui, elle était tournequoise. Bonjour Cécile.
4: Bonjour.
3: Merci de nous accueillir avec ce petit thé à la fleur de cerisier, a priori.
4: Avec plaisir.
3: Et ces petites gaufrettes, bien appétissantes. Vous êtes née dans le département 59.
4: À Tourcoing. Et
3: une maman belge, papa belge également.
4: Un peu, à moitié, voilà. Et ma maman plutôt flamande et mon papa plutôt wallon.
3: Quel souvenir est-ce que vous gardez de votre enfance, donc soit à Tourcoing, soit très vite donc à la campagne.
4: Oui, à Rugy, ouais. Ouais. Petit village de 1200 habitants, je crois. Et on habitait à 2 km dans un petit hameau, le hameau de Belzanois, qui existe toujours. Mon papa habite toujours là-bas. Et ben, en fait, les souvenirs, moi, c'était, on était dehors tout le temps, dans le jardin. Souvenirs de photos de la construction du garage.
3: C'était sur un territoire frontalier.
4: Oui.
3: Avec la Belgique.
4: Ouais. À 2 km donc, du centre du village. Il y en a beaucoup qui travaillaient ou qui travaillent en Belgique. Il y a l'Elnon, une petite rivière qui fait la frontière aussi.
3: Il y a un petit pont.
4: Voilà, et donc du coup, cette rivière tout le long et tous les endroits où on pouvait passer en voiture, il y avait un poste de douane.
5: Et là-bas, pas de tabac, pas de devises étrangères.
6: Non, monsieur le douanier, absolument rien.
5: Et si ça pète, hein. Allez, au bloc.
4: On allait de l'autre côté du petit pont, s'élouver, un tamisier, un café. Chaque fois que j'y retourne, je vais me promener là-bas.
3: En fait. Et oui, forcément, vous vous ressourcez là où vous avez, où vous avez grandi. Vous passiez beaucoup de temps dehors, mais à faire quoi ? Vous êtes dans l'observation,
4: j'étais un garçon manqué, j'étais la petite dernière, donc j'ai souvenir d'avoir fait des cabanes dans le pommier avec mon frère. C'est rigolo, j'étais souvent à pieds nus en fait, je me souviens de ça.
3: Et aujourd'hui, la Cécile que vous êtes, elle marche encore pieds nus ?
4: Pendant des années, j'ai oublié ça, c'est drôle, ouais. Bah, c'est peut-être quand j'avais 47 ans que j'ai commencé à... Même dans des parcs ou ici, au jardin partagé, parfois quand il est ouvert, quand l'herbe est fraîche l'été, j'enlève mes chaussures.
3: On dit que c'est très bon, hein. Pour la santé, de ressentir le sol avec la plante des pieds. Bon, je me permets de goûter cette petite gaufre.
4: Ah oui, avec plaisir, oui.
3: Merci. Donc,
4: là, c'est du coup cassonade. Elle est noire.
3: Ah, c'est une cassonade aussi.
4: Ouais. Processus, en fait, la cassonade, moi je croyais que c'était non raffiné, mais en fait c'est hyper raffiné, c'est recuit.
3: Ça vous rappelle votre enfance ?
4: Oui, complètement.
3: C'était le petit-déj ?
4: Ouais. Non, ça c'était ces gaufres-là, les gaufres frites-là. Découvert quand j'étais jeune adulte qu'il y avait une dame qui en fabriquait à 1 km de chez nous en France. Du coup, t'es allée voir en vélo pour trouver et en fait c'était chez elle. Je faisais des tartes au sucre avec ça.
3: Et on dit tarte au sucre.
4: Oui, tarte au sucre.
3: Au sucre avec l'accent.
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7: Et Adi Ougoujat, et Adi, c'est à toutes. Mon cher France,
8: oui.
7: Vous ne connaissez pas la dernière ?
8: Non.
7: Ah, hier Nathalie, la collègue, elle ne vient pas au travail.
8: Quoi ?
7: Hier Nathalie, ma collègue, ne s'est pas rendue au travail. La pauvre autre. La pauvre. Vous savez ce qui lui est arrivé ?
8: Elle ne s'est pas réveillée peut-être ?
7: Mais non, même pas. Comme au cas d'autre, on a bien pris la bicyclette pour venir au travail. Comme tous les jours, Nathalie avait pris quoi ? Son vélo pour venir au travail, sauf que tout ne s'est pas passé comme prévu.
8: Elle a eu un accident ?
7: Elle est bien, oui, hélas.
8: Oh là là.
7: Granga Operello a bio cargado casco. Heureusement pour elle, elle portait son casque.
8: Bien.
7: Mais je ne vous dis pas comment elle est tombée de son vélo. Plutôt si, je vais vous raconter. Elle a glissé en freinant et elle s'est amourée.
8: Hein ?
7: Vous avez entendu ?
8: Oui, j'ai entendu, oui.
7: Ouais. Mais... Vous avez compris ?
8: Non.
7: Peut-être pas, voilà. En francitan, en français régional, on dit s'amourer ou en lingo nostro s'amourra.
8: Mais qu'est-ce que ça veut dire s'amourra ?
7: L'humour, regardez-moi, en occitan, c'est la gueule, la figure. Par conséquent, s'amourer ou s'amourra, ça signifie se casser la figure. Nathalie, la collègue de travail, s'amourette en bicicletto. Elle est tombée sur le visage. M'a dit que l'unas lui fait jodol, le nez lui fait mal, mais aussi la bouche, la bouche, et tabé la egaotos, également les joues. Elle s'est

0: pas manqué. Hein. Alors je souhaite un prompt rétablissement à Nathalie, que c'est requin qu'il y ait et qu'elle revienne en forme au travail.
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1: Philippe Chapeau, fondateur de la podcast et Radio House.
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1: Moi, je suis dans l'immédiateté. J'ai découvert ça avec le théâtre à Limoges, au théâtre de la Passerelle avec Michel Bruisa. Et j'avoue que c'est ça qui m'a changé beaucoup, beaucoup ma vie. J'avais une vie sportive auparavant où je me posais pas trop de questions. Et puis, j'ai découvert l'immédiateté. Et puis, maintenant, je vis le moment tel qu'il est à l'instant T.
2: Donc, la vie vous amène dans le tennis professionnel où vous êtes obligé de partir jusqu'en Suède. Vous y restez quoi, une dizaine d'années, c'est ça?
1: Ouais, je reste à peu près 7 ans avec un petit passage à Paris pendant 8 mois.
2: Pour vous occuper notamment des équipes nationale de Coupe Davis, par exemple, c'est quand même là, c'est le très très haut niveau que vous touchez quand même à ce moment-là.
1: Moi, j'étais avec Karl Axel Hageskog, qui était le capitaine de la Coupe Davis, et puis je m'occupais de l'équipe nationale de notre club où il y avait deux mecs qui étaient dans le top 10 mondial, Magnus Larsson et Jonas Björkman, et j'avais pris la direction des entraînements et des entraîneurs du club dans lequel ils étaient, donc je les suivais et j'ai fait des matchs assez fous à coacher Larsson et à avoir Enqvist, Larsson et Larsson qui vient me voir qui dit bon, je fais quoi maintenant? Bon, on en rigolait parce que j'avais pas de conseils à lui donner en fait, je pouvais pas. Il en savait beaucoup plus que moi, mais c'était quand même une belle expérience.
2: Donc la vie était finalement presque toute tracée, vous auriez pu rester dans le milieu du tennis professionnel, c'est pas ce qui s'est passé du tout. Vous êtes revenu en France?
1: Je suis revenu en France parce qu'alors il y avait un jeune que j'allais suivre sur le tour. Malheureusement, il s'est cassé la cheville, en fait le talon d'Achille, et sa carrière était terminée. Et puis j'avais quand même envie de rentrer en France parce que je connaissais pas très très bien mes parents. Mon père travaillait beaucoup quand il était jeune et je suis rentré donc à Donznac.
2: Votre père qui s'occupait notamment d'une publication, La Lettre de la Radio, et qui vous a au bout du compte, refilé le virus, si on peut le dire comme ça.
1: Il avait créé la lettre de l'audiovisuel à l'époque, ouais. Ça s'appelait en 78. Il avait envie, en 97, déjà quand j'étais en Suède, de créer un guide, le guide professionnel de la radio et du son. J'ai fait la maquette du premier guide professionnel de la radio et du son. Et puis, en revenant en 2000, il m'a dit, est-ce que tu veux bosser avec moi? Je lui ai dit, écoute, pourquoi pas. Et puis, c'est comme ça que tout a démarré. Il avait l'envie aussi de faire un salon.
2: La lettre pro de la radio, le salon de la radio, et puis cet endroit ici où nous sommes à Brive, qui abrite, on va dire, plusieurs radios du secteur, qui abrite aussi vos locaux à vous. Qu'est-ce que vous y faites exactement dans ces locaux?
1: Alors, ce sont nos bureaux et on a mutualisé des studios, des cabines de podcast, des cabines speak aussi, parce qu'on a des voix off qui viennent pour faire des livres audio également. Donc, c'est un endroit mutualisé, mais qui nous permet aussi d'avoir nos bureaux. Et là, on a des radios associatives, des radios commerciales privées. Puis, on essaye de développer et d'aider, d'accompagner les radios locales avec Radio PAC aussi et Bram.
2: Puis donc, c'est d'ici que part toutes les réflexions pour organiser ce salon de la radio tous les ans, c'est d'ici que part également ce fameux site internet La Lettre Pro de la radio. Et pour l'avenir, qu'est-ce qu'on peut vous souhaiter? Qu'est-ce qu'on peut souhaiter à cet endroit et à vous-même?
1: Je pense que la radio évolue, qu'on accompagne un maximum ce média qui est un média passionnant et fait de passionnés, et qu'on puisse, avec nos petits moyens, arriver à faire en sorte qu'elle retrouve ses lettres de noblesse.
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4: Ai-je encore besoin de le présenter? Arnaud Fromage est avec nous. Bonjour Arnaud.
5: Bonjour, bonjour. Ah,
4: pour votre nécessaire minute comtoise, Arnaud, il y a quelques temps, vous nous avez expliqué pourquoi l'emblème de la Franche-Comté était un lion.
5: Mais je ne suis pas allé au bout du raisonnement. Pour rappel, la Franche-Comté adopte le lion vers 1278-79 quand le comte de Bourgogne, Othon IV, décide de se rapprocher du royaume de France. Il décide pour cela d'adopter le lion, le roi des animaux et symbole de la monarchie française. La Franche-Comté n'est d'ailleurs pas la seule région à arborer cet animal, que l'on retrouve aussi sur les armoiries de la Normandie ou en Aquitaine, et qui est tout autant le symbole de Belfort que de la ville de Lyon, parce que oui, il y a une logique là-dedans. Mais voilà, maintenant qu'on a dit ça, reste une question. Pourquoi le lion, qui n'est pas le plus imposant des animaux et qui, soit dit en passant, est une sacrée grosse feignasse, a-t-il pu devenir le roi des animaux et pas la baleine bleue ou le chinchilla?
4: Bon, déjà, ce n'est pas le cas partout, hein.
5: C'est vrai. En Asie, c'est plus souvent l'éléphant ou le tigre qui sont considérés comme les rois des animaux. En Amérique, c'est l'aigle qui règne aux côtés de l'ours, du jaguar ou du puma. En Afrique, le rhinocéros et le léopard sont aussi dans la place aux côtés, c'est vrai, du roi lion. et en Europe, eh bien avant le lion, c'était l'ours qui était considéré comme le roi des animaux, mais tout va changer au Moyen-Âge. En gros, ce sont des histoires de symboles. La crinière du lion est vue comme une sorte de couronne, ce qui fait bien plaisir aux souverains du continent. D'autant que bon, l'Afrique c'est méga loin et que personne n'ira vérifier.
4: Mais bon, un roi c'est très humain, alors comment un animal peut-il être le roi de quoi que ce soit quelque part, Arnaud ?
5: Là encore, vous marquez un point, mais ce qualificatif de roi des animaux, depuis qu'il s'est débarrassé de sa symbolique royale, est plutôt là pour qualifier ce qu'en zoologie on appelle les super-prédateurs. Ces animaux qui sont tout en haut de la chaîne alimentaire et qui sont relativement imprenables à la baston contre les autres espèces du coin. Et même dans ces cas-là, on devrait dire que ce sont les lionnes qui sont les reines, parce que ce sont elles qui chassent, mais seulement les reines de la savane. Bah oui, si on va par là, chaque type de terrain a son roi. Celui de la jungle amazonienne, ce serait plutôt le jaguar, et celui de nos forêts à nous, ce serait plutôt le cerf. Mais au fond, une grosse feignasse qui laisse les autres combattre à sa place, qui se fait nourrir et qui prend la lumière, est-ce que ce serait pas ça, la définition d'un roi ? Bon bah, je retire tout ce que j'ai dit alors.
4: Voilà, retirez tout.
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0: Il neige, souffle. L'Europe du neige est habitée. 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
1: Et aujourd'hui, dans les histoires insolites, on va découvrir le parcours d'une femme exceptionnelle du forêt, une historienne résistante, pionnière, Marguerite Gonon. Bonjour Jessica Vial.
2: Bonjour.
1: De l'Office du tourisme Forêt-Est. Qui était-elle, cette Marguerite Gonon?
2: Alors, Marguerite Gonon, c'est vraiment une figure incontournable du forêt. Elle naît en 1914 à Saint-Étienne d'un père, Joanny, issu d'une famille de chapeliers de Chazelles-sur-Lyon, et d'une mère, Marguerite, de famille de meuniers à Poncin. Elle grandit dans cette commune, une enfance plutôt simple, mais qui annonçait ses futurs intérêts.
1: Oui, car elle ne va pas rester très longtemps dans l'ombre des moulins.
2: Non, pas du tout. Elle devient institutrice à Artin, et là, elle rencontre le comte de Neubourg, qui l'encourage dans sa passion pour l'histoire médiévale. Elle entre alors à la Diana, la grande société historique du forêt, et rejoint l'équipe des chartes du forêt. Un travail titanesque qui a consisté à lire, traduire et publier plus d'un millier de textes datant d'avant 1300.
1: Ce qui frappe surtout, c'est qu'elle ne s'est pas contentée de fouiller les archives. Elle a aussi pris part à l'histoire qui était en train de s'écrire.
2: Exactement. Quand son frère est tué en 1940, elle entre dans la résistance. Elle organise une filière d'évasion pour des officiers de la France libre. Et en 1943, elle devient même l'une des responsables de l'armée secrète du secteur de feu. Une femme vraiment de courage.
1: Et après la guerre, elle poursuit sa carrière d'érudite et devient même la première femme à être nommée au sein du CNRS.
2: En effet, elle devient donc docteur en lettres, ingénieure dans cette institution. Elle passe même un doctorat au sujet de la vie familiale en forêt au XIVe siècle et sera récompensée par le Grand Prix Gobert de l'Académie française.
1: Ouais, c'est une résistante, une historienne, une pionnière. On n'a pas beaucoup parlé de cette Marguerite Gonon.
2: Non, c'est vrai. Elle meurt en 1996 à Feur et elle nous laisse en fait une connaissance immense de l'histoire et de la langue du forêt. Marguerite Gonon, c'est un peu la mémoire vive de notre territoire.
1: Merci beaucoup Jessica Vial. À bientôt.
2: À bientôt.
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1: En discutant avec un ancien de mon village, au centre Périgord, j'apprends que quand un jeune garçon disait à une jeune fille « Volez que te baille ma barbe, veux-tu que je te donne ma barbe ?» Oh, c'était extrêmement direct et très cru comme façon de draguer. Alors, même que la fille pouvait lui lancer un tir direct. En cherchant pourquoi, j'ai trouvé que faire la barbe, faire la barbe à quelqu'un, c'était être plus habile, meilleur que lui. Faire la barbe, c'est se vanter. Veux-tu que je te donne ma barbe ? Pourquoi c'est vulgaire ? Du côté de la symbolique, avoir une grosse barbe, c'est symbole de virilité, d'autorité, de masculinité redoutable. Belleo, je dis bien belleo, que vouloir donner sa barbe, c'est vouloir un ébat sexuel immédiat. Souvent, les filles d'ailleurs répondaient « Faudriais-je meilleur bouiller que tu, père Henria ? Il faudrait être meilleur bouvier que toi pour ouvrir le sillon. » Mais là, ça clashait quand même, hein. Comme à l'époque. Adieu.
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2: Moi, c'est Sabine.
3: Routy, sage-femme à la maternité.
2: C'est ça. Vous venez d'arriver, vous sortez, vous arrivez, vous...
3: J'arrive. Juste pour vous. Ouais. J'étais diplômée en 96. J'ai toujours voulu faire ça. Je me suis décidée en troisième et j'ai pas changé mon fusil d'épaule.
2: Alors, on va où ?
3: Eh ben, on va monter en salle de préparation à la naissance.
2: Ah, c'est où ?
3: Deux étages.
2: Ok, avec les petits coussins d'allaitement. La petite tape pour le bébé.
3: Je pense qu'on apporte des informations, on les accompagne. C'est vraiment de l'échange avec les patientes.
2: C'est ça qui a changé le
3: oui.
2: plus ?
3: Avant, on disait qu'on apprenait à pousser aussi. Oui. C'est des choses qu'on fait plus, en fait.
2: Ah, c'est fini ?
3: On parlait pas de préparation à la naissance et à la parentalité, en fait, déjà. Le terme a changé au moment des années 2000 à peu près, où on a vraiment inclus le conjoint et puis où on s'est axé aussi pas que sur l'accouchement justement mais sur l'après-naissance et puis de plus en plus on fait attention vraiment aux suites parce qu'on s'est rendu compte que il y avait beaucoup de mamans qui faisaient de dépression du postpartum et donc c'est ça aussi l'intérêt de la préparation à la naissance, c'est de les préparer, de les accompagner à la naissance mais à l'après-naissance en fait et à tout ce changement qui va arriver avec l'arrivée du bébé. Parce que ça bouscule un petit peu quand même.
2: Oui. Donc vous faites aussi des accouchements, hein ?
3: Alors j'en fais plus depuis longtemps parce que je fais de la préparation à la naissance, j'accompagne les femmes aussi en grossesse pathologique et puis dans les déclenchements. C'est le démarrage, c'est avant qu'elles descendent en salle de naissance.
2: D'accord. Vous n'en faites plus, ça vous manque pas ?
3: Non, ça me manque pas.
2: Non, non. C'est un choix, j'imagine.
3: C'est un choix complètement. Hein ah oui, tout c'est à ça. Fait. Non, je suis très contente et vraiment, je me plais en préparation à la naissance, dans l'accompagnement de ses futurs parents.
2: Bon, il y a des larmes ici, des larmes de joie, des larmes de tristesse.
3: Ouais, aussi, des larmes de fatigue. voilà, tout à fait. Des larmes d'où, oh là là, ça fait un an que j'ai accouché, je reviens là, ça me fait plein d'effets. Ouais. Il y a.
2: Ah oui, déjà presque un an après encore.
3: Ouais, les dames qui reviennent ici, ça leur fait souvent quelque chose. Ouais.
2: Alors qu'est-ce qu'on dit aujourd'hui à l'allaitement ? Allez-y à volonté, cadrez l'allaitement.
3: Alors je pense qu'il faut que ce soit déjà un choix de la femme, un choix personnel. Il faut qu'elle ait du soutien. On va pas allaiter pour faire plaisir à quelqu'un. On va allaiter parce qu'on en a envie, parce que c'est un choix qu'on va faire. Et puis après, c'est surtout allaiter sans vous poser de questions, en suivant le rythme de l'enfant, parce qu'au démarrage, c'est ça qui est important. C'est finalement de ne pas se poser de questions et faire équipe avec son enfant.
2: C'est impossible de pas se poser de questions quand on est jeune parent.
3: Oui, mais en fait, ne pas se poser de questions. L'allaitement, culturellement, on l'a un peu perdu, nous, avec l'émancipation de la femme, la pilule, etc. dans les années 70. Et donc, quand l'allaitement est revenu, on l'a calqué un peu sur le biberon. Mm-hmm. Et le biberon, c'était toutes les 3 heures. Et puis surtout, on le donnait pas avant. En fait, pour mettre en place la lactation, c'est écouter le rythme de cet enfant. Parce que lui, il sait pas ce que c'est que de se nourrir. Déjà, in utero, il est, j'ai envie de dire, nourri, logé, blanchi gratuitement. Et il va falloir qu'il découvre certaines choses. Et donc, il faut qu'il apprenne. Pour lui, c'est tout un apprentissage et donc il faut qu'il apprenne quand il est disponible ce bébé. Donc lui, il va pas être disponible toutes les 3 heures à heure fixe.
2: D'accord, mais comment vous avez découvert ce métier ?
3: Eh ben avec un forum des métiers.
2: Ouais.
3: où j'ai croisé une sage-femme passionnée. J'avais très envie de m'occuper du bébé, j'avais besoin de contact aussi avec les gens. Et cette sage-femme m'a été, je crois, mon point d'ancrage. Et puis après, j'ai rencontré une autre sage-femme quand j'étais encore au lycée, où j'ai pu du coup voir un accouchement, voir une césarienne. Et donc tout ça, je me suis dit, mais c'est ça que j'ai envie de faire.
4: Ouais, ça a été la révélation.
3: Ah ouais, complètement.
2: Pour que je vous fasse une petite photo.
3: D'accord.
4: Oh super, vous avez mis votre blouse, votre badge.
3: Voilà.
4: Ah, j'ai cru que c'était un sifflet, non?
3: Non.
4: C'est... On se met où? On se met là? On se met où? Vous aimez?
3: Oui, ça me va.
4: C'est bien, c'est vous. Hein. Mais quel sourire vous avez?
3: Merci.
4: C'est les yeux qui brillent. C'est naturel. C'est...
3: Ouais, je crois, je fais rien de particulier.
4: Bah, ça rend très joyeux non, comme métier. Parce que...
3: C'est un beau métier. Ouais. Enfin, moi, je ne changerai pas de métier.
2: Bah oui,
3: voilà, ça reste vraiment un métier que j'aime.
4: Mm-hmm. Vous repartez? Vous êtes venue exprès?
3: Oui, je suis venue exprès parce que c'était pas sur une garde, c'était pas pratique. Ma collègue avait des consultations d'allaitement. Donc voilà, je suis revenue. Je suis
4: repartie. C'est bien sûr. Bah, on repart ensemble.
3: Et ben, on repart ensemble.
4: À moins que vous ayez quelque chose à faire, je ne sais pas. Mais... Ah, vous faisiez une brioche à la maison?
3: Oui. Cool.
4: Donc là, on est à nouveau dans le hall de la maternité. Il y a un chiffre à l'entrée de la maternité, là.
3: C'était le nombre de bébés nés à la maternité, donc en 90 ans.
4: 312 557.
3: Voilà.
4: Ah oui, depuis, on a fait un peu de chemin, quoi.
3: Bah ouais. 19. Premier bébé en 1929.
2: Ouais.
3: Voilà. Et puis ça, c'était en 2019.
4: Ah oui, donc depuis, il faudrait actualiser.
3: Ouais, voilà. Après, on est à peu près à 2800 accouchements par an.
4: Bon, bah, c'est vrai qu'à chaque fois qu'on rencontre une sage-femme, ça nous remonte plein de souvenirs.
3: Ah, bah, c'est sûr.
4: Merci beaucoup.
3: Merci beaucoup.
4: Bonne fin de journée.
3: À bientôt.
4: Au revoir.
3: À bientôt.
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5: Salut la Bretagne, c'est l'heure de la bonne idée, 100% pure beurre. Ils ont de 62 à 90 ans, ils vivent à l'EHPAD de Guéméné-sur-Scorff et ils sont allés aux Vieilles Charrues cet été pour la seconde année. Ah mais moi je veux bien vivre la même retraite, hein, je vous le dis tout de suite. Il faut dire que tout avait été prévu pour que l'escapade se passe au mieux. Véhicule adapté, départ à 14h, retour après minuit, une coordination de folie entre les équipes de l'EHPAD, l'association de l'EHPAD, mais aussi les bénévoles des Vieilles Charrues. Résultat, une virée sans accroc, de quoi profiter à fond des artistes, notamment de Gims, dont Irène, l'une des résidentes de l'EHPAD, est méga fan. À l'EHPAD de Guéméné-sur-Scorff, on adore se promener. Et vas-y, qu'on va un peu au concert de la Starac à Rennes, voir Soldat Louis à Lorient, assister aux Enfoirés à Paris. Non mais, trop bien! Cette belle idée, c'est la preuve qu'avec de la volonté, on peut y arriver. L'EHPAD dépend de l'hôpital public de Guéméné-sur-Scorff, et on sait que c'est loin d'être open bar niveau budget. Pourtant, ce genre d'initiative reste possible, et notamment grâce au soutien de l'association de l'EHPAD qui organise toute l'année des actions pour récolter des fonds, comme de la vente de gâteaux préparés avec la participation des résidents. Moi, j'adore. Solidarité rime toujours avec bonne idée. Vous saviez que 64% des Bretons écrivent des cartes postales quand ils partent en vacances? Et croyez-le ou non, ce sont les jeunes qui en envoient le plus, mais par des applications qui se chargent de les imprimer directement pour eux. Et oui, malin! Allez, à demain pour une nouvelle bonne idée!
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1: Son titre, Les Cadors, c'est l'histoire d'un homme qui se croit être l'un des fils de Kadhafi. Il part dans le désert du Sahel, dans l'espoir de retrouver le trésor de l'ancien dictateur libyen. Jérémy Ferrari, lui, est né en 1985 à Villesmeuse. Son nom de famille, c'est Larzillière. Il grandit à Charleville, ses parents sont commerçants. C'est un passionné de théâtre depuis son adolescence. Dès 15 ans, il pousse les portes du théâtre de Charleville pour apprendre le métier. À 16 ans, il se choisit comme nom de scène Ferrari. Il se produit dans des bals et des maisons de retraite des Ardennes. Il met en scène ses premiers one-man shows et suit aussi des cours de théâtre à Paris, au célèbre cours Florent. Jérémy se distingue des autres humoristes car il aborde des sujets graves de manière cynique et souvent décalée. Il navigue entre provocation et réflexion. Dès octobre 2010, ses apparitions dans l'émission On ne demande qu'à en rire sur France 2, animé par Laurent Ruquier, ne passe pas inaperçu.
2: Jérémy Ferrari.
1: Jérémy fait vite partie des invités réguliers comme Olivier de Benoît, l'humoriste rémois. Vent de pièces à Beyrouth confirme son talent de comédien engagé. Il traite de la guerre et des conflits géopolitiques.
3: Alors, Action contre la faim, ils ont un petit peu d'argent de côté. Ils ont 40 millions d'euros de côté et ils t'expliquent pourquoi dans leur bilan comptable, c'est un cas de coup dur.
4: Mais quel coup dur ?
3: C'est parce qu'il y a des gens qui meurent de faim qu'il y a Action contre la faim.
4: Donc le coup dur, ça serait qu'ils aient plus faim alors.
1: En 2017, il frappe encore plus fort avec Anesthésie Générale. Ce spectacle est une véritable critique de notre société et de ses dérives. Politique, économie, santé, tout y passe. Il se raconte aussi dans un livre où il dévoile ses addictions, dont l'alcool. C'est un artiste attachant et à part dans l'humour français. Il aime revenir dans son Ardenne natale. Il n'oublie pas ses racines. Jérémy Ferrari, c'est l'un des trésors de Champagne Ardenne.
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5: La recette des petits bonheurs, elle est on ne peut plus simple. Il faut un micro ici, le plus discret possible à la main. Et il suffit de faire des rencontres, sans rendez-vous, sans se présenter, et le tout en quête de bonheur. En voici donc un petit bonheur que je vous ai trouvé à Aurel, un petit village de Maurienne. On est donc en Savoie. Et pour ceux qui croyaient que l'Arche de Noé pouvait se trouver au bord de la mer, eh ben non, c'est à Aurel.
6: Et ouais, comme quoi. Et ouais. Vous vous rendez compte? C'est incroyable, hein?
5: Alors c'est quoi cette Arche de Noé?
6: C'est mon écurie avec quelques brebis, quelques chèvres, un poney et voilà.
5: Bon, en même temps, je la croise, elle passe avec son petit déjeuner à la main. Crème de cassis et martini blanc. Ouais. Quelle santé!
6: Ouais. Ça, c'est pour les jours à venir. C'est pas pour tout de suite. C'est quand il y a quelques amis qui passent, je les invite à boire un petit coup quand même.
5: En cette saison, Aurel, ça voit le soleil encore un peu?
6: Ici, au chef-lieu, non, on l'a pas pendant 2 mois.
5: J'ai l'impression que ça dégèle pas souvent, là, oui.
6: Mais les deux hameaux, vous avez Bonvillard et Orlette, oui, ils l'ont toute l'année.
5: Oui, mais pas vous. Donc il faut le bar bien rempli.
6: Il faut boire avec modération.
5: Alors pourquoi l'Arche de Noé?
6: Non, c'est parce que quand il y a un souci, l'animal, il arrive ici, quoi. Les chats, les... Et voilà, donc un peu de tout et...
5: Voilà, en même temps, effectivement, là, j'ai un chien sous les yeux, il y a un chat pas loin.
6: Oui, puis j'en ai quelques-uns aussi dans la grange, donc je les accueille, puis je leur donne manger, et puis je leur fais pas du mal, quoi.
5: Oui, ils sentent que c'est un refuge.
6: Oui, puis voilà, quand il y a un souci, les animaux, ils arrivent ici, quoi, voilà. C'est un fluide, en fait, j'ai pas besoin de flécher, ils viennent tout seuls.
5: Et là, ce chien qui est là, c'est à vous aussi?
6: Oui, c'est le mien. Je l'attache à la barrière, comme ça il me voit. Et... Il est trop gentil, mais il est fugueur. Et...
5: Ah, comment? J'avais pas vu. Là, il vient de bâiller. Comment ça s'appelle ces chiens qui ont la langue bleue?
6: Eurasier. C'est un chien de race, de pure race.
5: Il a l'air impressionnant quand même.
6: Oui, il impressionne, mais voilà, c'est tout.
5: J'avais vu en passant, là, avant de vous rencontrer, il y a un biberon, il y a des restes de lait. C'est-à-dire qu'il y en a quelques-uns qui ont besoin d'être maternés.
6: Oui, oui, la maman n'a pas assez de lait, donc je lui redonne le biberon.
5: Des chats?
6: Non, c'est des agneaux.
5: Oui, parce qu'à l'origine, c'est vraiment une bergerie.
6: Oui, oui. Bah, attendez, je vais vous la faire voir. C'est...
5: Oh, bah, ils sont bien, là.
6: Là, c'est lui. C'est 2 petites agnelles que je donne le biberon là-bas. Puis celle-là, elle est déjà un peu grande.
5: Il y a plein de races différentes, là, j'ai l'impression, non?
6: Oui, il y a plein de races différentes. Ouais.
5: Je peux vous demander votre prénom?
6: Je m'appelle Noël.
5: J'ai croisé donc la mère Noël à côté de l'Arche de Noé, c'est pas mal. C'est quoi le dernier petit bonheur de Noël?
6: Oh, je sais pas. Bah, c'est d'avoir une vie simple et voilà, de soigner mes animaux et une vie toute simple.
5: Et d'être aimé des animaux, si ça se trouve.
6: Oui, aussi. Ils vous les rendent, de toute façon, si vous êtes... gentils avec eux, ils sont gentils avec vous et ils vous aiment bien. Ils sont très reconnaissants, les animaux.
2: Plus que les hommes ?
6: Oui.
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7: Aujourd'hui, je vous amène à Montgivray et devant moi, il y a un château. Mais ce château, c'est aussi la mairie de Montgivray. Mais cette mairie, avant, c'était autre chose. À qui appartenait ce château ? Vous allez le savoir tout de suite.
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7: Pour vous présenter cette magnifique mairie de Montgivray, je suis avec Annick Dussault, attachée de conservation au patrimoine du pays de Georges Sand. Bonjour Annick.
9: Bonjour.
7: Alors là, on est devant un très beau bâtiment.
9: Oui, là c'est vraiment un château. Bon, un château qui a été très remanié au 19e siècle, donc avec cette entrée de tourelles là, qui marque bien la porte. C'était une seigneurie avec un château fort, bon, qui a eu plein de péripéties puisqu'il a fini par brûler pendant la guerre de Cent Ans, en 1360. Mais tel qu'on le voit là, évidemment, il a été complètement remanié au 19e, parce qu'à ce moment-là, dans les années 1840, c'est le demi-frère de Georges Sand, Hippolyte Chatiron, qui rachète ce château pour y installer sa famille. Donc il était tout près de Nohant. Et puis un peu plus tard, c'est même la fille de Georges Sand, Solange, en 1875, qui décide de s'installer elle aussi, qui souhaite un peu se rapprocher de sa mère et de Nohant. Même si ça ne plaisait pas forcément beaucoup à Georges Sand, mais bon, elle s'installe dans ce château et c'est elle qui fait faire aussi des travaux au fameux architecte d'Auvergne, hein, qui refait notamment toute l'entrée. Voilà, mais c'était la mode de l'époque.
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7: Comment est-ce que ce château s'est devenu la mairie ?
9: En fait, en 1956, le château est à vendre et c'est la commune qui s'en porte acquéreur et qui décide d'y installer sa mairie et qui a fait encore des travaux tout récemment.
7: Est-ce qu'on peut dire que c'est l'une des plus belles mairies ?
9: Ah ça, c'est quand même certainement parmi les plus belles de l'Indre, hein, certainement.

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2: Oui, on va terminer la semaine en musique avec ce morceau sorti il y a quelques semaines, Un gramme de terre. Une belle chanson comme Francis Cabrel, c'est les écrire, les composer, les jouer et les chanter.
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2: Mais pour une fois, il n'est pas seul. Il est entouré d'une dizaine d'artistes qui chantent dans plusieurs langues dites régionales de France. On peut y entendre du basque, du breton, de l'alsacienne, du catalan, du créole martiniquais, du corse et de l'occitan. Dans cette chanson que Francis Cabrel a écrite pour le documentaire sur les langues régionales de France de Michel Feltin-Palas, Une langue de plus, il y a donc deux variétés d'occitan. Le gascon, interprété par Primaël Mongaouzi, mais aussi du provençal, interprété par Lisa. Voici quelques explications. Le provençal fait partie de la famille de la langue d'oc, ou des langues d'oc au pluriel, peu importe. De Bordeaux à Nice et même des Alpes aux Pyrénées, comme l'affirmait Mistral, on parle une même langue qui se décline en variété ou dialecte. Et parmi ces dialectes, il y a le provençal. Alors oui, il existe quelques radicaux qui, ici en Provence notamment, pensent que le provençal est une langue unique, mais ils sont minoritaires. Et si on est sérieux quelques instants, sans nier la puissance du provençal, fort de son histoire, du prestige de Frédéric Mistral et du Philibrige, et fort de l'identité de la Provence, c'est une variété qui est en intercompréhension avec les autres. L'autre jour, j'étais invité à une émission chez un collègue d'ici Périgord qui parlait dans son occitan et moi dans le mien, le provençal, et on se comprenait parfaitement. Autour de Francis Cabrel, on a donc le plaisir d'entendre Lisa. Née à Aix, autrice, compositrice, chanteuse, Lisa a aussi présenté pendant plusieurs années l'émission en provençal Vaki sur France 3. Vous avez donc dû voir son visage. Et c'est bien en provençal qu'elle chante quelques vers de cette chanson. 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
2: Le nom de scène de Lisa est Lisa l'Occitane. Et donc oui, elle chante en occitan et le provençal, c'est de l'occitan. Et elle chante avec Francis Cabrel et les autres ce refrain en occitan avec lequel on va se quitter. 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
1: On peut encore partir à la chasse au trésor.
2: Oui.
1: On va partir à la recherche de pierres vieilles de 700 ans.
2: Exactement. Ces vieilles pierres s'appellent les bornes papales, cher ami. Direction donc Valgréas, au cœur de cette curiosité géographique, on va le dire. Un morceau de Vaucluse posé en plein milieu de la Drôme provençale, on en a déjà parlé. Ça s'appelle l'enclave des...
1: Papes.
2: Oui, bornes. Réponse.
1: Oh,
2: ouais, j'ai un petit peu bossé. Celle qui donc délimite bien ces bornes papales, celle qui délimite l'enclave, ce sont donc ces bornes papales. Alors à quoi ça ressemble? Imaginez un grand bloc de pierre taillée planté verticalement dans le sol, un bon 1,20 m à peu près, avec surtout des blasons, en fait, c'est ça qui est beau. Blasons sculptés, des armoiries, des seigneurs locaux. Celle du comte Avenessin aussi, forcément, avec deux clés entrecroisées, symbole donc du pouvoir pontifical.
1: Ce sont donc de vraies frontières gravées dans la pierre, on peut dire.
2: Exactement. Ces bornes, elles datent du 14e et 15e siècle. Elles ont été installées lors de plusieurs campagnes de bornage en 1324, 1414, 1457. Ben, c'était simple en fait, hein. Tout simplement, elles étaient là pour dire ici commence la terre des papes en pleine Drôme provençale. Petit rappel historique quand même, quand les papes s'installent à Avignon au début du 14e, ils cherchent en fait à sécuriser et à agrandir leur possession. Il y a un pape qui s'appelle Jean XXII qui achète Valgréas en fait, et puis d'autres villages autour. Mais le royaume de France bloque toute extension parce que bien sûr les papes ils voulaient aller encore plus loin. Mais boum, non, la France bloque tout ça et résultat, on a donc une sorte d'enclave figée donc dans les frontières. Et donc pour matérialiser tout ça, on plante donc des bornes solides, visibles, et surtout c'est indiscutable quoi.
1: Alors évidemment la question c'est de savoir si on peut encore les voir aujourd'hui ces bornes.
2: C'est ça, c'était au 14e siècle quand même. On en a encore 22 en fait autour de Valgréas en place. Vous en avez déjà une devant l'office de tourisme, c'est la plus facile hein, pour la voir. Ils l'ont mise là pour qu'on puisse voir à quoi ça ressemble. Mais ensuite il faudra quand même un peu de perspicacité pour les trouver. On nous dit à l'office de tourisme que c'est un peu compliqué, c'est un peu difficile parce que elles sont un peu cachées en fait dans des chemins, dans des vignes, dans des champs, des bosquets. Heureusement, l'office de tourisme a bossé dessus de Valgréas, qui propose aujourd'hui donc un plan en fait d'un circuit pédestre de randonnée, franchement hyper simple, accessible, qui permet justement d'en découvrir plusieurs à pied autour de 2-3 heures à peu près en famille. Ça peut faire une belle idée de sortie. On marche dans les paysages de la Drôme provençale tout en étant dans le Vaucluse. C'est ça aussi qui est fun. Et ces pierres sont là pour nous rappeler donc cette chasse au trésor grandeur nature autour de l'histoire donc de l'enclave des papes.
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3: Voilà, les cartes postales, l'étiquette concert. C'est ma chambre d'étudiant, ça.
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3: Donc, je m'appelle Jean-Paul Pécréau, j'habite Saint-Cyr-sur-Loire, j'ai 71 ans. Au début des années 2000, j'avais déjà accumulé énormément de documents sur Otis Reading et j'ai eu l'envie de me lancer dans la création d'un site internet, otisreading.fr.
5: Jean-Paul, comptable de formation, m'accueille partout. Des CD, des albums, des cartes postales liées à Otis Reading.
3: Ça, c'est une affiche que j'ai trouvée à San Francisco lorsqu'Otis Reading a fait un concert en décembre 66 au Fillmore Auditorium. J'ai fait mes petits pèlerinages comme ça aux États-Unis pour retrouver, même je suis allé à Sausalito près de San Francisco où Otis Reading a composé son tube posthume, hein, The Duke of the Bay par exemple. Voilà.
5: Vous avez un petit tourne-disque?
3: Bien sûr, j'ai une platine. Allons-y, on va mettre du Otis Reading, bien sûr.
5: Ah bah
3: je sais
5: oui.
3: Recevoir.
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5: C'est ça met une ambiance là d'un coup.
3: Oui, je vais pas vous inviter à danser.
5: Non, c'est rigolo.
3: Ça à l'époque, oui, c'est un slow qui nous a beaucoup servi dans notre jeunesse sur les pistes de danse.
5: Là, vous entendez cette voix, ça vous fait quoi encore aujourd'hui?
3: Eh bien, ça me donne des frissons. En fait, j'ai découvert Otis Reading, j'avais 11-12 ans. Et c'est ma sœur, à Noël 66, qui m'a offert un 45 tours, 4 titres. Mais ça a été un choc, une révélation. Et après, quelques années plus tard, en 1969, les cinémas studios à Tours ont diffusé un film dont le titre est Mon Tour Époque. Et là, j'ai eu la révélation en voyant Otis Reading sur scène, hein, en grand écran. À 13 ans, habitant Tours, j'avais pas l'autorisation d'aller à l'Olympia à Paris, j'étais trop jeune. J'ai collectionné les revues anglaises, américaines, beaucoup de 45 tours du monde entier, de pays improbables, 45 tours algériens ou de Madagascar, vous voyez, ou même iraniens.
5: Un grand fan d'un collectionneur, Jean-Paul est devenu grâce à son site, le spécialiste mondial d'Otis Reading.
3: J'ai créé mon site il y a 20 ans et petit à petit, j'ai accumulé énormément de documents. Là, vous voyez qu'une infime partie de ma collection, mais il y en a partout dans tous les coins.
5: Documentaire, réédition de disques, anniversaire de la mort du chanteur, c'est notre tourangeau Jean-Paul qui est appelé partout dans le monde par les médias et par la famille d'Otis elle-même.
3: Producteur anglais de la BBC avait fait un reportage aux États-Unis dans la famille. La famille avait dit allez voir Jean-Paul Pécréau en France, c'est lui qui a le plus de documents. Voilà. Il n'est pas à Memphis, il est à Saint-Cyr-sur-Loire, le musée.

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1: Taureau, je crois que c'est du 21. Ah non, je sais plus.
2: Savez-vous ce que c'est que l'astrologie ?
3: C'est les astronautes qui vont dans l'espace.
1: C'est l'espace et les constellations, le placement des étoiles.
2: Vous êtes de quel signe ?
3: Verseau. Moi, je crois que je suis taureau.
1: Moi, je suis taureau.
3: Moi aussi, je suis taureau.
2: Comment on a découvert que vous étiez de ce signe-là ? C'est grâce à quoi ?
1: Au mois de l'année, par exemple, le taureau, je crois que c'est du 21 mars jusqu'au 20... Ah non, je sais plus.
3: Moi, j'avais un petit carnet de jeu et il y avait un jeu. Si on réussit le jeu, on savait on était de quel signe.
4: C'est quand même magique, hein ?
5: Waouh, c'est fabuleux ! Et pourquoi on fait ça ?
3: Je sais un peu, Verseau, c'est de quel temps à quel temps ? C'est de la fin de janvier au début de février. Et moi, vu que je suis née le 31 janvier, je suis Verseau, du coup. Ça s'appelle des signes astrologiques. Et l'astrologie, du coup, c'est des signes astrologiques.
2: T'es taureau, ça veut dire que tu rentres, t'as besoin d'une étable ?
1: Non, c'est sur les qualités. C'est quand on est, par exemple, taureau, dans le mois de où on est taureau, on n'est pas comme d'habitude.
2: Et vous êtes comment, messieurs les taureaux ?
1: J'en sais rien.
6: Il possède certainement des qualités, mais voilà. Lesquelles ?
3: Je sais pas, moi, je pense de l'émotion. Beaucoup, beaucoup d'émotions. Après, je sais pas.
7: Comment je peux te montrer que je peux être fort et sensible, noble et affectueux ?
3: Les taureaux, par exemple, ce sont des personnes qui sont nées pendant les mois de taureau.
8: C'est logique.
1: Quand on est taureau, on se contrarie plus, on est plus vexé, alors que d'habitude, non.
3: Taureau, vu que les taureaux, c'est costaud, je pense que les taureaux, ils sont costauds. Enfin, ceux qui ont les signes astrologiques taureaux, ils sont peut-être très forts.
2: Et les balances, alors ?
3: Quand on était le signe astrologique balance, c'est-à-dire que quand il y a quelqu'un qui nous dit quelque chose, on va le balancer.
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9: Itinéraire bis, cette semaine, je suis à Vézelay. Je me suis arrêtée aujourd'hui dans un lieu que j'aime beaucoup, ici à Vézelay. C'est peut-être l'un de mes lieux préférés. C'est l'ermitage de la Cordelle. Frère Eric, bonjour.
10: Bonjour.
9: Cet ermitage de la Cordelle, est-ce que vous pouvez nous le présenter ? C'est un ermitage qui remonte au XIIe siècle, c'est ça ?
10: Au XIIIe, c'était la construction de la chapelle Sainte-Croix, pour commémorer la croisade de Saint-Bernard, la prédication de la croisade par Saint-Bernard, en 1147. Et puis en 1217 sont arrivés les premiers franciscains qui arrivaient d'Italie.

0: ermitage, donc de vie un peu plus en retrait, en silence, pour nous. Et puis pour des gens qui aimeraient venir vivre cette expérience, hein, de déployer une dimension écologique aussi. Voilà. Puis on découvre aussi qu'il y a besoin de beaucoup d'accueil ici, puisque beaucoup de gens passent à Vézelay. Beaucoup de gens aiment Vézelay, aiment la Cordelle. Et donc on essaie d'être, comme on peut, disponible aux gens qui viennent aussi. Voilà, c'est un lieu de fraternité.
1: Le silence qui est perturbé en ce moment par quelques travaux, frère Eric.
0: Oui, des travaux pour permettre justement à la fois de tenir cette dimension. Bon, déjà d'avoir des bâtiments qui soient quand même un peu plus salubres, on pourrait dire, isolés. Voilà, ça fait partie aussi d'un projet écologique. Et puis, de pouvoir dissocier les lieux, hein, d'avoir vraiment un lieu d'accueil avec la chapelle qui est ouvert à tous, un lieu d'ermitage qui permettra d'accueillir des personnes pour vraiment vivre un temps de retrait, de silence. Puis donc, une construction qu'on est en train de faire qui sera le lieu d'accueil, un peu le sas entre l'intérieur et l'extérieur, où on pourra accueillir un petit groupe, des personnes, et sans pour autant qu'ils entrent dans l'ermitage.
1: Faire des travaux, ça coûte cher. Est-ce que vous avez besoin encore de dons pour réaliser tous ces travaux ici, à l'ermitage de la Cordelle ?
0: Oui, on a besoin, hein. C'est un gros projet. On a choisi de tout remettre en état pour que ce soit bien fait et fait une fois pour toutes, entre guillemets, pour de nombreuses années. Voilà, donc et c'est des amis à nous, en fait, des laïcs, qui ont dit, mais ce projet, il est beau, il faut en parler, il faut motiver les gens, donc on va aller chercher l'argent. Donc, on est reparti à la quête. Et on est, aujourd'hui, ben voilà, on essaie de motiver les gens, leur présenter les atouts et l'importance de ce projet. Le projet des bâtiments, mais au-delà des bâtiments, bien sûr, c'est tout ce qui s'y vit. On a une newsletter qui permet d'avoir les nouvelles régulières du projet. Et puis, on accueille les dons qui viennent avec plaisir.
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3: Bonjour, je suis Romain Rongiras.
4: Bonjour Romain. Alors votre nom de famille, on l'entend beaucoup en Dordogne, car le stade de Périgueux porte depuis l'année 2009 le nom de Francis Rongiras. C'était votre papa. Est-ce que je peux vous demander quels souvenirs vous gardez de lui ?
3: Alors des souvenirs, j'en ai très peu. Mais les souvenirs que j'ai, étrangement, liés au rugby, notamment quand il jouait à Pau. Moi, d'aller sur des matchs et notamment aussi de jouer un peu sur le stade qu'il y avait à côté à Pau, à la Croix-du-Prince. Après, les souvenirs, avec le temps, peut-être se sont construits aussi, mais parce que j'ai pu entendre. Il avait démarré à Périgueux lorsqu'il était au lycée. Après, il est parti à Pau, dont il a été capitaine. Et il est revenu après sur Périgueux. Il n'était pas du tout professionnel. Donc non, il travaillait à côté, que ce soit à Pau ou à Périgueux. Il était technicien, notamment à l'office HLM à Pau. Et il s'entraînait beaucoup moins régulièrement que ne le font les joueurs de première et deuxième division, voire troisième maintenant. Oui.
4: Alors Francis Rongiras est décédé lors d'un match de rugby, d'un problème de santé en 1991. Vous étiez tout jeune, vous aviez 9 ans. Est-ce que 34 ans après, on vous parle encore de Francis Rongiras, Romain, quand vous allez faire votre marché ou...
3: Oui, ça arrive, comme on parle encore, des fois des personnes que je n'ai pas connues ou que je ne connais pas forcément, mais qui l'ont connu. Après, c'est vrai que étant dans le milieu du rugby... toutes ces années, c'est sûr que j'en ai très souvent entendu parler.
4: Vous aussi, vous avez joué au rugby avec Hugo, votre frère. Est-ce que ce qui est arrivé avec votre papa, ça aurait pu aussi totalement vous dégoûter de ce rugby-là ?
3: On était très jeunes. Moi, j'avais 8 ans, j'allais avoir 9 ans. Mon frère, 4 ans. Et on commençait dans le rugby. Et à vrai dire, de mes souvenirs, on ne s'est pas du tout posé la question. On a continué à jouer au rugby et puis s'est créé le Challenge Rongiras, qui est une manifestation sportive pour les jeunes, qui avait été créée à l'époque par des coéquipiers de mon père, notamment François Robert et d'autres, de l'école de rugby, Philippe Verger, voilà, toute une bande qui avait créé cette manifestation. Et j'ai eu l'occasion d'y participer sur ces premières années. Donc non, je me suis jamais posé la question de la pratique du rugby. J'ai fait du foot, du tennis de table, de l'escrime. J'ai essayé beaucoup de choses à côté, du tennis aussi, et avec un fil conducteur qui était toujours quand même le rugby.
4: Quand vous passez à côté du stade Francis Rongiras maintenant, est-ce que vous y faites encore attention au nom du stade ou plus maintenant ?
3: C'est une bonne question pour laquelle j'aurais pas forcément une réponse tranchée. Oui, à chaque fois, c'est vrai qu'on va dire, il y a beaucoup d'événements qui arrivent au Rongiras, pas forcément sur le rugby. Vous voyez, moi, je vais dire le Rongiras quand je parle du stade et je vais demander aux jeunes où est-ce que vous jouez, ou alors je vais dire au Rongiras, c'est vrai. Donc, c'est un petit peu ambigu. Oui, ça me marque, mais je suis aussi, j'y suis habitué maintenant depuis toutes ces années.
4: Merci, Romain.

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1: Allez, c'est le moment de découvrir les origines de vos communes en Vienne et en Deux-Sèvres avec Patrick Citeau dans nos deux noms. Et il est aujourd'hui à Mazières-en-Gâtine, une commune située au centre des Deux-Sèvres et qui possède de nombreuses sources, hein, Patrick.
2: Comme son nom l'indique, Mazières-en-Gâtine a planté son décor dans ce paysage de bocage avec ses vallées et ses haies propres à la Gâtine poitevine. Située dans l'arrondissement de Parthenay, ce n'est pas une très grosse commune. Sa configuration est d'ailleurs assez particulière. La commune dessine ainsi un 8 resserré au centre où se trouve le bourg, ce qui a des conséquences assez inédites par rapport à ses trois communes voisines. Elle se trouve en effet en très grande proximité du cœur de vie et notamment de l'église de Mazières-en-Gâtine. La limite avec Saint-Pardoux se trouve ainsi à 50 mètres de l'édifice religieux. Une distance qui est de 100 mètres pour Saint-Mars-la-Lande et 500 mètres pour Verruy. Mazières correspond bien à l'image de château d'eau du Poitou que l'on donne à la Gâtine. La commune possède ainsi de nombreuses sources qui alimentent ruisseaux et étangs jusque dans le bourg. Une présence qu'elle doit à sa situation géographique. Mazières est en effet située sur la ligne de partage des eaux de la Sèvre niortaise au sud et du Touet au nord.
1: Et côté sous-sol, la commune affiche également des caractéristiques particulières.
2: Des particularités qui prennent la forme d'une pierre bleue très dure appelée diorite. Elle est notamment exploitée pour la réalisation des routes. Le nom de la bourgade apparaît quant à lui dans un texte de l'abbaye de Saint-Mexant du milieu du XIe siècle. Mazières est alors appelée Macerias, un nom qui signifie « ruine » en latin. Il est possible que les vestiges antiques d'un théâtre gallo-romain aient alors influencé cette dénomination. La commune traverse des siècles pour se retrouver à la Révolution en bordure de la Vendée militaire. Mazières sera relativement épargnée par cette période tourmentée. En 1849, le comte de Tussaud y installe la première ferme-école du département des Deux-Sèvres. L'établissement contribue au progrès de l'agriculture en Gâtine. Il faut attendre la seconde moitié du 19e siècle pour voir le village se développer avec notamment la construction des halles couvertes et d'une gare. Depuis, Mazières-en-Gâtine continue sa route sur les rails de l'histoire.
1: Eh bien, n'hésitez pas à aller faire un tour à Mazières-en-Gâtine en Deux-Sèvres, à visiter ce joli bourg poitevin. Merci Patrick Citeau pour toutes ces infos. On vous retrouve le week-end prochain, évidemment, même heure, samedi et dimanche, aux alentours de 8h20. 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
3: C'est un événement littéraire dont on vous parle dans Toujours à la page, la sortie du nouveau roman de Marion Fayol. Autrice et illustratrice dromardéchoise, plusieurs fois primée au festival d'Angoulême, Marion Fayol a rencontré l'année dernière un immense succès avec son premier roman, poétique et poignant, Du même bois, dans lequel elle évoquait l'histoire d'une ferme ardéchoise, génération après génération. Petit fruit, c'est le nom de ce second titre, est paru chez Gallimard. Et c'est l'histoire d'une femme à qui, mois après mois, la nature refuse d'offrir un enfant. Tandis qu'elle brasse questionnement, chagrin, culpabilité, son mari reste imperméable à ses émotions. Jusqu'au jour où s'impose chez eux un inconnu, un étranger, un homme qui dit pourtant reconnaître en la femme son amour de jeunesse perdu. D'ailleurs, c'est étrange, ses mains à lui sont de la couleur de la robe de la femme. Et il ne cesse de vouloir la dessiner, la croquer sous tous les angles. En résulte un curieux ballet, un poétique triangle amoureux auquel nous allons assister. Marion Fayol.
4: Le livre parle en effet du désir d'enfant, même si je pense qu'il parle du désir, du manque, de l'absence, de manière peut-être beaucoup plus large que simplement le manque de l'enfant. En tout cas, cette femme, elle est en proie à une forme d'obsession. Chaque mois, elle a envie d'avoir un bébé dans le ventre et chaque mois, c'est un échec. Et dans son couple vient apparaître une sorte d'étranger. Donc, elle attend un enfant et l'enfant n'arrive pas. Et il y a quelqu'un qui vient se glisser dans leur maison alors même qu'ils essaient de le rejeter. Donc, c'est aussi une sorte d'ambivalence entre ce qu'elle désire et qui vient pas et ce qu'elle rejette et qui vient. Et pour moi, les trois personnages du livre sont tous des personnages qui sont un peu enfermés. Ça m'intéressait d'avoir trois personnages qui finissent par se parler, par quelque chose de commun. Et ce commun, je pense qu'il est à la fois la question de l'obsession et la question de l'absence ou du manque ou du fantasme aussi.
3: Il y a quand même quelque chose d'un peu surnaturel qui relève du conte ou de la poésie dans ce que vous écrivez.
4: Quand j'écris, je me sens proche de la poésie plus que du roman d'une certaine façon. Et c'est très important pour moi que l'espace du livre, comme dans l'espace des dessins, soit pas exactement l'espace de la réalité, en tout cas qu'il y ait toujours une part de symbolique ou de surréalisme qui vienne créer un espace qui est celui du livre et qui est un petit peu à côté du réel pour peut-être être plus réel que le réel. Et c'est important pour moi que mes livres contiennent plusieurs discours, enfin qu'en tout cas on puisse les lire, et puis on puisse les relire, et puis encore les relire comme s'il y avait plusieurs couches, et que le lecteur puisse aussi glisser sa propre voix à l'intérieur de ce que je propose.
3: On ne sait précisément où l'action se déroule, ni à quelle époque, mais comme toujours avec Marion Fayol, la nature est partout. Elle traverse les personnages, et son écriture pose des images, des émotions, un rythme aussi. Elle offre comme un moment en suspens, hors du temps. Marion Fayol révèle une nouvelle fois que son talent d'écrivaine n'a rien à envier à celui de dessinatrice dans ce Petit Fruit, paru chez Gallimard.
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qu'il y a des chansons dans sa guitare, Julien continue sa croisière musicale. Ses dernières compositions résolument folk explorent le temps qui passe. À écouter avec une chemise à carreaux, la vitre baissée, une main sur la portière.

0: Éléonore, Julien Daniel. Un coup de cœur ici même. 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
1: Ici, Picardie, tous les jours, propose un billet d'humeur de l'autrice picarde Karen Ponte. Karen Ponte s'éparpille chaque jour. Bonjour Karen.
2: Bonjour. Alors, au quotidien, je pense qu'on est tous d'accord pour dire qu'il y a des bricoles qui sont hyper agaçantes. Par exemple, vous savez, ce petit bout de scotch qu'on n'arrive jamais à trouver sur le rouleau,
1: ah oui,
2: alors qu'on a besoin de scotcher quelque chose.
1: Oui.
2: Je pense qu'on est tous passés par ce moment où on retourne le rouleau sans cesse pour essayer de trouver ce petit bout sur lequel tirer. Et niveau rouleau, ne parlons pas évidemment des rouleaux de films alimentaires qui se déchirent n'importe comment jusqu'à ce que... En colère, on le fout à la poubelle, oui, tellement on en a marre. Mais s'il y a une chose qui m'horripile plus que tout ces derniers temps, ce sont les bouchons de bouteilles qui désormais, vous savez, sont accrochés au rouleau quand on les ouvre.
1: Ouais.
2: Alors, qui a eu cette idée, hein? Je pose la question. Certainement pas quelqu'un qui boit du Yop.
1: Ouais.
2: Parce que quiconque boit du Yop sait qu'il y a toujours du yaourt dans le bouchon fin. Parce qu'on secoue la bouteille, évidemment, avant de boire.
1: Ouais.
2: Résultat, maintenant, avec ce bouchon qui reste accroché, eh ben, on s'en met partout. Et s'il n'y avait qu'avec le Yop que ça posait problème, mais non, avec n'importe quelle bouteille, ce bouchon ne se remet jamais du bon côté, il s'ouvre pas suffisamment, du coup, on s'en met plein la bouche, voire sur le t-shirt.
1: Voilà.
2: Bref, je pense que l'ingénieur qui a eu cette merveilleuse idée est sans aucun doute la réincarnation d'un chameau, hein, qui n'a jamais fréquenté de bouteille de sa vie. Et il est même sans doute de la même famille de celui qui s'occupe des ouvertures faciles des paquets de jambon fin. On doit vraiment se marier d'ailleurs, hein, dans le repas de famille.
1: Oui.
2: Je vous dis à demain et d'ici là, rappelez-vous qu'être focus c'est bien, mais qu'être éparpillé c'est encore mieux.
1: Merci Karen. L'autrice picarde Karen Ponte qu'on retrouve chaque matin du lundi au vendredi sur Ici Picardie. Karen Ponte qui est aussi sur notre site ici.fr.
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1: Moteur !
2: Allez, on se démarre !
3: Hé, c'est quoi le texte ?
4: C'est ma France, hein, c'est moi qui l'a dit tout le temps.
5: Action ! Je passais le plus clair de mon temps au cinéma Le Star.
6: Coupé ! Elle était bien celle-là.
7: Poupou, pidou.
8: Septembre 1981, Claude Zidi pose sa caméra à Saint-Tropez pour réaliser son prochain film, Les Soudoués en vacances.
9: Ceci est un love computer expérimental
10: et qui permet de savoir si deux êtres sont faits l'un pour l'autre.
9: Établissons le contact. Sur l'écran, nous pouvons lire, grâce à un système de décodage ponctuel, ce que serait leur vie commune. Imaginez un pacte.
8: C'est l'été à Paris et Bébel doit partir aux Seychelles avec sa petite amie. Mais la belle s'envole avec un autre. Désœuvré, il sert alors de cobaye au Love Computer, un appareil que Paul Memphis, chanteur et producteur de disques, utilise pour tester l'effet de ses chansons sur des couples en train de danser. L'ordinateur détecte alors un fluide très favorable entre Bébel et la belle Claudine.
11: Ils sont faits l'un pour l'autre et ils le savent pas encore. Moi, je le sais déjà.
12: Vous venez souvent ici?
13: Non, c'est la première fois.
12: Hein? Pendant ça que vous êtes ici?
13: Non, il me croit aussi cher.
12: C'est en blague, moi aussi.
8: Après de nombreux succès depuis le début de sa carrière de cinéaste, avec notamment Les Charlots, Claude Zidi connaît son premier flop avec son film Bête mais discipliné. Endetté et le fisc aux trousses, il lui faut trouver la martingale. Il cherche alors à renouer avec la liberté de ses débuts, avec un film au budget moindre qu'il va produire lui-même. Ce sera Les Soudoués passent le bac.
14: Demain, quand tonton Memphis va revenir, il sera de bonne humeur. Alors à ce moment-là, je lui demande d'avancer mes vacances de 48 heures. Et à ce moment-là, toutes les deux, on part direction le soleil. Et là-bas, qu'est-ce qu'on fait? Boîte de nuit tous les soirs, draguer comme des malades, tu rencontres l'homme de ta vie et tout est arrangé.
8: Le film attire 4 millions de spectateurs et renfloue les caisses. Il songe alors à une suite. Ainsi sort 2 ans plus tard Les Soudoués en vacances. Et si le film se passe à Saint-Tropez, ce deuxième volet aurait pu avoir un tout autre décor. Dans un premier temps, Zidi et son scénariste Didier Kaminka ont des envies d'Amérique et envisagent d'envoyer leurs Soudoués à New York.
15: Tournez ça sous le signe de l'amour. Exclusivement, le thème en sera la recherche de la fin de ma vie. Je ferai monter sur scène des spectatrices et elles essaieront avec moi le Love Computer.
8: Si le film est un nouveau succès dans les salles, c'est surtout une chanson qui va faire sa renommée. Destinée, dont la musique est composée par Vladimir Cosma, sur des paroles du comédien Guy Marchand lui-même et de son complice Philippe Adler. Une chanson qu'il crée d'abord comme un gag à la demande de Zidi.
16: On a écrit avec Cosma une connerie. Et d'ailleurs, on était conscient d'écrire une connerie. Parce que Destiné, entre nous, c'était une charge de l'été indien. Je me moquais du tube de l'été, le saucisson de vacances. Bon, alors, on a écrit ça. Cosma, quand même, on peut pas douter de son talent.
8: Résultat, et contre toute attente, la chanson devient un tube. Et même le slow de l'été 1982.
17: Destiné, depuis longtemps j'avais deviné.
8: Mais le film n'aura pas que des fans, à commencer par Brigitte Bardot. Dans une scène, Bébel et sa bande arnaquent des touristes en affrétant un bateau qui s'arrête devant la Madrague. Et en envoyant une jolie jeune femme, très dévêtue, se baigner en faisant croire qu'il s'agit de bébé. Sauf qu'après la sortie du film, plusieurs compagnies se mettent à proposer de croiser au large des résidences de stars, au mépris de leur tranquillité.
18: Hey, c'est loin encore, Bardot.
19: Non, on va y arriver. Mais en attendant, vous pouvez regarder la maison de Paul Newman, là.
8: La Madrague ne sera plus jamais vraiment abandonnée.
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20: Bien le bonjour, messieurs.
21: Bonjour.
20: Eh bien, je vois qu'il y a bonne ambiance ici.
21: Regardez, le café qui est servi.
20: C'est quoi ce plaisir, là, de voler, que vous ressentez dans votre avion?
21: Il faut venir avec nous le partager, vous comprendrez mieux.
20: Philippe, qu'est-ce que vous faites ici, là?
22: Ah ben, je fais l'instructeur. J'apprends aux gens à voler. Enfin, j'apprends à essayer de les faire voler. C'est facile, hein, quand tu pars. On met les gaz à fond, on tire sur le manche et puis on sait.
20: Et
22: voler,
20: allez, quoi.
22: Après, on réduit
20: juste
22: les gaz.
20: Juste l'atterrissage, peut-être?
22: Ah non, il n'y a aucun problème. De toute façon, il n'y a aucun problème. On est sûr de revenir au sol, quoi qu'il arrive. On n'a jamais gardé personne là-haut.
20: Alain Daza, vous êtes monsieur le président.
23: Alors, monsieur le président, il faut aller. C'est bien loin chercher tout ça.
20: ULM. Dans ces trois lettres, ça englobe beaucoup de choses quand même.
23: Alors, ultra léger motorisé, ça correspond à une catégorie d'aviation, c'est-à-dire qu'on passe ULM léger dans la mesure où on ne dépasse pas un certain poids. Les machines sont traitées pour être surchargé, si vous voulez. On est largement en dessous des minima requis. Il y a une rigueur. C'est-à-dire, quand vous montez dans une machine, vous savez que du monde derrière à travailler. Ce sont des ingénieurs qui ont fait les machines. Donc, c'est plus l'ULM qu'on a connu des années 80, où le gars bricolait dans son garage, avec le moteur de la tondeuse. Ça n'existe plus. C'est terminé.
20: Bonjour, Hugo.
1: Bonjour, Patricia.
20: Alors, ancien élève et nouvellement breveté.
1: Oui, en effet. Donc, je suis jeune breveté depuis quelques jours maintenant, et j'ai été élève pilote pendant un an afin de suivre la formation. C'est quelque chose qui se fait finalement très bien.
20: C'est-à-dire ?
1: Eh ben, on a souvent des idées reçues comme quelque chose d'élitiste ou très compliqué. Et moi-même, je suis ni ingénieur ni millionnaire. Et en fait, finalement, c'est entre 15 et 25 heures de pratique.
20: C'est tout ?
1: Non, c'est pas tant que ça. Après, il y a un petit brevet théorique qui va avec. Et en termes de prix, c'est pas non plus des choses qui sont excessivement chères. On est sur des budgets entre 1500 et 2000 euros pour avoir un brevet.
20: Bon, eh bien, on parle, mais on va aller faire un petit tour de coucou. Hein. C'est dans celui-ci qu'on monte, là ?
1: Dans celui-ci que vous allez monter, oui.
20: Okay.
1: Donc, on va faire avant, si vous voulez, ce qu'on appelle la pré-vol. C'est-à-dire qu'on fait une visite avant le vol.
20: D'accord.
1: Pour s'assurer que la machine est en bon état.
20: On va faire roter le moteur.
23: Roter le moteur, vous allez voir, ça fait une espèce de bruit.
1: Écoutez,
23: très poétique, mais écoutez.
1: On va écouter. Voilà. On fait monter le niveau d'huile.
20: C'est quoi cette matière-là ?
23: Ça s'appelle du Dacron. C'est un tissu comme avec, très très résistant, qui résiste à plus d'une tonne 5 au mètre carré. Et après, vous obtenez carrément des pots de tambour qui sont...
20: On dirait une peau de tambour.
23: C'est une peau de tambour, attention.
20: Ouais. Et les ailes aussi ?
23: Les ailes. Alors, vous avez une partie métallique sur les ailes, ou une partie d'entoilage aussi. C'est le même système d'entoilage.
20: Okay. Il faut que je m'installe à la place du pilote, c'est
2: ouais,
20: ça ?
2: Oui, tu veux ?
20: Non.
2: Mais si, si.
20: Mais non, je veux pas, non.
2: Mais pourquoi tu veux pas ?
3: On va apprendre à piloter.
20: Eh ben, on n'est pas arrivé.
2: On fait la visite pré-vol. Alors, répète après moi, Patricia. Notre père, qui est au Sénat. Et on démarre. Vos impressions, madame.
20: Oh, c'était merveilleux.
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24: Allez, on passe côté helvétique avec David Aubry qui nous rejoint. Bonjour David.
25: Bonjour Louise, bonjour à tous.
24: Un artiste genevois vient d'avoir une drôle de surprise.
25: Absolument. Alors si vous vous promenez dans les bois du côté de Genève, vous pourriez tomber sur un espèce de dragon serpent de 4 mètres ou encore un buste de femme.
24: Mmh.
25: Alors rassurez-vous, rien de fantastique ou rien de gore, c'est juste des sculptures réalisées sur du bois mort par un artiste local. Le Jacques Baume, un sympathique retraité, il aime en effet jouer de la gouge et du ciseau à bois. Alors il s'est dit, je vais faire profiter de mes passions aux promeneurs. Eh ben, mauviette pioche, Jaco, il y a un truc qu'il a oublié, les fonctionnaires suisses. Ils ont la tête dure comme du bois, et quand ils disent non, eh ben c'est non.
24: Ah, pourtant, ces œuvres, elles ne gênent personne, David.
25: Ben, c'est clair que pour l'instant, pas un chevreuil ou un écureuil ne s'est plaint, ni même les promeneurs, de plus en plus nombreux d'ailleurs, pour aller admirer ces œuvres. Oui, mais voilà. Le Jacques, il a fait ça sans autorisation, dans une zone boisée appartenant à la ville.
24: Mmh.
25: Conclusion, il s'est fait engueuler par les gratte-papiers, et tout doit disparaître d'ici au 31 octobre. 4 mois de boulot, ça représente, par tous les temps, au fond des bois, du matin au soir, et ben l'administration s'en fout. Après les outils de précision, il n'a plus qu'à sortir la tronçonneuse et foutre tout ça au feu.
24: Bon, la réaction officielle a été assez étonnante quand même, hein.
25: Ça s'appelle la douche écossaise version suisse. Un petit coup de pommade pour commencer et un gros taquet pour finir. Je cite, nous tenons à saluer la qualité et la beauté des œuvres d'art réalisées. Cependant, conformément aux principes de gestion des espaces forestiers de la ville, aucune sculpture ni installation artistique n'est autorisée dans les forêts. Point final. La raison, écoutez bien, il faut rendre la nature à la nature. Un arbre qui meurt, ça sert de refuge à plein de petites bestioles, donc on n'y touche pas. Conclusion d'administration, on ne met pas la ville devant les faits accomplis. Il n'avait qu'à demander. Et il conclut que s'il avait demandé, eh ben de toute façon, ils auraient dit non. Donc voilà. Le Jacques vient donc d'inventer, bien malgré lui, l'art forestier éphémère. Mais au moins, Loïs, il y a une chose qui est bien, c'est qu'il aura de quoi se chauffer cet hiver.
24: Oui, c'est ça. Bon, après, c'est quand même bien des heures de boulot foutues en l'air. Merci beaucoup, David, pour cette nouvelle anecdote. Je rappelle qu'on y retrouve toutes vos histoires sur l'application ici, puis sur ici.fr Besançon. Et puis moi, je vous souhaite un très bon week-end. On se dit à lundi.
25: Bon week-end, à lundi.
24: À lundi, David.
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1: Jolie bouteille, sacrée bouteille, veux-tu me laisser tranquille?
2: Je veux une petite révolution est en train de se jouer et elle ne pèse pas bien lourd, juste 55 grammes. 55 grammes en moins par bouteille, autant dire même pas le poids du cassis que l'on met dans un kir royal.
3: Tu bois des kirs, toi ?
2: Bah oui, je bois des kirs, avec modération, bien sûr. Mais revenons à notre bouteille. 55 grammes en moins, je disais.
4: Elle est légère, légère !
2: Ce régime minceur pourrait bien alléger sérieusement le bilan carbone de toute la filière, racontent nos confrères de Lyon Républicaine. Testé par les caves de Bailly-la-Pierre à Saint-Brie et conçu par Veralia, le géant européen du verre, cette nouvelle bouteille passe de 775 à 720 grammes. Visuellement, rien ne change. À l'œil nu ou en main, on n'y voit que du feu. Mais derrière cet allègement invisible se cache un vrai coup de pouce pour la planète.
5: Eh bien, c'est une merveilleuse invention,
6: Merveilleuse invention.
2: Car aujourd'hui, le gros problème environnemental du vin, c'est la bouteille. Produire du verre, ça chauffe fort, des fours à 1800 degrés et beaucoup d'énergie. Alors forcément, chaque gramme économisé, c'est du CO2 en moins dans l'air. À grande échelle, le calcul est vite fait. 1 million de bouteilles allégées, c'est 18 tonnes de CO2 économisées.
7: Tu sens l'impact là ? Ah oui, je sens l'impact.
2: Un gros impact, hein, mais il a fallu 2 ans de tests, de modélisation et d'essais en conditions réelles. Eh oui, encore raté. La bouteille devait tenir le choc, supporter la pression, le transport, le vieillissement en cave. Et les gens qui font de la musique avec. Maintenant, la transition va se faire en douceur. Chez Bailly-la-Pierre, cette démarche s'inscrit naturellement dans une philosophie déjà bien ancrée, stocker, produire et avancer pas à pas vers un crément plus éco-responsable.
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8: Et ça marche très bien de scroller sur les réseaux sociaux. Oh, regarde comme il est mignon. Bon, d'accord, ça c'est mon problème. Mais ça a du bon parfois parce que j'ai découvert un compte Instagram qui va vous être utile et qui marche très bien, c'est Sortir à Laval.
9: Aujourd'hui, déjà, je suis suivie par plus de 7300 personnes. Donc en un an et demi, honnêtement, je m'y attendais pas du tout.
8: Vous l'avez compris, c'est la créatrice du compte Instagram, Elena Vieira-Granger.
9: Et l'idée, donc, c'est de mettre en avant des commerçants, des créateurs, des événements, des activités.
8: Via des vidéos et des posts événements comme celui-ci, par exemple.
9: J'ai une super nouvelle pour toi. Une nouvelle adresse gourmande vient d'ouvrir ses portes. Un nouveau lieu qui va te faire voyager avec sa déco sur le thème de l'univers, mais aussi son offre.
8: Ça marche tellement bien que j'ai pas mal de demandes aussi de créateurs, de personnes qui aimeraient être mises en avant, donc de plus en plus chaque mois. Moi, par exemple, j'aimerais bien me lancer dans les chansons pour enfants. Ce rêve bleu. Non ? Bon, d'accord. Et sinon, pourquoi avoir lancé Sortir à Laval ?
9: Je suis une amoureuse de Laval et de la Mayenne. Et en fait, je voulais montrer qu'à Laval et en Mayenne, on ne s'ennuie pas. Il faut venir à Laval, qu'on connaisse ou non. Et même que les Lavallois et Mayennais ont plein de choses à faire près de chez eux.
8: Et ça marche bien parce qu'Elena, elle est dans la com. Donc, elle connaît bien les stratégies qui fonctionnent. Déjà, de centraliser les infos, mais d'une manière précise.
9: Et surtout sur les réseaux sociaux qui se consomment rapidement. On le voit aujourd'hui, la société consomme de plus en plus de contenu sur les réseaux sociaux qui doit être en plus de plus en plus court pour capter l'attention, etc. En même temps qu'on consomme de ses contenus, de ses amis sur Instagram, et bien en même temps, on peut s'informer sur Laval. En tout cas, sur Instagram, ça manquait.
8: La plus-value, c'est le côté intergénérationnel.
9: J'essaie vraiment de toucher tout le monde, que ce soit des familles, des jeunes, des personnes plus âgées. Donc vraiment, par exemple, dans les programmes du week-end que je fais toutes les semaines, donc c'est un poste qui recense toutes les activités du week-end, et bien j'essaie vraiment de mettre autant de la culture, du théâtre, de la musique, des sorties en famille, des choses un peu plus de niche, mais que vraiment tout le monde puisse s'y retrouver.
8: La couleur rose.
9: De base, je suis repartie du logo de la ville, en fait, qui est un peu rose-violet. Du coup, pour avoir une cohérence sur le compte, en effet, que ce soit aussi beau visuellement quand on va sur le compte et qu'on retrouve aussi facilement, parce que sur chaque poste, du coup, il y a le titre, toujours avec de l'écrit pour donner les informations.
8: Et aujourd'hui, Elena, elle fourmille d'idées. Son compte Instagram est un début pour d'autres projets. Elle aimerait, par exemple, organiser des événements, toujours dans le but de mettre en valeur le savoir-faire mayennais. Alors, vous l'avez compris, le compte Insta sorti à Laval, ça marche.
10: Avoir une belle voix, c'est un vrai sujet.
8: Oh, pardon, ça c'est encore mon téléphone, je suis désolée. Promis, je le range. Dans une seconde.
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2: Bonsoir à tous et bienvenue pour ce nouveau rendez-vous de Y'a pas que Paris dans la vie. J'espère que vous avez passé une bonne journée. Chaque soir, on se retrouve, vous voyez, il est 20h, on y est, avec une belle promesse, celle d'une balade qui va nous conduire une fois encore aux quatre coins de l'Hexagone. À travers vos initiatives en région, nous irons ce soir à Angers découvrir un savoir-faire.